0: font les autres, ceux qui n'ont pas de lampe?
1: Ils s'approchent d'eux et du coup ils voient.
0: Tu penses qu'en fait, il y en a qui ont des lampes et ceux qui veulent voir, bah, ils suivent ceux qui ont des lampes?
1: Ouais.
0: Et quel est le plus gros des animaux selon vous qui vit sous l'eau, tout dans le fond de l'eau?
1: Une chèvre, des grosses chèvres, des baleines, une grosse baleine, et un requin, la barrière des corails.
0: C'est quoi la barrière de corail?
1: Bah ça permet pour pas que les requins aillent manger ceux qui sont après la barrière.
0: C'est comme une clôture en fait?
1: Un peu. C'est comme un filet dans l'eau et c'est pour que les gens ils se baignent dedans et pour pas que les requins ils mangent les gens qui se baignent.
0: Parce que les requins ça mange les gens?
2: Les requins c'est méchant donc moi je pense que oui.
3: Des fois je regarde des vidéos de requins et du coup et ben je vois où des fois ils en mangent des gens et je pense que c'est très très très méchant.
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5: Hey, bonjour, ça va, vous allez bien?
6: Ça va bien et vous?
5: Allez, oui, ça va très bien, merci.
6: Bon, alors on est ici dans l'univers de l'Italie.
5: Voilà. C'est ça, Little Italy. Voilà.
6: Little Italy, ici, avenue de Grande-Bretagne à Perpignan.
5: Exactement, depuis 2010, je crois. Je suis installé depuis...
6: Vous comptez plus?
5: Non, je compte plus. Les années sont passées assez vite.
6: Alors ça s'appelle Peperoncino.
5: Oui, il s'appelle Peperoncino parce que Peperoncino.
6: Ah, Peperoncino, pardon. Voilà. Et alors, ça, c'est le nom d'un petit légume.
5: Ça, c'est le nom de piment.
6: Alors, c'est très, très sympa chez vous. Hein. Ça sent bon l'Italie. On a d'un côté l'épicerie, Renato, avec des produits que vous ramenez d'Italie. Et de quelle région, précisément?
5: L'importation de mes produits, c'est direct. J'importe directement mes produits. Pour ce qui concerne aussi les pâtes, le vin, l'huile d'olive et tout le reste. Donc, je mets l'accent, bien évidemment, sur ma région. Je suis napolitain d'origine, donc sur la Campanie. Et sur le sud de l'Italie. Je néglige pas le nord. Il y a des régions comme la Lombardie, le Piémont, l'Emilia-Romagne qui nous amènent des choses magnifiques. Rien que le jambon de Parme, le parmesan et tout ça.
6: Et alors là, justement, vous avez quoi sous la vitrine?
5: Le gorgonzola mascarpone. Il y a le produit phare de ces derniers temps, que c'est ce que vous appelez en France le bajou de porc. C'est le guanciale di maiale. C'est ce produit avec lequel on fait la carbonara, vous savez, le fameux plat.
6: Un peu de lard.
5: Oui, c'est comme du lard, mais ça a une texture un peu différente, voilà.
6: Ça, c'est essentiel au carbonara.
5: Ah, c'est un must. Si vous n'avez pas ça, vous ne la faites pas, voilà. Et après, les jambons, tout est à la coupe. Souvent, mes clients me sollicitent pour des plats de charcuterie composée. Disons, bah, j'appelle ça la raclette à l'italienne parce qu'ils me demandent des plats de charcuterie pour faire leur raclette. Et voilà.
6: Bon, vous avez un tablier, Renato, et pour cause, de l'autre côté, il y a votre cuisine.
5: Oui, donc ça, c'est ma petite cuisine. Elle est complètement ouverte. Le fait d'avoir la cuisine ouverte, c'est un concept tout à fait italien et surtout de chez moi.
6: C'est ça les peperoncino?
5: Ouais.
6: Vous allez mettre dans quel plat?
5: Ça, on les met un peu de partout. Hein. Franchement, on les utilise un peu de partout. Notamment, il y a des pâtes qu'on fait, la pasta aglio, olio et peperoncino. C'est la plus simple des recettes de pâtes. Juste un fil d'huile d'olive, de l'ail et del peperoncino, comme ça, que vous pouvez aussi casser avec vos mains. Et voilà, sa sauce est prête, on passe à table.
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1: S'il y a un endroit qui résume bien les Vosges pour moi, c'est Saint-Maurice-sur-Moselle. C'est un condensé, un résumé, l'endroit que je montre quand on me demande à la fois de raconter l'histoire des Vosges, d'en décrire les paysages et même de parler des gens. La montagne au-dessus, jamais loin, j'allais dire au sortir de la boulangerie, carrément. Hein. Et quelle montagne ! Le ballon d'Alsace qui prend racine ici, dont c'est le plus beau versant. 1247 mètres pour le sommet et une vue incroyable. On voit loin, on voit très loin, on voit même parfois trop loin, si on ne prend pas le temps aussi de voir le tout près. Mais oui, ce petit brin bélier qu'on croise en juillet, ces arbres, tous les mêmes de loin, tous différents de près. Saint-Maurice, c'est la montagne, c'est l'eau des Vosges, puisque sur Moselle, bah oui, et il suffit de grimper un peu pour comprendre que la Moselle, c'est le fleuve qui nous dit que l'union fait la force, puisqu'il a, il est né en fait d'avoir reçu l'apport de plein de gouttes de rue, comme on dit dans les Vosges, qui à force d'être nombreux à couler, forment cette auguste rivière qu'est la Moselle. L'histoire de Saint-Maurice, c'est l'histoire des Vosgiens, de cette capacité qu'ils ont d'aller là où d'autres ne seraient pas allés, dans la montagne, si belle, c'est vrai, mais pas facile à vivre, hein, surtout au Moyen-Âge, pour les premiers habitants, les premières années où on a vu écrit Saint-Maurice sur quelques parchemins. Les Vosgiens et leur capacité de travail, bien mal récompensée d'ailleurs dans les années 80, hein, mais qui continue à faire des merveilles et qui est un trésor. Je vais vous dire, le travail des Vosgiens, c'est un trésor que la France redécouvrira quand elle comprendra enfin qu'elle peut faire beaucoup mieux et beaucoup plus solide quand elle veut faire elle-même. Et puis, Saint-Maurice, c'est la capacité d'engagement des Vosgiens. Et la montagne, qui a vu le maquis, s'en souvient. Elle qui a été si dure à prendre pour les Alliés au sortir de l'occupation. Il y a cette capacité vosgienne à voir passer l'histoire, à en souffrir bien souvent, bombardements, assauts, frontières même, il n'y a pas si longtemps, quand les voisins alsaciens ne pouvaient plus être français. Au-delà donc d'une marche vers les hauteurs ou même de l'effort physique, un voyage à Saint-Maurice-sur-Moselle, c'est finalement un voyage dans l'âme des Vosges, dans l'esprit de ceux qui y vivent et même de ceux qui y ont vécu. Et c'est fin bien.
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2: Ils sont jeunes et ont un avis sur tout. 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
3: Un enfant a-t-il le droit de ne pas être d'accord avec ses parents ?
4: Oui, et d'ailleurs, ils n'acceptent pas ça. On fait des choses qu'on n'a pas le droit et eux, ils le font devant nous. Nous, on doit se coucher tôt et eux, ils doivent se coucher tard.
5: Moi, je dis, oui, on a le droit de ne pas être d'accord parce que c'est pas tout le temps eux qui décident, parce qu'on a le droit de prendre un petit peu l'avis. Par exemple, si nous, on mange un truc qu'on n'aime pas et eux, ils mangent un truc qu'on aime bien,
6: c'est un peu injuste. Hein.
7: Bah, en fait, quand, par exemple, nos parents, ils sont pas d'accord avec quelque chose, et que, en fait, nous, on a raison. Ils acceptent pas qu'on a raison. C'est les plus grands et ils veulent toujours avoir raison.
8: Et surtout, parlons de trucs familiales, le plus embêtant avec les parents, c'est que quand t'es l'aîné et que t'as toujours une petite dispute avec ta sœur, eh ben, ils vont croire au plus petit. Pourquoi ? Je ne sais pas. Mais alors ça, c'est un truc qui me saoule vachement, en vrai.
9: C'est totalement vrai. Alors, la dernière fois, mon petit frère, il a... mis ma chambre en bazar, alors j'avais tout rangé, mais j'ai pris.
3: C'est toi qui as été disputée ?
9: Oui.
3: Et tu as réussi à expliquer à tes parents ou pas ?
9: Oui, au bout d'un moment, ils ont réussi à me croire. Donc ça va, c'est mon frère qui a été puni, pas moi, heureusement, mais c'est de l'injustice.
10: Pour moi, on obéit tout le temps à ses parents, même si c'est un truc grave et tout, j'obéis.
3: Mais quand vous n'êtes pas d'accord avec vos parents, est-ce que vous échangez ? Est-ce que vous arrivez à discuter ?
9: Oui, mais en fait, ils font ça pour notre bien, c'est pas parce qu'ils veulent pas.
3: C'est toujours pour votre bien ?
9: Non,
10: c'est pas vrai. Quand par exemple je suis pas d'accord avec ma mère et elle me laisse m'expliquer, mais à la fin elle dit toujours son dernier mot. Du coup, bah c'est moi qui ai tort et c'est elle qui a raison alors que c'est moi qui ai raison.
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12: Ai-je encore besoin de le présenter ? Arnaud Fromage est avec nous, bonjour Arnaud.
13: Bonjour, bonjour. Ah,
12: pour votre nécessaire minute comtoise, Arnaud, il y a quelques temps, vous nous avez expliqué pourquoi l'emblème de la Franche-Comté était un lion.
13: Mais je ne suis pas allé au bout du raisonnement. Pour rappel, la Franche-Comté adopte le lion vers 1278-79 quand le comte de Bourgogne, Othon IV, décide de se rapprocher du royaume de France. Il décide pour cela d'adopter le lion, le roi des animaux et symbole de la monarchie française. La Franche-Comté n'est d'ailleurs pas la seule région à arborer cet animal que l'on retrouve aussi sur les armoiries de la Normandie ou en Aquitaine et qui est tout autant le symbole de Belfort que de la ville de Lyon parce que oui, il y a une logique là-dedans. Mais voilà, maintenant qu'on a dit ça, reste une question. Pourquoi le lion, qui n'est pas le plus imposant des animaux et qui, soit dit en passant, est une sacrée grosse feignasse, a-t-il pu devenir le roi des animaux et pas la baleine bleue ou le chinchilla ?
12: Bon, déjà, ce n'est pas le cas partout, hein.
13: C'est vrai. En Asie, c'est plus souvent l'éléphant ou le tigre qui sont considérés comme les rois des animaux. En Amérique, c'est l'aigle qui règne aux côtés de l'ours, du jaguar ou du puma. En Afrique, le rhinocéros et le léopard sont aussi dans la place aux côtés, c'est vrai, du roi lion. Et en Europe, eh bien avant le lion, c'était l'ours qui était considéré comme le roi des animaux, mais tout va changer au Moyen-Âge. En gros, ce sont des histoires de symboles. Au Moyen-Âge, on se passionne pour la mythologie grecque, dans laquelle Hercule, qui était méga fort, a tué le lion de Némée, dont la peau était pourtant censée être impénétrable. Et puis, la crinière du lion est vue comme une sorte de couronne, ce qui fait bien plaisir aux souverains du continent, d'autant que bon, l'Afrique c'est méga loin et que personne n'ira vérifier.
12: Mais bon, un roi c'est très humain, alors comment un animal peut-il être le roi quoi que ce soit, quelque part, Arnaud.
13: Là encore, vous marquez un point, mais ce qualificatif de roi des animaux, depuis qu'il s'est débarrassé de sa symbolique royale, est plutôt là pour qualifier ce qu'en zoologie, on appelle les super-prédateurs. Ces animaux qui sont tout en haut de la chaîne alimentaire et qui sont relativement imprenables à la baston contre les autres espèces du coin. Et même dans ces cas-là, on devrait dire que ce sont les lionnes qui sont les reines, parce que ce sont elles qui chassent, mais seulement les reines de la savane. Bah oui, si on va par là, chaque type de terrain a son roi. Celui de la jungle amazonienne, ce serait plutôt le jaguar, et celui de nos forêts à nous, eh ben ce serait plutôt le cerf. Mais au fond, une grosse feignasse qui laisse les autres combattre à sa place, qui se fait nourrir et qui prend la lumière, est-ce que ce serait pas ça, la définition d'un roi ? Bon bah, je retire tout ce que j'ai dit, alors.
12: Voilà, retirez tout, retirez tout. Merci beaucoup, Arnaud.
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1: L'Élastique à musique, une association fondée en 1981 qui propose des ateliers et des cours de musique pour tous les niveaux au Mans. L'association vient de faire sa rentrée et bonne nouvelle, il est encore possible de s'y inscrire. Mais comment ça fonctionne? Quels instruments peut-on essayer? Bougez pas, j'ai testé pour vous l'Élastique à musique. Et direction le 14 rue du Père Mersenne, devant un bâtiment blanc et vitré. Comme indice, un panneau avec une grande note de musique, il y est écrit l'Élastique à musique. J'ouvre la porte et rentre à l'intérieur.
2: Bonjour, bienvenue
3: à l'Élastique à musique.
1: Pour m'y accueillir, Nathalie, directrice des lieux, Florence, coordinatrice pédagogique, et Gabriel, professeur de piano et de MAO, musique assistée par ordinateur, des instruments qui figurent parmi la liste des nombreux autres proposés.
4: Oui, il y a une grande variété. On a des cours assez classiques, piano, guitare, basse, batterie, violon, trombone, saxophone, trompette.
1: Et bien d'autres. Cette diversité, c'est une grande force parce que l'équipe pédagogique met en place des projets communs entre tous les élèves. Il y a même des ateliers pour le chant, si vous voulez devenir la prochaine Céline Dion. Au total, 15 professeurs pour des cours soit particuliers, soit collectif.
4: Oui, donc l'idée quand on fait de la musique, c'est de pas s'enfermer tout seul avec soi-même ou que avec son professeur, c'est de pouvoir échanger avec d'autres personnes.
1: Et donc une vie associative dans laquelle s'impliquer, avec des différences de niveau, bien sûr, mais qui sont aussi une manière enrichissante d'apprendre. Surtout que Gabriel et les différents professeurs font les choses petit à petit.
5: Donc le premier cours, c'est une rencontre, on fait le point sur le niveau. Généralement, je demande toujours de jouer un petit quelque chose pour ceux qui ont déjà un petit bagage, ça me permet un peu de situer là où l'élève en est.
1: Alors nous aussi, testons notre niveau. On démarre avec le piano. Bon, ok, je rigole. Ça, c'était plutôt Gabriel. Voici la réalité. Deuxième étape, la batterie. C'est pas mieux. Alors, le troisième test, le plus dur, la trompette. Désolé pour vos oreilles, clairement il va falloir que je m'inscrive parce que c'est la catastrophe. D'ailleurs, grande nouveauté plutôt pratique pour vos enfants de 7 à 10 ans, il y a la mise en place d'un atelier découverte pour venir justement tester les instruments. Les enfants sont répartis en 3 groupes, échangent à chaque trimestre. Le premier groupe, piano-voix, le deuxième, batterie-percussion MAO, et le troisième, les cordes, guitare ou encore violon. Ça leur permet de choisir plus facilement l'année suivante et ça évite aux parents d'acheter un instrument pour rien. Ça, c'est plutôt pas mal parce que ça représente malgré tout un budget. L'Élastique à musique, c'est testé et approuvé par Issimène.
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7: Bonjour Olivier, vous nous racontez une expérience professionnelle aujourd'hui.
6: Oui, linguistico-professionnelle. Mais blé. Aujourd'hui, je vais vous raconter l'histoire d'une jeune kiné qui s'est installée à Saint-Thé, toute fraîche diplômée et persuadée que chez nous, tout le monde parlait comme dans les manuels de l'école de kiné. Le travail, pas de souci, elle en a d'abord, comme tous les kinés. Mais ce qu'elle n'avait pas prévu, c'était une aide pour les séances de traduction simultanée en gaga. Premier cas, un patient vient pour une rééducation à une prothèse de hanche. Il s'assied, soupire et déclare « Mon problème principal, c'est que j'arrive plus à m'acacasser. » « À vous quoi ?» qu'elle lui rebique, perplexe. « Ben, à me mettre à cacasser, pardi. » Et là, notre kiné reste planté, croyant qu'il parlait d'un nouveau mouvement de yoga, alors qu'en fait, bien sûr, il voulait juste s'accroupir. Deuxième séance de la matinée, deuxième quiproquo. Une patiente entre en se tenant le dos et lui dit « Ma sciatique, elle m'a fait kiné !» La jeune praticienne la regarde, ébahie. Ah, vous vous êtes découvert une vocation? Mais la patiente ne voulait pas dire kiné au sens de kinésithérapeute, mais bien kiné, Q-U-I-N-E-R, qui veut dire gémir, pleurer, couiner. La jeune femme s'imaginait qu'à peine arrivée, la patiente voulait lui faire de la concurrence. Troisième épisode, un monsieur arrive, pas très en forme, et déclare, j'ai du mal à me concentrer sur les exercices, j'ai le bas beau depuis quelques jours. Et la kiné de rebiquer, mais si vous avez le bas du corps qui est beau, c'est plutôt positif, non? Mais non, kiné, ma blette, avoir le bas beau, c'est ne pas avoir le moral. Et pour finir, la palme de la consultation la plus confuse, une dame entre et lui dit « J'ai eu une consulte ». 5 minutes d'incompréhension plus tard, la jeune kiné découvre que « consulte », ici, ça veut dire « ordonnance ». La tatin, elle est allée la voir, la jeune kiné. Elle m'a dit qu'elle avait bien progressé, parce que après 2 mois à Saint-Thé, la kiné lui a dit « Allez, on s'acacasse doucement, tâchez moyen d'y aller doucement pour pas kiné ». Moi, je suis été la voir, la kiné, pour lui remettre le diplôme du Goya Lauréat.
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8: Oui, salut, bonjour, je m'appelle Jean Meyer. Je suis né à Sarlat, mais je suis bordelais d'adoption depuis 1964.
9: C'est un florilège de klaxons. Alors on a commencé par le klaxon italien, ensuite le klaxon de combi.
8: Tous les enfants ont klaxonné un peu plus dans les tunnels et voilà.
9: Ça affirme aussi la personnalité d'une voiture.
8: Oui, oui, chacun.
9: Comme la de chevaux. Jean Meyer nous reçoit chez lui à Bordeaux, dans le quartier de la Bastide. Difficile d'imaginer que derrière la porte d'un garage se cache un véritable trésor sentimental. Des voitures anciennes dont deux modèles font sensation. La 2 chevaux cactus et la 2 chevaux vigne, sur laquelle poussent des raisins.
8: J'ai trouvé un marchand de plants à Sainte-Livrade qui nous a dit on va trouver un cépage qui résiste au vent, et on a fait faire une très belle galerie complètement adaptée. Je crois que j'amuse la galerie avec ma vigne. Oui, tout le long de l'auto. L'auto a même été prolongée puisque je dors dedans. Donc il y a un lit dans l'auto et vous imaginez qu'une berline est transformée en break. Et la vigne dégueule sur les côtés et sur l'arrière. La vigne tient toute la longueur de l'auto.
9: Et elle pousse bien.
8: Et elle pousse très bien, oui. Elle est bichonnée l'hiver.
9: Et ça veut dire qu'au mois de septembre, quand vous promenez avec cette deux chevaux, cette voiture, oui, avec la vigne à l'intérieur, vous pouvez conduire en dégustant des raisins.
8: Sûrement pas, hein, parce que c'est vraiment un cépage qui est choisi pas pour être dégusté ni pour faire du vin.
9: Quand les Bordelais vous croisent, comment réagissent-ils exactement? Est-ce qu'ils sont surpris? Est-ce qu'ils vous saluent? Ils font des grands sourires?
8: Ceux qui l'ont vu s'en souviennent. Donc après, la vigne est verte, alors on a fait ça sur une auto verte, oui.
9: Vous concevez que c'est pas quelque chose de commun?
8: Mon goût, c'est effectivement de faire les choses belles, efficaces et drôle. Ça sert à aimer la vie.
9: Le but d'une voiture, c'est quand même de se déplacer, d'être mobile avec. Elle roule à combien?
8: Elle roule à combien? Oh là là, je dépasse pas 60 à l'heure avec cette auto, mais ce qui m'a pas empêché d'aller et de revenir de Grèce en l'an 2000.
9: Est-ce qu'elle a un nom d'ailleurs, cette voiture? Est-ce qu'elle a un surnom?
8: Nous, on l'appelle la vigne.
9: Il y a la vigne et puis d'autres voitures. Il y en a une qui me plaît bien. C'est la 2 chevaux cactus.
8: Ben, moi, à la place de la roue de secours, j'ai mis un jardin de cactus. En 2007, je suis allé à Pékin et retour.
9: Et toujours le lit dedans. Mais avec les cactus donc sur le capot, jamais vous vous êtes fait arrêter sur la route par la gendarmerie ou la police? On vous a posé des questions?
8: Ils ne nous arrêtent que en disant c'est pour la photo du magazine de la gendarmerie.
9: On peut rentrer à l'intérieur?
8: Mais bien sûr.
9: Ça couine à l'intérieur.
8: Coquin.
9: La 2 chevaux vigne est de l'année 1980. Les pieds de vigne ont été plantés en 2000. Ce véhicule a véritablement créé le buzz. Des propriétés viticoles du Médoc ont même contacté Jean Meyer à plusieurs reprises pour organiser des animations. Et Jean Meyer, quand il rentre dans son garage tous les matins, qu'est-ce qu'il se dit?
8: Ben que je suis le plus heureux du monde.
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1: On sait qu'on est lorrain parce que quoi, Nicolas Turon ?
2: Parce qu'on est tuyau rouge ou tuyau bleu.
1: Je connaissais le fil rouge sur le fil rouge, le fil bleu sur le fil bleu.
2: Oui.
1: Je ne connaissais pas le tuyau rouge. Le tuyau rouge.
2: Vous n'êtes jamais allé à la piscine d'Amnéville ?
1: Si. Non, bah, piscine d'Amnéville, je ne crois pas. Thermapolis.
2: Sinon, vous auriez tilté tout de suite. Alors, Thermapolis, monsieur a les moyens.
1: Oui,
2: monsieur,
1: tu parles.
2: Chez Radio France.
1: Tu parles.
2: Laissez-nous entre prolétaires.
1: Aujourd'hui. Au chaud, d'eau froide ?
2: Ah, on y est presque. Aujourd'hui, à cause du coût de l'énergie, les piscines municipales ou communautaires n'ont plus que l'eau froide. Ouais. Elles sont de moins en moins chauffées. Il y a une ambiance de morgue là-dedans. L'eau est si fraîche que t'as juste envie d'y ajouter un peu de pastis pour l'apéro. Tu rentres dans le grand bassin comme dans un bocal de fluide glacial. Et le pire, pour les hommes, c'est le fameux PDC.
1: C'est quoi le PDC?
2: Passage des couilles. C'est le moment... Ah hi, hi, hou. T'es là, tu restes un quart d'heure entre deux eaux avec la ligne de flottaison qui te chatouille et qui te transforme les mistiflettes en rotouflons. Les gamins, eux, ils s'en foutent, ils vont à la baille et deux minutes après, ils sont bleus, ils claquent des dents.
1: C'est vrai.
2: Tu sais, ils ont les lèvres violettes, comme celles des Bob l'éponge à la fin du Beaujolais nouveau. Mais jadis, quand l'énergie n'était pas une question et qu'on cramait du charbon en forfait illimité, on avait un vrai climat tropical à l'Aquadrome ou à la piscine d'Amnéville. N'importe quel Mosellan a passé au moins une journée dans la zone de loisirs du Stalheim, connu pour son zoo, son golf, en Thermapolis pour les plus riches, et sa piscine, et ses fameux toboggans rouges et bleus.
1: Ah.
2: Rouge-bleu, deux parcours, deux ambiances, le rouge et le bleu. Un Stendhal pour daltonien. C'est aussi les couleurs de l'eau chaude et de l'eau froide, vous l'avez dit, qui correspondent parfaitement au caractère de ceux qui fréquentent l'un ou l'autre parcours. Le tuyau bleu, c'est pour les tempéraments frileux.
1: Les
2: placides, oui, c'est pas très dur.
1: C'est très bien pour moi, ça.
2: Une petite promenade de 4-5 virages,
1: voilà.
2: Une descente douce, les pas d'avant l'heure. Des fois, ça glisse si peu que tu restes coincé, en mode occlusion intestinale. Vous m'en parliez hors antenne. Il faut que t'attendes que le descendeur suivant vienne te dégager à coups de talon. C'est le tuyau de ceux qui respectent les limitations de vitesse, qui sont vaccinés contre le Covid et qui votent modem. Tuyau rouge, en revanche, Jean-Michel Cliché. Tuyau rouge, en revanche, c'est le feu. C'est pour les têtes brûlées. Ça commence par un bec de pélican qui fait guili-guili dans le ventre et que je plonge la tête en avant assez vite pour m'arracher le maillot. C'est les tuyaux de ceux qui font de la moto sans casque, qui écoutent de la musique trop fort et qui mangent épicé. Et alors, vous qui nous écoutez, vous êtes plutôt tuyau rouge ou tuyau bleu?
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3: Adici à tout le monde. Eh oh, eh oui, notre expression du jour. Esse ou estre entre gallia que rabastens en français. Bon, c'est assez simple à comprendre.
4: Oui, même moi j'ai compris.
3: Ben oui, dites-le.
4: Être entre gaillac et rabastens.
3: Ah, cette expression, vous pouvez l'utiliser quand une personne a abusé d'un peu trop de vin, des billes, loubis. Qui, mais je dis le vin, mais ça peut être quelque chose d'autre. Notre alcool, dirait tabé, que sera, ben, à quelle personne entre gallia que rabastens.
4: Ouais, alors toujours avec modération, on est d'accord, mais c'est quand quelqu'un est un petit peu peut-être, voire beaucoup pompette.
3: Eh oh, vous m'avez entendu, vous avez compris. Ouais. Bon, le Mike et buffet pas, il a le coup test. Il vaut mieux que cette personne ne souffle pas dans le ballon. À qui? Ouais. Pour revenir à l'expression, il y a, à bistou de nage, 20 kilomètres entre Galliac et Rabastens. Donc ça fait 20 kilomètres environ. La route est un peu sinueuse entre Galliac et Rabastens. Et surtout, elle longe le vignoble gaillacois, d'où ben, l'origine de l'expression esse entre Galliac et Rabastens.
4: Jaro, il y a d'autres expressions dans le même style?
3: Ben, nous cita Gascou, qu'est-ce qu'on disait, per exemple, cacargat à Madira. Littéralement, il a chargé à Madiran. Le vignoble de Madiran se situe en Gascogne, aux confins des départements du Gers, des Hautes-Pyrénées et des Pyrénées-Atlantiques. Aoué ou abé cargat à Madira, littéralement, donc avoir chargé à Madiran, c'est être ivre, tout comme être, ben, esté béouet, et béouet du verbe béouet, béouet qui veut dire boire en occitan gascon.
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5: 6h20, aujourd'hui comme toute cette semaine, nos authentiques sont des azuréennes. Vous savez que dimanche, c'est la journée internationale des droits des femmes, le 8 mars. Et ce matin, rencontre avec Amina Bini. Elle est éducatrice de jeunes enfants à Nice. Après avoir été à l'écoute des familles dans un LAIP, c'est-à-dire un lieu d'accueil enfants-parents, eh bien, elle est aujourd'hui à la halte garderie Louparpayoun. Alia Zegaoula l'a rencontrée. Amina se définit d'abord en trois mots.
6: Enveloppante, sensible et à l'écoute. Du plus loin que je me souvienne, l'idée de travailler auprès des enfants a toujours été en moi. Lorsque j'étais lycéenne, pour me rendre jusqu'à mon lycée, je passais devant plusieurs écoles. J'ai été très touchée par la difficulté que les parents avaient de se séparer de leur enfant et vice-versa. Je pense que la question de l'attachement m'a interrogée à ce moment-là.
7: Pour ces parents qui n'ont pas encore osé ou qui ne connaissaient pas jusqu'à aujourd'hui l'existence de ces LAEP, donc pourquoi ça peut être sympa de venir ?
6: C'est un lieu de socialisation. L'enfant apprend à se détacher de son parent en la présence de son parent. C'est comme ça que ça commence. C'est un lieu de laisser être. On va pouvoir se rassurer, s'encourager, se valoriser, parce qu'on va vite se rendre compte qu'on n'est pas seul et que d'autres parents vivent la même chose que ce que l'on vit.
7: Qu'est-ce qui fait un bon parent ?
6: Pour moi, il n'y a pas de recette miracle ou spéciale pour être un bon parent. On le devient avec le temps, on le devient officiellement dès la naissance d'un enfant. C'est l'enfant, pour moi, qui est le guide. Le bébé est compétent dès la naissance pour exprimer ses besoins, de tout son être, de tout son corps, observer, être attentif à son enfant. Je pense que ça peut nous permettre d'être le parent suffisamment bon.
7: Qu'est-ce que vos enfants, à vous, vous ont appris ?
6: J'ai 4 enfants, 24 ans, 22 ans, 16 ans et 7 ans. J'ai compris en fait que je n'ai pas été la même mère pour chacun de mes enfants, parce qu'ils avaient des besoins différents aussi. J'ai quand même le sentiment qu'ils m'ont montré le chemin, ils ont été comme des guides pour moi. Moi, je les ai accueillis et je les ai accompagnés. J'ai fait vraiment comme je pouvais, du mieux que je savais. Mes enfants m'ont fait prendre conscience qu'ils ne m'appartenaient pas, qu'ils avaient leurs propres besoins, leurs propres pensées aussi. Dans l'accompagnement, dans le soutien à la parentalité, ça m'a beaucoup aidée. J'ai la certitude que ce sont les familles qui m'ont amenée à ce que je suis aujourd'hui.
7: C'est quoi le plus beau compliment qu'on ait déjà pu vous faire, Amina ?
6: C'est d'avoir pleuré chaque fois que j'ai dit une petite phrase, et notamment à des mamans, mais aussi des pères, aussi des familles. Vous êtes son parent, sa mère ou son père à cet enfant. Le seul et l'unique pour lui, celui ou celle qui le connaît le mieux au monde, est le ou la meilleure des éducateurs ou éducatrices pour votre enfant. Il y a une émotion qui se lit, qui se ressent, qui se voit. C'est une phrase qui donne de l'espoir et qui permet de ne pas renoncer, à mon sens. Qui permet de, quelque part, de dire aux parents, tout ira.
7: Qu'est-ce que vous aimeriez que ces enfants, ces parents, que vous croisez parfois juste une fois, retiennent de vous ?
6: Mais que ce fut une belle rencontre, tout simplement.
5: Et une belle rencontre, justement, qu'on a fait à l'instant avec Amina Bini, éducatrice de jeunes enfants à Nice. C'est un vrai soutien aux familles, ce qu'elle fait. Vous retrouvez son portrait sur ici.fr, comme celui de tous les authentiques.
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1: Relife PC, c'est une entreprise qui répare les PC grâce au reconditionnement. Areski Machou, le responsable.
2: On récupère tous les parcs informatiques professionnels qu'on va reconditionner, regarantir 2 ans et redistribuer ça beaucoup aux particuliers ou à d'autres petites structures, avec la spécificité d'être spécialiste Mac sur la région.
1: Alors il dit, je pense, mais quand on voit l'évolution de la boîte, on peut l'affirmer.
2: On a commencé à la Chapelle Craonnaise en 2022, sortie de Covid dans un cabanon. Aujourd'hui, on est sur un local avec 300 mètres carrés d'atelier et de surface de vente, donc on recrute aussi régulièrement.
1: Et oui, parce que le nombre de clients augmente tous les mois sur Laval.
2: Que ce soit en particulier ou en professionnel. Après, nous, on est plus axé sur du réemploi, donc on parle plus souvent de tonnage que de PC. On est à 6,8 tonnes l'année dernière de matériel informatique réemployé sur le département, donc c'est plutôt pas mal.
1: Et pour récupérer du matériel informatique, il s'associe avec différentes entreprises lavalloises et même certaines du Mans.
2: On met des bacs à disposition, nous, chez eux, donc ils remplissent le bac de matériel informatique qui peut encore resservir, et nous on fait un enlèvement chez eux, ou eux nous le livrent suivant les conventions qu'on signe avec eux. Et du coup, nous, de ce matériel-là, en fait, on est fait un tri chez nous où on va reconditionner tout ce qui est possible de reconditionner, envoyer dans les bonnes filières tout ce qui ne peut pas l'être, redistribuer ça sur le marché pour une seconde vie.
1: Et si vous avez un doute concernant la fiabilité de l'ordinateur réparé, je peux vous dire que c'est ultra contrôlé.
2: Sur un ordinateur portable, on est à peu près à 46 points de contrôle avant de le remettre sur le marché.
1: Et si on a encore un doute, Areski ne passe pas par quatre chemins.
2: Moi, c'est ce que je leur dis souvent, j'ai pas forcément envie que vous reveniez tous les 3 semaines m'engueuler. On n'est pas sur des marques tête de gondole. Donc du coup, le matériel est beaucoup plus robuste, beaucoup plus performant et adapté à un usage professionnel. Quand il est remis sur du particulier, il peut faire des années avant d'avoir la moindre panne.
1: Et côté prix alors ?
2: C'est forcément moins cher par rapport au prix d'origine de l'ordinateur. Après, c'est vrai qu'on a quand même des ordinateurs qui peuvent monter sur du 550€.
1: C'est ça, parce que les PC à l'origine valent souvent plus cher qu'un PC neuf dans un magasin électroménager high-tech par exemple. Bon, sinon chez Relife PC, vous vendre un ordinateur, c'est comme une adoption avec un animal.
2: On essaye de faire repartir le bon PC avec le bon client. C'est toujours une question de budget, une question de durabilité. On ne va pas réparer un ordinateur qui ne sera plus à jour dans 1 an et demi.
1: Areski Machou a encore plein de beaux projets sur le feu avec Relife PC. Il va notamment s'associer avec Maïa, une entreprise d'IA locale et souveraine. Mais ça, c'est une autre histoire.
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3: On peut encore partir à la chasse au trésor.
4: Oui.
3: On va partir à la recherche de pierres vieilles de 700 ans.
4: Exactement. Ces vieilles pierres s'appellent les bornes papales, cher ami. Direction donc Valgréas, au cœur de cette curiosité géographique, on va le dire. Un morceau de Vaucluse posé en plein milieu de la Drôme provençale, on en a déjà parlé. Ça s'appelle l'enclave des...
3: Papes.
4: Oui, bornes. Réponse.
3: Oh,
4: ouais, j'ai un petit peu bossé. Celle qui donc délimite bien ces bornes papales, celle qui délimite l'enclave, ce sont donc ces bornes papales. Alors à quoi ça ressemble ? Imaginez un grand bloc de pierre taillé, planté verticalement dans le sol, un bon 1,20 m à peu près, avec surtout des blasons, en fait, c'est ça qui est beau. Blasons sculptés, des armoiries, des seigneurs locaux. Celle du comte Avenessin aussi, forcément, avec 2 clés entrecroisées, symbole donc du pouvoir pontifical.
3: Ce sont donc de vraies frontières gravées dans la pierre, on peut
4: exactement
3: dire ça.
4: Ces bornes, elles datent du 14e et 15e siècle. Elles ont été installées lors de plusieurs campagnes de bornage en 1324, 1414, 1457. Ben, c'était simple en fait, hein, tout simplement, elles étaient là pour dire ici commence la terre des papes en pleine Drôme provençale. Petit rappel historique quand même, quand les papes s'installent à Avignon au début du 14e, ils cherchent en fait à sécuriser et à agrandir leur possession. Il y a un pape qui s'appelle Jean XXII qui achète Valgréas en fait et puis d'autres villages autour, mais le royaume de France bloque toute extension parce que bien sûr les papes ils voulaient aller encore plus loin, mais boum, non, la France bloque tout ça et résultat on a donc une sorte d'enclave figée donc dans les frontières, et donc pour matérialiser tout ça on plante donc des bornes solides, visibles, et surtout c'est indiscutable quoi.
3: Alors évidemment la question c'est de savoir si on peut encore les voir aujourd'hui ces bornes.
4: C'est ça, c'était au 14e siècle quand même. On en a encore 22 en fait autour de Valgréas en place. Vous en avez déjà une devant l'office de tourisme, c'est la plus facile hein, pour la voir, ils l'ont mise là pour qu'on puisse voir à quoi ça ressemble, mais ensuite il faudra quand même un peu de perspicacité pour les trouver. On nous dit à l'office de tourisme que c'est un peu compliqué, c'est un peu difficile parce que elles sont un peu peu cachés en fait, dans des chemins, dans des vignes, dans des champs, des bosquets. Heureusement, l'Office du Tourisme a bossé dessus de Valgréas, qui propose aujourd'hui donc un plan en fait d'un circuit pédestre de randonnée, franchement hyper simple, accessible, qui permet justement d'en découvrir plusieurs à pied autour de 2-3 heures à peu près en famille. Ça peut faire une belle idée de sortie. On marche dans les paysages de la Drôme provençale tout en étant dans le Vaucluse. C'est ça aussi qui est fun. Et ces pierres sont là pour nous rappeler donc cette chasse au trésor grandeur nature autour de l'histoire donc de l'enclave des Papes.
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5: Je vous emmène à Gergovie et je vous promets d'avoir un petit peu de vent dans la crinière puisque nous allons faire la connaissance d'une association très utile, SOS Cheval. Mireille Vore qui nous accueille ici à SOS Cheval. On est dans un petit mobilhome sur le terrain, en pleine nature. Là, on s'occupe des chevaux. Mireille, SOS Cheval, vous nous en dites quelques mots ?
6: Oui, bien sûr. Bonjour Patricia.
7: Bonjour.
6: On recueille les chevaux retraités ou réformés de centres équestres, de courses, de laboratoires, des anciennes poulinières, des équidés maltraités, abandonnés, divagants. Chacun a sa propre histoire.
5: C'est votre cheval de bataille, si je puis dire. Mais vous n'êtes pas toute seule, évidemment, parce que là, il faut plein de bénévoles pour s'occuper de tous ces chevaux.
6: Absolument. Nous ne sommes que des bénévoles, 60 bénévoles, tous complètement investis et ne ménageant ni leur temps ni leur peine.
5: Une petite dame à côté, là.
7: Denise, bénévole du lundi matin depuis, 6, 7, 8 ans. Notre mission, c'est de nourrir, vérifier que les chevaux n'aient pas de blessures, regarder si le foin est bien à disposition, de l'eau. Et tout va bien.
5: Alors, on y va. On était dans le mobilhome, là, parce qu'il y a un petit peu de vent. Donc, du coup, on s'était mis un peu à l'abri. Bonjour, Sandrine.
8: Bonjour.
5: Vous aussi, alors, je vous vois affairée avec des carottes et des pommes.
8: Oui. C'est parce que quand je vais voir nos petits protégés, ben, des fois, on leur fait quelques petites gâteries comme ça pour les amadouer, pour leur donner confiance. Ça sert à tout, les carottes, pour les soins.
5: Combien il y a de surface, là, à peu près ?
6: 16 hectares.
8: Alors lui, c'est le plus jeune de ce pré-là. Et il est très jaloux si on s'occupe des autres. C'est un réformé de course. Il vient de Normandie. Et lui, il a eu une fracture au niveau de l'épaule, de la clavicule. Donc il est réformé. Mais il est très, très, très demandeur et très jaloux aussi. Voilà, il supporte pas que Nolo s'approche de nous parce qu'il veut qu'on s'occupe que de lui.
5: On n'a pas l'impression de parler d'humain, un peu, parfois.
8: Ah si, totalement. Si, si. Avec beaucoup plus de sensibilité. Là, c'est Cheyenne. Une petite jument aussi qui est en retraite. On en a beaucoup, beaucoup qui viennent finir leur vie chez nous. Et comme ça, ils ont une jolie fin de vie.
5: Avec des gens qui, manifestement, sont particulièrement bienveillants.
8: Ah, c'est le mot sacré, respect et bienveillance. Oui, sinon, il ne faut pas venir.
5: Viens voir, bébé.
8: Kira, on a été appelé par les gendarmes. Une famille qui avait beaucoup d'animaux. Et ces personnes, quand elles ont su que les gendarmes arrivaient, elles s'en sont pris aux animaux. Et elle a eu 5 coups de couteau dans le poitrail.
5: J'en emmènerai bien à la maison, mais je manque un peu de place.
6: Quand on ne peut pas devenir famille d'accueil parce qu'on n'a pas de terrain, on peut devenir famille de cœur et parrainer un équidé.
7: Alors, ma belle, tu veux que je sois ta tata ?
6: Ça serait une très gentille filleule.
8: Oui.
6: Ils ont travaillé toute leur vie au service de l'homme, et ça serait quand même profondément injuste qu'ils partent à l'abattoir. Donc nous, on est là pour eux.

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3: Salut à toutes, salut à tous et bienvenue au stade Vélodrome ici à Marseille. La première journée de répétition de Corso Mezzo Mezzo qui s'achève et l'émission Décibel qui commence avec Patrick Fiori. Salut Patrick.
4: Ben merci, salut tout le monde, merci de, d'être là.
3: Parce que tu rigoles.
4: Ben si, il y a des artistes fidèles depuis le début du Corso Mezzo Mezzo du 1, 2, 3, mais il y a une radio fidèle aussi et que j'aimerais aussi honorer et féliciter comme un artiste, parce que c'est un petit peu ça finalement, quand on a un projet qui nous suit et qui nous dépasse. Vous avez toujours été là pour remettre les choses dans l'ordre et nous accompagner au mieux, donc merci à vous.
3: Merci, et oui, votre radio ici qui est la fière partenaire de Corso Mezzo Mezzo, 130 artistes, 5000 choristes, 50 000 spectateurs.
4: On rajoute des choristes même.
3: C'est vrai?
4: Oui, parce qu'on veut faire un petit effet de surprise sur une chanson qui s'appelle Sentinelle, où il y a une vidéo de Grand Corps Malade qui fait une intervention dans le Vélodrome. Bref, il y a des artistes encore qui ne sont pas confirmés, que vous ne connaissez pas, qui vont débarquer. C'est la petite surprise.
3: Oui. Jusqu'au dernier moment.
4: C'est un joyeux anniversaire, c'est 10 ans. Donc ça se fête que jusqu'au dernier moment, on va découvrir des choses qui vont se tisser un petit peu comme ça.
3: Corso Mezzo Mezzo, d'abord les albums et puis ensuite des grands shows, des grands spectacles. On se souvient tous, il y a 2 ans à Paris, la Défense Arena, la plus grande salle fermée d'Europe, 40 000 spectateurs. Et tu annonces à la fin du concert que tu as un rêve fou, oui. C'est le Vélodrome.
4: Oui, j'étais avec le directeur, c'est vrai, avec le directeur du Vélodrome. Et en fait, Rabah Ouya, avec qui, c'est un fou furieux aussi qui nous suit dans cette aventure.
3: Il n'y a que des fous
4: qui est suite concert, nous c'est la belle lune. Et Rabah me dit, je suis avec le directeur du Vélodrome au téléphone, et 3 minutes avant de monter sur scène, et on a les images, donc un jour on pourra vous prouver ça.
3: Ah, faudra faire un documentaire, ouais.
4: C'est prévu.
3: Ah, très bien.
4: Avec une plateforme. Bon, bref. Et donc, Rabah, je parle à ce monsieur et je lui dis, voilà, tout simplement, avant de monter sur scène, donc il y a l'intro qui est parti, tout ça. Et je lui dis, mais dites-moi oui, monsieur. Et donc, il savait à qui il parlait, Rabah lui avait dit. Et au dernier moment, les 30 secondes avant de monter, j'entends, oui, vous pouvez annoncer que vous serez à l'Orange Vélodrome. Donc, j'avais pas la date précisément, mais en tout cas, le rendez-vous était fixé. Et je monte sur scène et j'attends qu'un truc. C'est paradoxal, mais j'attends que la fin du concert.
3: Pour le dire. Évidemment.
4: Pour dire ça et voilà. Et puis le lendemain, c'est pas un secret, j'ai Florent au téléphone qui traversait une période compliquée.
3: Florent Pagny, ouais.
4: Voilà, j'ai monsieur Florent Pagny au téléphone qui traversait une période compliquée. Et pour tout vous dire, et il le sait, il n'y a pas de souci avec ça, je lui ai dit, t'en seras où à ce moment-là? Donc il ne savait pas vraiment. Il me dit, mais 2026. Et je lui dis, le mois de mai. Il me dit, mai, fais ce qu'il te plaît, non? Voilà. Et donc, j'ai appelé Rabah et j'ai dit, Rabah, on bloque le 23 mai 2026 à l'Orange Vélodrome.
3: Ça y est, on y est, c'est demain. Florent Pagny, oui. Francis Cabrel, Vianney, Nolwenn, Jean-Louis Aubert, Jennifer,
4: Marc Lavoine, ouais.
3: Incroyable, ce casting. Bravo, monsieur Mezzo Mezzo. Avant de t'écouter chanter, Patrick, avec Il Cello et Joseph Pastinelli, Terra d'Amore, évidemment, pour lancer officiellement cette émission, j'ai une petite question indiscrète. Là, t'as un,
4: si je peux répondre.
3: Un rêve qui se réalise. Tu l'as rêvé, il est en train de se réaliser. Est-ce que à un moment, tu vas te laisser submergé par l'émotion, ou bien il y a tellement de trucs à organiser, je te vois depuis tout à l'heure, tu cours à droite, à gauche, etc. Est-ce que tu vas prendre un moment juste pour t'asseoir et goûter et savourer ce rêve qui se réalise?
4: Non, parce que si je viens m'asseoir, je vais être débordé d'émotions. Donc en fait, je suis très heureux et merci à toutes les

0: équipe de m'avoir mis partout.
1: Et dans, partout, tout le temps.
0: À tous les points du pépiniériste, donc des plantes qui sont, la végétation qui sont dans le vélodrome, au son, à la lumière, tout ça. L'investissement qui me va, hein, parce que c'est moi qui l'ai décidé, et vraiment à tous les points et tous les postes, parce que je veux que ça reste digne et que ça ressemble bien évidemment à la culture et à ce qui m'a été inculqué. Mais je veux aussi que ce soit digne par rapport à la présence des artistes et à leur souhait d'être là, et vraiment là. Donc du coup, je suis submergé. Ça, c'est depuis 10 jours, depuis trois ans pratiquement, mais depuis 10 jours vraiment. Et je préfère être à tous les postes pour pas m'écrouler, parce que ça peut arriver à n'importe quel moment, et même à ce moment-là, là, dès que je me pose et que je vous parle, je suis gorgé d'émotions. Donc non, je suis un peu partout. On me voit passer, courir, mais je cours pas pour rien, je passe pas pour rien. Chaque pas est une décision importante pour que le déroulement du spectacle soit à la hauteur de l'investissement de chacun, chacune.
1: Merci beaucoup, Patrick Fiori. Allez, il faut courir. Continuez à courir.
0: Allez,
1: merci. Et bravo. Corsou, Mezzou, émission spéciale Décibel au Vélodrome, c'est parti.
0: Et merci à ici.

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1: Corsu Mezzu Mezzu ne fait pas les choses à moitié puisque les artistes que l'on adore sur ses albums, bien, ils seront demain devant un public très nombreux sur la pelouse du stade Vélodrome et ils sont avec nous ce soir dans les coulisses des répétitions. Jean-Louis Aubert, salut.
2: Bonjour.
1: Bonjour Jean-Louis Aubert. Bon, j'ai une passion pour Pas Fini, le dernier album qui est infini. Est-ce que dans une réédition de Pas Fini, il pourrait y avoir une chanson en Corse?
2: J'aime bien la chanson qu'on m'a fait faire, hein, on va dire ouais. Ça comme ça, parce que je l'ai en phonétique et tout ça, mais j'adore les chants corses.
1: C'est magnifique.
2: Et j'adore la Corse d'ailleurs, et je voudrais remercier un petit village qui m'a pris dans ses bras il y a de nombreuses années, qui s'appelle Nonza.
1: C'est où
2: C'est au-dessus de Saint-Florent, c'est okay. Sur le Cap Corse, et voilà, j'avais un de mes meilleurs amis qui s'appelle Émile, qui est enterré là-bas parce que les amis s'en vont, mais
1: ouais.
2: Mais ce village a été, j'ai créé énormément de chansons là-bas.
1: Alors qu'est-ce qui est inspirant en Corse? Est-ce que c'est les éléments, la nature qui est belle, qui est brute, qui est puissante? Est-ce que c'est les gens? C'est quoi?
2: Les gens sont un peu comme la nature.
1: Brute et puissant. C'est vrai.
2: Oui, mais aussi c'est une nature qui, quand elle vous prend dans ses bras ou quand vous êtes avec les gens qui la connaissent de là-bas. Je me souviens, on montait dans la montagne et ils avaient des cris entre eux, ça me rappelait des cris préhistoriques quasiment.
1: Ah, wow.
2: Et ils se reconnaissaient entre eux. Et c'est vrai qu'il y avait des tunnels dans des ronces dont les épines faisaient la longueur de ma main.
1: Ah ouais, des belles épines, 15 centimètres.
2: Mais en fait, il y a des tunnels là-dedans, je comprends qu'on les ait pas trouvés. Mais c'est un pays, mais comme la plupart, c'est un pays... Quand vous êtes accepté, les bras sont grands ouverts. Et si vous n'êtes pas gentil, les bras sont grands fermés.
1: C'est ça. Et les coups de pied sont droits au cul.
2: Et ça me rappelle la Jamaïque, un peu comme ça aussi. Ouais. C'est-à-dire que c'est vraiment, dès que les sourires apparaissent, on sent comme chez soi. Mais j'adore ce pays.
1: Ça s'est bien passé, Jean-Louis, la répète, avec Voce Ventù.
2: Oui, ils sont très... Ils me câlinent beaucoup.
1: C'est vrai?
2: Ah, bah oui.
1: Ah, c'est bien,
2: ils
1: ça.
2: Ils sont très gentils. Et ils m'aident, évidemment, parce que c'est pas facile, mais...
1: Ça va être un grand moment. C'est la première fois, alors, que vous allez chanter en Corse, devant un public. Alors, on est à Marseille, mais quand même, il y aura beaucoup de Corses.
2: Oui, je pense qu'ils vont voir quelques petites erreurs de phonétique, mais c'est une jolie lettre. C'est une lettre de Napoléon quand il avait 18 ans. Il était un petit caporal et il était assez en colère qu'on laisse tomber sa petite île.
1: C'est ça.
2: Et il engueule un général français, je pense, ou corse, mais qui ne fait pas son boulot à ses yeux.
1: C'est beau, c'est rock, c'est Jean-Louis Aubert et Voce Ventù ici à Corsu Mezzu Mezzu. Et merci d'être passé nous voir, Jean-Louis.
2: C'est un plaisir.
1: Et à la prochaine. Merci.
2: À tout à l'heure.
1: Oui.

0: Vous écoutez Décibel et on est dans les coulisses de Corso Mezzu Mezzu au stade Vélodrome ici à Marseille. On vient d'entendre le duo entre Jean-Louis Aubert et Voce Ventu. Et ben justement, ils nous ont rejoints et pas tout seuls. J'ai l'impression qu'ils ont des copines très chic. Bonsoir Voce Ventu.
1: Bonsoir.
0: Il y a Doumé, il y a Jean-Philippe et il y a Jennifer. Salut.
2: Salut. Oh,
0: Jennifer, j'aime quand tu viens dans Décibel.
2: Merci beaucoup,
0: c'est
2: je suis ravie.
0: Toujours un grand moment. Alors, merci. Qui présente qui? Est-ce que c'est ton groupe corse préféré, Voce Ventu?
2: Ils font partie de mes groupes préférés, oui.
0: Vous chantez ensemble pendant le concert ce soir?
2: Oui, j'ai ce privilège.
0: Ouais. Alors raconte-moi.
2: D'abord, ces belles voix masculines.
0: Oui, bah, c'est pas souvent.
2: Sur cette chanson que j'adore, c'est fait partie du dernier album de Voce Ventu. Et c'est vrai que c'est un des groupes phares sur l'île et qui raconte énormément d'histoires et qui retrace un petit peu beaucoup d'histoires qui me touchent profondément, puisque ce sont mes racines aussi.
0: Oui.
2: Donc j'ai encore ce privilège de monter sur scène avec eux. Et puis on a tissé des liens, forcément.
0: C'est ça. Et vous, alors, d'avoir une voix féminine?
2: Il y a un d'entre eux qui fait partie de ma famille, quand même.
0: Ah, lequel?
2: Jean-Philippe.
0: Jean-Philippe. C'est quoi? Vous êtes cousin?
2: C'est ma famille. C'est le cousin de mon mari.
0: Ok.
1: Voilà, on est dit.
0: Donc, sur scène, en famille, ça, c'est vraiment la Corse.
2: Oui.
0: Pour le coup, c'est parfait. Avoir la voix de Jennifer, voix féminine, sur un morceau à vous qui n'a pas forcément été écrit pour, qu'est-ce que ça vous fait?
1: Bah déjà on est très fiers, hein. On est très fiers et puis au-delà de la voix, il y a la personne, hein. On est très heureux de chanter avec Jennifer qui est quelqu'un de... Non mais c'est vrai.
0: Tu dis pas ça parce que c'est ta cousine?
1: Pas du tout.
0: D'accord,
1: non,
0: alors
1: non,
0: ça va.
1: Non, franchement, voilà, on est très heureux parce qu'on partage beaucoup de choses sur scène et en dehors aussi. Moi j'ai la chance aussi de partager
0: beaucoup
1: de choses. Mais bon voilà, on est très heureux de partager ces moments et sur le plan, je dirais, artistique aussi. Hein, ça, c'est des très très bons moments et on est très fiers d'être là. Voilà.
0: Est-ce que ça a du sens pour vous, pour Jennifer, pour Voce Ventu, pour d'autres artistes, même pour Patrick Fiori, oui évidemment, de faire venir la Corse dans Marseille?
2: C'est exceptionnel. Bon, après, à Marseille, il y a une grande communauté corse quand même. Donc, le Corse est pour l'OM. Donc, comment vous dire? Mais c'est vrai qu'effectivement, c'était un défi venant de la part de Patrick et qui a vraiment grandement réussi ce projet-là avec ses trois albums et de d'ouvrir un stade et de chanter corse dans le stade et d'emmener les gens finalement dans cet univers-là. Le corps se déplace, quoi qu'il en soit, parce que c'est solidaire, c'est comme ça.
0: Et voilà, c'était ça ma question aussi. Est-ce que vous pensez que il va y avoir Mezzu Mezzu aussi, corse et continentaux dans le public?
2: Moi, je pense que les continentaux, ça les intéresse d'entendre ces grandes voix. Ça les fascine aussi quelque part. Pour remplir un stade, il y a pas que des corses.
0: Je me dis
2: que le pari est grandement relevé.
0: Ouais.
2: Et puis on emmène l'histoire, on emmène le soleil, on emmène les gars, vous savez autant que moi, aidez-moi.
0: Ah oui, Doumé il a rien dit. Allez, c'est au tour de Doumé.
3: Alors qu'est-ce que je peux vous dire? C'est une expérience
0: sur la Corse à Marseille.
3: La Corse à Marseille, elle est un peu chez elle, comme le disait Jennifer historiquement.
0: Ouais.
3: Les Marseillais considèrent même que ils sont la capitale de la Corse, tellement il y a une communauté corse importante.
0: Ah, j'aime bien cette géographie là, c'est pas mal. Ça fait du choix, ça fait sens.
3: Oui, ouais. Donc, historiquement, c'est vrai que la Corse et Marseille, c'est deux endroits qui sont extrêmement liés. Voilà, au-delà de ça, l'expérience pour nous de partager ça avec des artistes de renommée nationale et pour Jennifer qui est aussi de chez nous, ça nous fait extrêmement plaisir.
0: Tu t'es dit quoi, Jennifer, au tout début, quand Patrick a parlé de ce projet, avant même que ce soit des concerts géants, c'était un album, puis deux, puis trois?
2: Je l'ai soutenu tout de suite. Et
0: t'as trouvé ça fou?
2: J'ai trouvé ça fou, j'ai trouvé ça génial aussi pour la langue corse. Et pour faire perdurer aussi cette identité à laquelle on tient. Et puis pour les nouvelles générations aussi, peut-être. Parce qu'on compte énormément d'histoires dans les chansons corses. Et ça retrace vraiment. Ça fait partie vraiment du patrimoine et de la culture. Au-delà des polyphonies, il y a de grands messages, même dans les nouvelles chansons, dans les nouveaux groupes. Et j'ai pensé à la nouvelle génération, j'ai pensé à mes propres enfants, mais pour qu'ils puissent encore plus s'intéresser et pour faire perdurer et faire vivre cette langue magnifique. il faut qu'elle soit considérée comme une langue à part entière vivante,
0: bien sûr.
2: Et c'est un combat quotidien aussi en Corse.
0: En Corse aussi, c'est vrai.
2: Ah oui, ça devient
0: pour faire vivre la langue corse.
2: Continuer, oui.
0: Ah ouais.
1: Oui, ben Doumé peut vous en parler.
0: Non, il n'aime pas me parler. Doumé, il ne veut pas me parler. J'ai vu depuis tout à l'heure.
3: Je suis professeur de langue, je vous écoute. Vous dites des choses très intéressantes.
1: Doumé, professeur de Corse aussi. Donc okay. Il peut vous en parler.
3: Ça donne un rayonnement à la langue corse, évidemment, très important. Et j'espère que c'est un projet qui est bien perçu par l'ensemble des Corses et des gens qui sont attachés à la langue corse.
0: Voilà. Moi, je pense qu'il y a même des gens qui tombent amoureux de la langue corse grâce à des événements comme celui-ci. Alors, merci infiniment, Voce Ventu, Doumé.
3: Merci à vous.
0: Jean-Philippe.
1: Merci.
0: Et Jennifer.
2: Merci beaucoup. Jennifer, merci.
0: On en profite pour
2: remercier Patrick.
0: Patrick Fiori, des bisous.
3: Merci beaucoup à lui.
0: Ouais, évidemment. Quel bel événement pour Soumetsu. Merci, les amis.
2: Merci à vous.
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0: Oh là là, la grosse voix, il a un meilleur accent que moi. Corsumetsumetsu. À l'instant, Jennifer Voceventu, Jean-Louis Aubert et Patrick Fiori. Et c'est pas fini, les amis. Restez dans le coin. Nous, en tout cas, on reste au Vélodrome.
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0: Mezzo. Mais oui, on est à Marseille, au stade Vélodrome. Et ce grand concert dont Patrick Fiori avait rêvé, eh bien, c'est demain qu'il aura lieu. C'est absolument magnifique. On a passé la journée, nous, à déguster les répétitions. On a croisé Icar, Benabar, Chico et ses Gypsies, Nolwenn Leroy, Jean-Luc Reichmann. Et puis, Christophe Willem. C'est le double retour de la semaine. Christophe Willem qui vient de sortir Système, nouvelle chanson qu'on adore. Et il est de retour dans Décibel aussi. Salut Christophe.
7: Comment ça va?
0: Bah ça va et toi?
7: Mais très bien.
0: Mais tu m'as manqué.
7: Bah j'espère.
0: Mais c'était trop long.
7: Mais tu sais que c'était pas si long en vérité.
0: Si, c'était très long, j'ai pleuré tous les jours.
7: Ah bon?
0: Oui, alors il était temps de revenir.
7: Bah voilà, c'est fait, voilà. Je suis là.
0: Il est de retour, il sera dans Décibel pour nous parler de sa musique à lui. Et de toutes les réjouissances qui s'annoncent. Ce sera le 9 juin,
7: Tout à fait.
0: Voilà, je mettrai ma culotte porte-bonheur. Je fais toujours ça avec les artistes que j'adore, c'est très important. C'est très important. Christophe.
7: Dis-moi.
0: Là, on est à Marseille, on est au stade Vélodrome, et tu vas chanter pour Corsumetsumetsu, pour Patrick Fiori, pour ce projet complètement fou, devant 50 000 personnes.
7: Oui, c'est pas du tout flippant d'ailleurs.
0: Ça sera demain.
7: Voilà.
0: C'est pas flippant, en même temps, t'as fait le Zénith de Théodora.
7: Oui,
0: série des trucs un peu sortir de sa zone de confort, c'était pas mal.
7: C'est sûr. Voilà. C'est une marque de fabrique.
0: Oui, c'est ça. Tu aimes bien ça. Comment tu t'es retrouvé dans l'aventure Corsumetsumetsu? Est-ce que tu as une petite origine corse quelque part?
7: Alors,
0: une cousine?
7: Pas du tout.
0: Une ex-femme?
7: J'aimerais.
0: Corse, ce serait génial.
7: Non plus.
0: Non.
7: Non, mais j'aimerais. Mais écoute, Patrick, on se connaît depuis des années. Et il m'avait évidemment parlé de la première version, le premier volume qui avait été fait. Et moi, je ne pouvais pas à ce moment-là. Et là, on s'est retrouvés. Et c'était un plaisir, quoi. C'est un plaisir. J'ai entendu ce titre que j'ai trouvé absolument magnifique.
0: Ouais.
7: Et on s'est
0: retrouvés. C'est une chanson que tu fais en duo avec Alizé.
7: Ouais, ouais. Dans l'album, justement. Ouais. C'est avec Alizé. Demain, c'est avec Delia.
0: Okay.
7: Qu'on va faire ça sur scène. Et on s'est retrouvés en studio. On a essayé d'être le plus clean possible sur la diction, parce que j'ai pas du tout envie d'écorcher.
0: T'avais un répétiteur?
7: Ah mais carrément.
0: Excellent.
7: Ah mais si, répétiteur. D'ailleurs, il est avec nous aussi dans les loges. On le voit pas, mais il est avec nous. Il nous fait bien répéter quand même. Parce que tu as envie de faire honneur justement et au titre et à la langue. Donc c'est hyper important.
0: Ouais.
7: Et puis là, j'imagine qu'il y a quand même un bon nombre de Corses qui vont être là demain. Donc j'ai pas envie, si tu veux, de foirer le truc. Donc non, on est très précis là-dessus. Mais un pur plaisir, vraiment. C'est génial.
0: Patrick aussi, il a ce truc-là. Alors évidemment, c'est du plaisir, c'est des copains, c'est des chansons et puis des grands moments et des performances vocales incroyables. Mais très important pour lui. De faire vivre cette langue corse, de dire que oui, c'est une langue vivante et tout, et que même en Corse, c'est parfois pas évident de faire passer justement cette force de la langue corse. Donc,
2: t'as bien fait de réviser.
7: Bah non, mais je te confirme.
2: Oui, oui.
7: Non, mais ce qui est fou avec Patrick, c'est déjà il fédère énormément. Il suffit de voir le nombre d'artistes qui se retrouvent à ce concert, c'est quand même un truc de dingue.
2: Ah bah c'est mieux que les Victoires de la musique. Hein.
7: Ah bah c'est The Place to Be. Non mais je te le dis.
2: Oui, oui.
7: Non mais c'est ça qui est cool, c'est que il fédère énormément. Il a cette bienveillance aussi. Et donc quand il t'appelle pour un projet aussi beau que celui-là, de toute façon, tu ne peux que dire oui.
2: Donc toi t'as dit oui sans hésiter.
7: Ah oui, mais sans hésiter. Déjà j'ai dit bah oui, j'étais tellement dégoûté la dernière fois de pas avoir pu.
2: Ouais.
7: Que j'ai dit c'est bon, là je suis là. Et non, c'était vraiment un plaisir. Et puis voilà. Et puis ce titre est vraiment très très beau. Donc j'espère vraiment que demain je vais pas le planter. Donc, envoyez-moi les bonnes ondes pour que tout se passe bien.
2: On va t'envoyer plein de bonnes ondes, évidemment. Et puis aussi tous nos encouragements, parce que quand même 50 000 personnes.
7: C'est ça.
2: 50 000,
7: oui,
2: Christophe.
7: C'est le mantra pour demain, c'est de bien nous rappeler qu'il y a 50 000 personnes. Voilà.
2: 130 artistes, 5 000 choristes, Corso, Mezzo, ici au Vélodrome. Je te souhaite vraiment de prendre beaucoup de plaisir demain, puis ça te fera un petit galop d'essai pour ton énorme tournée 2027, cher
7: ça,
2: Christophe.
7: Ça fait, c'est une mise en bouche, mais avec 50 000 personnes, quoi.
2: 50 000. 50 000. Merci, Christophe.
7: Merci beaucoup.
2: Combien ? 50 000.
7: Oui.
2: Eh.

0: Willem et Alizé sur le Corsu Mezzu Mezzu numéro 3, troisième album du nom, donc toujours avec votre radio ici, vous l'avez compris, on les suit depuis le début. Christophe Willem, donc, qui chantera demain soir au stade Vélodrome cette chanson avec Delia Lucia.
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0: Corsu Mezzu Mezzu, la Corse à Marseille au stade Vélodrome. Parlons-en avec une Bretonne, la voix d'or de la chanson française, Nolwenn Leroy. Salut Nolwenn.
2: Salut.
0: Alors, c'est déjà merveilleux d'être là. 130 artistes, 5000 choristes, 50 000 spectateurs qu'on attend au Vélodrome. Mais alors, en plus, c'est l'occasion de revoir des artistes qui nous ont manqué. Nolwenn, ça fait trop longtemps.
2: Ça commence à faire un petit peu de temps, effectivement. En tout cas, pour la musique. J'ai un peu disparu des radars pour me consacrer à d'autres projets.
0: Notamment la comédie.
2: Fiction, la
0: ouais,
2: comédie.
0: Bravo.
2: Mais je n'oublie pas la musique, loin de là. Surtout quand je remonte sur scène comme ça, ça me démange et je me dis à quel point il faut que je revienne vite parce que ce sont ces moments-là qui me manquent le plus. En vérité, rien ne remplace la scène. Donc c'est un plaisir de pouvoir vivre cette soirée demain ici.
0: Et la langue corse, alors, parce que je disais tout à l'heure, ta voix d'or, mais elle vient pas de nulle part, c'est que tu travailles aussi beaucoup et t'es une vraie technicienne de la voix. Donc, chanter en Corse, est-ce que ça mobilise des techniques particulières pour
2: Absolument.
0: Toi?
2: Absolument. Chanter en Corse, c'est, moi, j'ai effectivement l'habitude de chanter dans plein de langues différentes,
0: oui.
2: Aussi bien en breton qu'en gaélique, qu'en anglais aussi, mais c'est vrai que dans les langues, on va dire, régionales, comme le breton, qui n'a pas du tout les mêmes sonorités d'ailleurs que le corse.
0: Oui, c'est ça c'est d'autres parties de la gorge et du
2: absolument.
0: Palais.
2: Absolument, et c'est vrai que ma voix sonne différemment en breton. Il y a plus de consonnes, c'est plus dur. Qu'en corse, où ça coule plus, où c'est plus rond, on va dire. Voilà, il y a plein de subtilités qui sont très intéressantes, mais c'est aussi ce qui fait la magie de ma présence ici, c'est finalement ce rapport entre la Corse aussi et la Bretagne, ce lien qui unit ces deux terre qui est, je trouve, très, très fort entre la communauté des Celtes, enfin, bretonnes et la Corse. Souvent, j'ai eu l'occasion de parler beaucoup avec les groupes corses et il y a un vrai respect des Corses aux Bretons et vice-versa. Et ça, c'est vraiment quelque chose de... Ça veut dire quelque chose.
0: Ouais, et ça fait plaisir aussi d'entendre des voix féminines résonner dans ce vélodrome, parce que c'est vrai que la Corse, tout de suite, on pense aux polyphonies corses qui sont effectivement une immense majorité des voix masculines.
2: Ouais.
0: Et là, en l'occurrence, toi, tu chantes avec Soirina,
2: qui est un groupe de cinq nanas fabuleuses. Lorsque nous avions chanté ensemble à la Défense Arena il y a quelques temps,
0: c'était
2: quatre,
0: ans.
2: Et maintenant elles sont cinq. Donc c'est super de les retrouver ici. On va faire une petite répétition de mon corse parce qu'il est un peu rouillé, poussiéreux. Là, il va falloir un peu, parce qu'en plus, moi, on chante une chanson qui est up tempo, on n'a pas le temps de prendre le temps de bien, là ça y va. Donc quand tu loupes ta phrase, t'as loupé ta phrase, Donc faut être bien réveillé. C'est un exercice cette chanson quand même, mais que j'adore. Et puis moi, je suis passionnée par encore une fois par les langues, donc je prends un plaisir fou à les écouter. Puis elles sont merveilleuses et j'adore leur voix et j'adore le fait que je trouve que c'est intéressant, effectivement, à travers le projet de Patrick de Corsu Mezzu Mezzu, c'est la rencontre entre les artistes du continent et les artistes corses. Je trouve que ça crée justement aussi une magie ça apporte aussi quelque chose de merveilleux, vraiment.
0: Je vois sur ton visage, dans tes yeux, j'entends le sourire dans ta voix. Nolwenn, elle est prête à monter sur la scène du Vélodrome. Et puis, on se revoit bientôt en ce qui concerne, je sais pas, la musique, les albums.
2: Mais tu seras la première. Je viendrai te voir direct.
0: Yes.
2: Et si je reviendrai parler musique, toujours, bien sûr.
0: Merci.
2: On vient voir les experts. l'experte. Mais oui, vraiment, j'en ai besoin et puis ça me manque. Donc je serai de retour bientôt, j'espère, en 2027, si tout va bien.
0: Formidable, j'adore cette nouvelle. C'est bien ça, on va faire des t-shirts Nolwenn 2027.
2: Maintenant je me suis engagée, j'ai intérêt de me bouger là. Je fais des promesses là, oulalalala.
0: Merci Nolwenn, à
2: merci
0: bientôt.
2: Beaucoup, merci. Merci.
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0: décibels dans les coulisses de l'énorme concert Corsu Mezzu Mezzu. Est-ce que mon accent est bon? Je sais pas, je vais vérifier. Avec Chico, Chico et les Gypsies, salut.
1: Bonjour.
0: Comment ça va?
1: Très très bien, on est heureux de partager ce moment ici dans ce lieu mythique.
0: Alors le Stade Vélodrome, incroyable. L'Orange Vélodrome, faut-il dire, c'est immense. Là on est à la fin des répétitions. Chico, comment ça s'est passé?
1: Super, super, et puis impressionné par ce stade incroyable.
0: Il est très beau, hein.
1: Il est magnifique, et la scène elle est incroyable. Je suis sûr qu'avec le public ce soir, demain ça va être une rencontre magnifique.
0: Oui c'est ça, ouais. Aujourd'hui vendredi, les répétitions, demain c'est le grand concert. Comment tu es rentré dans cette bande Corsu Mezzu Mezzu? Comment tu as rencontré Patrick Fiori?
1: Mais Patrick, je le connais depuis longtemps. Et puis il nous a invités la première fois déjà quand il a préparé l'album, le premier.
0: Dès le départ,
1: on était là dans cette aventure. Et ça a été bien perçu, ça a été bien partagé, bien aimé. Du coup, il nous a invités à l'Arena il y a 2 ans. Et
0: Paris, la Défense Arena, c'était 40 000 personnes. Là, c'est plus. Hein.
1: Là, c'est un peu plus, ouais. Et du coup, il nous a dit, écoutez, comme je ne vais pas loin de chez vous, c'est peut-être sympa de venir. Et puis, on a sauté sur l'occasion et on est là.
0: C'est super. Alors, comme tous les artistes continentaux, vous êtes en binôme avec des artistes corses.
1: Ouais.
0: C'est ça l'idée. Comment ça s'est passé alors?
1: Ben, ça s'est passé très bien parce que cette chanson, elle est magnifique que nous chantons. Et puis, le partage est là, et il y a l'émotion, et le public sera là. Donc, il y a vraiment les ingrédients pour se régaler.
0: Tu parles corse?
1: Non. Mais j'adore.
0: Et donc tu chantes quoi, en phonétique?
1: En phonétique, ouais.
0: Ah c'est génial.
1: Phonétique.
0: Tu l'as déjà fait parce que faut bien dire que voilà, avec les Gypsy King ou Chico et les Gypsy, de toute façon tu fais le tour du monde.
1: Ouais.
0: Quand t'es par exemple, j'en sais pas, au Japon, tu chantes un peu en japonais aussi en phonétique ou pas?
1: Parfois il y a un musicien qui met des mots en japonais et ça les surprend et ils adorent.
0: Ils sont hyper heureux, bah
1: ils sont super heureux. Ouais. Et puis surtout ils sont surpris. Mais je trouve que c'est bien c'est des petits clins d'œil comme ça de dire, écoutez, on est chez vous, on va partager quelque chose qui vous appartient, mais qui a même temps nous unit, c'est des sons, c'est de l'amitié.
0: Moi je trouve ça beau, la langue corse, je la trouve un peu mystérieuse, elle est belle, elle est majestueuse. Hein.
1: J'adore, et puis les Corses, ils adorent la guitare, ils adorent chanter, et puis on a été souvent nous jouer en Corse, hein, au Festival de Patrimonio, à Ajaccio ou dans d'autres villes, c'était magnifique. Hein.
0: T'as un peu l'accent quand même, t'as dit Patrimonio.
1: Patrimonio. Mais c'est un lieu magnifique, qui ne paye pas de mine dans la journée, mais la nuit là, c'est fantastique.
0: Et le festival est dingue, hein, les nuits de la guitare.
1: Ah, c'est incroyable.
0: Sublime. Bon, ici aussi, ça va être dingue. Le stade Orange Vélodrome, ici à Marseille, transformé en village corse. Et donc, Chico, les Gypsies, avec JP Marcellesi et Jean Menconi. C'est Moru, Biancu et Biu. Je pourrais venir faire les Corses, heureusement.
1: Ah non, mais on va le faire.
0: Hein?
1: On va le faire.
0: Allez,
1: non, ce qui est bien, c'est que c'est l'auteur-compositeur et puis ils sont super et c'est une belle rencontre.
0: Très bien. Bah, merci pour notre rencontre ce soir.
1: Merci. Et puis, c'est un bel hommage à Patrick Fiori et je suis ravi de participer à cette aventure.
0: Ah, génial. À bientôt, Chico. Merci.
1: Et vive Marseille.
0: Oui, évidemment. Évidemment.

0: Souvenir du premier album Corsu Mezzu Mezzu, Jean-Charles Papy avec Chico et les Gypsies. Allez, il est 20h46. Merci d'avoir choisi votre radio ici pour passer votre vendredi soir. On est à Marseille, au stade Vélodrome pour cette soirée dans les coulisses du spectacle Corsu Mezzu Mezzu. Ça aura lieu demain soir ici à Marseille. Tous les artistes que vous avez entendus depuis le début de l'émission, hein, réunis autour de Patrick Fiori, Jean-Louis Aubert, Jennifer, Vocevento, Christophe Willem, Nolwenn, à l'instant Chico, il y en a d'autres qui vont arriver. Et puis il y a aussi tous ceux qu'on n'a pas pu attraper aujourd'hui parce qu'ils vont répéter eux demain matin. Je pense à Francis Cabrel, Matt Pokora, Santa, Marc Lavoine, Vianney, Julien Clerc, Soprano, Florent Pagny ou encore Carla Bruni. Un casting incroyable pour ce grand concert qui fait le pont entre Marseille et la Corse. Et des surprises aussi, des personnes qu'on n'imaginait pas sur scène avec un micro en train de chanter.
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0: Je vais faire la blague à chaque fois qu'il viendra dans Décibel, mais c'est pas midi et pourtant il est avec nous, Jean-Luc Reichmann.
2: Oui.
0: Salut. Pardon. Comment la vieille ça, blague.
2: Mais oui, mais ça nous fait plaisir de voilà. Se retrouver dans les années 80.
0: C'est oui, c'est ça, c'est un humour
2: mais c'est très
0: vintage.
2: Bien. Voilà.
0: Jean-Luc Reichmann. Au Vélodrome,
2: oui.
0: Pour Corsu Mezzu Mezzu,
2: oui.
0: Mais pas dans le public, et pas pour animer, on sait évidemment que vous êtes un animateur chevronné, non,
2: chevronné.
0: Pour chanter.
2: Oui, je chante, en fait, c'est juste une petite parenthèse, c'est une petite respiration, Patrick Fiori, il m'a demandé d'être ici, puisque voilà, j'ai mon petit refuge en Corse depuis plus de 20 ans maintenant,
0: okay.
2: Et voilà, ce sont les racines, c'est la vie, c'est, vous savez, je travaille ici 4 mois par an, donc j'habite 4 mois par an à Marseille, en plus.
0: Ouais.
2: Et puis beaucoup du reste du temps en Corse, donc je me sens un petit peu comme à la maison.
0: Je comprends.
2: Mais de l'autre côté de toi, je suis sûr qu'il n'y a plus rien. Mais là, il y a quelque chose de très très fort. C'est le Vélodrome. Quel bonheur. Et puis
0: c'est une beauté ce stade.
2: C'est dingue. C'est dingue parce que d'habitude je le vois le soir, la nuit pour les matchs de foot, ouais. Ou les concerts d'ailleurs, puisque j'ai vu Sopra ici, j'ai vu avec Big Flo et Oli, j'ai vu avec beaucoup de monde. Mais là d'être sur la scène, je dois avouer que il va y avoir je pense plus de 50 000 personnes,
0: oui.
2: Mais on se sent comme dans un écrin. C'est un écrin protecteur et je trouve que il y a aucune appréhension, c'est-à-dire que les gens sont tous bienveillants, sont tous heureux d'être là pour la bonne cause, uniquement le fait d'être ensemble et ça me ravit.
0: Tout ça qui est évidemment lié par Patrick Fiori, qui est quand même une personnalité incroyable et hyper fédératrice.
2: Oui.
0: Mais pardon, je me réétonne, Jean-Luc Reichmann, vous chantez?
2: Oui, ça m'arrive de temps en temps.
0: Non, mais dites-moi, vous allez chanter quoi?
2: Alors, le tango corse.
0: Ah.
2: C'est un tango conditionné.
0: Conditionné.
2: Voilà, c'est ça. Non, c'est le tango corse. C'est, voilà, on avait envie d'une petite bulle de champagne.
0: Ouais.
2: Quelque chose. Je ne peux pas rivaliser de toute manière avec toutes ces voix merveilleuses.
0: Ah oui, les polyphonies.
2: Qui sont là. Alors là,
0: non.
2: C'est impossible. Là, pas du tout. Non, on s'est dit, on va faire une petite parenthèse enchantée, c'est ça?
0: J'adore l'idée.
2: Voilà, c'est pour mettre un petit peu de bonne humeur, un petit peu de sourire. Je vais essayer de faire lever le Vélodrome et de faire des chorégraphies. Vous allez voir, ça va être extraordinaire.
0: C'est génial. Oui. C'est une chanson qui donne envie de danser le tango tout en faisant une sieste.
2: Organisé,
0: pense que ça
2: voilà.
0: Peut être très magnifique, effectivement.
2: Voilà, c'est ça.
0: C'est, voilà.
2: Ouais.
0: Un Vélodrome comme on ne l'a jamais vu.
2: Voilà, c'est ça, un petit peu. Donc, voilà, c'est que du plaisir, c'est du feel good. Et puis,
0: ça se
2: et puis
0: voit.
2: C'est,
0: vous rayonnez, puis
2: c'est
0: heureux.
2: Marseille. Ah ouais, ouais, je suis très, très heureux. En fait, c'est ça. Ouais. Je suis heureux.
0: Alors, profitons-en. Merci, Jean-Luc Reichmann.
2: Merci à vous.
0: À bientôt.
2: Merci.
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0: Nous allons de belle en belle surprise dans les coulisses de Corsu Mezzu Mezzu. Je croise. Oh, Icar. Salut Icar.
3: Salut. Elle est bien celle-là.
0: Elle est pas mal, non, cette entrée en matière. Non, mais c'est toujours un plaisir de te croiser. La dernière fois qu'on s'est vu, c'était pour le spectacle des Enfoirés.
3: Oui, oui.
0: Tu vois,
3: et
0: voilà.
3: Là, c'est là, il y a genre 20 artistes de plus que t'as la taille du truc. C'est incroyable.
0: C'est énorme.
3: Je suis impressionné.
0: Énorme.
3: Je suis impressionné. Le stade, les artistes qui sont là, ça va être dingue.
0: T'étais déjà venu au Vélodrome pour voir des matchs?
3: Une fois au Vélodrome. Moi, je suis un vieux supporter de l'OM époque Panasonic, Chris Waddle, Bolly, Luke Long.
0: Tu te souviens qu'ils avaient une chanson Waddle et Bolly? Ça faisait Hey, we've got a feeling.
3: Ah, ça y est, j'étais en CP.
0: Oui, bah parce que t'es jeune et moi je suis vieille,
3: non,
0: dis-le moi
3: dit
0: comme ça.
3: J'ai pas du tout dit ça, je me rappelle que j'étais en CP quand en 93 il y a eu la coupe.
0: C'est ça, et ils avaient leur duo et la nuque longue.
3: La nuque longue que j'avais aussi jadis.
0: Très important.
3: Guerre, oui.
0: Tiens, je sais que tu es un très bon pédagogue, Icar, parce que toi-même, tu as bénéficié, tu me l'avais raconté en émission, des services d'une merveilleuse répétitrice. actrice qui, en un été, t'avait fait rattraper tout ton retard en français,
3: absolument,
0: etc.
3: Au collège.
0: Alors, eh bien voilà, quand on a reçu, il faut redonner. Alors, apprends-moi à dire quelque chose en corse, puisque ce soir, tu as fait ta répétition en corse avec le groupe La Vinta.
3: Ouais.
0: Et demain, vous allez chanter ensemble au Vélodrome. Apprends-moi un petit bout de phrase en corse, s'il
3: te plaît. En vrai, si on était chez les Gaulois, dans le village des Gaulois d'Astérix, on m'appellerait Phonetix.
0: Tu es Phonetix.
3: Voilà, je suis Phonetix parce que j'ai tout simplifié, évidemment, pour la prononciation. Je pense qu'on est tous un peu dans ce cas-là.
0: Ouais.
3: Mais ce qui est très important, ce n'est... Oui, il faut bien chanter les mots, mais il faut surtout les comprendre, parce que c'est des chansons riches de sens. Il ne faut pas chanter sans comprendre une chanson, sinon on ne veut pas la porter.
0: C'est vrai.
3: C'est ça mon seul, dans ma petite pédagogie minuscule, le seul truc que je dis, c'est comprendre les mots qu'on chante, parce que c'est une île forte de valeurs et de, qui manque, et de beaux principes, et donc ça fait du bien d'avoir des chansons glorieuses comme ça, avec des textes de dingue.
0: Alors ta chanson, à toi, elle parle de quoi ?
3: Elle parle de « Si on tire tous ensemble », Caterin, c'est la chaîne.
0: Ouais.
3: « Si nous tiremos tout insieme, forse qu'un jour nous chapera. » Voilà, si on tire tous ensemble, et on a besoin de cette union aujourd'hui, Dieu seul sait à quel point tous ensemble, dans le même sens, on tire cette chaîne, elle finira par se rompre et le fracas de ces chaînes sera entendu jusqu'au continent. Nous sommes en train de parler au moment où le président de la République, Patrick Fiori, passe devant nous.
0: Hein, le roi, président, Patrick président. Non, il veut pas. Déjà, le Vélodrome, c'est déjà un territoire. Je te jure. Quand il t'a contacté, Patrick Fiori, pour rejoindre cette aventure Corsu Mezzu Mezzu, toi tu connaissais la musique corse, t'étais déjà allé en Corse, c'était quoi ton niveau de corsitude?
3: C'était à peu près proche du néant, pour ne pas dire le néant, et il m'avait appelé à midi pour la première fois sur le Corsu Mezzu, c'était à Ajaccio, il y avait une soirée à Ajaccio, il y a 2-3 ans. Et il y a 3 ans. Et il me dit, est-ce que tu me rends un service? Je lui dis oui, quoi qu'il arrive. J'étais à Paris, il était midi, j'étais chez l'ophtalmo.
0: Okay.
3: Je n'oublierai jamais, ça a changé ma vie. Et je lui dis oui, il me dit, est-ce que tu me rends un service? Je lui dis oui, il me dit, tu vas regretter d'abord. Dit oui. Je lui dis quoi? Il me dit, s'il te plaît, il y a cette chanson, je te demande un remplacement d'urgence. Est-ce que tu peux le faire? J'ai pris l'avion, je suis arrivé, j'ai appris la chanson en phonétique en corse, en exprimant évidemment, en lisant le sens.
0: Oui, tu t'es fait expliquer, tu savais ce que tu chantais.
3: Voilà, et je suis arrivé et j'ai chanté avec La Vinta il y a 3 ans, comme si je l'avais chanté toute ma vie en phonétique, et j'ai pris un plaisir incroyable et j'ai intégré Corsu Mezzu 2, une chanson que j'ai chantée avec Diana Salicetti, et puis, et là, ça reprend et on est là au Vélodrome, après la Défense Arena, sous le regard bienveillant de Bruno Benabar.
0: Salut Benabar.
3: Tu sais, on dirait on est des commentaires PM. Il y a les chevaux qui passent et tout.
0: Genre, Benabar est en tête. Il rattrape
3: Benabar.
0: Patrick Fiori devant le bar.
3: Ouais. T'as choisi ton lieu.
0: Pardon, on a installé le studio dans un endroit stratégique de
3: magnifique.
0: La soirée. C'est comme ça qu'on a fait. Eh ben, viens nous dire bonjour
3: viens
0: en direct.
3: Viens nous dire bonjour. Viens.
0: Allez, Benabar.
3: Allez, viens dire bonjour Bruno. Viens Bruno.
0: De toute façon, t'étais invité. Comment ça va?
4: Ça va bien, et vous-même?
5: Faut aller le voir en concert.
4: Merci.
0: Bienvenue Benabar, et tu peux même t'asseoir.
4: Ouais, super.
0: Regarde.
4: Désolé de m'incruster pendant ton interview.
3: Jamais.
0: Non, je demandais à Icar comment il avait rejoint l'aventure Corsu Mezzu Mezzu, mais ça m'intéresse pour toi aussi. Alors lui, il a dépanné Patrick, et finalement il a été adopté par la famille, et toi?
3: Un heureux hasard.
4: J'ai dû le dépanner aussi, il m'a appelé. Moi j'ai fait partie du premier, quand il faisait ça dans un sous-sol en banlieue, avec son camarade, curieusement corse d'ailleurs, ce qui est assez surprenant. Et puis après, on ne s'attendait pas du tout à l'époque, ça allait devenir ce phénomène incroyable.
0: Mais c'est ça, là ça a pris une ampleur. Alors déjà, il y a eu un énorme concert il y a 2 ans à Paris, la Défense Arena, plus grande salle fermée d'Europe, 40 000 personnes. Là, ici, le Vélodrome, c'est plus de 50 000. C'est quand même incroyable. Est-ce que vous auriez parié là-dessus, monsieur?
4: Ah non, pas du tout. Et d'ailleurs, je ne crois pas que c'était l'ambition de Patrick de voir aussi grand. C'était surtout rendre hommage aux Corses. Et surtout, le truc qui était sublime dès le début, c'était d'avoir un chanteur corse et un chanteur du continent.
0: Ouais.
4: Ou chanteuse, évidemment. Et ça, c'était vraiment, c'est ça qui a donné quand même l'esprit et la philosophie du truc.
3: L'esprit mezzo mezzo, qui veut dire moitié-moitié.
0: Genre,
3: voilà, c'est ce
0: vous
3: lien.
0: Vous avez dit professeur Icar, il nous a trompé.
4: Non, pas mezzé-mezzé. Mezzé-mezzé
3: pour les
0: chanteurs libanais.
3: Absolument. Mais tu sais que t'es le premier concert que j'ai vu en France quand je suis arrivé faire mes études à Montpellier.
4: Oui, on a voulu repartir le lendemain d'ailleurs.
3: Exactement. J'ai voulu arrêter mes études de droit. Dès que non, c'était incroyable. Tu chantais les chansons en disant j'arrête, j'enlève toutes les voyelles. Tu te souviens de ça?
4: Oh putain, oui.
3: Tu te souviens de ça?
0: Ouais, ouais. C'était il y a 20 ans.
3: Le premier concert quand je suis en France, il y avait lui et Ben Harper direct derrière le lendemain, je crois.
4: Wow. T'as dû confondre, non?
3: Non, je te jure. Je te jure, c'était au Rockstar, j'oublierai jamais. T'as tenu. Il y avait même un petit bonhomme que tu faisais parler, une figurine.
4: Ah, Hulk.
3: Voilà, t'as vu,
4: il sait. Yes.
0: Mais c'est fou, ça.
3: Ah, ouais.
0: Et alors, ça t'a marqué, toi?
3: Il y a des gens qui t'inspirent comme ça, et Bruno est un immense artiste, et je suis très fier merci. D'être assis à côté de lui aujourd'hui.
4: Merci, mon pote. Ah,
0: moi, je suis bien contente de vous avoir c'est tous les deux en studio. Il m'a appris des trucs sur la langue corse. Benabar, apprends-moi un mot de ta chanson en corse, toi aussi.
4: Sempre giornato.
0: Sempre giornato.
4: E mamma se ne morte, perdona mia mamma, di fatti tanto male. Il est où, Jean Menconi? Heureusement, il n'est pas là.
3: Pardon, c'est maman, de t'avoir tant fait de mal.
4: Ouais, c'est ouais, ça, ouais. C'est un prisonnier qui s'en veut d'avoir fait tant de mal à sa maman, qui est morte entre-temps.
0: Oh.
4: Wow.
0: Et oui. Écoutez, comme ça met une très bonne ambiance, cette chanson, je vous propose de l'écouter maintenant, ici, Décibel, dans les coulisses de Corsou, Mezzou Mezzou. Aujourd'hui, les répétitions, demain, le grand, grand show. Benabar, Icar, merci d'être passé.
4: Merci à toi, quel plaisir.
3: Merci beaucoup.
0: Merci beaucoup.

0: Benabba, quelle beauté cette chanson. Et c'est là-dessus que se termine notre décibel spécial Corso Mezzo Mezzo au stade Vélodrome, qu'on remercie évidemment pour son accueil chaleureux. Merci aux équipes de Ici Provence. On va faire des merci Mezzo Mezzo. Alors à Marseille, on remercie Maël Lerner, Eric Sorek, Yann Maran, Bertrand Montando, Pascal Morel et Bénédicte Meunier. À Paris, on remercie Iris Guitoni, Géraldine Maillère, Franck Moilier, Christian Lefebvre et Basile Combe. Merci à vous aussi les amis d'avoir écouté cette émission, pas comme les autres, il est vrai, mais en cette période de mur, ça fait du bien d'être sur un pont de temps en temps, vous ne croyez pas? Allez, merci, merci infiniment. Cette émission sera disponible évidemment en replay dans 5 minutes sur votre site ici.fr. Salut.
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3: Bonjour la France, j'espère que tu vas bien. La France en ce jour de finale. Pour ceux qui sont déjà en week-end de Pentecôte, j'espère que vous allez bien, que le soleil vous bronze où que vous soyez. Comment ça va Éric ?
4: Écoutez, très en forme. Bonjour Valérie, bonjour à tous. Je vous ai prévenu avant l'émission. Je vous ai dit aujourd'hui, c'est même pas la peine, tu ne vas pas au bout.
3: Ah bien sûr.
4: C'est pour moi aujourd'hui.
3: Bon, écoutez, le gars s'est mis
4: en short. C'est pour moi aujourd'hui.
3: Oui, bien sûr.
4: Oui, j'ai mis en short. Vous êtes toute belle, toute
3: en jaune. Moi, je suis en jaune, ouais. Alors, je vous rappelle que l'enjeu est de taille. Le premier prix, c'est un séjour pour 4 personnes au parc Astérix. Et là, c'est le cap sur l'Égypte. Grâce au parc Astérix, parmi plus de 50 attractions et spectacles, vous allez affronter les remous de la descente du Nil. Vous allez prendre de la hauteur avec l'envol d'Ibis, mais vous découvrirez aussi cet Automatix. Vous dormirez évidemment dans une chambre familiale pour 4 personnes. Les petits-déj et les dîners, c'est compris. Et puis surtout, pour qu'on vous accompagne jusqu'au bout, on vous offre une carte carburant de 100 €. Et le parking inclus, si ça c'est pas du beau cadeau.
4: Bien sûr.
3: Alors ça c'est le premier prix, qu'est-ce qu'on gagne si on ne va pas voir Astérix et Obélix?
4: Alors on pourra quand même aller se balader au parc Astérix, ça sera pas totalement offert.
3: C'est pas une musique égyptienne ça
4: Non pas du tout, parce que dans le parc Astérix, toute l'entreprise Malongo s'est installée. Et alors devant chaque attraction, vous arrêtez, vous voyez, vous prenez un petit peu des petites pièces comme ça, hop. Et hop, vous appuyez sur le bouton et là, attendez je le goûte.
3: Malongo est là.
4: La machine espresso Malongo qui vous sert un petit...
3: Voilà, alors 32 dosettes, 6 verres en verre.
4: 32 dosettes. Hein.
3: Et nos 4 candidats victorieux de la semaine, on les accueille. Bonjour les amis.
4: Bonjour.
5: Bonjour.
3: Comment ça va?
5: Bonjour.
3: Ça va?
6: Ça va bien.
5: Ça va bien aussi.
4: C'est Christophe.
3: Ah bah il y a un seul mec, un rescapé. Eh oui, c'est le rescapé de l'équipe de Eric, évidemment. Oui. Alors évidemment, bon, 2 demi-finales. La première demi-finale verra s'affronter Maude contre Lydia, ce qui veut dire que Muriel et Christophe, vous pouvez aller boire un petit café ou faire du cheval.
4: Oui.
3: Alors.
4: Non mais attendez, qui va accepter de jouer avec moi entre Maude et Lydia?
3: Alors on a tiré au sort.
4: Et, oui, voilà.
3: Et voilà, Lydia, je suis désolée, je suis obligée de te confier à Eric.
4: Ah là là.
5: Oui, bah pourquoi pas, j'ai rien contre lui. Hein.
3: Ah bah c'est super. Merci Lydia de cette belle...
5: Il n'y a pas de jaloux, j'aurais fait les deux.
3: Exactement. Alors Maude, tu restes avec moi. Je rappelle que tu joues avec ici Touraine.
5: Touraine.
3: Exactement, tu as 47 ans, tu habites Charentilly. Tu es mariée à Olivier, tu as 3 enfants, tu as 2 chats et tu es infirmière scolaire. J'ai oublié un truc ou pas?
5: Non, c'est très bien, très bien.
3: C'est bien, il y a un truc que tu aimerais que je dise sur toi. Tu aimerais que je dise.
5: Non, je suis une personne formidable.
3: Oui, t'as toujours raison, c'est ça.
5: Oui, et ça se confirme en fait.
3: Hein. Bien sûr, évidemment.
5: Puis j'ai toujours raison.
3: T'as toujours raison, mais évidemment. Qu'est-ce qu'il dit, Olivier? Il dit que t'as toujours raison aussi ou pas?
5: Non, mais il me le dit qu'après, par contre. Il dit, si j'avais su, je t'aurais écouté.
3: Mais ça, c'est le principe de l'homme, hein, de ne pas écouter sa femme et après de dire, si j'avais su, j'aurais pas venu.
4: Eh oui.
3: Alors.
5: Voilà, je vois que c'est partout pareil, quoi, en fait.
3: Mais évidemment, tous les hommes ont cette qualité exceptionnelle de reconnaître bien après que leur femme a toujours raison. Alors, est-ce que tu as pris ton œil de Nazar, qui est ton porte-bonheur?
5: Bien sûr. Il est toujours avec moi, mon œil de Nazar.
3: Bon, donc tu l'as dans la main, t'es prête à dégainer, etc. Alors.
5: J'espère qu'elle me porte chance.
3: Mais oui, ça va te porter chance. On va tout de suite marquer le premier point, histoire d'être dans le tempo. Tiens, je te mets un petit bout de Mission Impossible. Ça, c'est la musique pour Éric Bastien qui, chaque semaine,
4: c'est impossible pour moi,
3: tente de gagner.
4: Je n'y arrive pas.
3: Alors, écoute bien cette question. Notre ami Tom Cruise, Mission Impossible. Eh bien, figure-toi qu'avant d'être acteur, il a failli être prêtre. Est-ce que c'est vrai ou faux? Top chrono, 5 secondes.
5: Je dirais peut-être vrai, en fait, peut-être.
3: T'as bien raison, parce que c'est vrai. Il a même fait des études pendant quelques temps dans un séminaire franciscain à Cincinnati. Et puis finalement, il a décidé que c'était mieux les cascades que la soutane. Bravo, premier point pour Maude.
4: Lydia est donc avec nous. Et Lydia, très gentiment, a accepté de changer de team et d'être avec moi aujourd'hui. Tu vas voir, Lydia, tu ne vas pas le regretter.

0: Est-ce que
1: bah, à vrai dire, pour être honnête, j'ai pas eu le choix.
2: Voilà, alors, merci de le reconnaître.
1: Mais ça me va très bien.
2: Voilà. Voilà, voilà.
0: Comment dire? Bon, Lydia, est-ce que t'as bien dormi? Moi, voilà, ça c'est du coaching. Est-ce que
2: t'as, coaching,
0: est-ce que,
2: ouais.
0: C'est du coaching. Est-ce que t'as bien fait dodo, par exemple? Oui, ça a été.
1: Bien, oui.
0: Ok,
1: oui.
0: T'as fait de beaux rêves. Qu'est-ce que tu as pris à ton petit déjeuner ce matin? Voilà, est-ce que tu étais heureuse?
1: Comme d'habitude, hein. Mon petit jus d'orange, voilà. Mes petites biscottes.
0: Oui.
2: C'est beau chez toi ou pas?
0: Bah oui, est-ce que Loire-Atlantique,
1: c'est beau? On crève de chaud.
0: Ouais, oui, tu habites à Bouey, en Loire-Atlantique, avec ton chéri, Jeannot, deux enfants, Laurent, Adeline, ils ont 36 et 40 ans, les petits-enfants, Théo et Arthur. T'as un truc de prévu ou pas ce week-end d'ailleurs, puisqu'il fait chaud, tu vas profiter un peu?
1: Non.
0: Pourquoi?
1: Non.
0: Faut sortir.
1: Une petite marche, je pense. Mais le matin, parce que l'après-midi fera tôt chaud, je pense que je vais aller dans le jardin le matin.
0: Bien sûr. Quand je te reposerai cette même question à 12h58 et que je te dirai qu'est-ce que tu fais ce week-end, tu me diras je fête ma victoire, bien évidemment.
2: Ok, c'est bien. Tout ce qui est peau de l'ours, compagnie, quoi.
0: Voilà, la fontaine, tout ça, tout ça.
2: La fontaine, la poutre, enfin tout ça.
0: Exactement.
1: Connaissez
0: vos classiques. On y va, on joue. Voici un premier point avec A. On adore.
3: Et...

0: recycler le papier à l'infini. C'est mon affirmation du jour. On peut recycler le papier à l'infini. Vrai ou faux? Top chrono, Lydia, 5 secondes.
1: Faux.
0: Il faut. Oh, tu commences bien, Lydia. Oh, t'es bien. Oui, c'est absolument faux. Certains matériaux, comme le verre ou l'aluminium, peuvent être recyclés presque à l'infini. En revanche, le papier de plastique se dégrade à chaque cycle. Bravo. Un point, Lydia.
2: Un point, Maud. Un point, Lydia. C'est magnifique. Allez, tout de suite.
0: Attendez, j'ai un petit message pour Patrice.
2: Oui.
0: Patrice qui a joué avec nous hier. Et je sais qu'il nous écoute à cette heure-ci. Je voulais lui rappeler que...
3: Et maintenant...
0: C'est pas Claude Nougaro, c'est bien Gilbert Bécaud. C'est pour toi, Patrice. Merci beaucoup.
2: L'humiliation jusqu'au bout,
0: jusqu'au
2: même
0: bout.
2: Quand le candidat n'est pas là. Alors, Patrice, je te soutiens.
0: Je t'embrasse.
2: Bien, allez, tout de suite, vous écoutez ici. Et comme il fait beau, je veux gagner parce que je suis toujours en tête. Allez, c'est Zaz, je veux vous écouter ici. On vous kiffe, à tout de suite.
0: Allez, prenez votre casque.

0: casou. Je prends mon casou, hein.
1: Ouais.
0: Non.
1: Allez, voilà. Mon petit Basile, voilà.
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0: En même temps, on a bien fait flipper le dauphin toute la semaine, vous. Hein, donc,
1: oui, mais moi, on a reconnu que c'était un dauphin.
0: Allez-y. On dirait un coq, mais t'as mal aux dents.
1: Alors, Maud, un point. Lydia, oui. Un point. Pou. Alors, dis donc.
0: Bien Marilyn Monroe, hein.
1: T'as vu? Qu'est-ce que tu vas faire, Maud, toi, ce week-end? Est-ce qu'il, d'abord, est-ce qu'il fait beau?
3: Que je vais pouvoir aller à Astérix, du coup.
1: Mais évidemment, tu penses bien. Il fait beau chez toi, là, en plus, là.
3: Oui, en Touraine, il fait beau, là. Il fait très beau.
1: Ah,
3: je pense que c'est partout en France, là.
1: Bah, j'espère que c'est partout en France. Bon, ma chérie, c'est le quiz musical. Alors, musical. Écoute bien. On va te faire écouter, je vais te faire écouter deux gros tubes. Hein, vraiment, alors là, pour le coup, c'est des énormes tubes. L'un après l'autre. Et puis, j'espère que tu marqueras les deux points. Écoute bien, c'est un chanteur. Premier extrait. Et Patrick Hernandez?
3: Oui.
1: Bah écoutez.
0: C'est simple.
1: Born to be alive.
3: Born to be alive.
1: To be alive. Oui, premier point pour toi, ma chérie. Alors. Hey. Born to be alive.
0: Oh, c'est l'apéritif, ça, hein, parce que c'est facile.
1: Calme-toi, c'est pas évident. Elle aurait pu ne pas trouver. Elle est forte, c'est tout.
3: Ah oui, hein, je suis stressée. Hein.
1: Mais évidemment, respire mon petit bouchon.
0: Oh, c'est-à-dire que Patrice nous aurait dit que c'est Claude Nougaro. Hein.
1: Oui,
0: on l'embrasse, Patrice.
3: Je voulais dire dédicace, mais sinon, ça allait me porter mauvais espoir. Oh. Mais je voulais dire dédicace, Gilbert Bécaud, mais j'aurais perdu. Donc.
1: Ah, exactement.
0: Pas possible.
1: Eh, oui. Patrice,
0: t'embrasse Patrice.
1: On sait que toute ta famille t'écoute.
0: J'ai trois générations.
1: Alors, attention, là c'est une chanteuse, c'est aussi un énorme tube. C'est parti.

0: alors, je sais pas. Je vais dire Mireille Mathieu, mais je pense.
1: Alors, sache que cette chanson a remporté l'Eurovision en 1983 pour le Luxembourg. Après, elle a eu une carrière, elle a fait deux trucs, c'était Corinne Hermès.
2: Est un cadeau.
1: Et Corinne Hermès, elle avait fait quoi après? C'était quoi son autre tube?
3: Elle a fait elle a travaillé dans la maroquinerie, non, je crois.
1: Non, mais...
3: Hermès, non. T'as pas fait ça, non.
1: Allez, un point pour Maud. Vas-y, c'est à toi de jouer.
3: Bon, Lydia, tu l'avais ou pas, Corinne Hermès? Parce que c'était pas évident.
0: Ah non, moi j'étais partie sur Marie Myriam, mais pas la chanson de l'Eurovision, une autre qu'elle aurait sortie après, donc j'aurais pas trouvé non plus.
3: C'est vrai que l'année prochaine, ça fera 50 ans qu'on n'a pas gagné l'Eurovision. Parce que c'était en 77, on est en 2027.
0: Quand on voit ce qu'on propose, c'est normal.
3: Bon, alors on va passer à autre chose tout de suite. Tu vas nous mettre mal avec les maisons de disques, là. Donc,
0: quand on voit ceux qui gagnent, c'est pareil. Ouais. Voilà.
3: Bon. Ah, c'est sûr que si à l'Eurovision, on avait ça. Maintenant. Merde, c'est tout autre chose.
0: Ah, bah là, oui, c'est clair.
3: Patrice, on t'embrasse, encore une fois.
1: Patrice.
3: T'aimerais partir en Mongolie, dis donc. Parlons un peu de voyage. On a envie de s'évader. Pourquoi t'as envie d'aller là-bas? Toi qui as déjà fait le Pérou, le Népal, Madagascar?
0: Parce que c'est un pays qui me plaît. Il y a un petit peu de tout. Il y a des déserts, il y a de la montagne, il y a des cascades, il y a des temples. On peut dormir dans des yourtes, on peut faire du cheval, on peut faire du chameau. Et voilà, moi je fais beaucoup de tourisme solidaire. Et là j'ai eu un break parce que j'ai eu des opérations pendant 4-5 ans. Et j'aimerais, tant que je suis encore capable, de pouvoir faire du tourisme solidaire. Et la Mongolie m'a toujours intéressée.
3: Et je te souhaite. Je sais que tu aimerais faire avec Jeannot aussi, ton mari, un week-end en Europe, peut-être à Rome, entre autres.
1: Vous voulez 200 personnes.
3: Ah, ça serait bien si j'étais 100 personnes, ça c'est sûr. Quand est-ce que j'anime au taquet 100 personnes? Enfin bref. Bon Lydia, nous allons jouer tout de suite avec ton quiz musical. Deux artistes, c'est très court, on écoute un petit extrait. Et il faut reconnaître de qui il s'agit, voici le premier.
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0: Cookie Dingler.
3: Oui madame, Cookie Dingler, oh là là, mais oui bien sûr. Même pas en chrono. Lydia, c'est un point de plus. C'était un peu l'équivalent de Patrick Hernandez. On était sur un niveau un peu d'apéritif. Voilà, on est d'accord. Un truc cool. On complique un chouïa. Voici le second.
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3: On complique.
0: Sabine Paturel, les

0: mais voilà, j'allais te demander de le
1: manger le chocolat.
2: Eh oui. J'ai tout fumé, les cravenes. Allez.
0: Ah ben, ça fait un point de plus. On est sur la même génération que Corinne Hermès. Hein. C'était les mêmes années.
2: Mot 2, Lydia 3. Et tout de suite, on part avec un petit titre des années 80. Mike Oldfield, Moonlight Shadow. Ah, vous

0: tous les efforts que j'ai fait à la guitare quand même.
1: Je suis bon hein, quand j'accompagne Michael.
2: Jingle, vas-y donc.
0: À Moulin Shadow.
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0: tu es en orchestre.
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0: À moi tout seul.
2: Comment il s'appelait
0: Rémi Brica.
2: Rémi Brica, voilà. Je vais
0: c'est la vie.
2: Blah, cool. Alors avec
0: voilà,
2: la la la la la avec la colombe qui lui faisait caca dessus là. Oui. Alors
0: ah bon
2: oui.
0: Pauvre colombe.
2: Maude, il paraît que bon, alors on rappelle que Maude est infirmière scolaire. Hein, c'est Mère Teresa. Elle est toujours là quand il se passe un truc. Elle est au resto, elle est peinarde. Il y a un mec qui s'étouffe. Pauvre, qu'est-ce que tu lui fais?
4: Bah, un petit emlich, en fait, hein, pour
2: lui
4: faire cracher le morceau de viande qu'il avait avalé de travers.
2: Voilà. Elle a un petit rencard. Elle est peinarde. Pouf, elle sauve la vie d'un mec. Il y a un voisin qui l'appelle parce que sa femme est pas bien. Pouf! Et du coup.
4: Ouais. Eh ben oui, ben un petit malaise, et puis ben voilà, qu'est-ce qu'il va. Et en fait, ils m'appellent tous avant d'appeler les pompiers ou le SAMU, quoi. Je suis pas. Des fois, j'arrive.
2: Bah
0: c'est normal, elle est infirmière.
2: L'enfant des voisins, il sonne chez toi, il vient de se couper le doigt, bim c'est...
4: Non. Ben le morceau de doigt dans le torchon.
2: Eh ben voilà. Ah ben heureusement que tu n'es pas la voisine d'Éric Bastien, ma chérie.
0: Je serai tout le temps chez elle.
2: Ah ben ça,
4: je. Oh, pas de soucis, on vous accueille, c'est ce que je vous ai dit au début de ce bail.
0: Oui, oui, non, alors, je crois qu'elle ne me connaît pas. Hein.
2: Alors je crois que tu ne connais pas le niveau d'hypocondrie d'Éric Bastien.
4: J'en ai aussi à la maison, ils se partageront peut-être qu'à deux.
2: Oh mon Dieu, Olivier est hypochondriaque, ton mari est hypochondriaque.
4: Non, pas mon mari, j'ai un de mes enfants qui est, d'ailleurs Enzo qui m'entend, lui, un petit truc, il en fait une montagne quoi. Mais
2: oh mon Dieu.
0: Enzo, my brother.
2: Ah là là là, l'hypochondrie, cette maladie, bien trop souvent, qui casse les pieds de tout le monde. Alors ma chérie,
4: ouais,
2: tu as deux points, il faut absolument que tu marques et que tu pries que Lydia ne marque pas. Tiens, une ambiance. On va squatter les terrasses. Alors, Maude, comment s'appelle une terrasse aménagée sur le toit d'un immeuble, souvent avec une ambiance branchée, un bar, une vue panoramique. Comment on appelle une terrasse aménagée sur le toit d'un immeuble? Top chrono.
4: Oh là là, sur le toit.
2: Ouais.
4: Je sais pas, peut-être un...
2: ma chérie, c'est un rooftop.
4: Ah non, j'aurais pas eu ça.
2: Eh oui, un rooftop, c'est bon, alors c'est vraiment, il y en a beaucoup, c'est très urbain, hein, les rooftops. Il y en a plein à New York, à Paris, il y en a même à Marseille, bref. Eh oui, on fait des soirées privées, des bars, des DJ. Bon, ma chérie, là, malheureusement, même si Lydia ne marque pas, vu qu'elle a 3, c'est elle qui part en...
0: Oui, non, mais allez-y, hein, terminez vos phrases. Hein, je sais que vous avez un petit peu du mal.
2: En même temps, c'est ma candidate. Hein.
0: Ouais,
2: elle
0: c'est
2: aussi.
0: C'est vrai.
2: Alors.
0: Ah, Valérie, vous êtes tout en jaune, cette petite mésange comme ça sur votre épaule. Moi qui arrive avec mon bric-à-brac. Et hop, c'est parti.
5: C'est la vie en couleur. Tiens,
0: voilà. Ça, vous cherchiez.
2: Rémi, bricouille. Ah là là, mon Dieu.
0: Bon, Lydia. Ma Lydia.
4: Je suis désolée pour Maud.
0: Ah oui, je
4: n'aurais pas trouvé non plus, honnêtement. Aucune idée.
2: Eh oui, c'est une question. Raphaël et Luigi, c'est des questions beaucoup trop parisiennes.
0: Ouais.
4: Ouais.
0: Est-ce qu'on peut écouter du Cobu? Parce que à 10 ans, Lydia, petite anecdote.
2: Lydia Jones.
0: Tu faisais du vélo avec un copain en maillot de bain. C'est bien, là, il fait chaud, c'est tendance. Qu'est-ce qui s'est passé?
4: Ben, on faisait le tour de l'immeuble, on partait chacun d'un côté, c'est à qui arrivait le premier, et c'était un été où il faisait très chaud, donc j'étais en maillot de bain, et on s'est frôlé, et il est reparti avec ma culotte, avec sa poignée de frein. Je suis descendue de mon vélo et j'ai monté en courant à la maison me cacher.
2: Oh mon Dieu.
0: Ah oui, parce que t'es...
4: Ils m'ont pas vu pendant 2 jours.
0: Et oui, t'avais les fesses nues, t'es remontée comme ça rapidement. Ah là là,
4: c'est ça.
0: Quelle histoire.
2: Ça, bon. C'est horrible. Quand t'es enfant...
4: J'ai gardé l'hématome sur la cuisse.
2: Ah ouais, c'est horrible.
0: Bon, tu te l'y dis. Bon, allez, pour le fun, on va poser cette question, mais tu as bien compris qu'avec tonton Eric, ça se passe comme ça, et tu seras avec nous pour...
2: Tonton Eric qui récupère mes candidats. Voilà. Allez.
0: Oui, mais alors... Attention, parce que je les récupère, mais j'arrive jamais à les faire gagner.
2: C'est vrai.
0: Là, oui, mais pas jusqu'à la fin.
4: Non.
0: Attends, on va y arriver. Tiens, je vais prendre une petite photo de toi, là. Quel appareil photo instantané a connu un immense succès dans les années 80? Top chrono, 10 secondes. Quel appareil photo?
4: Le Polaroid,
0: l'appareil photo instantané qui a connu un immense succès grâce à son développement instantané. Le Polaroid, Jacques Henry. Oui, c'est le Polaroid. Bravo.
2: Bien, ma petite Maude, je t'embrasse très fort. Et Lydia, tu vas directement sur le banc de la finale.

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2: Et je vous rappelle que Lydia s'est qualifiée pour la finale pour tenter de gagner premier prix, un séjour pour 4 personnes au parc Astérix, pour faire la descente du Nil, pour prendre de la hauteur avec l'envol d'Ibis et pour découvrir cette automatique, la chambre familiale, les petits-déj, 100 euros de carburant, le parking inclus ou la machine à café Malongo, les 32 dosettes et les 6 verres en verre. On accueille maintenant Christophe et Muriel qui vont s'affronter à main nue. C'est parti. Comment ça va, Muriel ?
3: Eh bien, ça va bien, mais là, aujourd'hui, j'ai beaucoup de stress.
2: Ah non, non, non, non, non, non. Ma petite Muriel, tu ne peux pas avoir du stress, pas une femme comme toi. Non.
3: Bon. Allez. On va y aller.
2: Oui, tu as eu 80 ans il y a deux jours, tu habites à Nice.
3: Ouais, mais peut-être que c'est dur à partir de 80 ans, on va savoir.
2: Oh, mais non, t'as la patate, on dirait pas que t'as 80 ans. Non, tu as fait de l'équitation, tu marches, tu bricoles, tu maroufles, tu jardines, oh là là, pop. Non, non, il paraît même que t'as collectionné des cravates, dis donc.
3: Oh, papa, oui, c'est vieux, ça. Oh, je sais que c'est vieux. Oui, j'en avais plein. Et j'en avais une amphore pleine.
2: Et alors, tu en faisais quoi de ces cravates ?
3: Eh ben, je les gardais comme elles étaient belles. Et puis, un beau jour, j'en ai eu ras-le-bol. Je les ai vendues sur un vide-grenier.
2: Eh ben, voilà, comme ça, allez, put. Alors, il paraît que t'as un petit rituel. Avant de te coucher, il faut que toutes les portes de placard soient fermées.
3: Ouais, faut pas le dire, c'est atroce. Même j'ai collé le virus à ma petite fille parce qu'elle en fait comme moi. Elle se lève et elle ferme ses portes de placard. C'est dingue.
2: Bah non, moi j'ai fait ça toute ma vie. S'il y a un monstre dans le placard, qu'est-ce qu'on fait ?
4: On chasse.
3: Ah ben on l'accueille.
2: Bah ça dépend, je veux dire. Dans Monstres et compagnie, il n'y a pas toujours des monstres sympas. Hein, donc bon,
3: ouais, on arrive à en faire ce qu'on veut quand même d'un monstre quand on veut bien.
2: Ouais, bah écoute, avec une bonne batte de baseball. Alors, ma chérie, on va tout de suite, on va marquer le premier point avec une question et une petite ambiance. Même si je m'améliore, je rêve encore. Alors, nous allons parler de rêve. Il paraît que Sigmund Freud a une théorie selon laquelle, si on n'arrive pas à s'endormir le soir, c'est parce qu'on est éveillé dans le rêve de quelqu'un d'autre. Est-ce que cette théorie est celle de Sigmund Freud ? Si on n'arrive pas à s'endormir, c'est qu'on est éveillé dans le rêve d'un autre. Top chrono, 5 secondes.
3: Moi, je vais dire que oui, après tout, il n'était pas si con que ça, ce mec.
2: Bon, alors, il n'était pas si con que ça, mais c'est pas lui. C'est faux. En fait, c'est une légende japonaise. Et oui, c'est une vraie légende japonaise. Au Japon, on pense vraiment que si tu n'arrives pas à t'endormir, c'est parce que tu es dans le rêve de quelqu'un d'autre. C'est une théorie extrêmement romantique. Mais pas de point pour toi, ma chérie.
4: Christophe, bienvenue. Christophe, mon chouchou, mon poulain. Christophe, comment ça va ?
5: Ben, ça va bien.
4: Bah oui, parce que t'es le seul rescapé, t'es le seul garçon déjà, et t'es le seul à avoir gagné avec moi cette semaine. Donc, c'est pas un petit coup de pression, Christophe, mais moi je pense qu'on va aller au bout de cette aventure ensemble, t'es d'accord ?
5: Ben, j'aimerais bien.
4: Bah oui, moi aussi. T'es avec ici Brazizel, t'habites à Landivisio, dans le Finistère, et tu sais quoi ? À la main, j'ai un joli petit bracelet, avec le triskel, figure-toi.
5: Ah,
4: oh,
5: c'est bien ça.
4: Oui, c'est le symbole breton, ça, symbole breton celtique. Monsieur est breton, c'est déjà pour t'encourager. Non, mais j'améliore mon coaching.
2: Eh ben, ça serait pas mal.
4: Regardez,
2: parce que...
4: deuxième coaching. Voilà la musique qui fait plaisir à Christophe.
2: Ah oui, c'est vrai.
4: Voilà.
2: J'avais oublié qu'il veut déjeuner avec l'autre là.
4: Bien sûr. Dark Vador, ton héros, Christophe.
5: Oui, je suis ton père.
4: Bien sûr, merci pour ces révélations. Tu as le porte-clés, tu as la tasse, tu as tout. Tu as tout Dark Vador en toi. Et tu as le déguisement, tu en as parlé hier, hein, le costume.
5: Oui,
2: il a le déguisement.
4: Écoute, si tu gagnes, est-ce que tu me promets de te déguiser en Dark Vador dans l'après-midi, nous envoyer une photo qu'on regardera ensemble. Et on la commentera lundi avec bonheur. Christophe, on va jouer, on va tout de suite te permettre de gagner un premier point. Je te souhaite bonne chance et nous partons au Japon. Japon, Christophe, les fruits que l'on achète sont accompagnés de la photo de l'agriculteur qui les a fait pousser. C'est original. Mais est-ce que c'est vrai ou est-ce que c'est faux ? Top chrono, 5 secondes. Vite.
5: Faux.
4: Est-ce que c'est vrai ? Eh ouais, Après plusieurs crises sanitaires, les Japonais sont devenus très attentifs à l'origine des produits et donc ils affichent la photo du producteur. C'est devenu d'ailleurs un espèce d'outil marketing qui pourrait nous inspirer en France. Bon, pas de points.
2: Alors, là, ça fait 0-0 à Bastiano.
4: Je vais enlever mon bracelet breton. Hein,
2: et là, tout de suite, vous écoutez ici. Et là, on va partir. Oh, Bernard Lavilliers, Jimmy Cliff, Melody.
4: Oui.
2: Tempo, Harmony.
4: Oui,
2: Harmony, puisque vous écoutez ici, mes chéris. On vous aime, à tout de suite.

0: Bienvenue sur ICI. À 12h40, madame.
1: Jingle.
0: Bah oui.
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1: Et ICI nous...
0: Ah, excusez-moi. Excusez-moi. Il y a quelqu'un qui nous appelle. Bonjour, ah. Patrice.
3: Oui, bonjour, bonjour.
1: Et maintenant...
0: Bienvenue, Patrice.
3: Je vais faire...
1: Oui, et qu'est-ce que
3: c'est maintenant?
0: Pour ceux qui nous rejoignent, il était avec nous hier. Il était incapable de savoir qui chantait ce titre.
1: On si, il a dit Claude Nougaro.
3: Oui, voilà. J'ai dit Claude Nougaro.
1: Voilà.
0: Depuis midi, on n'arrête pas de te chambrer.
3: C'est son cousin.
1: Bah évidemment, merci.
0: Alors, on voulait te faire un coucou parce que depuis midi, on n'arrête pas de dire des choses sur toi. Alors, ça va toi?
3: Ça va très bien, merci. À part la défaite, tout va bien.
1: Oui, mais c'est pas grave, mon chat. Ça n'empêche pas que tu es formidable.
0: On te fait des bisous, Patrice.
1: On t'embrasse, Patrice.
3: Merci beaucoup.
0: Passe un bon week-end.
3: À bientôt, Val.
1: À bientôt.
0: Salut.
1: Alors, ma petite Mumu, c'est l'heure du quiz musical. C'est une spéciale grande voix américaine. Un titre après l'autre. Et tu essayes de marquer les deux points. Attention, premier titre.
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0: Tu m'as dit Frank Sinatra ?
1: Eh oui.
0: Eh oui. Évidemment, c'est notre petit Sinatra.
2: C'est moi The Voice. Qui vais gagner.
0: Alors, attention, après Frankie, nous allons écouter une deuxième énorme voix américaine. Écoute bien. Music play. Hey. Tu m'as dit Barry White, est-ce que c'est Barry White? Oui! The music play! Hey! La la la la la la la la. Ah là là, la voix magnifique de Barry White et deux points pour Mumu.
2: Ouais.
0: Et oui, ça fait deux points pour Muriel.
2: Et ça va, ça va.
0: Ça fait deux points pour Muriel.
2: Ah, Muriel, Muriel.
0: Muriel, elle a deux points.
2: Oui, mais je vous rappelle que Muriel a dit qu'elle était venue avec son stress. Et voilà. Et moi, je suis ravi qu'elle soit bien accompagnée aujourd'hui. Et il faut qu'elle le garde à ses côtés.
0: Bon, regarde, elle n'est pas stressée, elle a eu deux points.
2: Mais je vois bien qu'elle s'est détendue. Je suis inquiet.
0: Oui,
2: hein. Christophe.
3: Oui.
2: Qui c'est le Breton? C'est papa, là. Hein,
3: c'est nous.
2: Bah oui, c'est nous, les Bretons, là.
0: Mais t'es pas Breton, t'es Auvergnat, toi.
2: Moi, je suis Breton quand ça m'arrange, vous savez. Salut Céline, qui est à la réalisation, qui est une vraie Bretonne.
0: Elle, oui.
2: Allez. Qu'est-ce que tu fais en Bretagne ce week-end, Christophe?
3: Travailler.
2: Tu travailles?
3: Oui, on travaille un week-end sur deux, donc du coup, c'est mon week-end de travail.
2: D'accord, t'es cuisinier en EHPAD hein, depuis un an, on en a parlé d'ailleurs avec toi cette semaine. Tu voulais être pâtissier quand t'étais petit. Et en parlant de cuisine, un tout petit mot, tes enfants te réclament une espèce de plat signature. C'est quoi
3: hein? Alors, soit c'est des saucisses lentilles.
2: Ouais.
3: Elles adorent ça, on adore tout ça. Ou alors de la rougaille. Mais la rougaille à ma façon. Hein.
2: Ah oui, bah, c'est quoi ta façon de la rougaille?
3: Oh bah c'est pas c'est avec de la saucisse fumée, de la saucisse de Bretagne et puis du riz, et poivron, paprika, que des bonnes choses.
0: Miam.
2: Un petit dessert quand même avant de jouer. Qu'est-ce qu'on fait comme dessert?
3: Une charlotte framboise.
0: Oh là là.
3: Ça fait ma fille aînée adore ça, donc du coup quand on a l'occasion, anniversaire. Je lui en fais une.
0: Basile, il est en train de décéder derrière la vitre. Il est, voilà, il bave comme
2: bien
0: moi.
2: Bien sûr. Il y a du coup de Niamin, il y a le phare breton.
0: Oh là là,
2: Christophe.
0: Là là.
2: Eh oui, bah oui, bah oui.
0: Bon, allez,
2: jouons. Allez, jouons, jouons, jouons. Clin d'œil à Basile Combe qui réalise l'émission, qui est batteur et qui adore les titres que l'on écoute là, en ce moment pour bien s'ambiancer le week-end.
0: Enfin, il aime surtout la bouffe, Basile. Hein. Voilà.
2: C'est vrai, c'est... Allez. Bah oui, il y a des frites en plus à midi aujourd'hui, c'est pas mal. À toi de deviner de qui il s'agit.

0: n'allez pas donner les... Allez, top chrono, on y va. On n'a pas de chrono.
1: Marvin Gaye.
2: Marvin Gaye, il a dit.
0: Mais bah, c'est une bonne réponse. Voilà, un point de plus. Christophe, on est chaud, on est bien.
2: Un point tout court.
0: Oui. Mais là, on va tenter l'égalisation.
2: Ouais, on va tenter, ouais.
0: Avec un nouveau titre, ça va aller très vite. Et tu vas répondre en deux secondes.
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0: Eh ouais.
3: I feel good.
0: Eh ouais, monsieur, je vous fais le chrono parce que j'aime bien, finalement. Tu m'as dit, c'est... Oh, bah non, il y a un vrai chrono aujourd'hui. Il a dit quoi?
1: James Brown.
0: Bah, bien sûr.

0: pas un petit 2-2 là?
1: Il y a un 2-2. Bravo les amis. Il y a un 2-2. Là, tout de suite, on va faire une petite pause musicale.
0: Ah, vous allez faire dodo, hein. Nous, on a fait 2-2. Vous, allez, c'est moi qui gagne.
1: Oh là là. Allez, tiens, mets-moi le disque. On va écouter une nouveauté. Bruno.

0: Just Might.
1: Ah là, c'était Bruno Mars.
0: Ah
1: avec Valérie D'Amido un petit peu quand même.
0: Ah, Just Might.
1: Ben oui, sur ah, ici.
0: Ben oui, sur ici, j'ai un gueule.
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0: Nous sommes au taquet avec Christophe qui a deux, Muriel qui a deux, Lydia qui est en finale. Oh là là là là, tout ça est bien serré. Alors,
1: je vous en prie.
0: J'ai une petite anecdote sur Muriel. Il paraît que elle travaillait dans la même école que ses enfants. Oui, oui, oui. Et un jour, elle rentre chez elle et en rentrant, elle se dit, tiens, ma voiture est bien calme. Tu t'es retournée et là, que s'est-il passé?
3: Eh ben oui, ils n'étaient pas là.
0: Et oui, ils étaient où?
3: Ben, je les avais oubliés à l'école.
0: Et voilà.
3: Ils étaient en train de jouer tranquille dans la cour. Le dirlo, il les a récupérés. Puis quand je suis arrivée comme une dingue dans la cour de l'école, le dirlo, il m'a dit, non, mais ils sont là, tes gamins. Voilà.
0: Voilà. On a oublié les enfants à l'école.
3: Eh ben oui, ben, quand on est pris dans le feu de l'action, du boulot, des gamins et des bonnes femmes qui font tout.
0: Eh oui,
3: ben,
0: eh oui.
3: Ben voilà, voilà.
0: Et
3: voilà.
0: Parce qu'on n'en a pas parlé, mais tu es retraitée et tu as été bouchère charcutière chez tes parents, chez ton mari. Et puis, finalement, tu as terminé dans les écoles, d'où tu étais dans la même école. Et tu étais la dame de la cantine.
1: Non, voilà.
3: Oui. Ah ben oui, ça c'est vrai, j'étais la dame de la cantine.
0: Et voilà.
3: Non, oui.
0: Bien, pour t'encourager à gagner, pour t'encourager parce que...
1: Oui, parce qu'elle en a besoin d'encouragement.
0: Non, là, deux points.
3: Parce que toi, t'as triché un peu, hein, tout à l'heure. Hein,
1: comment ça, j'ai triché, dis donc?
3: Ouais, voilà. Ouais, Eric, hein,
1: mais j'ai pas triché. Fort,
0: hein. Et voilà.
3: Si.
0: Voilà.
3: Je suis vieille, j'ai mal aux genoux, mais j'ai de bonnes oreilles.
0: Et voilà,
1: tu vois. C'est pas vrai, mais j'ai triché quand?
0: La vérité est enfin révélée. Alors, je te mets un petit coup de Sidney Bechet.
3: Oh, c'est bien.
0: C'est beau, ça détend, ça relaxe,
3: ouais,
0: pour que tu
3: relaxe.
0: Gagnes. Voilà. Alors, allez, petite fleur, on y va. Écoute bien la question.
3: Oui.
0: Combien y a-t-il de temps de l'indicatif en conjugaison française? Combien?
3: Ah, le temps de l'indicatif, c'est de la grammaire, ça.
0: Eh oui. Combien y a-t-il de temps de l'indicatif en conjugaison française? Top chrono 10 secondes.
3: L'imparfait, le futur, le passé composé, le passé simple, le plus que parfait. Bon, mais il y en a beaucoup.
0: Et dis un chiffre, parce que tu les as énumérés, ça en fait combien?
3: Eh bien oui, présent, parfait, futur, passé composé, passé simple, plus que parfait, j'en suis à 7, ben, on va dire 8 et puis on n'a pas...
1: On peut jouer jusqu'à 14h si vous voulez.
0: Elle les a énumérés, elle n'a pas eu le temps de les compter, ça va encore.
1: C'est elle qui triche.
0: Non, elle ne triche pas du tout.
1: Tricheuse.
0: Laissez-la tranquille, elle a 5, voilà, ça fait 7, bisous, pof. Et je ne me laisserai pas impressionner par tes gros yeux.
1: C'est scandaleux. Un chrono qui dure 3 minutes 50, quoi.
0: Ah, ouais, ça va.
1: On va prendre la même chose avec Christophe. On va prendre le temps. Hein, Christophe?
4: Ah, j'espère bien.
0: Bah, oui, bon, on va te rajouter 10 secondes. Voilà, c'est bon.
1: Christophe,
0: oh là là. De toute façon, sa question, elle est beaucoup plus facile.
1: Il est l'or de marquer des points, Christophe.
0: Oui, enfin, je t'explique, sa question, elle est tellement simple aussi.
1: Oh, mais attendez, on va voir. Christophe, et si on faisait comme l'oiseau? Déjà, t'aimerais bien être un oiseau si t'étais un animal.
4: Oui.
1: Qu'est-ce que t'as fait? Qu'est-ce que t'as fait avec les oiseaux? Parce que t'as fabriqué quelque chose, hein?
4: Alors, j'ai installé des nichoirs dans le jardin. Et puis, du coup, j'observe les mésanges quand elles viennent nicher. J'ai mis une petite caméra sur le dessus et je peux observer la nidification du début à la fin. Et puis... et voir les petits s'envoler, c'est pour ça que c'est ça, joli.
1: Bah oui, une petite caméra sur le nichoir, voilà, je trouve que c'est bucolique, c'est la nature, madame. Christophe, à un moment donné, il faut y aller.
0: Oui.
1: C'est maintenant que ça se joue.
4: Oui.
1: Bah oui, parce que si tu réponds à côté, Muriel s'envole, là, hein, donc...
4: Oui, oui, ça sera elle, l'oiseau, et pas moi.
1: Écoute ce générique. Sur quelle chaîne est diffusée l'émission Quotidien? Top chrono, 10 secondes.
4: TMC.
1: Tu m'as dit quoi?
4: C'est la 10. TMC, c'est sur la 10.
1: TMC.
0: Voilà, alors...
1: Bon, ce qui nous fait une égalité, puisque c'est la bonne réponse, c'est TMC, pas de suspense. Bravo,
0: si, suspense, parce qu'ils ont 7 chacun, et malheureusement...
1: Ah bon?
0: Bah bien sûr. Et malheureusement, dans, en cas d'égalité demi-finale, c'est celui qui a marqué le plus de points lors de la manche.
1: Alors ?
0: Et ben, je suis dégoûtée pour Mumu parce que c'est Christophe, il a marqué 21, il a marqué 19.
1: Eh ben, bravo Christophe ! Wouh ! Moi, je suis content !
0: Ma petite Mumu chérie, je suis désolée. Tu as très bien joué, mais c'est lui qui va en finale, ma chérie.
1: Eh oui. Bah, ne le prenez pas,
0: Mumu,
1: c'est le jeu.
0: Eh ben, je t'embrasse très fort, ma petite chérie.
3: Eh ben, c'est pas grave.
0: Bah, si, c'est grave. Tu reviendras jouer avec nous parce que j'ai adoré jouer avec toi. Je t'embrasse très fort.
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0: Nous sommes en finale avec à ma gauche Lydia. Lydia, elle joue avec ici Loire-Océan. Elle a 63 ans. Elle va pas s'en laisser compter. Eh oui, parce que elle fait du bricolage, elle fait de la rando, elle fait plein de trucs. Elle a la patate. C'est ma candidate.
1: Ouais.
0: Elle va gagner. À ma droite.
1: Rappelons quand même que Lydia est arrivée aujourd'hui, grâce à moi. Christophe, également, mon seul candidat rescapé, il a 58 ans, c'est un breton, c'est un finistérien. Il a un lapin. Eh ouais, il a un lapin. Il s'appelle Titi, il s'appelle Cricri. Il a tous les surnoms,
0: bien
1: mais surtout
0: sûr.
1: Le meilleur, c'est mon Titi. C'est beau Christophe qui va gagner aujourd'hui. Ah oui, on est chaud avec Christophe. Oh, j'anticipe ma journée. Hein.
0: Tout ce qui est la peau de l'ours. Alors, Lydia, ma chérie, tu es prête à gagner, bien sûr.
5: Ouais, mais une finale entre Bretons, ça me va hyper bien, moi.
0: Bah voilà,
1: chouette, hein.
0: Mais oui, vive la Bretagne. Alors,
5: bonne chance à Christophe.
0: Voilà, bonne chance à Christophe. Pour t'encourager, ma chérie, je te mets un petit Coldplay. Coldplay, ça détend. Alors, là, il faut que tu cartonnes. Je vais donc à mon top chrono. Il va falloir que tu me donnes un maximum de marques de chaussures de basket ou de chaussures tout court, ou de basket tout court. En tout cas, un max de marques de choses qu'on met dans ses pieds. Attention, c'est parti. Top chrono. 10 secondes.
5: Alors, Adidas, Nike, Gémeaux, je sais pas si ça marche, Puma, c'est pas de la marque.
0: Bah, tu m'en as donné trois. Il y avait évidemment Louboutin, Eram, André, Geox, Claire Jury, Manolo Blahnik, Jimmy Choo, Gucci, New Balance. Tu m'en as donné trois, c'est pas mal.
1: Christophe.
0: Qu'est-ce qu'il y a?
1: Non, mais non, j'essaye de calmer le jeu, d'y aller tranquille, pas de pression, à la cool. Christophe, trois points. Les compteurs sont remis à zéro. Donc, il faut que tu battes ce score.
0: Excusez-moi, on me dit qu'est-ce dans l'oreillette qu'il y en a quatre.
1: Oui,
0: elle a fait quatre. J'ai oublié de compter Gémeaux. Et voilà, ça fait quatre.
1: Christophe, je remets les pendules à l'heure. Christophe, les compteurs sont à zéro.
0: Voilà, allez.
1: Mais elle a donc quatre points. Quelque chose à dire? Encore des points peut-être?
0: Pas du tout. Il faut qu'il fasse cinq. Tu peux l'encourager avec une musique,
1: Christophe,
0: et on y va.
1: Bien sûr, la voici. Allez Christophe, on est là pour le plaisir, mais il y a quand même le parc Astérix, ça serait sympa. Je te souhaite de marquer 5 points et je serais heureux pour Lydia évidemment si elle part. Que le meilleur gagne comme on dit. Voici ton bingo. Et merci encore une fois d'avoir joué avec nous toute la semaine. Voici le bingo.
0: Bah vas-y.
1: Et on vous rappelle qu'on sera là lundi.
0: Allez, dépêche-toi.
1: Allez, le maximum de marques. Tu me cites en 10 secondes un maximum de marques de joaillerie ou d'horlogerie. Joaillerie ou horlogerie. Maximum de marques connues. Top chrono.
4: Chaumette, Bertrand, Mauboutin, Cartier, Boucheron, Van Cleef, Méliès ou Mélèze.
1: Christophe, je n'ai qu'un mot à dire.
0: Ouais. Il y avait Tissot, Philippe Patek, bon bah c'est pas grave.
1: Ça fait des années que j'avais pas gagné.
0: Bien alors, mon petit chou à la crème, tu as gagné un séjour pour 4 personnes au parc Astérix. Et tu vas faire la descente du Nil, tu vas assister l'envol d'Ibis, tu vas découvrir 7 automatiques. Tu dormiras en chambre familiale, tu auras les petits déjeuners et le dîner. Et puis 100 € de carte carburant et le parking inclus pour aller voir Astérix et Obélix. Quant à toi, ma petite Lydia chérie, tu gagnes la machine à café Malongo avec 32 dosettes et 6 verres en verre. Vous êtes contents, mes petits chéris?
5: Oui, parfait.
1: Christophe,
5: et je souhaite un bon séjour.
0: Eh ben,
4: merci.
1: T'es heureux, mon Christophe?
4: Ah ouais, je suis super content.
1: Ah,
4: je viens remercier par la même occasion, si je peux me permettre, remercier ma famille, tout mon fan club au boulot, tous ceux qui m'ont soutenu.
1: Ah, ça fait plaisir.
0: C'est magnifique.
1: Ah, puis c'est moi qui ai gagné avec Christophe.
0: Eh ben bravo Christophe, bravo Lydia.
1: Oui. J'ai un mot en conclusion parce que j'ai gagné.
6: Avec moi.
1: Voilà.
0: Allez, avec lui. Je vous souhaite à tous un très bon week-end de Pentecôte. Nous, on sera lundi en direct, bien évidemment. Je remercie Céline à la Réal, Basilou à la technique, Maître Coupez au savoir, Marian au standard, la petite personne à la vanne.
1: Oui, enfin, la gagner quand même.
0: Allez, oui, allez. Une fois n'est pas coutume. Et à lundi, mes chéris. Allez, bon week-end à tous. J'ai envie de vous dire, amusez-vous bien, kiffez bien. Puis on se retrouve quand, Eric ?
1: On se retrouve lundi avec grand plaisir entre 12h et 13h pour au taquet.
0: Allez, yalla.

0: Louane, je vole, titre repris dans le film La Famille. Bélier, parfait pour vous souhaiter la bienvenue.
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0: Bonjour, excellent réveil, heureux de vous retrouver ce vendredi avec l'équipe ici des 5h. On espère que vous allez bien, que vous ne souffrez pas trop de la chaleur. Les leftos pour vous accompagner, Emma, Saveria, Mélodie, Emmanuel et Valentine Letesse. Bonjour Valentine.
3: Bonjour Johan, bonjour à tous.
0: Présentation ce matin du nouveau chouchou du public à Roland-Garros.
3: Moïse Kouamé, le français de 17 ans, est devenu hier le plus jeune joueur à rejoindre le troisième tour du tournoi de tennis depuis 1988.
0: On refait le match dans les infos de 5h. Si vous avez envie de quelques plantes dans votre jardin ou votre intérieur, on vous dit ce matin où trouver des plantes pas chères. Parfait pour créer un petit îlot de fraîcheur à la maison. Explication de Valère Correa dans 5 minutes. 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
0: Vendredi 29 mai, belle fin de semaine, bon réveil, il est 5h. À la une, pas d'école pour cause de canicule.
3: Avec ces records de température pour un mois de mai encore dépassés hier, 37,8 degrés à Angoulême en Charente, eh bien certains établissements ne prennent pas de risque. Au collège Jean Moulin de Coulonnier-Chamier en Dordogne par exemple, les cours c'est à la maison aujourd'hui, Louise Forbin, pour cause de température intenable en classe.
4: Dans les classes situées à l'étage, les températures montent très vite, raconte Loris, un élève de 3e.
5: Ça commence vers 11h, 11h30 avant de manger, la chaleur. Elle est imposante, donc ça fatigue. Et surtout, on a beaucoup de mal à se concentrer.
4: Pour

0: L'établissement a donc pris la décision d'annuler les cours, un soulagement pour les collégiens.
1: J'étais contente, je préfère ça qu'avoir cours et avoir super chaud dans les classes.
2: Et on va rester bien au frais chez nous. Hein.
0: Un accueil sera tout de même assuré pour les familles qui n'ont pas de solution.
3: La fermeture des établissements, c'est une solution de dernier recours, insiste le ministère de l'Éducation. À quand désormais la chute des températures? Après quasiment 10 jours d'une chaleur suffocante, le prévisionniste météo France Sébastien Léas nous annonce une première baisse dès cet après-midi.
4: Alors les fortes chaleurs, elles vont surtout se décaler un petit peu vers le nord-est et on va voir des températures un peu plus raisonnables arriver dès cet après-midi sur la basse Bretagne et le Cotentin avec 22 à 28 degrés notamment sur le Finistère. Par contre, on attend encore des températures à plus de 30 sur une large partie du pays avant une vraie baisse à partir de dimanche. Des températures qui seront tout de même encore 5 à 6 degrés au-dessus des normales de saison. Les températures à plus de 30 degrés seront cantonnées finalement aux régions méditerranéennes et à la moyenne vallée du Rhône. Mais effectivement, a priori, pour le début juin, on devrait voir au moins une séquence avec des températures plus proches de la normale de saison. Par contre, pour les passages pluvieux, c'est encore assez incertain. On s'attend à voir quelques averses balayer les régions de la moitié nord. Les régions de la moitié sud devraient quand même être un petit peu épargnées, à l'exception du relief des Pyrénées et des Alpes, qui pourraient voir des averses localement rageuses se développer, un petit peu comme ce qui se passe depuis quelques jours.
3: La fin annoncée d'un épisode de chaleur historique. Les prévisions du jour à la fin des infos.
5: Le corps d'un bébé retrouvé dans le Maine.
3: Peut-être celui de ce nourrisson de 4 jours, recherché depuis la tentative de suicide de sa mère dans le Maine-et-Loire. Des examens doivent encore le confirmer, précise le procureur d'Angers. Retrouvés sains et saufs, 2 marins français ont été secourus en mer, récupérés par un navire de commerce au large du Maroc. Leur bateau, un catamaran et un radeau de sauvetage ont été retrouvés vides en début de semaine, à environ 5 km de la côte de Tanger.
5: 5h03 sur votre radio ici, et un exploit sur terre battue.
3: Celui de Moïse Kouamé, 17 ans, et nouvelle coqueluche du tennis français. Après ses débuts hier sur les cours de Roland-Garros, où il s'est qualifié pour le second tour, victoire en 5-7. Guillaume Batin devant les 10 000 spectateurs du Suzanne Lenglen, conquis.
6: Ils sont restés pendant près de 5 heures en plein soleil pour voir la jeune star briller sur la terre battue de Roland-Garros.
7: Comme soir de Coupe du Monde, c'est énorme. Ça fait très longtemps que c'est pas arrivé, donc ça fait plaisir.
8: Il a du talent, il a de l'abnégation, il sait jouer avec le public.
9: C'est pas du tout un match comme un autre, c'était un moment de dingue.
10: Bon, il a eu un gros coup de mou dans les 3e et 4e sets.
9: Et la remontada qu'il a fait, franchement, bravo à lui. Parce qu'on n'y croyait pas et il a été super fort.
6: Au-delà de ses qualités physiques et techniques, les spectateurs sont d'abord marqués par sa personnalité.
11: Moi, ce qui m'a plu, c'est cette sérénité, ce charisme à 17 ans. Vraiment, il impose.
9: Charisme, je suis d'accord. Je sais pas ce que t'en penses, toi, Marguerite.
12: Il n'était pas impressionné, alors qu'il a que 17 ans, donc il est impressionnant pour ça.
6: Et les supporters français voient déjà en Moïse Kouamé le successeur de Yannick Noah.
8: C'est un futur crack qu'on a. Je pense que Yannick a de quoi s'inquiéter. Il a trouvé son successeur, peut-être.
9: Alors, peut-être pas cette année, on va pas s'emballer. Mais dans les années à suivre, pourquoi pas.
12: On espère.
6: Le chemin vers la finale est encore long. Il passe par un 3e tour. Ce sera samedi face au Chilien Alejandro Tabilo.
3: Et à ses côtés, 2 autres Français ont reporté le droit de poursuivre ce tournoi, Diane Paris. Et quant à Alice, justement engagée aujourd'hui sur les courts pour disputer face au numéro 3 mondial, Alexander Zverev, une place en 8e de finale. Les championnes de France de football départagées ce soir, qui des Lyonnes, de l'Olympique Lyonnais ou des Franciliennes du Paris FC seront sacrées. Coup d'envoi à partir de 21h au Groupama Stadium de Lyon. Et puis après 4 longues années d'absence pour les fans, Mylène Farmer demande, c'est à qui le tour ?

0: chanson de Mylène Farmer, sortie à minuit cette nuit sur les plateformes de streaming pour annoncer son 13e album studio prévu à l'automne.
1: Ce titre, évidemment, on va vous le diffuser toute la journée sur votre radio ici.
0: La météo, Johan.
1: 10 départements de la façade ouest encore en vigilance orange canicule, valable également pour Paris, sa petite couronne. Alors le soleil et la chaleur sont toujours d'actualité. Des nuages bas qui couvrent le littoral de la Manche, de l'Aquitaine, de la région Provence-Alpes-Côte d'Azur. Ils vont se dissiper en cours de matinée. À noter aussi des ondées qui se déclenchent sur la Corse, des orages qui se produisent sur le relief l'après-midi. Et en seconde partie de journée, des orages venus de Belgique circulent, eux, le long des frontières. L'instabilité va se développer aussi dans le sud des Alpes en donnant des averses orageuses qui pourront déborder jusque sur le Var et les Bouches-du-Rhône. Une averse est aussi possible sur l'est des Pyrénées. Côté Mercure, ce matin, nous avons relevé

0: Et en ce moment, à Strasbourg, 13 degrés, à Saint-Etienne, 15, à Reims, Rennes, Châteauroux, Limoges, 18. On a 19 à Toulouse, 20 à Paris, 21 à Lille, Caen, Nantes et Bordeaux, 22 à Marseille pour les maximales. Alors c'est vrai qu'elles sont en baisse sur la Bretagne, entre 20 et 25 degrés, entre 24 et 28 sur le littoral aquitain et méditerranéen, mais partout ailleurs, ces températures vont encore se situer entre 30 et 35 degrés avec des pointes attendues jusqu'à 37 le long de la Garonne.
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0: 5h07, très bon réveil, on espère que la nuit a été bonne, que vous avez pu trouver un peu de fraîcheur en cette fin mai avec les températures caniculaires. C'est vrai qu'on doit, plutôt s'adapter pour ne pas trop souffrir de la chaleur, on évite les périodes trop chaudes. C'est un petit peu un duel avec le soleil et ça tombe bien puisque voici Étienne Dao, parfait pour bien démarrer votre journée. Bon réveil.

0: Étienne Dao, duel au soleil, ce sera encore le cas pour vous, ou peut-être aujourd'hui, 5h11.
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0: Bon, demain se déroule la finale de la Ligue des Champions, mais parlons-nous ce matin de la Coupe du Monde de Foot 2026. Traverser l'Atlantique pour voir les Bleus, un rêve qui coûte cher, trop cher pour beaucoup de supporters. Entre billets d'avion et stade hors de prix, la Coupe du Monde aux États-Unis s'annonce comme celle de la démesure. Mais rassurez-vous, parce que si vous n'allez pas alors en Amérique, Canada ou Mexique, c'est le Mondial qui viendra à vous.
3: Ah oui.
0: Bah oui, parce que Philippe Diallo, le patron de la FFF, l'a martelé. Le foot doit rester populaire. Son idée choc, diffuser les matchs des Bleus gratuitement au cinéma partout en France. C'est plutôt une idée sympathique. Imaginez Mbappé et sa bande sur écran géant avec le son Dolby, l'ambiance des tribunes, le tout sans vider votre PEL. Ça, franchement, on valide. L'objectif est clair, faire vibrer le pays. Alors, pour la dernière danse de Didier Deschamps, la FFF veut transformer nos salles obscures en véritables fan zones. Et au moins, bah là, Valentine, nous serons au frais.
3: Et oui, par ces températures caniculaires, les agriculteurs aussi s'adaptent. Nous sommes à la ferme dans quelques minutes pour un reportage au cœur de l'étable sur la difficulté de garder les vaches au frais.
0: Côté musique, rien de mieux que Mike and the Mechanics. Looking back. Over My Shoulder arrive dans 5 minutes, mais avant, c'est votre rendez-vous par ici les économies.
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0: Bonjour Valère Correa.
5: Bonjour Johan.
0: Chaque jour avec vous, un bon plan pour notre pouvoir d'achat aujourd'hui. Vous vouliez nous parler des foires aux plantes et de tous ces événements où l'on peut acheter des végétaux à petit prix.
5: Oui, parce qu'entre les jardineries classiques, les plantes tendances qu'on voit sur Instagram, les envies de verdure à la maison, sur le balcon, la facture peut vite grimper. Pourtant, il existe plein d'alternatives beaucoup moins chères. Les foires aux plantes, les fêtes des jardins, les trocs de plantes ou encore les ventes organisées par des producteurs locaux. Et là, on peut vraiment faire de belles économies. Pourquoi ? Parce qu'on achète souvent directement en fait auprès des horticulteurs sans intermédiaire, avec des prix parfois 30 à 50% moins chers qu'en jardinerie. Autre avantage, on trouve des variétés locales, des conseils personnalisés, parfois même des plants rares ou anciens qu'on ne voit jamais dans les grandes enseignes. Et puis, il y a aussi une ambiance sympa, familiale, avec souvent des ateliers gratuits, des échanges de boutures, des conférences jardinage. Bref, c'est devenu une vraie sortie du week-end pour beaucoup de Français.
0: Mais comment trouver ces événements près de chez soi ?
5: Alors, il y a plusieurs solutions très simples. Déjà, les mairies, les offices de tourisme annoncent souvent ces rendez-vous au printemps, là en ce moment, ou à l'automne. Vous avez aussi des sites spécialisés comme Jardiner, avec un Z, jardiner.com, qui recense les foires aux plantes partout en France. Et puis, il y a les groupes Facebook locaux, les associations de jardiniers ou même certains châteaux, des domaines aussi qui organisent leur propre fête des plantes. Petit conseil au passage, allez-y plutôt en fin de journée. Certains exposants préfèrent vendre leur dernier plant à prix cassé plutôt que de tout remballer. Et puis, si vous voulez vraiment réduire le budget jardin au maximum, pensez aussi au troc de plantes entre particuliers. On échange une bouture, un pied de tomate, des graines. Et là, ça coûte parfois juste rien. Voilà. Si vous avez des bons plans d'ailleurs pour acheter des plantes pas chères, mon mail c'est paricilleséconomies@radiofrance.com.
0: Merci beaucoup Valère Correa. Et rendez-vous demain 13h05 pour votre mag. Et les bons plans de cette semaine sont aussi à retrouver sur ici.fr, page Paris C'est les économies.
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0: À 5h15, Valentine, la chaleur vue depuis les tables.
3: Oui, nous sommes ce matin dans le Doubs, où comme dans beaucoup d'endroits ailleurs en France, nous souffrons de la chaleur. Ouais. Et l'une des professions au rythme complètement bouleversé par ces températures, eh bien, c'est celle d'agriculteur. Exemple Emma Dewey dans cette exploitation du Doubs, donc où l'on élève des vaches laitières.
6: Pour Mélanie Gruet, le changement a lieu dès le début de sa journée à 5h du matin dans la salle de traite.
7: Et ce que je voulais vous montrer, voilà, c'est le brumisateur dans lequel on a investi il y a quelques années. Je vais vous le lancer pour que vous puissiez voir. Bon, ça fait un petit peu de bruit, mais en fait, c'est un système de pompe qui injecte de l'eau dans une tuyauterie et ça fait de la brume, mais des micro-gouttelettes. Et ça crée une ambiance un petit peu humide, mais avec de l'eau fraîche, ce qui permet d'abaisser un peu la température dans la salle de traite. Et surtout, ça fait un peu un nuage pour pas que les mouches rentrent dans le système de traite. Voilà, vous voyez.
6: Un nuage de brume qui rafraîchit les vaches pendant cette vague de chaleur.
7: Voilà, ça fait un petit côté un peu frais, assez agréable. Et on se rend compte, pendant la traite, les vaches aiment bien rester du coup à cet endroit-là. Elles sont assez pressées de rentrer dans la salle de traite et de profiter d'un petit instant de fraîcheur.
6: Jusqu'à avoir du mal même à les faire sortir pour les emmener ensuite dans le bâtiment.
7: Ici, on est dans le bâtiment des vaches laitières.
6: Mais ici, Mélanie a tout prévu avec ces deux nouveaux ventilateurs dernier cri accrochés au plafond. On souffle.
7: La température ambiante est plus supportable. Ouais. C'est le premier été où on en bénéficie et on sent vraiment une différence de température dans le bâtiment comparé à l'été dernier. Et
6: puis, avec des vaches métamorphosées.
7: Surtout ce qu'on peut voir, vous voyez, il n'y en a pas une qui remue la queue, elles sont hyper calmes. En fait, ça permet aussi qu'elles n'aient pas de mouches du tout, vous voyez. Le petit courant d'air fait que les mouches ne viennent pas dans le bâtiment et ça, c'est agréable pour elles. C'est pour ça qu'on les laisse un peu là, voilà, après la traite, un petit coup de frais avant de partir au champ.
6: Et elles pâturent plus tard le soir et plus tôt le matin.
7: Habituellement, la traite le matin, c'est plutôt 6h. Là, on a avancé à peu près d'une demi-heure, donc vers 5h30. Et puis le soir, pareil, habituellement, c'est plutôt vers 5h30. Et là, on est plutôt aux alentours de 17h.
6: Et dans des prairies plus proches de la ferme pour ne pas s'épuiser et plus ombragées pour éviter le coup de chaud.
3: Et attention, cette chape de plomb s'accompagne d'une dégradation de la qualité de l'air. Des épisodes de pollution à l'ozone sont en cours sur plusieurs régions de France et des mesures de restriction de circulation sont activées, notamment en Île-de-France. Regardez chez vous.
0: Et pour profiter de la fraîcheur, on va rester justement à la maison. Parlons d'une émission qui a fait son grand retour, animée par Vincent Lagaffe. On vous emmène ce matin dans les coulisses du Big Deal spécial Maman. On vous révèle tout sur le programme dans les coulisses télé. Mais avant, place à Mike and the Mechanics, Over My Shoulder. Bon réveil.

0: Le petit plaisir au réveil, signé Mike and the Mechanics, Over My Shoulder, 5h21, l'éphéméride de son 29 mai. On souhaite un bon anniversaire à Sébastien Grosjean, ancien tennisman qui a 48 ans, et puis Catherine Lara, 81 ans. Et puis une date aussi qui a marqué le cinéma et même plus largement la planète entière. 29 mai 1982, disparaissait Romy Schneider à Paris à l'âge de 43 ans.
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0: Retrouvons Patrice Gascon avec ses coulisses télé. Aujourd'hui, Patrice, on se projette sur le week-end de la fête des mères avec une émission spéciale du Big Deal sur RMC Story dédiée à nos mamans.
2: Place donc à une spéciale maman ce soir pour le jeu animé par Vincent Lagaffe. Et ça tombe bien parce que l'émission, c'est...
3: C'est la famille du Big Deal, le top du top.
2: Le Big Deal, une émission où l'on rit beaucoup.
4: Ouvrez le rideau ! On a un public de fou, voilà. On a un animateur de ouf.
3: C'est que du bonheur !
5: Sur RMC Story, elle est belle la vie.
2: Et ce soir, elle va être particulièrement belle avec cette émission qui met à l'honneur celle qui assure au quotidien les mamans. Mais alors attention, hein, les petites familles qui vont participer, mamans ou pas, elles vont quand même devoir se coltiner des épreuves originales. Le fond vert en peinture, le salaire de la peur, une course de brouette. Eh bien moi, je me suis intéressé aux familles candidates de ce Big Deal que vous allez voir ce soir sur RMC Story. Notamment ce joli et souriant trio composé de Elodie, 40 ans, la maman, Julien, 38 ans, le papa, et leur enfant, la jeune Mila, âgée de 9 ans. Tiens, d'abord, j'ai voulu savoir comment ces Normands s'étaient retrouvés là, tous les trois. C'est Elodie, la maman, qui me répond par téléphone.
6: Je suis à l'affût, en fait, du moindre casting qui pourrait apparaître sur Facebook, pour pas le citer. Et donc, je suis tombée par hasard sur le post sur Facebook, comme quoi ils recherchaient, en fait, un papa, une maman et une enfant de 8 à 10 ans pour participer à un jeu télé. On ne savait pas que c'était le Big Deal. Donc, j'ai envoyé la candidature. On m'a dit ensuite que c'était pour le Big Deal. On a eu un questionnaire à remplir. Ensuite, on a eu une visio. Je dirais, en 3-4 jours, on a su qu'on était pris. Mais on ne connaissait pas du tout le thème, on connaissait juste la date de tournage.
2: Elodie a déjà participé à d'autres jeux télé. Alors qu'est-ce qu'il y a de différent lors d'un tournage du Big Deal, Elodie ?
6: C'est vrai qu'au Big Deal, l'émission dure à peu près 1h15, 1h30. Et c'est vraiment en one shot. Il n'y a pas de coupure, il n'y a pas de on reprend, etc. Pause. C'est vraiment linéaire, en fait, ça se passe d'entrée. Il y a une équipe et une ambiance incroyable. Vraiment, on est chouchouté et on ne se rend pas compte de toutes les personnes en fait, qu'il y a autour. Autant l'avant, voilà, qu'on rentre dans l'arène, on va dire, et l'après. Vraiment, les gens sont adorables, même les casteurs, tous les ingés, les sons, les lumières, le chauffeur de salle, Vincent, Bill, tout le monde est vraiment adorable, et aux petits soins, et le public, bien sûr.
2: Merci, Elodie, de nous partager cette expérience de candidat du Big Deal spécial maman. C'est à voir ce soir sur RMC Story vers 21h10. À demain avec un autre Big Deal. Écoutez mes nouvelles coulisses télé.
0: Merci Patrice Gascon, on sera là dimanche évidemment pour célébrer toutes les mamans. 5h24, si vous avez un animal de compagnie, ça va vous intéresser. Prêtez l'oreille Valentine. Stéphane Bern revient sur la naissance de la science vétérinaire ce matin. Mais avant, on part sur la Lune avec Christophe Maé.

0: d'étoiles. Mais une mère, on n'en a qu'une.
1: La Lune, Christophe Maé, 5h27. Un peu d'histoire avant l'actu. Stéphane Bern, ce matin, on voyage au temps où sauver un troupeau va faire naître une science nouvelle.
2: Qui aurait pu croire que soigner une vache allait changer le destin de toutes ses congénères et le nôtre ? Au XVIIIe siècle, la France est un pays rural où les richesses circulent à quatre pattes. Les chevaux transportent les marchandises, les bœufs et les mulets labourent les champs, les vaches nourrissent la population. Sauf quand les épidémies ravagent les campagnes et que la maladie d'un troupeau fait vaciller tout un village. Face à ces catastrophes, un homme s'inquiète.
3: Mais je ne suis pas vétérinaire, essayez de comprendre ça, monsieur Guilain.
2: Claude Bourgelat, écuyer du roi, il milite pour qu'on se penche sérieusement sur la santé animale en arrêtant de se contenter de remèdes empiriques transmis de génération en génération.
4: Docteur, il fait de l'anémie, il ne mange pas.
2: En 1761, il obtient l'ouverture de la première école vétérinaire à Lyon, où l'on enseignera publiquement les principes et les méthodes de guérir les maladies des bestiaux, selon l'arrêté du roi Louis XV. Et personne ne posera son veto. 4 ans plus tard, une autre école ouvre à Paris, sous la direction du même Claude Bourgelat, au sein du château d'Alfort. Des élèves venus de toute l'Europe se pressent pour venir étudier dans ces écoles pionnières, où l'on enseigne l'anatomie animale avec la même rigueur que celle des facultés de médecine humaine. D'ailleurs, quand un homme tombe malade, il arrive que son médecin traitant lui prescrive un remède de cheval. C'est bien là la surprise. En cherchant à sauver les troupeaux, ces pionniers posent les bases d'une approche nouvelle du vivant. La médecine de l'homme est utile à celle du cheval et réciproquement, écrit le fondateur de la science vétérinaire. Reste un mystère. Pourquoi a-t-on choisi de baptiser les endroits où se font soigner des animaux des cliniques vétérinaires et non pas des hôpitaux?
1: Oh bravo, merci beaucoup Stéphane Bern. 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Nous sommes le vendredi 29 mai, il est 5h30, toute l'actualité en France et dans le monde, c'est le 90 secondes avec vous Valentine Lottès.
5: Toujours plus chaud, 37,8 degrés relevés hier dans la banlieue d'Angoulême. C'est du jamais vu pour un mois de mai en France, depuis le début des relevés de température. Les premiers souffles d'air frais arrivent par le nord-ouest dans la soirée. Sorti d'une rivière, le corps d'un nourrisson a été découvert hier à Angers. Peut-être l'enfant de quelques jours recherché depuis la tentative de suicide de sa mère, indique le procureur. Des examens médicaux sont nécessaires pour confirmer son identité. À Dinard, un enseignant d'école maternelle est mis en examen pour agression sexuelle sur 4 enfants. 6 mois après la première plainte déposée par un parent d'élève, l'enseignant, suspendu depuis, conteste les faits. Où est vraiment fabriquée Sophie la girafe? L'usine historique du fabricant en Haute-Savoie a été perquisitionnée hier dans le cadre d'une enquête ouverte pour tromperie. Le groupe Vully est accusé de produire le célèbre jouet en Chine et d'estampiller les emballages Made in France. Échapper à la rétrogradation, c'est la mission des Aiglons de Nice ce soir pour conserver leur place en Ligue 1 de football. 2e match de barrage face à Saint-Étienne et après la rencontre et le score nul à l'aller chez les Verts, le coup d'envoi c'est à 20h45. Le 19e album studio de Paul McCartney sur son nouveau disque The Boys of Dungeon Lane, l'ancien Beatles de 83 ans nous offre notamment un duo avec Ringo Starr.
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5: Un filet d'eau à peine coule du robinet en pleine vague de chaleur. Les déboires des habitants de Vieux-Condé près de Valenciennes où la pression de l'eau potable est réduite à son minimum après une explosion, Romane Porcon, de la consommation de l'eau.
6: Avec les fortes températures, Angélique a rempli sa piscine le week-end dernier sans vraiment penser aux conséquences.
7: Moi, j'ai rempli une piscine 4 mètres sur 2, pas une énorme non plus. Mais bon, c'est quand même une belle capacité. Sachant qu'on a 7 enfants à la maison, donc forcément, on a envie de leur faire plaisir aussi un peu. Mais après, c'est vrai qu'on aurait été prévenus, je pense qu'on aurait mis moins d'eau déjà.
6: En 2 jours, il y a eu une surconsommation de 8000 mètres cubes. Alors, pour éviter de se retrouver totalement à sec, une baisse de pression a été mise en place, comme l'explique le maire David Bustin.
8: La coupure sèche, c'est la pire des choses qui puisse arriver. Donc, il vaut mieux maîtriser la quantité d'eau pour permettre de la rendre dans des créneaux horaires classiques du matin ou du soir. On a eu des réservoirs comme celui de Condé, par exemple, qui a été complètement vide. On est aussi toujours sous surveillance.
6: En attendant, Daniel et sa femme ont recours au système D pour se laver.
9: Avec une bassine, puis un petit peu d'eau. Il n'y a pas d'eau. Dans le temps qu'on faisait dans le temps.
6: Et chacun a ses petites astuces pour arroser son jardin. Odile récupère l'eau de sa douche.
10: Mais je récupère l'eau que je remets dans des grands bacs. Comme ça, je peux aussi arroser mon eau de vaisselle. J'arrose mes rosiers. Donc, je récupère.
6: La mairie, de son côté, a déjà constitué un stock de 4000 bouteilles d'eau pour faire face aux besoins.
5: Et justement, pour supporter les chaleurs de l'été, plusieurs ministres se sont réunis hier pour travailler sur un plan d'endurance de l'eau en fonction du niveau des nappes phréatiques.
1: La météo, justement, on s'y intéresse ce matin. 10 départements de la façade ouest en vigilance orange canicule. C'est valable aussi pour Paris et sa petite couronne. Le soleil et la chaleur sont d'actualité toujours aujourd'hui. Des nuages bas qui couvrent le littoral de la Manche, de l'Aquitaine et de la région Provence-Alpes-Côte d'Azur. Ils vont se dissiper en cours de matinée. À noter aussi des ondées qui se déclenchent sur la Corse. Des orages se produisent sur le relief cet après-midi. Et en seconde partie de journée, là, ce sont des orages venus de Belgique qui vont circuler le long des frontières. L'instabilité va aussi se développer dans le sud des Alpes en donnant des averses orageuses qui pourront déborder jusque sur le Var et les Bouches-du-Rhône. Averses aussi possibles sur l'est des Pyrénées. Côté Mercure, ce matin, à Saint-Étienne, 15 degrés. En ce moment, à Reims, Rennes, Châteauroux, 18. On a 19 à Toulouse, 20 à Paris, 21 à Lille, Caen et Nantes, 22 à Marseille. Vos messages aussi sur la page Facebook ici. Kevin, qui est à Mulhouse, a relevé 13 degrés 5. On a 14 dans le sud Gironde, merci Noël. 15 à Vacheresse et en Haute-Savoie. Tiens, on salue Eric, le fidèle Eric. Même température dans la Marne, nous dit Dominette. 17 dans le Pays Basque, on salue Marie-Laure. 22 degrés 8 déjà à Prat, ça c'est dans les Pyrénées-Orientales. Info de André. Et puis 24 degrés, ça c'est au Lavandou, nous dit Eddy. Pour les maximales, alors ce sera en baisse sur la Bretagne entre 20 et 25 degrés, entre 24 et 28 sur le littoral aquitain et méditerranéen, mais partout ailleurs, les températures vont encore grimper, situées entre 30 et 35 degrés avec des pointes jusqu'à 37 degrés le long de la Garonne.
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1: 5h35, merci de démarrer ce vendredi avec la grande famille. Ici, le week-end arrive à grands pas. Une bonne nouvelle côté musique avec Michel Berger, la groupie du pianiste. Bon réveil et bon petit déjà vous.

0: La groupie du pianiste Michel Berger, 5h39. Bon réveil, bon début de journée avec Ici dès 5h.
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0: C'est pas vrai, c'est le rendez-vous à votre service. Chaque jour, on vous évite les arnaques et les fake news du moment.
3: Et justement, ce matin, on s'arrête sur cette fake news selon laquelle porter des lunettes de soleil favorise le cancer de la peau. Décryptage avec Aude Razo dans 5 minutes.
0: Côté musique, on vous invite, tiens, dans la ville de lumière. De lumière et gold, on l'écoute avant 6h, mais avant on souhaite la bienvenue à Pascal depuis le Maine-et-Loire. Bonjour Pascal.
3: Bonjour Pascal.
4: Bonjour Yann et bonjour
0: Valentine plutôt. Qui est avec nous. Comment ça va Pascal ce matin?
4: Très bien, chaudement. Les nuits sont dures, mais ça va.
0: Ça c'est clair, là les nuits sont dures. Vous avez des petites astuces vous justement par rapport à la canicule en ce moment?
4: Pour vous rafraîchir. J'ai un ventilateur la nuit, ça permet de brasser un peu d'air frais et puis ça permet de s'endormir parce qu'autrement, c'est vrai que je suis réveillé très de bonne heure à 3h du matin.
0: Ça, c'est vrai que c'est compliqué.
4: C'est fatigant.
0: Ouais, ça pèse vraiment sur l'organisme. Pascal, je découvre que vous êtes un nouvel auditeur de la radio ici?
4: Absolument, j'ai découvert la radio en Corse là-bas parce qu'on avait des fréquences qui passaient très mal et puis j'ai vu que c'était très intéressant au niveau national comme local, ça permettait d'avoir beaucoup d'informations. Et du coup, je suis resté calé sur le Pays de Loire maintenant, parce que je trouve que c'est très, très... On découvre beaucoup de choses, parce que c'est une radio formidable.
3: Bah écoutez, bienvenue Pascal.
0: Bah franchement.
3: On est ravis de vous accueillir.
0: Ah bah ouais, on est ravis de vous compter dans la grande famille ici, cher Pascal.
4: Vous,
0: quel est le programme pour vous ce week-end?
4: Je ne sais pas trop, certainement des balades, enfin il va faire assez chaud. Ouais. Essayer de prendre la pluie samedi, mais c'est pas sûr.
0: Ça, c'est clair.
4: Et puis peut-être prendre un peu le frais dimanche. Enfin, normalement, ils annoncent une chute de température.
0: Exactement. Normalement, ça devrait baisser à partir de dimanche, en tout cas sur une grande partie du pays. On va espérer. On restera quand même.
3: Premier rafraîchissement dès ce soir.
0: On restera quand même au-dessus des normales de saison, mais on va perdre quelques degrés. En tout cas, nous, ce matin, Pascal, vous avez bien fait de nous appeler. Vous avez bien fait de choisir ici pour accompagner désormais vos journées, puisqu'on vous offre l'objet collecteur ici, la radio dernière génération qui arrivera bientôt chez vous, Pascal.
3: Elle fait pas encore ventilateur, Pascal, mais elle fait plein de trucs. Hein.
0: Ouais, ça c'est clair. Ouais. Pascal, en tout cas, on vous souhaite une bonne journée et merci de rejoindre la grande famille ici. C'est un plaisir en tout cas et c'est un plaisir de vous avoir ce matin. À bientôt.
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0: C'est pas vrai, le rendez-vous anti-arnaque. Aude Razo, on fait attention aux fausses infos santé, puisque des internautes prétendent que les lunettes de soleil favorisent le cancer de la peau, et c'est totalement faux.
5: Oui, et ce n'est pas un hasard si cette fake news, dangereuse fake news, ressurgit en ces jours de grand soleil et de grosse chaleur. Je vois passer pas mal de posts à ce sujet sur les réseaux sociaux, plus d'un million de vues pour l'un d'entre eux. Donc parlons-en. Que lit-on? Ils vous ont dit de porter des lunettes de soleil et maintenant, les taux de cancer de la peau montent en flèche. Bon, mise au point, le syndicat des ophtalmologistes de France est formel, c'est faux, il n'y a aucun lien, aucune donnée scientifique ne va dans ce sens.
0: Mais Aude, vous dites que cette fausse information revient souvent. D'où vient-elle à l'origine?
5: Eh bien, tout part d'une vidéo postée il y a 15 ans. Oui, 15 ans. Et que je vois encore passer sur les réseaux sociaux, là, ces derniers jours. On y voit un naturopathe allemand nous dire que le fait de porter des lunettes de soleil perturbe notre cerveau et l'empêche de produire le nécessaire pour protéger notre peau. Cette théorie, elle a été largement démentie depuis 15 ans, encore et encore, mais on le voit bien, ça n'empêche pas cette vidéo de revenir encore et encore. Alors, qui est ce naturopathe? J'ai fait une petite recherche, ça m'a pris pris, allez, 30 secondes. Il prétend aussi que le cancer n'est pas une maladie et que c'est la chimio qui tue les malades. Il prétend aussi que le virus VIH n'est pas à l'origine du sida. Bon, voilà, on cerne mieux le personnage. Renseignez-vous toujours et mettez des lunettes de soleil. Oui, c'est vivement recommandé par tous les spécialistes, les vrais. Si elles ont un marquage CE, d'ailleurs, c'est mieux. Ça veut dire qu'elles sont performantes.
0: Mais c'est bien noté, ce sera encore recommandé aujourd'hui avec le soleil qui sera bien présent sur le pays. Aude Razzo, la chronique est à retrouver sur SI.fr, page C'est pas vrai, 5h44. Voici Slimane et Claudio Capeo avec Chez toi sur votre radio ici. Bah oui, c'est aussi chez vous ici.

0: chez toi, Slimane et Claudio Capéo. Tiens, la finale de Ligue des Champions, c'est demain, PSG-Arsenal. L'occasion d'avoir un expert du football ce matin, Vincent Duluc, du journal de l'équipe, nous apporte son expertise et son pronostic dans moins de deux minutes. 5h48, retrouvons l'équipe d'ici matin pour un point sur l'actualité qui va marquer votre journée. L'info près de chez vous, c'est ici. Bonjour.
1: Bonjour Johan, bon réveil à les Bretons, bienvenue sur Ici Armorique. Justine Sauvage, bonjour.
2: Bonjour tout le monde.
1: Dans l'actu, la magnifique victoire du RC Van hier soir.
2: Oui, on l'a vécu ensemble là, sur Ici Armorique avec François Rosier au commentaire à la Rabine. Nos Bretons se sont largement imposés 48-7 contre Oyonnax en demi-finale de Pro D2. Ils sont donc qualifiés pour la finale la semaine prochaine à Toulouse pour espérer remonter en top 14. À la fin du match, le terrain de la Rabine a été envahi par les supporters, un moment que n'oubliera pas le troisième ligne vanté Simon Augry.
3: À titre personnel, c'était ma première demi-finale, enfin phase finale même de Pro D2, j'en avais jamais joué. Donc j'avais hâte d'y être, hâte de voir ça. Et le premier réflexe, ça a été de courir vers ma compagne, parce que je savais que si le terrain il était envahi, je n'allais pas la retrouver. Donc j'ai direct été dans le coin où il y avait les femmes de joueurs. Et ouais, non, c'était incroyable. Franchement, je me suis même demandé si j'allais réussir à rentrer au vestiaire tellement il y avait de gens sur le terrain. Donc ça, je garderai un bon souvenir de ça.
2: Et le RC Van connaîtra ce soir son adversaire pour cette finale. Ce sera soit Colomiers, soit Provence Rugby.
1: Pour espérer entrer dans la danse du top 14 la saison prochaine.
2: Exactement.
1: Alors ça ressemble à du Brel. Ça a la saveur de Brel, mais ça n'est pas Jacques Brel.
2: Ah.
1: Donc la question qui vous agite ce matin lors du petit-déj, c'est qui ? Eh bien la réponse à 8h48 avec l'invité de l'événement d'ici, les amis. On vous souhaite un très très bon début de journée. Ayez le temps d'émerger, on prend un petit café et on se retrouve dans une dizaine de minutes. Johan Guérin, je vous repasse la main pour la fin de votre émission.
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0: 5h49, la une de la presse.
2: Et ce matin, on vous invite dans les coulisses de la finale de la Ligue des champions de foot. PSG-Arsenal, c'est demain à partir de 18h.
0: Oui, on s'intéresse avec une célèbre plume du journal L'Équipe, un expert football. Bonjour Vincent Duluc.
5: Bonjour.
0: C'est un plaisir de vous accueillir ce matin. PSG, premier club français à atteindre 3 finales de Coupe d'Europe Champions League. Premier club à participer à des finales consécutives. Est-ce que ça veut dire que les Parisiens sont les favoris demain ?
5: Bah, les Parisiens sont les favoris parce qu'ils sont étonnants, parce qu'Arsenal n'a jamais remporté la Ligue des Champions. Et parce que ce qu'ils ont montré quand même au fur et à mesure des tours de Coupe d'Europe, bah c'est une progression quand même à chaque tour. On les a trouvés un peu plus performants dans un domaine ou dans un autre. À Munich, par exemple, c'était la défense. Donc voilà, oui, ils sont favoris parce qu'ils ont appris à gagner et que ça fait souvent une différence en finale.
0: Ouais. Arsenal qui a soulevé aussi récemment le trophée de la Première Ligue. Ça, c'est quoi ? C'est un avantage ou c'est un désavantage avant d'avoir une finale de Ligue des Champions ?
5: Je pense que c'est un avantage profond pour Arsenal parce que ce qui les accompagnait depuis 22 ans maintenant en championnat, c'était la rumeur d'une malédiction. Ils s'effondraient chaque année au mois d'avril. Et là, pour une fois, alors que à un moment on a pensé que comme d'habitude ils allaient s'écrouler, ils ont tenu bon face à City. Donc voilà, ils sont débarrassés un peu de cette potentielle malchance et ça peut faire une vraie différence avant une finale où ils sont libérés puisque de toute façon ils ont déjà gagné quelque chose d'essentiel à leurs yeux et à ceux de leurs supporters.
0: Entre le PSG et Arsenal pendant ce match, pendant cette finale, qu'est-ce qui peut faire et qu'est-ce qui va faire la différence ? Est-ce que c'est la technique, la tactique ou l'aspect psychologique ?
5: En finale, c'est souvent la gestion émotionnelle du rendez-vous qui fait la différence parce qu'au niveau de la stratégie, ça soit Luis Enrique ou Mikel Arteta, ils auront forcément envie d'être géniaux en finale et d'inventer quelque chose. Mais je pense que la vraie différence, effectivement, c'est d'être à la hauteur de l'événement, à la hauteur de la pression. Et pour ça, même si l'équipe parisienne est jeune, eh bien, elle a appris. Je disais tout à l'heure qu'elle avait appris à gagner. Ça fait vraiment une différence. Et quant aux gars d'Arsenal, eux, ils sont jamais arrivés aussi en Ligue des Champions. Mais la saison dernière, en demi-finale contre le PSG, je trouvais justement qu'ils avaient mis trop d'émotions dans leur demi-finale et que Arteta avait trop concentré son discours un peu autour de tout ça, de ce que ça représentait pour le club. Je pense qu'ils sauront aussi en tirer la leçon.
0: Vincent, vous parliez justement de la jeunesse aussi du club parisien. Est-ce que d'une certaine façon, en perdant, entre guillemets, ses têtes d'affiche, Paris a trouvé une vraie cohérence collective ? Après, il faut aussi saluer le travail de Luis Enrique.
5: Non, mais c'est évident que Paris doit tout à Luis Enrique. C'est-à-dire que je pense qu'avec un autre entraîneur... On serait retrouvé dans le même schéma, des équipes un peu fragiles en huitième, un peu fragiles en quart, et à se tromper sans doute aussi sur la définition du talent. Ce qu'a amené Luis Enrique, c'est de redéfinir le talent et de montrer par exemple que pour être ballon d'or, non seulement il fallait marquer des buts, mais il fallait aussi être le premier à presser. Il fallait donner quelque chose à l'équipe. En fait, c'est ça qui est impressionnant au PSG, c'est qu'effectivement, chaque joueur donne beaucoup à l'équipe. Et c'est forcément ce qui manquait, et c'est forcément ce qui faisait que pour tous les entraîneurs qui ont passé, c'était injouable d'être à ce niveau avec Neymar, Mbappé et Messi, parce que justement, ils prenaient beaucoup et ils ne donnaient pas assez, probablement.
0: Ça, c'est vrai, c'est ce qui fait plaisir aussi à voir dans le jeu. Vincent Duluc, un petit pronostic pour la finale?
5: Alors, comme je suis absolument nul pour les pronos, et comme je veux beaucoup de bien au PSG, je pense qu'Arsenal va gagner 2-1.
0: Eh ben, on va le prendre, ce pronostic. Merci beaucoup, Vincent Duluc. C'était un plaisir. En tout cas, la finale PSG-Arsenal, finale de Ligue des Champions, c'est demain 18h pour le coup d'envoi. Et c'est, en tout cas, à la une aussi de la presse. 5h53. Tiens, dimanche, qu'est-ce que c'est, Valentine?
2: C'est la fête des mamans.
0: Eh oui, fête des mères. Combien dépensez-vous chaque année?
2: Vous pensiez que j'avais oublié?
0: Ah, je comptais sur vous.
2: N'oublie jamais.
0: Bravo. Eh ben, Muriel Jordan vous a posé la question. Réponse dans 3 minutes, mais avant, on vous invite dans la ville de lumière avec Gold.

0: Gol des villes de lumière, 5h56. Chaque jour, Muriel Jourdan décrypte les tendances et ce matin, on s'intéresse à une tradition indémodable, la fête des mères qui aura lieu donc ce dimanche 31 mai.
1: Oui, ce dimanche, les mamans recevront sans doute un bouquet de fleurs, des chocolats, un objet non identifiable en pâte à sel. Et oui.
2: Tiens, maman, c'est pour toi.
1: Oh, mon petit chat, c'est quoi?
2: Un collier de pâte.
1: Oh, j'adore. Et c'est vrai en plus, il n'y a que les enfants pour nous faire aimer les nouilles autour du cou. Comme à mon habitude, direction la rue pour vous tendre mon micro et recueillir vos souvenirs de fête des mères. C'est plutôt bon esprit ça comme thématique, la fête des mères, les souvenirs d'enfance, tout ça. Ah tiens, je me dirige vers une dame souriante, assise sur un banc au soleil. Je sens que le sujet va la toucher. Madame, votre souvenir de fête des mères?
3: Nous, on a eu une autre génération, pas celle de Ménin. Parce que celle de Ménin, ils ne regardaient pas si vous êtes fête des mères, ils n'en ont rien à branler. Hein. Oui, je vous le dis, ils n'en ont rien à branler.
1: Ok, bon, quelqu'un se dévoue pour lui offrir un cendrier en pâte à sel à cette dame? Et vous, vous fabriquiez quoi à l'école à l'époque pour la fête des mères?
4: Eh bien, on faisait des petits cadres. Et alors, on marquait « Je t'aime, maman », avec une fleur. Et on descendait ou quelque chose en terre, vous savez. On faisait
1: les petites poteries, là?
4: Une petite poterie.
1: Vous avez quel âge, là, aujourd'hui?
4: Moi, j'ai 73 ans.
1: Donc, c'était à l'époque du CP. Vous aussi, vous faisiez ça dans votre école?
5: Bien sûr. Et qui, voilà.
1: Des poèmes aussi?
5: Poèmes un peu moins. Non, mais peu importe, c'est le geste qui compte, la façon. Après, chacun, la notion de valeur. Si on peut acheter mieux, on achète mieux. Après, des fois, vous faites un cadeau à 10 euros, il a de la valeur.
1: Mais oui, il a raison, c'est le geste qui compte avant tout.
0: On est d'accord. Bon, au-delà de cette dimension symbolique, Muriel, la fête des mères est aussi synonyme de dépenses, avec en France un budget compris entre 50 et 100 euros.
1: Oui, et parmi les idées qui séduisent le plus, il y a les fleurs pour 65% des Français. Sauf que peu de gens le savent, mais c'est l'œillet qui est la fleur historique de la fête des mères. Hein. Pas la pivoine, pas la rose. Anna Jarvis, fondatrice américaine de cette fête au début du XXe siècle, avait choisi l'œillet en hommage à sa maman. Et vous, vous offrirez quoi ce dimanche?
6: Moi, je pense que je vais, comme d'habitude, offrir des fleurs et un petit coffret maquillage ou un petit truc juste pour marquer le coup, quoi, pas un truc super grand, quoi.
1: Et comme les journées marquées par la douceur et les petites attentions, ça ne peut pas nous faire de mal, hein, surtout en ce moment. Je termine par cette mignonnerie d'enfant.
2: Maman est une fleur, mes doigts sont des pétales. Je t'aime un peu, beaucoup, à la folie, pas du tout, pas du tout, vilaine petite fleur. Moi, je sais que ma maman m'aime de tout son cœur.
1: Alors, à dimanche, les mamans de France et du monde entier, celles qui veillent toujours, même si elles ne sont plus là, celles qui vivent et qui aiment, on vous embrasse et bonne fête.
0: Merci beaucoup, Muriel Jourdan. On embrasse, c'est vrai, toutes les mamans. Vous avez prévu quelque chose ou pas, Valentine?
7: Un joli coup de téléphone.
0: Ah, bon, c'est déjà ça aussi.
7: Écoutez, une pensée, c'est bien.
0: Ça, je suis bien d'accord. Passez un bon vendredi avec l'équipe d'ici matin qui prolonge le réveil à vos côtés.
8: Et justement, on parlera de la fête des mamans avec notre grande opération tout à l'heure à 7h20. On va exaucer encore une fois un vœu parmi tant d'autres, parmi les plus de 200 propositions que vous nous avez faites via notre site internet. On est très heureux de vous réveiller en ce vendredi matin. Justine est en pleine forme.
7: C'est vendredi, hein, faut pas non plus...
8: Dites que vous êtes en pleine forme.
7: Je suis en pleine forme.
8: Elle est en pleine forme. Et vous aussi, j'espère.
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8: Vendredi 29 mai, excellent réveil à l'écoute d'Ici Armorique, il est 6h. Ils l'ont fait, les rugbymen bretons sont en finale de Pro D2.
7: Oui, on l'a vécu ensemble hier soir sur Ici Armorique. Le RC Vannes s'est largement imposé contre Oyonnax à la Rabine. Score final 47-6 avec 5 essais inscrits pour nos bretons. Hier, ils n'ont pas seulement validé leur ticket pour la finale d'accession au top 14, ils ont aussi envoyé un message à leur futur adversaire et assumé donc leur statut d'ultra favori à cette remontée, François Rosy.
10: Après la saison régulière, nouvelle confirmation de la supériorité vannetaise en Pro D2 avec cette demi-finale à sens unique. Les joueurs ont été au rendez-vous. Le troisième ligne, Simon Augry.
11: Peut-être ce qui me faisait un peu peur qu'on soit un peu en surconfiance, mais là je pense que le groupe, on est vraiment... tout le monde sait où on a envie d'aller et on n'a pas envie de passer à côté. Il n'y aura pas de surconfiance et il y a un groupe soudé, Il y a vraiment une force collective.
10: Autre démonstration de la force de ce groupe, la titularisation surprise et le grand match de Thibaut de Baès. Initialement même pas inscrit sur la feuille de match, il a remplacé au pied levé l'ouvreur Maxime Lafage. Forfait de dernière minute, Simon Augry raconte.
11: Je pense qu'il y a des mecs qui sont rentrés sur le terrain, ils n'avaient même pas capté que Max n'était pas là. Donc c'est ça aussi la force du groupe, que ce soit Thib ou Max, on sait que ça va bien se passer.
10: Alors, les Vannetais ont-ils la sensation d'avoir envoyé un message à leur futur adversaire en finale, Colomiers ou Provence?

0: Et c'est donc ce soir que l'on connaîtra l'adversaire du RC Vannes en finale de Pro D2 à l'issue de cette demi entre Colomiers et Provence Rugby. Une finale prévue le samedi 6 juin à Toulouse à 18h et que l'on vous fera vivre à nouveau en intégralité sur Ici Armorique.
1: On apprend qu'un enseignant breton est mis en examen pour agression sexuelle sur 4 mineurs de moins de 15 ans.
0: Oui, un homme qui travaillait à Dinard en Ille-et-Vilaine qui nie les faits pour le moment. Il a été placé en garde à vue en tout cas cette semaine après une plainte d'un parent d'élève déposée en novembre dernier. Le suspect est donc sous contrôle judiciaire. Il n'a plus le droit d'entrer en contact avec des enfants le temps des investigations. Il avait de toute façon été mis en retrait par l'éducation nationale dès le début de cette affaire. On y reviendra en détail à 7h et c'est à lire déjà sur ici.fr. À Rennes, le lycéen de Bréquigny qui a porté des coups de cutter à l'un de ses camarades mardi dernier dans l'enceinte du plus grand lycée de Bretagne, eh bien, il sera jugé fin août pour violence aggravée devant le tribunal pour enfants. En attendant, il est placé sous contrôle judiciaire. Il n'a plus le droit de contacter la victime ni d'aller dans son lycée, sauf pour les épreuves du bac. Je vous rappelle qu'il a porté 3 coups de cutter au niveau de l'abdomen et de l'avant-bras gauche à un autre élève de 17 ans, un différent qui avait éclaté la veille lors d'une soirée, la victime ayant eu à ses yeux des comportements inappropriés avec des jeunes femmes. L'adolescent blessé a lui reconnu avoir donné des coups de poing, mais pas des coups de ciseaux, comme l'affirmait l'autre lycéen. Il sera convoqué ultérieurement pour une mesure de réparation pénale.
1: Après Plouane, c'est à Yon, toujours dans les Côtes-d'Armor, qu'il faudra revoter pour les municipales.
0: Oui, les élections de mars dernier ont également été annulées par le tribunal administratif. Et Joanne Moison, vous nous expliquez que cette affaire illustre à quel point les règles électorales ne tolèrent aucune approximation.
2: En mars dernier, la liste menée par Vincent Rebourg remporte largement les élections municipales ici à Yon face à celle d'Olivier Gallet. Mais tout est effectivement à refaire. En cause, une mention oubliée sur les bulletins de vote de la liste d'opposition. La nationalité allemande d'une candidate n'apparaissait pas, alors que c'est obligatoire selon le code électoral. Quand la commission propagande s'est aperçue du problème, les bulletins défectueux étaient déjà partis par la poste chez les électeurs. Des versions corrigées avaient bien été réimprimées avant le vote, avec des affiches demandant aux habitants de ne pas utiliser les anciens bulletins. Mais selon les juges, ces affiches étaient trop peu visibles. Résultat, 54 bulletins invalides ont été retrouvés dans les urnes, des gens qui ont glissé dans l'enveloppe des bulletins qu'ils avaient reçus chez eux. Ces 54 voix auraient pu changer l'attribution du dernier siège au conseil municipal. L'élection est donc entièrement annulée et les habitants d'Yon devront revoter.
0: Et on vous explique tout ça sur ici.fr. On ne sait pas encore quand ces nouvelles élections auront lieu à Yon. Le conseil municipal de Tréhaugan, toujours dans les Côtes d'Armor, se réunit ce soir dans une ambiance très tendue. C'est la première réunion des élus de cette toute petite commune bretonne depuis la mise en examen de leur nouveau maire pour dérive sectaire et viol. Mathis Ternel, qui a été interpellé fin avril et depuis placé en détention provisoire. Il refuse de démissionner de son poste de maire et c'est sa compagne, première adjointe, qui assure donc l'intérim. Sauf que l'ancien maire, battu en mars dernier, a demandé au préfet d'annuler l'élection municipale. Le conseil s'annonce donc très tendu ce soir. En cas de démission en tout cas d'un tiers des élus, 4 sur 10 pour Tréhaugan, la commune devra elle aussi organiser à nouveau de nouvelles élections.
1: Le monde de la plaisance en colère au sujet de la réforme d'une taxe qui doit entrer en vigueur le 1er janvier prochain.
0: Taxe sur les bateaux de plaisance qui va concerner les petits bateaux, ceux compris entre 6,80 m et 7,10 m. Elle s'élèvera à 500 euros par an environ. Et c'est inacceptable pour Yves Lioncan, président de la Confédération du Nautisme et de la Plaisance qui représente l'ensemble du nautisme en France.
3: Elle porterait un coup fatal à la plaisance populaire, c'est-à-dire à la plaisance des gens modestes qui vivent la mer parce qu'ils sont en bord de mer ou à proximité de la mer, et que pour eux, c'est leur terrain d'évasion, leur terrain de vie, c'est leur terrain de mode de vie. Vous les voyez, vous les connaissez. Ce sont des gens qui assurent l'entretien de leur bateau, qui participent à la vie portuaire, qui développent des solutions d'entraide en cas de difficulté en mer. D'une façon générale, c'est tout ce tissu de gens qui sont des pratiquants permanents de la plaisance et non pas simplement des vacanciers qui viennent pour quelques semaines et qui, à juste titre, trouvent beaucoup de plaisir dans la plaisance.
0: Et en Bretagne, cette nouvelle taxe devrait concerner environ 10 000 plaisanciers. À Roland-Garros, l'exploit du tout jeune Moïse Kouamé, qui a seulement 17 ans, atteint le troisième tour du tournoi de tennis parisien. Il avait joué son tout premier match pro en Bretagne chez nous. C'était à l'Open de Saint-Brieuc en 2024. Et puis, sachez en revanche que notre breton d'adoption, Arthur Rinderknecht,

0: a lui perdu hier soir le second tour en 3-7, 6-4, 6-4, 6-4 contre l'Italien Matteo Berrettini. En foot, c'est désormais officiel, le capitaine du RC Lens, Adrien Thomasson, signe au Stade Rennais, et ce jusqu'en 2029, le club l'a annoncé hier soir.
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0: On va commencer à mieux respirer, Grégory.
2: Preuve en est, il n'y a plus de vigilance orange concernant nos trois départements. Les Côtes d'Armor passent même en vert. Ça reste jaune pour l'Ille-et-Vilaine et le Morbihan. Et peut-être que vous le remarquez ce matin, oui, les températures sont beaucoup plus respirables. On tourne autour des 15-16 degrés actuellement dans le bassin rennais. On n'est pas totalement sorti encore de cet épisode de chaleur, puisque cet après-midi, on attend toujours et encore des valeurs élevées pour la saison, jusqu'à 29 degrés à Vitré, voire 32 degrés dans le Morbihan. Et puis, dans les Côtes d'Armor, vous risquez de voir apparaître un petit peu plus de nuages que ces jours derniers. Un soleil qui apparaît d'ores et déjà voilé ce matin à Fougères. Votre météo, on l'attend bien sûr sur la page Facebook d'ici Armorique à tout moment de cette matinée.
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2: Bon réveil tout le monde. On vous espère en pleine forme à l'entame de cette nouvelle journée. Vous sautez du lit, essayez d'aller dans la salle de bain moonwalk. Ah, ça peut le faire. Attention de ne pas vous prendre les pieds dans le bras de bain. Oh, malheureux que vous êtes. Ah non, vous êtes dans la cuisine. Bon bah tout va bien. En écoutant la musique d'ici matin, voici Michael Jackson.

0: Michael Jackson pour donner le tempo à votre début de journée sur Ici Armorique.
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0: On vous sert le petit déj en ce vendredi, un petit déj franchement léger, info locale, musique, bonne humeur, à déguster sans modération jusqu'à 9h. Et si vous êtes né un 29 mai, déjà on vous embrasse, mais vous êtes né le même jour que Catherine Lara. Premier prix du conservatoire en 58, second prix de violon en 65, premier prix de musique de chambre en 66. Ah, il y a un bagage hein, quand même hein, pour Catherine Lara. Dois-je dire son âge? Non, ça se fait pas pour une dame. Donc je tairai son âge. Elle a 80 plus 1. Voilà, ça c'est fait. Dans un instant, nous partirons en balade, les amis, pour découvrir notre Bretagne grâce à Christine Zazial. On va aller dans un studio très particulier. Je ne vous en dis pas plus.
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0: Il est 6h13, bon début de journée, tous les matins, ici Armorique fait la part belle aux produits bretons, ça va de soi, et aux bonnes adresses avec Glenn Jégou.
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5: Et aujourd'hui, nous partons à la découverte de la ferme d'Hermeillon à Saint-Mervé qui a commencé son activité avec quelques chèvres pour transformer leur lait en délicieux fromage. Et en l'année 2024, ils ont fait le choix de développer l'activité de la ferme pédagogique afin de permettre de découvrir leur métier. Le propriétaire nous en dit plus.
6: Et ben, donc moi, c'est Timothée, donc ferme d'Hermeillon à Saint-Mervé. Donc c'est une ferme caprine, donc on élève une soixantaine de chèvres, quelques cochons pour le petit lait. Donc moi, je suis arrivé ici dans le coin pour par passion des animaux. J'ai d'abord fait des études pour être enseignant de PS, donc rien à voir. Et c'est vraiment la passion qui a fait que je me suis installé. De faire des bons produits, donc l'intégralité de la ferme est en bio, tout est transformé au lait cru. Trois technologies différentes, donc on va des fromages frais, des fromages affinés ou les pâtes pressées avec la tome. Et avec ces trois technologies-là, on fait entre 25 et 30 produits différents. Et avec les cochons, du coup, ça nous permet de diversifier, donc avoir un petit peu de viande, de terrine à vendre sur nos marchés ou directement à la boutique. Ça fait 3 ans maintenant qu'on a développé la ferme pédagogique pour tout public, donc pour les particuliers, pour les écoles, les centres aérés, les EHPAD. Et on partage vraiment notre métier en partant de l'élevage jusqu'à la transformation avec en fonction des formules, avec des dégustations de fromage. Et puis voilà. Où les gens peuvent venir apprendre à faire la traite avec nous, voir les coulisses du laboratoire de transformation fromagère, etc. Et tout au long de l'année, on fait d'autres animations pour apprendre à faire des fromages, découvrir la richesse des prairies naturelles.
5: Et ce, avec le Hermeillon Discovery, comme il l'appelle, vous pouvez découvrir leur quotidien. Mais au niveau des fromages, cela donne quoi, Timothée Cellier?
6: Alors, nous, sur la ferme, donc comme je le disais, on a plus de 25-30 produits différents et on est principalement reconnu pour nos fromages affinés qu'on arrive à avoir crémeux très très longtemps. Même on est embêté sur ceux qui nous veulent du mi-sec, bah, ils doivent attendre un petit peu qu'on ait le temps de les affiner. Notre crottin, et après on va aussi bien sur nos fromages frais nature ou avec des épices. Et on a fait depuis quelques années un fromage qui marche très très bien, donc c'est notre cœur coulant figue. Donc c'est un fromage frais dans lequel on a incorporé de la confiture de figue et du coup ça fait un côté sucré salé et qui est très sympathique au niveau du palais. Et après bien sûr on a aussi nos tomes qui sont affinés au minimum un mois et demi qui plaisent également. Et bah avec la période des barbecues là qui arrive, nous on fait ce qu'on appelle notre tartichèvre. Donc c'est un fromage frais qu'on a pré-égoutté en sac dans lequel on a incorporé un peu d'ail et fines herbes et un peu de poivre. Et donc c'est facilement tartinable et donc on incorpore ça dans un champignon, donc on enlève la queue du champignon et ça à mettre au four ou au barbecue, et bah c'est nickel une fois chaud. C'est très sympathique pour les apéros.
5: Et il est possible de retrouver leurs produits sur les marchés de Vitré, Châteaubourg, Saint-Grégoire ou directement à la ferme les mercredis, vendredis et samedis de 16h30 à 19h. Et la ferme pédagogique est ouverte d'avril à octobre aux mêmes horaires que la boutique de la ferme où il sera possible d'assister au goûter des cochons et de la traite des chèvres. Toutes les infos à retrouver en ligne, la ferme d'Hermeillon, tout attaché. www.fr. Kenavo.
0: Et vous revenez tout à l'heure à 8h40, Glenn, pour partir à la recherche de la moule d'or à l'occasion du festival Folie en Baie à Ilion dans les Côtes d'Armor. Vous en saurez plus dans la dernière partie de cette émission.

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0: vous auriez entendu en antenne, je pense qu'on peut reprendre le succès de Chagrin d'amour, Justine et moi-même.
1: Je pense qu'il y a quelque chose pour cet été.
0: Surtout pour faire tomber la pluie qui nous manque cruellement. Je pense que ça ferait du bien à la nature. 6h21, c'est dans le Morbihan à Saint-Avé qu'on s'offre une pause avec les reportages ici en Bretagne de Christine Zazial. Et ce matin, on la rejoint dans un lieu au mur noir, le studio du Lavoir. L'ambiance, Christine, y est très musical.
2: J'ai l'impression, en effet, d'être dans une salle de spectacle, dans les coulisses en même temps, en tout cas dans un haut lieu de spectacle et de musique avec le studio dirigé par Ludovic Girard qui m'accueille. Bonjour.
3: Bonjour, bienvenue.
2: Merci. C'est vrai qu'il y a une ambiance studio parce que plafond noir, beaucoup de murs noirs.
3: Tout a été fait pour qu'on se sente comme dans une salle de spectacle. Des panneaux acoustiques qui sont au plafond et sur les côtés
2: pour avec une belle hauteur de plafond, voilà, pour éviter avec les projecteurs, ouais,
3: toute la résonance. Mm-hmm. Et puis tous les tissus aussi, elle est entièrement modulable, donc on peut mettre un grand rideau sur le fond, on peut les mettre sur les côtés, on peut ouvrir, on peut tout ouvrir, on peut tout fermer, on peut cloisonner. Et là, en ce moment, on a les décors de notre futur spectacle. On a 140 mètres carrés.
4: C'est à la fois spacieux et jamais assez grand, car Ludovic le reconnaît lui-même, entre les éléments de décor et les instruments, aucun centimètre carré n'est perdu.
3: Il y en a partout. Ici, c'est le piano numérique. Il sert à faire répéter les enfants avec les cours de chant. Les enfants et les adultes. D'accord. Pour les faire répéter. On a une section batterie, où on a à notre disposition 6 batteries acoustiques et 3 batteries électroniques. On a les guitares, qui sont rangées à l'étage pour gagner un peu de place. Donc on les a... Je les accroche, comme ça, les enfants qui, en début d'année, n'ont pas encore leur guitare, je leur prête les guitares.
4: Le studio Lavoir est voisin de la maison familiale des Girard, qui elle-même est un peu une annexe.
3: Tout le sous-sol est réservé aux cours de musique, où on a les cours d'éveil musical, et de piano et d'accordéon.
2: Qui donne les cours d'éveil musical ?
3: Alors c'est ma fille, Katel, et en cours de piano et accordéon, c'est ma sœur, Véronique. Il y avait ma maman, qui est toujours avec nous à nous aider, mais qui aujourd'hui est à la retraite. Et donc moi, ma sœur et ma fille. La troisième génération de musique et spectacle Girard.
4: Et tous les ans, une nouvelle comédie musicale voit le jour.
3: Ça fait maintenant 25 ans qu'on s'est spécialisé là-dedans, mais aussi des animations de rue. On doit avoisiner les 400 élèves. Et on a des élèves qui sont là depuis 35 ans. Bon, maintenant, c'est plus des élèves, c'est des amis, ils font partie de
2: la
3: cette
2: famille.
3: Grande famille.
2: Et ouais. Merci Ludovic.
3: De rien.
4: Tout ça ne doit pas nous faire oublier qu'on vient apprendre à jouer d'un instrument en studio ici à Saint-Avé. Et de petits élèves se sont installés sagement pendant cette interview, l'occasion pour nous de découvrir Ludovic dans son rôle d'enseignant.
3: Alors, le premier accord, mettez vos doigts en la mineur, les trois doigts côte à côte. Je monte jusqu'à 4, on joue bien en même temps. 1, 2, 3, 4...
0: Okay. Bon, il y a de bonnes bases, mais il y a encore du boulot pour ces fameux enfants. Elle, ça y est, elle rempile avec un nouvel album qui sortira à l'automne. Un premier extrait, les amis, sort aujourd'hui. C'est la première fois que vous l'entendez sur Ici Armorique. Voici le nouveau Mylène Farmer.

0: Eh bien, c'est à elle, le prochain tour. Mylène Farmer fait son grand retour sur votre radio ici à Armorique. C'est la première fois que vous entendiez ce single qui fera partie d'un album qui paraîtra à l'automne prochain. C'est pas encore tout à fait l'automne, pas encore tout à fait l'été, même si les températures sont douces à Pompéan ce matin. 18 degrés, nous précise Mickaël sur la page Facebook d'ici Armorique, avec quelques petits passages nuageux.
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0: Pour commencer la journée du bon pied à 6h27, entre la biscotte et le café, il vous faut l'horoscope de Catherine Viguier. Et apparemment, Catherine, ça n'est pas de tout repos aujourd'hui.
3: C'est une évidence, avec toujours une lune au scorpion.
4: Bélier, eh bien, vous ressentez une frustration que vous pourriez compenser par une dépense.
5: Taureau, vous vous sentirez un peu seul face à une décision à prendre, mais vous verrez, ça ira.
6: Gémeaux, vous serez fiers de vous, vous écoutez, vous soignez malgré les difficultés.
7: Cancer, d'une ambiance délicate, vous en ferez une ambiance apaisée. On vous devra beaucoup.
8: Lion, c'est tendu, il faut le dire. Vous puisez dans vos ressources afin de faire face.
9: Vierge, ce que vous allez rechercher, c'est la paix. Et vous ferez tout pour vous protéger.
10: Balance, il faudra lutter afin de vous imposer, afin d'être pris au sérieux, mais vous y parviendrez.
11: Scorpion, si vous avez des bobos de l'âme, du cœur, du corps, expliquez-le, mais en douceur.
12: Sagittaire, demain sera un autre jour. Aujourd'hui, il vaudrait mieux vous mettre à l'abri.
13: Capricorne, la conjoncture astrale vous rend vulnérable, il vous en faut plus pour renoncer.
14: Verseau, en famille, vous ne savez plus très bien où vous en êtes, à moins que ce soit lié à votre maisonnée.
15: Poisson, s'il y a des difficultés lors d'un voyage, si vous passez un examen aussi, vous en ressortirez quelque chose de positif.
16: Et pour nous tous, malgré l'orage, on s'accroche à une étoile.
0: Et quel que soit votre signe, on vous souhaite une excellente journée. Elle sera bonne, on va beaucoup mieux respirer aujourd'hui. Plus de vigilance orange à la canicule. Point complet sur la météo dans quelques minutes.
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0: Bonjour, bienvenue pour celles et ceux qui nous rejoignent à la télé comme à la radio. On est très heureux d'être avec vous en ce vendredi, dernier vendredi du mois de mai. Rendez-vous compte comme le temps passe vite. Mais le temps n'a aucune prise sur Justine Sauvage qui va vous informer tout au long de cette matinée à mes côtés.
17: Aucune prise, bonjour tout le monde.
0: Ça va de soi.
17: Évidemment.
0: On est très heureux, doublement heureux parce que le Van s'est qualifié pour la finale.
17: Hein, tout à en fait, peut-être en pro des deux.
0: Exactement.
17: À un match de la remontée au top 14.
0: On y croit dur comme fer. Les amis, on en parlera forcément d'ici 9h. À suivre dans l'info d'ici, Justine, c'est pas facile à dire ça, dites donc, les adaptations que l'on fait tous face à la chaleur.
17: Oui, c'est le cas aussi des agriculteurs bretons qui savent que leurs pratiques doivent évoluer pour faire face à la canicule. C'est ce qu'on va vous expliquer ce matin dans le 90 secondes. Toute l'actu en français dans le monde présentée par Valentine Letès.
18: 11 départements toujours en vigilance orange pour risque de canicule ce matin. Le Morbihan, l'Ille-et-Vilaine et la Mayenne ne sont plus concernés par l'alerte de Météo France. À quelques heures d'un premier rafraîchissement par le nord-ouest et au lendemain de nouveaux records de température, 37,8 degrés relevés hier à Angers. Le corps d'un bébé repêché dans la rivière, peut-être celui de ce nourrisson de 4 jours recherché à Angers depuis la tentative de suicide de sa mère dans le Maine-et-Loire. Des examens sont nécessaires pour le confirmer, précise le parquet. Disparus en mer depuis dimanche et la découverte de leur bateau au large du Maroc, 2 Français ont été retrouvés sains et saufs hier soir, secourus par un navire de commerce. Des millions pour des cocottes. 42 millions d'euros seront investis chez Staub, spécialiste des ustensiles de cuisine dans le nord de la France, et menacé un temps de délocalisation en Asie. Radio France vous révèle cette annonce prévue par le président de la République avant le salon Choose France dédié aux investissements étrangers. Trois Français au troisième tour de Roland-Garros. Diane Paris, Quentin Alice et Moïse Kouamé, 17 ans seulement, vainqueur après quasiment 5 heures de jeu du Paraguayen Adolfo Valero hier, quand le tournoi sur terre battue a perdu son grand favori, le numéro 1 mondial du tennis, Jannik Sinner. Et puis direction Budapest pour les footballeurs du Paris Saint-Germain, en lice pour une deuxième finale consécutive en Ligue des Champions et défendre leur titre demain face aux Anglais d'Arsenal. Les Parisiens s'envolent pour la Hongrie ce matin.
19: L'info d'ici et la chaleur toujours présente en Bretagne ce vendredi, même s'il n'y a plus aucun département en vigilance orange. C'est encore jaune tout de même pour l'Ille-et-Vilaine et le Morbihan, mais c'est vert donc à nouveau pour le Finistère et les Côtes d'Armor. Tout de même, on a connu des journées difficiles cette semaine, ça oblige à repenser nos habitudes. Et les agriculteurs également doivent s'adapter pour leurs animaux notamment. Agathe Mahué, vous vous êtes rendue dans la ferme de Romain Marquet au Reux à côté de Rennes, un éleveur qui a compris qu'il devait s'adapter à ces nouvelles conditions climatiques.
20: C'est d'ailleurs la formule qu'il m'a glissée.
21: S'adapter, c'est dominer, comme disait un copain.
20: Romain Marquet qui a une petite extinction de voix en pleine canicule.
21: Je m'excuse d'avance pour le côté un peu baryton.
20: Il gère le GAEC, groupement agricole, Dynamilk, jeu de mots avec le lait. Il a 200 vaches laitières et c'est la salariée de Romain, Pauline Lambert, qui nous les présente.
22: Donc là, vous voyez qu'elles sont quand même un peu chaudes. Il y en a certaines qui sont un peu essoufflées. C'est les signes quand même d'un inconfort thermique. La température idéale d'une vache, c'est entre 5 et 15 degrés, quoi. Donc là, vous imaginez qu'à 30, 31 degrés, elle en souffre encore plus.
20: Alors l'équipe a mis en place à la fois des brumisateurs
22: qui se déclenchent 5 minutes tous les quarts d'heure,
20: accompagnés d'un courant d'air. Les portes de l'étable sont grandes ouvertes.
22: Et on voit bien que les vaches viennent se mettre dans cette zone.
20: Et puis du pâturage nocturne pour que le troupeau respire mieux. Et ça permet aussi de continuer à pâturer des parcelles qui, de jour, ne sont pas du tout ombragé, donc impraticable avec ces températures pour les vaches. On s'adapte aussi avec les veaux que vous entendez là en pleine tétée. Ils sont nés il y a quelques jours à peine. Et dans la grande cour de la ferme, ils ont comme de petites niches individuelles au toit clair qui renvoient la chaleur.
22: Les niches sont blanches et il y a une courette extérieure. Là, on voit bien qu'il y a un petit peu plus d'air déjà qu'hier. Donc finalement, ils sont mieux dehors que dedans.
20: Alors cela veut dire aussi planter plusieurs variétés d'herbes pour les prairies. Donc pas de mono-espèces dans les pâturages. Et puis Romain s'est lancé dans le sorgho fourragé qui est une alternative au maïs plus résistante à la chaleur. Lui qui a 40 ans, breton depuis toujours, n'avait pas forcément imaginé enfant vivre tout ça.
21: Il y a 20 ans, on se demandait quand est-ce qu'on allait avoir 15 jours de beau temps de suite quand j'étais en vacances scolaires. Il s'avère qu'aujourd'hui, on se pose la question de savoir quand est-ce qu'on va avoir 15 jours de flotte à suivre pour que ça pousse.
20: En l'occurrence, pas de pluie attendue avant le début de la semaine prochaine.
19: Et ce reportage d'Agathe Mahué, vous le retrouvez évidemment en réécoute sur ici.fr.
0: Dans le prochain journal, Justine, on reviendra forcément sur la magnifique victoire du RC Van hier soir à la Rabine.
19: Ils ont écrasé nos Bretons au Oyonnax 48 à 7. Ils filent donc en finale de Pro D2 pour espérer une remontée en top 14. Résumé du match qu'on a vécu ensemble sur ici.fr. Et puis retour aussi à 7h sur cette affaire à Dinard, un enseignant mis en examen pour agression sexuelle sur 4 mineurs de moins de 15 ans. En attendant, Grégory, on respire mieux ce matin et d'ailleurs il n'y a plus de vigilance canicule orange pour la Bretagne.
0: Exactement, c'est même du vert d'ailleurs en ce qui concerne le département des Côtes d'Armor qui verra peut-être un petit peu plus de nuages dans le courant de cette journée alors que le soleil lui va rester quand même assez dominateur, il faut bien le dire, sur l'ensemble de l'Ille-et-Vilaine et du Morbihan. Un soleil quelque peu voilé certes actuellement à Fougères où vous relevez 15 degrés, même température à Vannes qui va garder un temps globalement ensoleillé aujourd'hui. Les températures, elles baisseront malgré tout un petit peu, hein, surtout sur le littoral de Saint-Brieuc jusqu'à Saint-Malo, entre 18 et 22 degrés prévus cet après-midi, mais il fera encore chaud dans l'intérieur des terres, puisque ça pourrait grimper jusqu'à 30, voire 31 degrés d'ailleurs, dans le bassin rennais. On compte d'ailleurs sur votre météo, sur vos relevés de température sur la page Facebook d'ICI Armorique, pour nous abreuver de météo locale. Je salue par exemple Marianne qui nous parle d'une petite brume de poussière au Ferré, où il fait 18 degrés pour attaquer la journée. 14, dites donc, on respire chez Delphine à Ménéac.
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0: On va apprendre à se connaître. Vous dansez, Justine ?
19: Oui.
0: Oui ? Ça vous dit une petite begin ?
19: Alors ça, je suis pas hyper pro. Vous connaissez, vous ?
0: Non, je vais laisser Marc Lavoine. Faut toujours laisser faire les professionnels en la matière. Bon réveil.

0: Marc Lavoine nous fait danser la Biguine en ce vendredi matin sur Ici Armorique. Il est 6h39.
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0: En pleine forme nous sommes. En pleine forme vous êtes, j'en suis persuadé, vous qui nous écoutez, qui nous regardez, de l'info locale, de la musique, de la bonne humeur, en veux-tu, en voilà, jusqu'à 9h. En termes de musique, justement, dans les prochaines minutes, les Four Non Blondes, what's up?
3: Yes.
0: Il y a... ah, ça me fait envie, ça.
3: Ah oui,
0: on parlera de roller également à Rennes.
3: Ça, yes. J'en fais plus depuis longtemps.
0: Non, pas trop
3: maintenant,
0: yes.
3: je suis prudente.
0: Donc, je remballe mes rollers, c'est noté. Je vais plutôt laisser faire les professionnels du sport, hein, en l'occurrence Vanessa Lambert, que l'on va retrouver, puisque un jour, un sport, c'est notre promesse dans Ici Matin. Grâce à Vanessa, plus aucune excuse, il y a forcément un sport qui vous ressemble, et on en découvre un, donc, chaque matin.
4: Et si on testait la rythmique danse? Alors, c'est pas vraiment nouveau, parce qu'on connaît la gymnastique rythmique et sportive, la GRS, ça avec les cerceaux, les rubans, les ballons. Et ben là, c'est le pendant danser. C'est un peu nouveau, c'est vrai. C'est une idée du club Culture Gym de Musiac qui a envie de lancer une session pour la rentrée prochaine et qui va tenter le coup avec un cours d'initiation. Christine Rocher est la présidente du club Culture Gym. Avant de parler de rythmique danse, un mot sur votre club Culture Gym, parce que j'ai l'impression qu'on fait plein de choses différentes. Présentez-nous un petit peu votre club.
5: Alors nous, notre association, elle date de 1971 et on est adhérent à la Fédération française Sport pour tous. Ça s'adresse à des adhérents de 3 à 95 ans. C'est très très large, oui.
4: Avec donc des pratiques différentes selon les âges, on fait quoi chez vous?
5: Par exemple, on a de la gym adaptée pour les personnes âgées ou les personnes à mobilité réduite. On a de la gym d'entretien avec du renfort musculaire, du cardio, il y a du pilates, il y a du stretching, du multisport. La gym strong, c'est la musculation profonde, il y a du LIA et de la gym douce. Tout ça, c'est pour les adultes. Et justement, nous voulions créer pour les adultes ce cours supplémentaire de rythmique danse.
4: Bon, on y vient. C'est quoi concrètement la rythmique danse? Un mélange de danse et de gym? J'ai bon?
5: Voilà, c'est ça. Gym, danse. Alors, c'est une animatrice qui fait de la gym rythmique avec les enfants, qui est adaptée, qui va adapter des chorégraphies avec les ballons, cerceaux, rubans, et c'est des mouvements d'ensemble. Ça sera plus dansé que gymnique. On avait fait une journée sportive sur la ville et on avait fait un instant de gym rythmique. Et on s'est aperçu qu'il y avait beaucoup d'adultes qui étaient venus pour essayer. Donc on s'est dit que ça serait une bonne idée de lancer ça, de voir s'il y aurait un public qui accepterait de faire ce genre de choses. Quoi.
4: Et ça s'adresse à qui alors cette pratique?
5: Après, à tout âge, hein, parce que on s'adapte quand on fait de la gym rythmique. Bien sûr, c'est un mouvement d'ensemble. Si on a un ruban et puis qu'il faut le lancer, le faire bouger, il vaut mieux que ce soit ensemble pour que ce soit plus joli. Donc on va s'adapter. Elle est douée pour ça. Elle va adapter les mouvements pour que tout le monde fasse en même temps. Donc ça peut être une adolescente ou une personne de 60 ans, les mouvements seront adaptés pour que ça fasse un effet d'ensemble joli.
4: Si vous avez envie de tester et que vous êtes sur Musillac ou pas très loin, rendez-vous le 2 juin à 17h pour 1 à 2 heures d'initiation. Ça se passe site du COSEC à Musillac dans la salle de gym. Comme ça vous pourrez vous initier, voir si vous aimez ça, et à mon avis vous allez adorer ça. Et pourquoi pas monter un cours à la rentrée prochaine avec le club Culture Gym de Musillac.
0: Non, n'insistez pas Vanessa, moi je vous laisse faire toute seule. Je suis pas assez en forme, là je me suis pas échauffé, je voudrais éviter les claquages. Vanessa Lambert et sa rubrique sport, ce qui m'offre une transition, puisque si vous aimez le rink hockey ou que vous voulez découvrir cette discipline qui roule sur du parquet, eh bien sachez qu'il y a le dernier match à domicile du HC Dinan contre Roubaix, pas plus tard que demain, samedi à 20h30. Nous avons 4 places à vous offrir sur un simple appel, là, tout de suite, maintenant, vous nous contactez au 02 99 67 35 35.
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0: À 7h moins le quart, l'heure d'accueillir le vétérinaire d'Ici Armoric, Pierre Fabin, qui vient vous conseiller, vous qui êtes petite, peut-être propriétaire d'un chien ou d'une chienne, et peut-être que vous avez déjà entendu cette fameuse phrase, pour qu'elle soit heureuse dans la vie, il faut qu'elle ait au moins une fois une portée. Docteur, vous êtes avec nous pour casser ce mythe très tenace, il faut bien le dire, et nous parler de la véritable maternité canine.
10: C'est effectivement une idée reçue très ancrée, mais soyons clairs sur le plan médical et éthologique, une chienne n'a absolument aucun désir conscient de fonder une famille. Chez elle, la reproduction est une pulsion purement hormonale dictée par ses chaleurs. Si elle n'a jamais de petit, elle ne ressentira aucune frustration psychologique, aucune horloge biologique qui tourne, ni aucun manque maternel. Au contraire, une gestation, une mise bas sont des épreuves physiques épuisantes avec de vrais risques médicaux comme la redoutable éclampsie, une chute de calcium mortel ou des césariennes d'urgence.
0: L'horloge biologique n'existe donc pas pour le chien, on l'a bien compris. Mais une fois que les chiots sont là, on voit bien qu'elle est une mère extrêmement dévouée. Docteur, ne ressent-elle pas un profond déchirement quand on les donne à l'adoption, du coup, à 8 ou 10 semaines ?
10: Et c'est un autre grand anthropomorphisme. Au tout début, son instinct maternel est surpuissant pour assurer la survie des petits. Mais la nature est très bien faite. Vers l'âge de 6 à 8 semaines, les chiots ont des dents pointues et deviennent très turbulents. La mère commence à saturer physiquement. Elle initie alors elle-même le détachement affectif. Elle les repousse brutalement pour qu'ils gagnent en autonomie et finit par s'en désintéresser. Quand les chiots partent enfin dans leur nouvelle famille, la mère ne pleure pas leur absence avec nostalgie. Bien au contraire, elle est souvent même extrêmement soulagée de retrouver son calme et son canapé.
0: Et donc, quel est le meilleur cadeau qu'on puisse faire à la santé de notre chienne ?
10: Le plus beau cadeau pour son bien-être et son espérance de vie, c'est tout simplement la stérilisation. La stériliser, c'est la protéger au quotidien. Une chienne stérilisée jeune voit son risque de développer des tumeurs mammaires, le cancer du sein canin, réduit de façon drastique. Alors ce week-end, couvrez les mamans humaines de cadeaux. Mais pour votre chienne, l'amour véritable, c'est de lui épargner une maternité inutile.
0: Et puisque vous évoquiez la fête des mères, rendez-vous dans une demi-heure, même pas, pour exaucer un vœu parmi tant d'autres. On a reçu 200 propositions. Eh bien, il y aura un beau cadeau pour gâter peut-être la vôtre de maman. Rendez-vous tout à l'heure à 7h15. Place à la musique d'Ici Armoric, les Four Non Blondes.

What's up les Four Non Blondes pour ambiancer votre vendredi matin. Merci d'écouter ou de regarder ici à Armorique. Un grand coucou à celles et ceux qui nous laissent leur message météo sur notre page Facebook. Parmi ces leftos, il y a Sylvie qui habite Château-Giron. Il fait 18 degrés pour attaquer cette journée. Ça va grimper jusqu'à 29-30 cet après-midi à n'en pas douter. Et à Rau-sur-Couesnon ce matin, 17 degrés avec un ciel partiellement nuageux, nous précise Sébastien. Il est 6h52, place à vos 3+. À présent, des infos pratiques, locales, utiles, sympas et comme sur des roulettes. On commence par une idée de sortie conviviale samedi et dimanche à Rennes, puisque vous êtes invité à glisser dans les rues de la ville avec vos rollers, vos trottinettes, skate ou vélo pour la 44e édition de Rennes sur roulette. Parmi les temps forts, une rando mobility de 20 km samedi de 18h à 21h, ouverte à tous, et un village installé sur l'esplanade Charles de Gaulle avec un skate park et des initiations aux rollers. Plus d'infos sur rennesurroulette.com. Le deuxième plus, c'est une info utile en provenance de Vannes, surtout si vous avez des enfants à occuper en juillet et en août. Notez que les réservations pour les vacances d'été en accueil de loisirs pour les enfants vannetais scolarisés entre 2 ans et demi et 12 ans démarrent à partir de mardi prochain 13h sur le portail Vannez-vous. Et puis on termine avec un rappel pratique et local pour les associations de Dinan. Si vous souhaitez faire connaître vos activités au plus grand nombre et ainsi faire venir de nouveaux adhérents ou bénévoles, il vous reste 3 jours seulement pour vous inscrire pour le forum des associations qui se tiendra début septembre. Pour ce faire, il vous suffit de remplir le formulaire d'inscription disponible sur le site de la ville dans la rubrique « Documents utiles ». Voilà pour ces 3+, et maintenant une balade au long cours avec Laurent Voulzy.

0: savez que ça fait 40 ans qu'on fredonne cette chanson de Laurent Voulzy, Belle Île en Mer, où le temps s'annonce encore ensoleillé, hein, d'ailleurs cet après-midi, avec une température autour des 28 degrés. 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
0: Dans deux minutes, le retour de l'actu locale avec Justine Sauvage. Nous reviendrons sur la belle victoire de Vannes en rugby, ce qui permet au club Vannetais d'accéder à la finale de Pro D2 en vue d'une éventuelle montée en top 14. Mais avant cela, on s'intéresse à nos prénoms. Vous êtes content du vôtre, Justine ?
6: J'aurais préféré celui de ma sœur, pour être très honnête, mais
0: d'accord.
6: Oui.
0: Vous voulez en parler ?
6: Une autre fois, quand on
0: Oui, parce qu'on n'a pas le temps. Fred Ballard, elle, avec humour, s'intéresse au prénom.
7: J'arrête Manu, terminé. Manu, c'est fini, parce que Manu, c'était cool de s'appeler Manu quand j'avais 15 ans. J'étais vraiment le mec cool de la bande. Aujourd'hui, Manu, ça fait un peu...
8: Ah bah oui, c'est sûr qu'il y a des prénoms dont le diminutif est bien plus craignos que l'original. Hein. Les Gabriel alias Gabi en souffrent tous les jours. Donc on comprend qu'Emmanuel Payette ne se retrouve plus du tout dans le Manu de base.
7: Aujourd'hui, Manu, c'est un gars, il a un peu lâché l'affaire, tu vois. Il a une ratiche d'une autre couleur, là, tu vois. Ouais. Finalement, je laisse tomber, ça dérange pas Nathalie. Il n'y a plus de mystère autour du Manu. Tu es dans une soirée, tu sais qu'il y a un gars qui s'appelle Manu qui va arriver, tu n'as jamais vu de ta vie. Tu vois quand même à peu près la gueule qu'il a, le gars.
8: Ouais, c'est vrai que comme les Véro, les Valoches ou les Gégé, les Manu ont souvent des popoches sous les yeux et les dents du fond qui ne baignent plus. Mais bon, ayons aussi une pensée pour tous ces jeunes à qui on a donné des prénoms dieux.
9: Mon vrai prénom, c'est Guy. Ça veut dire que quand j'étais petit, mes parents ils me promenaient dans un landau et il y a des gens qui le... Comment il s'appelle ce petit ange ? Et avant, il faisait Guy. Eh bien, je doute qu'il y ait des gens qui se soient dit « bien joué ». Franchement, je doute. Je pense que les gens, ils allaient vérifier dans le landau si j'avais pas 37, 38 ans, tu vois, j'avais pas été kidnappé.
8: Ah, c'est sûr qu'il y a des prénoms qui refroidissent. Hein. Et Guy Georges, c'est pas hyper chaleureux non plus. Mais l'avantage des Guy, c'est qu'on ne peut pas les affubler d'un diminutif. Non, c'est un poil handicapant. Hein. Alors que Guillermo Guise, ça, c'est un blast très marrant.
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0: Excellent début de journée en ce vendredi 29 mai. Vous écoutez Ici Armorique, il est 7h. Le journal Justine Sauvage. Et on apprend ce matin, Justine, qu'un enseignant d'Ille-et-Vilaine est mis en examen pour agression sexuelle.
6: Ce professeur de Dinard est suspecté d'agression sexuelle sur 4 mineurs de moins de 15 ans. Le procureur de Saint-Malo précise qu'il nie les faits qui lui sont reprochés, Loïc Guélec.
10: Oui, l'affaire est partie d'une plainte d'un parent d'élève déposée en novembre dernier. L'enseignant en école maternelle à Dinard avait déjà été suspendu par le rectorat. Avant-hier, il a été placé en garde à vue pour agression sexuelle sur 4 mineurs de moins de 15 ans. Le suspect a été placé sous contrôle judiciaire, conformément aux réquisitions du parquet, ce qui impose un certain nombre de restrictions. L'enseignant a l'interdiction de se rendre sur la commune de Dinard, d'entrer en contact avec les victimes, d'exercer son activité professionnelle et toute activité impliquant un contact habituel avec un mineur, précise le procureur de Saint-Malo, Fabrice Trémel. L'homme nie les faits qui lui sont reprochés. De son côté, le rectorat de l'académie indique que cette situation fait l'objet d'un suivi depuis son signalement et qu'il va rester attentif à l'accompagnement des personnes concernées.
6: Et toutes ces informations sont à retrouver sur ici.fr. Les pompiers d'Ille-et-Vilaine sont intervenus cette nuit pour un feu dans un parking souterrain d'un immeuble d'habitation de Saint-Malo situé 12 boulevard Tréhouard. C'est dans le quartier Saint-Servant. Il était un peu plus de 2h du matin quand ils ont été appelés. 3 véhicules au moins ont été touchés par les flammes et 57 personnes ont dû être évacuées le temps de l'intervention. 3 confinés. L'intervention des pompiers est désormais terminée. Les habitants sont donc rentrés chez eux. Mais une personne a tout de même été transportée à l'hôpital de Saint-Malo en urgence relative. C'est également à lire sur notre site internet. Ce feu de maison également cette nuit à Plélo, c'est entre Saint-Brieuc et Guingamp.

0: L'élection municipale, le tribunal administratif vient d'annuler celle de mars dernier et donc la victoire de Vincent Rebourg. Motif des bulletins de vote non conformes utilisés par certains électeurs. On ne sait pas encore quand ce nouveau scrutin sera organisé.
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0: Oui, la vigilance orange canicule a été levée pour tous les départements bretons. L'Ille-et-Vilaine et le Morbihan restent tout de même encore en jaune ce vendredi, mais c'est vert depuis hier soir pour les Côtes-d'Armor et le Finistère. Après le soleil et la chaleur, c'est la pluie qui arrive. Tout change, évidemment, comme toujours en Bretagne. Et en attendant, on se souviendra longtemps de cet épisode climatique exceptionnel pour sa durée, mais surtout pour sa précocité. La canicule qui a donné lieu également à des orages et même à de la grêle mercredi soir en Ille-et-Vilaine, notamment dans la baie du Mont-Saint-Michel. À Ros-sur-Couesnon, par exemple, les habitants ont été surpris par la taille des grêlons qui sont tombés et qui ont fait des dégâts, notamment chez Sébastien Charles.
2: J'ai jamais vu des grêlons aussi gros comme des balles de ping-pong. Hein. Chez moi, non, c'est la première fois. Hein. Ça faisait du bruit, c'était impressionnant. Ça a commencé vers 20h30. J'étais à manger à côté chez ma voisine. Elle me dit, regarde dehors ce qui tombe, des grêlons. Oh, mais viens voir, ils sont énormes. Oh, ben oui, ils sont énormes. On est sortis sur la route, on les a vus. Et quand je suis rentré chez moi, j'ai fermé la véranda. Et quand j'étais pour fermer, j'ai vu que chez moi aussi, ça a pris. Ouais, c'est là que j'ai vu les dégâts. Oh, une dizaine d'impacts, 10 à peu près, ouais. Bon, là, il y a des endroits où c'est percé, des endroits où c'est pas percé, mais bon, ça a été assez rapide. Bon, ça aurait été du verre, ça aurait été plus cassé, je pense. Là, c'est un genre de plastique PVC, bon, c'est... Donc, j'ai appelé mon assurance ce matin, il n'y a pas de souci, hein. Il faut que je trouve un poseur de véranda. Déjà couvrir, mettre quelque chose pour pas que l'eau tombe dans la véranda. C'est pas que les trous sont gros, mais si peu que l'eau va s'infiltrer, ce serait dommage, quoi. Mais bon, ça aurait pu être plus grave que ça.
0: Et on entendra d'autres témoignages d'habitants touchés par cette grêle. Ce sera l'info d'ici à 7h30. Image des dégâts déjà sur ici.fr. Alors que les prix des carburants sont toujours au plus haut, on s'intéresse ce matin aux poids lourds électriques. Innovation qui se développe notamment en Bretagne. Mathieu Lahaye, directeur général du groupe Lahaye Global Logistique basé à Verne-sur-Sèche à côté de Rennes, est l'invité d'ici Armorica à 8h moins le quart.
1: C'est fait, Justine. Le RC Van est en finale de Pro D2 de rugby.
0: Alors, on l'a vécu ensemble hier soir à nos Bretons largement dominé Oyonnax hier soir à la Rabine lors de la demi-finale. Il s'impose 48-7 avec 5 essais inscrits. Ils iront donc à Toulouse la semaine prochaine pour espérer remonter en top 14 la saison prochaine. Succès qui a bien sûr fait le bonheur des supporters qui ont d'ailleurs envahi le terrain à la fin du match. Un moment dont se souviendra le troisième ligne vanté Simon Augry qui n'était pas encore au club lors du titre de 2024.
3: À titre personnel, c'était ma première demi-finale, phase finale même de Pro D2, j'en avais jamais joué. Donc j'avais hâte d'y être, hâte de voir ça. Et le premier réflexe, ça a été de courir vers ma compagne parce que je savais que si le terrain il était envahi, j'allais pas la retrouver. Donc j'ai direct été dans le coin où il y avait les femmes de joueurs. Et c'était incroyable. Franchement, je me suis même demandé si j'allais réussir à rentrer au vestiaire tellement il y avait de gens sur le terrain. Donc ça, je garderai un bon souvenir de ça.
0: Et ce moment de communion sur la pelouse de la Rabine, c'est à voir en vidéo sur les réseaux sociaux d'ici Armorique. Le résumé du match, c'est lui sur ici.fr. Et bien sûr, on sera là pour vous faire vivre cette finale à Toulouse samedi 6 juin. L'adversaire, on le connaîtra ce soir, ce sera soit Colomiers, soit Provence Rugby. Hier soir aussi, le tout jeune Moïse Kouamé s'est qualifié pour le troisième tour de Roland-Garros. À 17 ans, c'est le plus jeune joueur à atteindre un troisième tour du Grand Chelem depuis un certain Raphaël Nadal. Pour la petite histoire, c'est chez nous, en Bretagne, qu'il a joué son premier match pro. C'était à Saint-Brieuc en 2024. En revanche, notre Breton d'adoption, Arthur Rinderknecht, a lui perdu hier soir contre l'Italien Berrettini en 3-7. Il est donc éliminé de Roland-Garros au second tour.
1: La Coupe du Monde de kayak débute aujourd'hui en Slovénie avec dans l'équipe de France un tout jeune Breton.
0: Oui, Martin Cornu, 20 ans, originaire de Lannion, qui a donc été sélectionné, qui se retrouve dans le Grand Bain pour la toute première fois. Il savoure évidemment tout en nourrissant quelques ambitions.
4: Depuis que j'ai 7 ans, je pratique ce sport et j'avoue que je me donne corps et âme à fond dans ce sport, je donne tout et puis ma famille m'a énormément accompagné, donc pour moi c'est quand même une belle réussite. Mais non, aujourd'hui quand je suis en Slovénie et que je navigue avec Titre Castri, champion du monde en 2025, au quotidien, enfin c'est exceptionnel. Et puis là j'ai droit de me confronter aux meilleurs internationaux. Je prends plutôt les choses étape par étape, donc déjà de faire de bonnes qualifications et sélectionner dans les 12 premiers pour prétendre à la finale. Et puis l'objectif c'est d'aller scorer quoi. Moi j'ai direct envie de rentrer fort dans la saison, donc l'objectif c'est de scorer, mais tout en gardant l'état d'esprit que j'ai au quotidien et qui fonctionne bien avec moi quoi.
0: Et début donc des qualifications pour Martin Cornu à 11h30 tout à l'heure.
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1: On en parlait dans le journal, on respire beaucoup mieux. Ça fait du bien un petit peu de frais, nous précise Pascaline sur la page Facebook d'Ici Armorique. Elle habite à Trémorel où il fait 16 degrés. Mais qu'en sera-t-il pour aujourd'hui? Sébastien Decaux, bonjour.
2: Bonjour.
1: Sébastien.
3: Bonjour Grégory, bonjour Justine et bonjour à tous. Oui, on respire beaucoup mieux avec pour ce matin des températures qui sont comprises entre 14 et 18 degrés. Il fait 14 à Saint-Brieuc et Pontivy, 15 à Dinard, au Mont-Dol et à Plocadoc, 16 à Rennes, 17 à Auray, jusqu'à 18 à Plocadoc, ainsi que sur l'île d'Ars, avec un ciel qui hésite ce matin. Il est plutôt voilé par des nuages élevés. On a quelques plaques de nuages bas résiduels entre Rennes et Fougères, mais ça va se résorber. Et puis pour cet après-midi, ce petit voile va se densifier au fur et à mesure avec quelques nuages un petit peu plus épais sur les côtes d'Armor, le Pays Malouin et le Morbihan. Ça restera bien lumineux ailleurs, mais le vent, lui, en tout cas, s'oriente au secteur nord-nord-est, avec progressivement donc une baisse du mercure. Les températures maximales seront proches de 19 à 20 degrés sur le littoral de la Manche. Ce sera deux saisons. Il fera 25 à Pontivy, encore 27 tout de même à Malétroit, autour de 28-29 degrés, je pense, sur le bassin rennais, puis encore 30 degrés à Vannes, à Redon et à Vitré. Mais tout rentre dans l'ordre demain avec des températures qui n'excéderont pas les 20 à 27 degrés du nord au sud. Le tout avec un ciel partagé entre nuages élevés, cumulus et soleil. Même type de temps dimanche, quelques petits passages nuageux par moment, mais plus que 19 à 24 degrés, donc des températures beaucoup plus respirables pour ce week-end avant le retour de la pluie pour lundi soir.
1: Oui, ça, vous n'étiez pas obligé. Quoique la nature en a besoin.
3: La nature en a besoin.
1: Mais oui, forcément. Oui.
3: Le problème, c'est que ça va durer une semaine. Hein, que je pense qu'à l'issue de la semaine prochaine, beaucoup vont réclamer le soleil.
1: Sébastien, chut. Non, mais. Allez, à tout à l'heure pour de nouvelles prévisions.
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1: Il en faut de la pluie, il faut penser à tout le monde. Finalement, il pleut des notes de musique maintenant et un petit riff de guitare avec Jean-Jacques Goldman.

0: tube intemporel, tube incontournable du répertoire de Goldman. Il suffira d'un signe. Excellent réveil à l'écoute d'Ici Armorique. Il est 7h13.
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0: Tic-tac, tic-tac. Oui, je fais bien l'horloge. Ou le réveil matin, c'est selon. Mais pourquoi chez Tic-tac? Parce que dans 48 heures, il va se passer quelque chose. Ouais, vous savez pas quoi? Bah, regardez le calendrier, la fête des mères, forcément. Alors, on va encore une fois voler à votre secours. Oui, car vous avez eu tendance à profiter du soleil, à faire de la farniente sur la plage, en terrasse, et vous vous dites... J'ai pas le cadeau. Ben heureusement qu'on va exaucer votre vœu dans quelques petites minutes, puisqu'on va gâter une maman bretonne grâce à sa fille. De qui s'agit-il? Un petit peu de patience.
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0: Et comme chaque matin à 7h15, on ouvre un œil, les deux, c'est mieux pour voir clair, voir mon œil. C'est notre chronique qui fait un pas de côté sur l'actualité. Et le revoilà, qui ça? Paul McCartney, à plus de 80 ans, l'ex-Beatles sort aujourd'hui un nouvel album.
8: Et moi, si j'étais président de la République et que je voulais, par hasard, faire passer une réforme des retraites avec un programme qui serait d'allonger le temps de travail, convaincre les Français de rester actifs, eh bien je nommerais Paul McCartney ministre du Travail. Et voilà, ce serait fait. L'homme sort ce vendredi son 22e album solo à 83 ans sur sa rue d'enfance à Liverpool. Alors oui, on pourrait lui dire, mais Paul, tu as coécrit Yesterday, la chanson la plus reprise de l'histoire de la musique. Tu as vendu 200 millions de disques, tu as joué devant des stades entiers à 83 ans, même pendant 3 heures. C'est bon ? Tu peux t'arrêter? C'est quoi son secret? Il est réputé très optimiste, végétarien, non-fumeur depuis des années. Mais McCartney, c'est surtout l'artiste qui n'a jamais renoncé. Quand les Beatles se séparent, lui se tourne vers l'avenir, les nouveaux styles, les nouveaux sons. McCartney joue encore même une grande partie des instruments en studio, comme à l'époque des Beatles, la basse, la guitare, le piano, la batterie. Ses équivalents français, ne cherchez pas, il n'y en a pas. Sardou s'est arrêté, Eddie Mitchell s'est mis en retrait, les autres ont ralenti. Disparus, ne sont plus là. Lui non, il l'a dit lui-même, je devrais pouvoir me dire, allez Paul, ça suffit, mais il y a encore cette petite voix dans ma tête qui répond, non, non, non. Cette petite voix, c'est Yesterday, c'est Hey Jude, c'est 60 ans de musique qui nous accompagne depuis toujours. Paul McCartney n'est pas une légende, c'est un ovni. Et vous savez, en radio, il y a un vieux conseil qu'on se transmet depuis des décennies. Si t'as plus rien à dire, passe un Beatles. Help, I need somebody, help, not just anybody.
0: Ah bah, on vous avait prévenu, hein, mon
9: on a dit qu'on chantait, pas juste, mais qu'on chantait.
0: Mais c'est à cause de David aussi, où il nous a incité à chanter du Beatles. Voilà, bon, par contre, on changera de groupe ce soir dans Décibels. Vous savez pourquoi? Parce que ce sont
9: parce
0: les Worlds
9: Apart. Ah, les Worlds Apart?
0: Oui, ce qui se reforme après.
9: Mais non.
0: Si, si. D'ailleurs, j'étais membre des Worlds Apart à l'époque.
9: Ah, c'était vous
0: Mais ça, c'était avant, le drame. Décibels avec Émilie Mazoyer ce soir à partir de 20h sur votre radio Ici Armorique. Il est 7h18, avant d'exaucer le vœu d'une maman ou d'une fille pour sa maman, je vous propose d'écouter Daniel Potter. Bon réveil.

0: Bon début de journée, bon courage si vous partez bosser au rythme de la musique d'ici Armorique avec Daniel Potter.
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0: 7h22, ici Armorique, fêtes les mamans avant l'heure. Mais heureusement que vous pouvez compter sur votre radio locale pour vous aider afin de les gâter. On a reçu plus de 200 demandes, plus de 200 vœux sur notre site internet. On en a sélectionné quelques-uns de ces vœux pour tenter de les exaucer. Et peut-être que ça va faire du bien et que ça va faire plaisir, surtout à Noémie. Bonjour Noémie.
2: Bonjour.
0: Comment allez-vous ce matin ?
2: Très bien, merci.
0: Vous nous avez contacté, vous êtes inscrite car vous voulez gâter par-dessus tout votre maman qui se prénomme comment ?
2: Isabelle.
0: Isabelle, qu'on aura en ligne dans quelques instants. Noémie, permettez-moi de vous présenter Yves Géhanneau. Bonjour Yves.
3: Oui, bonjour.
0: Vous êtes le directeur des Gîtes de France du Morbihan et vous avez accepté tout de suite, sans aucune condition, d'exaucer le vœu de Noémie ?
3: Oui, tout à fait. Donc, à la demande de Armorique, donc avec un grand plaisir, nous sommes. Voilà, je ne sais pas si on peut dire maintenant.
0: Non, on va pas dévoiler la surprise. D'accord. Ce que je vous propose de faire, c'est qu'on va appeler Isabelle tout de suite, maintenant. Isabelle étant la maman de Noémie, on espère qu'elle est réveillée. Peut-être est-elle en train de boire un café. Je ne sais pas. En train de nous regarder la télé. Allez savoir.
2: Écoutez la radio.
0: Oh, écoutez la radio. Noémie, vous me certifiez qu'elle va être réveillée. Oui.
2: Oui. Oui. Allô.
0: Oui. Bonjour. Pourrais-je parler à Isabelle, s'il vous plaît?
2: Bonjour.
0: Bonjour Isabelle. Vous savez qui vous appelle?
2: Bonjour. Ben, c'est un peu doute.
0: C'est ici Armorique qui vous appelle.
2: Oui, voilà. Oui, oui.
0: Car nous avons une certaine Noémie qui est avec nous. Vous la connaissez?
2: Oui, c'est ma fille.
0: Noémie, dites bonjour à maman.
2: Bonjour, maman. Bonjour. Bonjour, Noémie. Enfin, bon. Tu me surprends, hein.
0: Isabelle, vous allez être surprise. Vous allez être gâtée, car grâce à Noémie, on a un beau cadeau à vous offrir. À quelques heures maintenant de la fête des mères, on a décidé de vous gâter, car a priori, vous aimez bien découvrir la région dans des lieux particuliers.
2: Ben oui, j'aime partir en vacances. Surtout
0: En Gîtes de France, par exemple.
2: Oui.
0: Alors, écoutez bien ce qui suit, Isabelle, car Yves Géhanneau va vous indiquer ce que vous avez gagné, ce que l'on vous offre ce matin. Yves, on vous écoute.
3: Oui, bonjour Isabelle. Donc, les Gîtes de France en Bretagne sont heureux de vous offrir un chèque cadeau d'une valeur de 200 euros, valable pour donc toute réservation effectuée dans nos services de réservation, donc soit dans le Morbihan, Ille-et-Vilaine et Côte d'Armor. Et ce chèque cadeau est valable pendant un an à compter d'aujourd'hui. Donc j'en profite pour vous souhaiter une bonne fête, mais également à toutes les mamans et la mienne aussi.
0: Alors Isabelle,
2: merci beaucoup. Hein. C'est une grosse surprise, quoi. Attendez pas du tout.
0: Ben voilà, surprise, émotion au lever du jour. Je reviens vous voir, Isabelle. Juste pour préciser les choses, Yves, les Gîtes de France dans le Morbihan, ça représente combien d'établissements, combien de chambres, on le sait à peu près?
3: Oui, donc dans le Morbihan, nous avons 2052 hébergements et c'est dans ces 2052 hébergements, c'est aussi bien des gîtes, des appartements, des chambres d'hôtes, des insolites, par exemple des cabanes dans les arbres ou des campings. Donc nous avons à peu près 2052 hébergements et 1450 propriétaires.
0: Et on ne va pas être trop technique, mais tout un chacun peut devenir Gîte de France. Il y a un cahier des charges très strict à respecter.
3: Oui, tout à fait. Quoi. Donc il suffit évidemment d'être propriétaire de son hébergement, donc de nous contacter. Et on vient visiter l'hébergement et effectivement, comme vous venez de le dire, on a un cahier des charges à respecter et on labellise l'hébergement en octroyant un nombre d'épis.
0: Merci beaucoup Yves Géhanneau. On retrouve bien sûr tout cela sur gîtes-2-france-morbihan.com en ce qui concerne le département du Morbihan. Bon Isabelle, la journée commence bien pour vous. Hein, on peut remercier quand même les Gîtes de France et vous pouvez remercier qui au fait ? Votre fille peut-être
2: Déjà, je voudrais remercier ici Armorique, bien sûr, toute l'équipe. Et puis, je fais un gros bisou à ma fille, à sa sœur et à toute leur petite famille. Quoi.
0: Eh bien, parfait. Ça vous a économisé plusieurs SMS en plus grâce à nous. Et ça fait plaisir. On vous embrasse, Isabelle. Voilà. Bonne fête à vous. Noémie, on vous fait un gros bisou.
2: Merci, bisous aussi.
0: Et puis fêtez bien la fête des mamans dimanche. Et puis Yves, allez, on vous embrasse aussi. Parce que nous, on n'est pas sectaires, on embrasse tout le monde ce matin. 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Cookie Dingler, à présent, pour vous accompagner jusqu'au retour de l'actu à 7h30.

0: C'est raccord, c'est l'heure du petit-déj. Et pour le petit-déj, plutôt que la tartine, préférez le cookie. Cookie Dingler, forcément, il est quasiment 7h30.
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2: Et dans un instant, l'info d'ici en Bretagne. On revient ce matin sur les dégâts causés par la grêle qui est tombée en abondance ce mercredi soir en Ille-et-Vilaine. Reportage après le 90 secondes, l'actu en France et dans le monde. Avec vous, Valentine Lettès.
3: La bascule des températures, elle commence ce soir par le nord-ouest où un rafraîchissement est attendu après de nouveaux records de chaleur hier pour un mois de mai. 37,8 degrés relevés à Angoulême et toujours 11 départements en vigilance orange canicule ce matin. Soupçonné d'agression sexuelle sur au moins 4 enfants, un enseignant de maternelle est mis en examen à Dinard. 6 mois après une première plainte déposée par un parent d'élève d'Ille-et-Vilaine, l'enseignant suspendu conteste. Sophie la girafe est-elle vraiment fabriquée en France comme indiqué sur l'emballage? Perquisition hier dans l'usine historique du jouet à Rumilly en Haute-Savoie. Le groupe Vully est soupçonné de produire sa girafe en latex en Chine depuis quelques années. 42 millions d'euros pour moderniser Staub, le spécialiste des cocottes en fonte installé dans le Nord. Radio France vous dévoile la première annonce du salon Choose France sur les investissements étrangers. L'assurance, selon l'entourage d'Emmanuel Macron, de pérenniser les 400 emplois du site. Le troisième tour commence à Roland-Garros sans le grand favori du tournoi de tennis à Paris, le numéro 1 mondial Yannick Sinner, éliminé hier. 3 Français sont encore en lice, Diane Paris, Moïse Kwame, 17 ans seulement, auteur d'un exploit hier, et Quentin Alice, opposé ce soir au numéro 3, Alexander Zverev. Et puis dans un stade à huis clos, le verdict ce soir du barrage des championnats de France de foot entre Nice et Saint-Etienne. Et après un match nul à l'aller, le résultat de ce soir condamnera Nice à la descente ou renverra les Verts en Ligue 1.
2: L'info d'ici en Bretagne, on revient donc ce matin sur ces grêlons très impressionnants qui se sont abattus sur plusieurs communes d'Ille-et-Vilaine mercredi soir. Des morceaux de glace parfois gros comme des balles de ping-pong, imaginez. Évidemment, ça a fait des dégâts par endroits, notamment à Ross-sur-Couesnon et à Saint-Marcan. Et Laetitia et Jérôme habitent justement Saint-Marcan et ils en ont fait les frais, Agathe Le Labourier.
4: Laetitia et Jérôme ont entendu l'orage gronder au loin quelques minutes avant le début de l'averse.
5: C'est pas des grêlons, des petits grêlons, ça, c'est des gros. Au début, c'était des balles de ping-pong et après, c'est passé à la taille de balles de tennis, quoi, on va dire.
4: Ils n'en croient pas leurs yeux.
5: Ah oui, on voit ça en image sur Internet en disant, oh là là, c'est pas possible, c'est de l'image inventée, intelligence artificielle. Mais non, c'est de la réalité.
6: On n'y croit pas, tout simplement. Belle frayeur.
4: En l'espace de 10 minutes, leur véranda est ravagée, leur voiture endommagée et le toit en ardoise du grenier est plein de trous.
5: Là, on a une autre ici, et puis le carreau, il a cassé.
4: Ils appréhendent la pluie annoncée des prochains jours.
5: Je me suis dit, oh là là, s'il pleut dans le week-end, ça veut dire que ça va être infiltration dans le grenier, dans la véranda. On a une prise électrique dans la véranda. L'électricité et l'eau, ça fait pas bon ménage. Ah bah oui, j'ai pas dormi, moi. On va faire trigano, comme on dit, on va mettre une bâche par-dessus, et puis on va essayer de la coincer comme on peut.
4: D'autant que l'assurance ne les aide pas à trouver de couvreur.
5: C'est la première fois que ça nous arrive. Alors je plains les gens à qui ça arrive la première fois et qui sont comme nous parce que il faut qu'on se débrouille nous-mêmes.
4: À quelques kilomètres à peine, à Ross-sur-Couesnon, Sébastien, 59 ans, fait aussi l'inventaire des impacts sur sa véranda.
7: Bon, c'est un peu cassé aussi, hein. Et là aussi. Et voilà, et là. J'ai jamais vu ça, la véranda. Elle a pas loin de 40 ans maintenant. Ah, j'en ai vu des grêlons, mais pas comme ça quand même.
4: Il est encore impressionné par les grêlons. Il a pris une vidéo.
7: Mais ça faisait du bruit, c'était impressionnant. D'après ce que j'ai vu sur mon groupe Facebook, il y a plein qui ont témoigné, qui ont eu des dégâts sur Ross-sur-Couesnon, Saint-Marcan, Saint. Ça peut être simple. On dit, ah, ça arrive chez les autres, pas chez nous, mais si, ça arrive chez nous aussi. Hein.
4: Il espère tout de même trouver une bâche rapidement pour recouvrir sa véranda et sauver ses plantes exotiques dont il est passionné.
2: Et ce reportage d'Agathe Le Labourier, vous retrouvez sur ici.fr avec également des photos des dégâts. Bonne nouvelle, hein, la canicule, ça y est, c'est terminé pour la Bretagne. Vigilance orange levée partout ce matin. C'est vert dans les Côtes d'Armor et le Finistère et jaune encore aujourd'hui tout de même pour le Morbihan et l'Ille-et-Vilaine.
0: Dans le prochain journal, Justine, retour sur la qualification du RC Van en finale de Pro D2.
2: Oui, on l'a vécu ensemble hier soir sur ici Armorique. Nos Bretons ont largement battu au Yonnax et ils filent donc à Toulouse. Ce sera le 6 juin pour cette finale d'accession au top 14. On y revient donc à 8h sur cette belle victoire. On vous explique aussi tout à l'heure pourquoi les plaisanciers, notamment en Bretagne, sont en ce moment inquiets et même carrément en colère.
0: 7h34, place à la météo de ce vendredi, avec peut-être même quelques indiscrétions concernant le week-end qui arrive. Et c'est Sébastien Decaux qui va tout nous dire. Sébastien, ouf, les grosses chaleurs, c'est derrière nous.
8: Oui, les températures sont nettement plus confortables. Déjà ce matin, il fait entre 14 et 18 degrés sur notre région, avec un soleil qui brille dans un ciel voilé de nuages élevés. Ce voile, eh bien, il va rester d'actualité cet après-midi. Il aura même tendance à se densifier sur les Côtes d'Armor, le Pays Malouin et le Morbihan. Alors la délivrance, on la doit au vent de secteur nord sur le littoral de la Manche, qui va souffler nord-est dans les terres. Il va faire progressivement baisser le niveau du mercure. On prévoit des maximales qui n'excéderont pas 19-20 degrés sur le littoral de la Manche ce vendredi après-midi. Prévoyez encore 25 degrés à Pontivy, 27 à Malétroit, 29 degrés à Rennes, jusqu'à 30 à Vannes, à Redon et à Vitré. Mais ce soir, on sentira partout donc une chaleur beaucoup moins accablante. Pour demain samedi, les températures afficheront entre 20 et 27 degrés du nord au sud, avec un ciel plutôt voilé le matin, partagé entre nuages et éclaircies à nouveau l'après-midi. Même type de temps dimanche, avec probablement un petit peu plus de nuages, éventuellement quelques gouttes de pluie, vraiment pas grand-chose. Et puis des températures qui afficheront cette fois-ci 19 à 24 degrés. Lundi, eh bien, nous serons face à un nouveau tournant, un nouveau virage avec le retour des perturbations. Il y en a une qui arrivera lundi soir et beaucoup d'autres qui s'enchaîneront la semaine prochaine.
0: On aura le temps, bien sûr, d'en reparler avec et grâce à vous. Merci beaucoup, Sébastien, et à tout à l'heure.
8: À tout à l'heure.
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0: Alors c'est vrai qu'après les chaleurs, on a besoin d'un peu plus de fraîcheur, un peu plus de douceur. J'en connais une qui a même besoin d'amour, littéralement. France Gall sur Ici Armorique.

0: besoin d'amour, France Gall sur Ici Armorique. Savez-vous pourquoi elle s'appelle France Gall? Pourquoi elle a choisi ce pseudo comme nom de scène?
1: Je l'ai su, mais je ne l'ai pas retenu.
0: Son vrai prénom, c'est Isabelle. Et quand elle a commencé dans le métier, il y avait déjà une Isabelle, de célèbre Isabelle Aubray, pour ne pas la citer. Son producteur lui a donc dit « Il faut te trouver un autre nom ». Et v'là Tipa que dans sa famille, on était passionné de rugby, avec notamment les fameuses confrontations entre France et Pays de Galles. Ça nous donne France Gall. Elle aurait été en Bretagne, elle se serait appelée France Van, pour saluer nos amis Vantec qui se qualifient pour la finale de Pro D2. Tout ça pour en arriver là, c'est quand même assez phénoménal. 8h20, jingle.
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0: Chaque matin, Evan de Bretagne a plus d'une idée dans sa poche pour nous prouver que notre région bouge et fourmille d'idées. Et c'est loin d'être des infos à deux balles. Bonjour.
4: Bonjour tout le monde. Ça vous dit de récupérer 10 000 balles? Allez, c'est l'heure de la bonne idée 100% pur beurre. Oui, 10 000 balles de golf, hein, vous vous attendiez à quoi? C'est la belle récolte repêchée par le golfe de Plomelin dans le Finistère qui a entrepris de vider un bassin situé sur son terrain. C'était la première fois qu'une telle opération était organisée sur ce parcours qui existe depuis une vingtaine d'années. Alors ça représente tout de même 468 kilos de caoutchouc et de résine qui ne stagneront plus au fond de l'eau. Il aurait quand même fallu plus de 500 ans pour que les balles se désagrègent, libérant plein de microplastiques dans l'eau, ce qu'elles avaient d'ailleurs commencé à faire dès leur première année dans le bassin. Donc, heureusement qu'il a été nettoyé. L'opération a été menée par des plongeurs spécialisés en la matière et les balles ont toutes été triées, puis recyclées en balles d'occasion pour celles qui étaient encore en état. C'est donc une double bonne idée. On dépollue et on recycle. La direction du golfe de Plomelin compte bien continuer sur cette lancée avec deux autres bassins du terrain qui passeront très bientôt au peigne fin pour être nettoyés à leur tour. Mais le plus simple pour éviter d'avoir à récupérer les balles dans l'eau, ça reste encore de bien viser. Hein. Amis golfeurs, je compte sur vous. Le chiffre du jour, c'est moins de 7 heures, le temps qu'a mis le breton Martin Gaverio pour relier Roscoff à Plymouth en Angleterre en wing foil. Impressionnant. À demain pour une nouvelle bonne idée.
0: Et d'autres bonnes idées tout à l'heure entre 9h et 10h sur Ici Armorique, surtout pour contrer les périodes de grosse chaleur. Alors certes, celle-ci, elle touche à sa fin, il y en aura peut-être d'autres l'été qui arrive, mais comment faire pour contrer la chaleur dans notre propre habitation? Eh bien, Quentin Perquis tentera de répondre à cette question en compagnie de Virginie Jourdain, son invitée tout à l'heure entre 9h et 10h.
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0: Belle matinée, bon réveil, bon courage pour la reprise du boulot en ce vendredi matin au rythme de Ici Armorique et de Taylor Swift, forcément.

0: The Fade of Ophelia, Taylor Swift pour ambiancer votre vendredi matin. Vous écoutez, regardez ici Armorique, il est 7h47.
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0: Alors que le prix des carburants est toujours au plus haut, l'État et la région Bretagne organisaient hier un atelier dédié à la décarbonisation de la logistique et en particulier des transports routiers. L'occasion de parler des camions électriques avec le directeur général du groupe de transport breton, l'AE Global Logistics, basé à Verne-sur-Sèche, à côté de Rennes.
3: Bonjour Mathieu l'AE, pardon.
4: Bonjour.
3: Alors est-ce que déjà on peut vraiment envisager du transport routier avec des camions électriques ?
4: On peut commencer à l'envisager. Les dernières technos qui sortent sur le marché commencent vraiment être compatible avec les besoins, le cahier des charges d'un transporteur, en tout cas dans la majorité des flux. Donc c'est plutôt une bonne nouvelle.
3: Alors concrètement, dans votre entreprise, vous avez 700 camions, vous en avez combien qui sont déjà électriques ?
4: Bah, à date, on a reçu les premiers vraiment tracteurs électriques performants l'année dernière, il y a un an. Et aujourd'hui, on en est à 25, avec 25 autres commandes qui devraient arriver d'ici la fin de l'année.
3: Et alors concrètement, ces machines fonctionnent bien et longtemps, enfin parce qu'il faut faire des kilomètres dans votre métier et c'est ça qui est le plus important. On a l'impression qu'on doit toujours se brancher à une borne électrique. C'est le cas ou pas ?
4: Oui, comme je le disais, la technologie maintenant elle commence à vraiment correspondre à nos besoins. On peut atteindre en été, en tout cas dans les bonnes conditions, plus de 600 km d'autonomie avec des camions en roulant à 44 tonnes. Donc on est vraiment avec des performances exceptionnelles. Après, il y a encore pas mal de freins et de leviers techniques à lever pour vraiment industrialiser le modèle. Mais en tout cas, la perfo correspond vraiment à la majorité des besoins aujourd'hui.
3: C'est quoi ces freins ? C'est peut-être la durée de charge, par exemple ?
4: Bah, la durée de charge, les technos sont vraiment aboutis et ont été travaillés
3: aussi,
4: avec les transporteurs en respectant des cahiers des charges. Donc on peut atteindre des puissances de recharge très fortes. Par contre, le levier technique, c'est d'avoir la borne qui est capable de délivrer une puissance suffisamment importante pour la recharger rapidement et d'avoir le tuyau, enfin l'arrivée électrique et la puissance nécessaire sur site pour pouvoir utiliser cette puissance. Donc ça nécessite quand même des investissements en termes d'infrastructure pour pouvoir s'équiper et avoir le réseau suffisant pour utiliser comme il faut ces camions.
3: Alors, vous nous avez dit qu'à l'AE Global Logistics, ça fait quelques temps seulement que vous avez des premiers véhicules électriques, 25 pour l'instant. Qu'est-ce qui vous a décidé à vous lancer là-dedans ? C'était avant le début de cette guerre au Moyen-Orient et la hausse des prix des carburants. Qu'est-ce qui vous a décidé à l'époque ?
4: Bah nous, alors on est, je reprends l'entreprise avec un de mes frères. Ça fait pas si longtemps que ça qu'on a repris l'entreprise familiale. Et l'enjeu, c'était aussi de se libérer un peu et d'être moins soumis aux variations des prix du pétrole et surtout aussi avancer dans la décarbonation de notre métier. Donc déjà on avait pas mal investi il y a quelques années dans le transport ferroviaire et le multimodal, voilà. Et là nous on achète quand même 2 millions de litres de gasoil par mois. Donc si on peut réussir à avoir un peu plus de visibilité, de stabilité, une énergie moins chère aussi pour faire rouler nos véhicules, et si en plus ça bénéficie à l'environnement, c'est tout bénef.
3: Et là, ce qu'on connaît depuis deux mois vous donne un peu raison finalement. Vous faites quelques économies ou pas ?
4: Oui, alors ce qu'on connaît depuis deux mois et ce qu'on a connu après la guerre en Ukraine et ce qui va, voilà, on subit quand même en Europe, en France, des variations du cours de l'énergie et des énergies fossiles, en tout cas liées à des événements qui sont pas propres à nos décisions politiques ou à ce qui peut se passer sur nos territoires. Donc on maîtrise pas ça parce qu'on est dépendant des énergies fossiles. Je pense qu'en France, on a quand même la chance d'avoir de l'énergie électrique bas carbone peu coûteuse et ça, il faut en profiter pour réduire notre dépendance et diminuer nos coûts d'importation d'énergie. Je pense que c'est vraiment la bonne solution. À partir du moment où on a les bonnes solutions techniques, autant y aller.
3: Un mot de vos équipes, comment ça s'est passé ce passage à l'électrique pour ceux qui sont déjà derrière un véhicule électrique ?
4: C'est une vraie conduite du changement. Je pense qu'on n'a pas connu de révolution technique aussi forte, peut-être depuis l'invention du moteur à combustion, parce que même si le moteur électrique existe depuis un moment, là c'est quand même une vraie révolution. Ça fait plus de 60 ans que le transport, ou 80 ans même, que le transport routier fonctionne au pétrole. Et donc là, il y a des changements d'habitude, de mode de fonctionnement. Mais en tout cas, ça a un vrai agrément de conduite. Enfin, il y a beaucoup moins de vibrations. vibrations, de bruit. Donc c'est vraiment des technos très confortables.
3: Et pour les prochains mois, prochaines années, vous avez déjà une montée en puissance? Vous avez déjà des investissements prévus en termes de véhicules électriques?
4: Oui, alors le vrai problème des véhicules électriques, c'est le prix à l'achat. Ça vaut quand même 2,5 à 3 fois le prix d'un camion diesel. Mais le gouvernement a annoncé encore il n'y a pas si longtemps des aides supplémentaires avec les certificats d'économie d'énergie, une modification des fiches pour avoir plus d'aide à l'investissement sur les camions électriques. Nous, on a un programme d'investissement. Maintenant, c'est très lié aussi à la performance de l'entreprise, au niveau dans, ça change un peu le niveau d'endettement. Donc, il y a pas mal d'échanges avec les établissements financiers, nos amis banquiers, pour essayer de voir comment on peut avoir une stratégie d'investissement sur ces technos-là.
3: En tout cas, vous avez déjà commencé ce virage. Merci beaucoup, Mathieu Lahaye, d'avoir été en direct sur Ici Armorique ce matin. Vous êtes directeur général du groupe Lahaye Global Logistique, basé à Vernes-sur-Seiche, à côté de Rennes, en Ille-et-Vilaine.
0: 7h53, vous qui nous écoutez en voiture ou en camion, c'est selon, notez un embouteillage modéré sur la D175 de béton en direction de Rennes, et puis un petit peu de trafic sur la rocade sud à hauteur de la porte de Beaulieu. Vos infos trafic en temps réel au 02 99 67 35 35. On a mangé un petit cookie tout à l'heure. Je vous propose maintenant 3 cafés gourmands. On est rassasiés. Comment

0: On adore déguster les trois cafés gourmands le matin sur Ici Armorique. On adore lire vos messages météo également, direction les Côtes d'Armor à Saint-Nicolas-du-Pélem où il fait 13 degrés ce matin. On respire chez Marie qui nous poste son message Facebook. Le ciel malgré tout est nuageux ce matin. Le soleil lui est quelque peu voilé en Ille-et-Vilaine et dans le Morbihan. Dans les terres cet après-midi, encore une fois entre 29 et 30 voire 31 degrés.
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0: Et avant le retour de l'actu, comme chaque matin, un petit peu d'histoire s'impose sur Ici Armorique avec Stéphane Bern. Stéphane, bonjour.
8: Bonjour, bonjour à tous.
0: Ce matin, on voyage au temps où sauver un troupeau va faire naître une science nouvelle.
8: Qui aurait pu croire que soigner une vache allait changer le destin de toutes ses congénères et le nôtre ? Au XVIIIe siècle, la France est un pays rural où les richesses circulent à quatre pattes. Les chevaux transportent les marchandises, les bœufs et les mulets labourent les champs, les vaches nourrissent la population. Sauf quand les épidémies ravagent les campagnes et que la maladie d'un troupeau fait vaciller tout un village. Face à ces catastrophes, un homme s'inquiète.
9: Mais je ne suis pas vétérinaire, essayez de comprendre ça, monsieur Guilain.
8: Claude Bourgelat. Écuyer du roi, il milite pour qu'on se penche sérieusement sur la santé animale en arrêtant de se contenter de remèdes empiriques transmis de générations en générations.
10: Docteur, il fait de l'anémie, il ne mange pas.
8: En 1761, il obtient l'ouverture de la première école vétérinaire à Lyon, où l'on enseignera publiquement les principes et les méthodes de guérir les maladies des bestiaux, selon l'arrêté du roi Louis XV. Et personne ne posera son veto. 4 ans plus tard, une autre école ouvre à Paris, sous la direction du même Claude Bourgelat, au sein du château d'Alfort. Des élèves venus de toute l'Europe se pressent pour venir étudier dans ces écoles pionnières, où l'on enseigne l'anatomie animale avec la même rigueur que celle des facultés de médecine humaine. D'ailleurs, quand un homme tombe malade, il arrive que son médecin traitant lui prescrive un remède de cheval. C'est bien là la surprise. En cherchant à sauver les troupeaux, ces pionniers posent les bases d'une approche nouvelle du vivant. La médecine de l'homme est utile à celle du cheval et réciproquement, écrit le fondateur de la science vétérinaire. Reste un mystère. Pourquoi a-t-on choisi de baptiser les endroits où se font soigner des animaux des cliniques vétérinaires et non pas des hôpitaux ?
0: Oh, très joli jeu de mots, monsieur Stéphane Bern. On en apprend plein des choses grâce à lui. Par exemple, cette semaine, on a appris d'où venait la naissance des départements. 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
0: Merci d'être fidèle à Ici Armorique en ce vendredi 29 mai, il est 8h. Le journal Justine Sauvage, le RC Van n'est plus qu'à un match de la remontée en top 14.
12: Nos Bretons ont largement dominé la demi-finale de Pro D2 hier soir contre Oyonnax à la Rabine, match qu'on a vécu ensemble sur Ici Armorique. Ils se sont imposés 48-7 avec 5 essais inscrits. Et hier, donc, les Vannetais n'ont pas seulement validé ce ticket pour la finale, ils ont aussi envoyé un message à leur futur adversaire et assumé ainsi leur statut d'ultra favori à la montée en top 14, François Rosy.
13: Après la saison régulière, nouvelle confirmation de la supériorité vannetaise en Pro D2 avec cette demi-finale à sens unique. Les joueurs ont été au rendez-vous. Le troisième ligne, Simon Augry.
14: Peut-être ce qui me faisait un peu peur qu'on soit un peu en surconfiance, mais là je pense que le groupe, on est vraiment... Tout le monde sait où on a envie d'aller et on n'a pas envie de passer à côté. Il n'y aura pas de surconfiance et il y a un groupe soudé. Il y a vraiment une force collective.
13: Autre démonstration de la force de ce groupe, la titularisation surprise et le grand match de Thibaut de Baès. Initialement même pas inscrit sur la feuille de match, il a remplacé au pied levé l'ouvreur Maxime Lafage. Forfait de dernière minute, Simon Augry raconte.
14: Je pense qu'il y a des mecs qui sont rentrés sur le terrain, ils n'avaient même pas capté que Max n'était pas là. Donc c'est ça aussi la force du groupe, que ce soit Thibaut ou Max, on sait que ça va bien se passer.
13: Alors les Vannetais ont-ils la sensation d'avoir envoyé un message à leur futur adversaire en finale, Colomiers ou Provence Rugby? La réponse de Thibaut de Baès.
1: Je sais pas. Après nous on se concentre sur nous, on savait que si on donnait le meilleur de nous-mêmes et qu'on jouait à notre meilleur niveau, on l'a démontré toute la saison, on est quand même dur à battre. Donc le focus cette semaine et je pense la semaine prochaine, ça sera vraiment sur nous. C'est se concentrer sur ce qu'on peut maîtriser, ce qu'on peut faire et ce qui peut nous permettre de gagner le match.
13: En effet, si le RCV évolue à son meilleur niveau, on voit mal désormais ce qui pourrait l'empêcher, quel que soit l'adversaire, de remporter cette finale et de retrouver le top 14 la saison prochaine.
12: C'est la Rabine, voilà, c'est ce qu'on entendait hier soir. La finale, donc, contre Colomiers ou Provence Rugby, ce sera le 6 juin à 18h. Et on sera là pour vous faire vivre en direct et en intégralité ce match sur Ici Armorique.
0: Un enseignant d'Ille-et-Vilaine a été mis en examen cette semaine.
12: Oui, un professeur de Dinard accusé d'agression sexuelle sur 4 mineurs de moins de 15 ans. C'est la plainte d'un parent d'élève en novembre dernier qui a lancé l'ouverture d'une enquête. L'enseignant nie les faits. Il a tout de même été suspendu déjà par le rectorat et il n'a plus le droit d'approcher des mineurs le temps de cette enquête. C'est à lire sur ici.fr. À Rennes, le lycéen de Bréquigny qui a porté des coups de cutter à l'un de ses camarades mardi dans l'enceinte du lycée sera jugé fin août.

0: Et Joanne Moison, vous nous expliquez que ce matin que cette affaire illustre à quel point les règles électorales ne tolèrent aucune approximation.
1: En mars dernier, la liste menée par Vincent Rebourg remporte largement les élections municipales ici à Lyon, face à celle d'Olivier Gallet. Mais tout est effectivement à refaire. En cause, une mention oubliée sur les bulletins de vote de la liste d'opposition. La nationalité allemande d'une candidate n'apparaissait pas, alors que c'est obligatoire selon le code électoral. Quand la commission de propagande s'est aperçue du problème, les bulletins défectueux étaient déjà partis par la poste chez les électeurs. Des versions corrigées avaient bien été réimprimées avant le vote, avec des affiches demandant aux habitants de ne pas utiliser les anciens bulletins. Mais selon les juges, ces affiches étaient trop peu visibles. Résultat, 54 bulletins invalides ont été retrouvés dans les urnes, des gens qui ont glissé dans l'enveloppe des bulletins qu'ils avaient reçus chez eux. Ces 54 voix auraient pu changer l'attribution du dernier siège au conseil municipal. L'élection est donc entièrement annulée et les habitants d'Lyon devront revoter.
0: Et on ne sait pas quand, en revanche, ces nouvelles élections auront lieu à Lyon. C'est une taxe qui ne passe pas du tout auprès des plaisanciers. Un impôt mis en place au 1er janvier prochain pour les propriétaires de bateaux qui mesurent entre 6,80 m et 7,10 m. Ce sera environ 500 euros par an de taxe. Quelques 10 000 plaisanciers bretons sont concernés. Et cela risque de porter un coup fatal au secteur, selon Yves Lyon-Camp. Il est président de la Confédération du Nautisme de la plaisance, qui représente l'ensemble du nautisme en France.
2: Dans cette classe de bateau, 6 mètres 87 mètres 10, vous trouvez pratiquement l'essentiel de la plaisance populaire, c'est-à-dire à la fois des pêches-promenades, des petits hors-bord, des bateaux de pratique côtière de diverses natures. Et ces bateaux sont généralement équipés avec une motorisation simple, parfois double, pour des puissances qui sont de 150 à 200 chevaux. Pour assurer justement une navigation côtière qui leur permet de s'éloigner de 3 à 5 000 des côtes. Donc c'est une vraie menace parce que beaucoup de ces plaisanciers qui ont déjà connu des augmentations de charges, qui connaissent l'augmentation du prix du carburant, seront déstabilisés par une taxe dont ni la légitimité ni la nature ne sont justifiées.
0: Propos recueillis par Valentin Belleville et Yves Lyon-Camp est à Saint-Malo ce soir à l'occasion du Nautique Forum pour défendre justement l'abrogation de cette réforme.
3: À Roland-Garros, l'exploit du tout jeune Moïse Kouamé qui a seulement 17 ans atteint le troisième tour du tournoi de tennis parisien.
0: Et pour la petite histoire, sachez qu'il avait joué son tout premier match professionnel en Bretagne. C'était à l'Open de Saint-Brieuc en 2024. Hier en revanche, le breton d'adoption Arthur Rinderknecht a lui été éliminé de Roland-Garros, il a perdu contre l'Italien Matteo Berrettini. En foot, c'est désormais officiel, le capitaine du RC Lens, Adrien Thomasson, signe au Stade Rennais, ce jusqu'en 2029. Le club breton l'a annoncé hier sur ses réseaux. Et puis en voile, Paul Loiseau remporte lui la deuxième étape de la solitaire du Figaro à Pornichet. En kayak maintenant, c'est le début aujourd'hui de la première étape de la Coupe du Monde qui se déroule en Slovénie. Et pour la première fois, le jeune breton Martin Cornu est sélectionné en équipe de France. Il a 20 ans, il est originaire de Lannion et il est fier de côtoyer les plus grands, notamment un certain Titou Encastri.
4: C'est une grosse terre natale de canoë-kayak et bah j'avoue que faire partie un peu de ces bateaux bretons qui représentent la France à l'international, c'est plutôt cool. Et puis bah ouais, d'être au quotidien des Bretons comme ça, on a envie, même avec Camille Préjean, de montrer que la Bretagne elle peut perfer aussi chez les seniors. Moi j'ai déjà envie de essayer de les titiller, de les battre, donc même quand je les regarde sur l'eau, c'est assez impressionnant. Ils sont très réguliers et puis ils sont rigoureux dans leur étape d'entraînement, donc ouais, c'est toujours un plus d'être à côté d'eux et d'apprendre au quotidien.
0: Et pour lui, le début des qualifications, c'est ce matin, 11h30.
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3: À 8h07, on en voit de toutes les couleurs avec la météo à la Noé Blanche, pas très loin de Bain-de-Bretagne. Il fait 17,5 degrés pour attaquer la journée. On part plus de orange pour la vigilance, mais de jaune en ce qui concerne l'Ille-et-Vilaine et le Morbihan. Preuve, Sébastien Decaux, que les chaleurs commencent à s'évacuer.
6: Oui, elles régressent vers le sud de la région avec ce matin, des thermomètres qui affichent entre 13 et 18 degrés. Il fait un peu frais même du côté de Plouguenat, 13 degrés. Il fait 14 à Saint-Brieuc et Pontivy, 15 à Dinan, Dinard ainsi qu'au Mondol, 17 à Rennes, jusqu'à 18 à Arzal. Côté ciel, eh bien, c'est du soleil pour tout le monde ce matin, mais dans un ciel qui est voilé par des nuages élevés. Le voile va se densifier cet après-midi sur les Côtes d'Armor, le Pays Malouin ainsi que le Morbihan. Le vent, lui, va

0: tourner au secteur nord sur le littoral de la Manche, nord-est dans les terres, d'où des températures qui vont bien baisser par rapport à ces derniers jours. Cet après-midi, il fera entre 19 et 20 degrés le long de la Manche, 25 à Pontivy, 27 à Malétroit, encore 29 à Rennes et jusqu'à 30 à Vannes, Redon et Vitré. Pour demain samedi, ce sera une journée sympathique avec un ciel matinal qui sera voilé par des nuages élevés plus ou moins denses. Nuages élevés encore au programme l'après-midi, mais avec quand même de beaux rayons de soleil et puis un vent de secteur nord-ouest qui se lève 30 à 40 km/h, 50 pour les îles Morbihanaises, avec des températures maximales demain assez contrastées, hein, 19 à 28 degrés du nord au sud, on attend 19 à Pléneuf-Val-André, 20 degrés à Saint-Malo, 25 à Pontivy et Rennes, mais plus entre guillemets que 28 à Redon et La Guerche. Pour dimanche, une perturbation très atténuée va traverser la Bretagne d'ouest en est, elle sera plutôt sur le Finistère le matin et sur l'Ille-et-Vilaine l'après-midi avec un peu plus de nuages, peut-être quelques gouttes, pas grand chose. La pluie véritablement elle arrivera lundi soir sur notre région et la semaine prochaine s'annonce nettement moins chaude avec un régime océanique, hein. Vous comprendrez que ça sera plutôt perturbé avec quelques éclaircies, mais dans l'ensemble des températures donc de saison qui finiront même par devenir un petit peu plus fraîches que les moyennes.
1: Donc on remise le Bermuda, on ressort le sweatshirt et les parapluies si je vous comprends bien. Merci beaucoup Sébastien.
0: À tout à l'heure.
1: Concernant la route, un petit peu de monde au niveau de la Porte de l'Orient en direction du centre-ville de Rennes. Vos infos trafic en temps réel bien sûr au 02 99 67 35 35.
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1: Bon, comme le ciel, quelque peu voilé, certes, qui est clair, Julien l'est tout autant. Et en plus, il est accompagné de Lily qui voulait aller danser. Belle matinée à l'écoute d'Ici Armorique.

0: Julien Clerc, en ce vendredi matin, vous écoutez Ici Armorique, vous nous regardez également à la télévision. Coucou, bienvenue, il est 8h13.
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0: Info locale, musique, bonne humeur au programme de votre matinée avec dans quelques minutes une balade en Bretagne avec Christine Zazial qui nous emmènera dans un studio tout à fait particulier. Vous comprendrez pourquoi. Et puis si vous avez peur d'être ébloui par le soleil qui va encore briller aujourd'hui, sortez vos lunettes. Mais attention, il y a des arnaques en la matière. C'est ce que Aude Razo nous expliquera. Bon, dites-moi, est-ce qu'il ne serait pas l'heure de jouer? Mais bien sûr qu'il est l'heure de jouer pour vous offrir, comme chaque matin, votre carte carburant. Alors ce matin, d'une valeur de 40 euros, puisque la carte postale a été trouvée hier. Nous allons donc repartir avec une toute nouvelle carte postale. Écoutez bien ce qui est inscrit dessus, parce qu'il y a pas mal d'indices qui peuvent vous mettre sur la voie de la commune de laquelle a été envoyée cette carte postale. À un moment donné, 8h14, j'ai besoin d'un bon café pour remettre les mots dans le bon ordre. Voici donc l'intitulé de la carte, écoutez bien. Le temps me paraît tellement long que j'ai compté mes pas jusqu'à la cathédrale où je me désespère de te revoir. De quelle commune a été envoyée cette carte postale? Je vous en rappelle le texte. Cher ami, le temps me paraît tellement long que j'ai compté mes pas jusqu'à la cathédrale où je me désespère de te revoir. Pour gagner une carte carburant d'une valeur de 40 euros, vous nous appelez tout de suite maintenant pour nous faire les premières propositions. Sur un malentendu, ça peut marcher. Eh oui, 02 et 99 67 35 35, à vous de jouer.
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0: 8h16, place à C'est pas vrai, le rendez-vous anti-arnaque d'ici Armorique. Aude Razo, on va faire attention aux fausses infos santé en votre compagnie, car des internautes prétendent que les lunettes de soleil favorisent le cancer de la peau. Et là encore, c'est totalement faux.
7: Oui, et ce n'est pas un hasard si cette fake news dangereuse, fake news ressurgit en ces jours de grand soleil et de grosse chaleur. Je vois passer pas mal de posts à ce sujet sur les réseaux sociaux, plus d'un million de vues pour l'un d'entre eux. Donc parlons-en. Que lit-on? Ils vous ont dit de porter des lunettes de soleil et maintenant, les taux de cancer de la peau montent en flèche. Bon, mise au point, le syndicat des ophtalmologistes de France est formel, c'est faux, il n'y a aucun lien, aucune donnée scientifique ne va dans ce sens.
0: Aude, vous nous dites que cette fausse information revient souvent, mais d'où vient-elle à l'origine?
7: Eh bien, tout part d'une vidéo postée il y a 15 ans. Oui, 15 ans. Et que je vois encore passer sur les réseaux sociaux, là, ces derniers jours. On y voit un naturopathe allemand nous dire que le fait de porter des lunettes de soleil perturbe notre cerveau et l'empêche de produire le nécessaire pour protéger notre peau. Cette théorie, elle a été largement démentie depuis 15 ans, encore et encore, mais on le voit bien, ça n'empêche pas cette vidéo de revenir encore et encore. Alors, qui est ce naturopathe? J'ai fait une petite recherche, ça m'a pris, allez, 30 secondes. Il prétend aussi que le cancer n'est pas une maladie et que c'est la chimio qui tue les malades. Il prétend aussi que le virus VIH n'est pas à l'origine du sida. Bon, voilà, on cerne mieux le personnage. Renseignez-vous toujours et mettez des lunettes de soleil. Oui, c'est vivement recommandé par tous les spécialistes, les vrais. Si elles ont un marquage CE, d'ailleurs, c'est mieux. Ça veut dire qu'elles sont performantes.
0: Et on n'en aura pas forcément besoin dans les Côtes d'Armor aujourd'hui où les nuages seront un petit peu plus nombreux qu'ailleurs. Lui, il porte des lunettes de soleil, surtout lorsqu'il va à Porto Vecchio. Mais maintenant, je me tais parce que c'est le chouchou de Justine Sauvage. Chut, voici Julien Doré.

0: Umberto Vecchio. Un beau voyage jusqu'en Corse depuis la Bretagne. Ça fait une trotte. Heureusement que ça se passe en musique. 8h21. On va pas parler de Corse, mais on revient sur notre territoire, que ce soit l'Ille-et-Vilaine, les Côtes d'Armor, le Morbihan, avec une carte postale qui nous a été envoyée d'une localité précise. Et on essaye de la trouver, cette localité, pour vous offrir 40 euros en carte carburant. Voici le texte de cette carte postale. « Cher ami, le temps me paraît tellement long que j'ai compté mes pas jusqu'à la cathédrale où je me désespère de te revoir. » Nathalie, bonjour.
1: Bonjour.
2: Bonjour.
0: Nathalie, vous nous appelez de Béton. Est-ce qu'il fait un petit peu plus doux ce matin ?
1: Il fait frais, là. Ça fait du bien, l'air du matin, là.
0: Bon. L'air du matin est frais, l'air de la victoire peut-être pour vous, si vous me donnez la bonne réponse. La carte postale, elle a été envoyée de quelle ville ?
1: D'emblée, je me suis dit de Dol de Bretagne, la cathédrale de Dol de Bretagne. Il n'y a pas beaucoup d'indices dans votre carte ce matin.
0: Il y a des indices, mais qui sont cachés. Vous êtes parti sur Dol de Bretagne, ça n'est pas Dol de Bretagne. J'en suis désolé,
1: bon,
0: Nathalie.
1: C'est pas grave.
0: Je vous souhaite
1: une belle
0: journée. À très
1: merci,
0: bientôt.
1: Merci, au revoir. Merci, au revoir.
0: Direction Saint-Malo pour accueillir Yann. Bonjour Yann.
3: Bonjour.
2: Bonjour.
0: Voulez-vous que je vous récapépète l'intitulé de la carte postale ?
3: Oui, si vous voulez.
0: Eh ben. Moi, je veux pas. Si je veux, allez. Cher ami, le temps me paraît tellement long que j'ai compté mes pas jusqu'à la cathédrale où je me désespère de te revoir. D'après vous, elle est envoyée de quelle ville ?
3: Je pense à la ville de Tréguet.
0: Je veux les explications.
3: Pourquoi ? Ben parce qu'on est sur la Saint-Yves, c'est la cathédrale des notaires, des huissiers, et donc c'est pour ça que j'y ai pensé, parce qu'on va arriver vers cette date, et tout simplement. Quoi.
0: Bon, c'est bien tenté, hein, Yann, ça ne peut pas marcher à tous les coups. J'en suis désolé, mais ça n'est pas Tréguet que nous recherchions. Vous retentez votre chance, ok ?
3: Avec grand plaisir, une belle journée à vous.
0: Belle journée à vous.
3: Merci, au revoir.
0: Et bon week-end. On rajoute 15 euros, du coup, et ce seront 55 euros de carte carburant à gagner dès lundi avec cette carte postale en compagnie de Vanessa Lambert. Il est grand temps de partir en balade ici en Bretagne. Va nous emmener du côté d'un lieu au mur noir, le studio du Lavoir, où l'on vous retrouve, Christine Zazial.
4: J'ai l'impression, en effet, d'être dans une salle de spectacle, dans les coulisses en même temps, en tout cas dans un haut lieu de spectacle et de musique avec le studio dirigé par Ludovic Girard qui m'accueille. Bonjour.
5: Bonjour, bienvenue.
4: Merci. C'est vrai qu'il y a une ambiance studio parce que plafond noir, beaucoup de murs noirs.
5: Tout a été fait pour qu'on se sente comme dans une salle de spectacle. Des panneaux acoustiques qui sont au plafond et sur les côtés.
4: Avec une belle hauteur de plafond,
5: voilà, pour éviter
4: avec les projecteurs. Ouais.
5: Toute la résonance. Mm-hmm. Et puis tous les tissus aussi. Elle est entièrement modulable. Donc on peut mettre un grand rideau sur le fond, on peut les mettre sur les côtés, on peut ouvrir, on peut tout ouvrir, on peut tout fermer, on peut cloisonner. Et là, en ce moment, on a les décors de notre futur spectacle. On a 140 mètres carrés.
6: C'est à la fois spacieux et jamais assez grand, car Ludovic le reconnaît lui-même, entre les éléments de décor et les instruments, aucun centimètre carré n'est perdu.
5: Il y en a partout. Ici, c'est le piano numérique. Il sert à faire répéter les enfants avec les cours de chant. Les enfants et les adultes. D'accord. Pour les faire répéter. On a une section batterie, où on a à notre disposition 6 batteries acoustiques et 3 batteries électroniques. On a les guitares, qui sont rangées à l'étage pour gagner un peu de place. Donc on les a... Je les accroche, comme ça, les enfants qui, en début d'année, n'ont pas encore leur guitare, je leur prête les guitares.
6: Le studio Lavoir est voisin de la maison familiale des Girard, qui elle-même est un peu une annexe.
5: Tout le sous-sol est réservé aux cours de musique, où on a les cours d'éveil musical, et de piano et d'accordéon.
4: Qui donne les cours d'éveil musical ?
5: Alors, c'est ma fille, Catel. Et en cours de piano et accordéon, c'est ma sœur, Véronique. Il y avait ma maman, qui est toujours avec nous à nous aider, mais qui aujourd'hui est à la retraite. Et donc, moi, ma sœur... Et ma fille, la troisième génération de musique et spectacle Girard.
6: Et tous les ans, une nouvelle comédie musicale voit le jour.
5: Ça fait maintenant 25 ans qu'on s'est spécialisé là-dedans, mais aussi des animations de rue. On doit avoisiner les 400 élèves. Et on a des élèves qui sont là depuis 35 ans. Bon, maintenant, c'est plus des élèves, hein, c'est des amis, ils font partie de grande famille.
4: Et ouais. Merci Ludovic.
5: De rien.
6: Tout ça ne doit pas nous faire oublier qu'on vient apprendre à jouer d'un instrument en studio ici à Saint-Avé. Et de petits élèves se sont installés sagement pendant cette interview, l'occasion pour nous de découvrir Ludovic dans son rôle d'enseignant.
5: Alors, le premier accord, mettez vos doigts en la mineur, les trois doigts côte à côte. Je monte jusqu'à 4, on joue bien en même temps. 1, 2, 3, 4. Ok.
0: Ça aurait presque pu coller avec l'intro de Queen, hein. C'est dingue. Moi, j'ai la Queen de l'info à mes côtés, Justine, qui revient dans 4 minutes pour toute l'info locale. Mais puisqu'ici, Armorique, c'est de la bonne humeur et de la musique, autant laisser le groupe Queen chanter un titre imprononçable. Donc, je n'aime pas m'y essayer. Belle matinée.

0: je le répète pas, si ? Another One Bites the Dust. Le groupe Queen sur ICI Armorique.
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2: Et si la canicule est terminée en Bretagne aujourd'hui, on a quand même dû s'adapter ces derniers jours face à cette chaleur. On verra comment ça se passe, notamment pour les agriculteurs et ceux qui ont des bêtes particulièrement. C'est après le 90 secondes, l'actu en France et dans le monde avec Valentine Letess.
3: À Caen, la chute des températures. Rafraîchissement dès cet après-midi par le nord-ouest, indique Météo France. Après de nouveaux records enregistrés hier, jamais il n'a fait aussi chaud en mai à Angoulême. 37,8 degrés relevés par Météo France et 11 départements encore en vigilance orange ce matin. Le corps d'un bébé sorti d'une rivière, âgé de seulement quelques jours. Il s'agit peut-être, selon le parquet d'Angers, du nourrisson recherché depuis la tentative de suicide de sa mère cette semaine dans le Maine-et-Loire. Des millions pour des cocottes. 42 millions d'euros seront investis chez Staub, spécialiste de la cuisine dans le nord de la France, et menacé un temps de délocalisation en Asie. Radio France vous révèle cette annonce prévue à l'occasion du salon Choose France sur les investissements étrangers dans notre pays. Les dégâts seront les mêmes, que le PSG gagne ou perde. L'inquiétude de l'UMI, l'Union des métiers et des industries de l'hôtellerie en Île-de-France, à la veille de cette deuxième finale consécutive des Parisiens en Ligue des champions de foot. Ils affrontent Arsenal demain. Trois Français au troisième tour de Roland-Garros. Diane Paris, Moïse Kouamé, 17 ans seulement, est qualifié hier après un match de près de 5 heures. Mais aussi Quentin Alice, opposé ce soir au numéro 3 mondial du tennis, Alexander Zverev. Véritable icône de la musique, à 83 ans, Paul McCartney sort un 19e album studio aujourd'hui. The Boys of Dungeon Lane, inspiré des premières aventures du Britannique avec les Beatles.
2: L'info d'ici et la Bretagne qui respire mieux ce matin. Fini la vigilance canicule orange pour notre région. C'est encore jaune en Ille-et-Vilaine et dans le Morbihan, vert déjà dans les Côtes d'Armor et le Finistère. Mais on a connu des jours assez incroyables avec des températures qui dépassaient les plus de 30 degrés pendant plusieurs jours. Il va falloir changer nos habitudes, le faire déjà. C'est ce que fait par exemple cet agriculteur que vous avez rencontré à Gatmahué au Reux à côté de Rennes. Romain Marquet, qui a compris qu'il devait s'adapter à ces nouvelles conditions climatiques.
4: C'est d'ailleurs la formule qu'il m'a glissée.
5: S'adapter, c'est dominer, comme disait un copain.
4: Romain Marquet, qui a une petite extinction de voix en pleine canicule.
5: Je m'excuse d'avance pour le côté un peu baryton.
4: Il gère le GAEC, groupement agricole, Dynamilk, jeu de mots avec le lait. Il a 200 vaches laitières. Et c'est la salariée de Romain, Pauline Lambert, qui nous les présente.
6: Donc là, vous voyez qu'elles sont quand même un peu chaudes. Il y en a certaines qui sont un peu essoufflées. C'est les signes quand même d'un inconfort thermique. La température idéale d'une vache, c'est entre 5 et 15 degrés, quoi. Donc là, vous imaginez qu'à 30, 35 degrés, elle en souffre encore plus.
4: Alors l'équipe a mis en place à la fois des brumisateurs
6: qui se déclenchent 5 minutes tous les quarts d'heure,
4: accompagnés d'un courant d'air. Les portes de l'étable sont grandes ouvertes.
6: Et on voit bien que les vaches viennent se mettre dans cette zone.
4: Et puis du pâturage nocturne pour que le troupeau respire mieux. Et ça permet aussi de continuer à pâturer des parcelles qui, de jour, ne sont pas du tout ombragés, donc impraticables avec ces températures pour les vaches. On s'adapte aussi avec les veaux, que vous entendez là en pleine tétée. Ils sont nés il y a quelques jours à peine. Et dans la grande cour de la ferme, ils ont comme de petites niches individuelles au toit clair qui renvoient la chaleur.
6: Les niches sont blanches et il y a une courette extérieure. Là, on voit bien qu'il y a un petit peu plus d'air déjà qu'hier. Donc finalement, ils sont mieux dehors que dedans.
4: Alors cela veut dire aussi planter plusieurs variétés d'herbes pour les prairies. Donc pas de mono-espèces dans les pâturages. Et puis Romain s'est lancé dans le sorgho fourragé qui est une alternative au maïs plus résistante à la chaleur. Lui qui a 40 ans, breton depuis toujours, n'avait pas forcément imaginé enfant vivre tout ça.
5: Il y a 20 ans, on se demandait quand est-ce qu'on allait avoir 15 jours de beau temps de suite quand j'étais en vacances scolaires. Il s'avère qu'aujourd'hui, on se pose la question de savoir quand est-ce qu'on va avoir 15 jours de flotte à suivre pour que ça pousse.
4: En l'occurrence, pas de pluie attendue avant le début de la semaine prochaine.
2: Et ce reportage d'Agathe Mahué, vous le retrouvez sur ici.fr.
0: Dans le prochain journal, Justine, retour sur la victoire du RC Van hier contre Oyonnax.
2: Oui, nos Bretons ont gagné leur demi-finale de Pro D2 à la Rabine. Encore un match donc pour espérer remonter en top 14. Et puis on entendra également à 9h des habitants du Nord Ille-et-Vilaine qui ont subi des dégâts à cause de la grêle. C'était mercredi soir.
0: Justement, la météo, il va en être question avec Sébastien Decaux. Sébastien, pas de risque d'orage ou de grêle pour les prochaines heures et les prochains jours?
7: Non, absolument pas. Le soleil brille ce matin dans un ciel voilé de nuages élevés, mais le temps reste sec. Les températures sont beaucoup plus agréables, hein, 13 à 18 degrés actuellement. Pour cet après-midi, eh bien, on va conserver ce voile nuageux. Il va même se densifier sur les Côtes d'Armor, sur le Pays Malouin ainsi que sur le Morbihan. Le vent, lui, s'oriente au secteur nord, hein, sur le littoral de la Manche, nord-est dans l'intérieur des terres. Et c'est ce vent qui va faire baisser les températures. On prévoit 19 à 20 degrés sur le littoral de la Manche. Ça reste assez chaud, mais en nette baisse, hein, ailleurs. 25 à Pontivy cet après-midi. On prévoit 27 à Malétroit, 29 degrés à Rennes, jusqu'à 30 degrés encore à Vannes, à Redon et à Vitré. Pour demain, prévoyez une journée plutôt sympathique avec un ciel lumineux, voilé par des nuages élevés plus ou moins denses. Les températures seront toujours stationnaires le matin, 14 à 17 degrés en général, et puis entre 19 et 28 l'après-midi, avec 19 à Pléneuf-Val-André, 20 à Saint-Malo, 22 à Loudéac, 25 degrés pour Rennes, 28 à Redon et La Guerche. Et puis pour dimanche, une perturbation très atténuée va arriver par le Finistère le matin avec beaucoup de nuages, de rares précipitations. Elle se décalera l'après-midi vers l'est. Pour lundi matin, ça sera pas trop mal. Des éclaircies dans une ambiance donc rafraîchie avant l'arrivée d'une perturbation dans l'après-midi et dans le courant de la soirée, avec des précipitations qui seront un petit peu plus marquées et puis des températures qui baissent, hein, entre 19 et 23 degrés pour lundi après-midi.
0: Allez, tiens, deux petits messages météo. Celui de Dominique à la Pointe de Ploie, ciel nuageux ce matin avec 14 degrés. Il en fit 18 à Québriac d'après Nolwenn. Merci Sébastien.
7: Week-end à tous.
0: Et je vous souhaite un très très bon week-end. Évidemment, vous qui êtes sur la route, ça coince et ça ralentit, ça bouchonne même sur la rocade sud de Rennes, depuis la porte d'Angers jusqu'à la porte de Bréquigny, voire la porte de Saint-Nazaire. Vos infos trafic en temps réel au 02 99 67 35 35.
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0: Tout est bon dans le breton, vous comprendrez pourquoi dans un instant, mais tout est bon dans la musique d'ici Armorique, qui vous accompagne à toute heure du jour et de la nuit. Voici Daniel Balavoine.

0: fou. Forcément sur Ici Armorique, Daniel Balavoine, mon fils, ma bataille.
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0: Dernière ligne droite de cette émission avant de laisser la main à Quentin Perquis et à ses invités pour parler justement de nos logements face aux périodes de forte chaleur. Il y a peut-être des solutions à apprendre pour rafraîchir à bas coût son habitat. On en parlera à partir de 9h. En attendant, il y aura de la bonne humeur et de la musique. Vous entendrez, tiens, notamment dans quelques instants, le tout nouveau titre de Mylène Farmer. Il est sorti cette nuit. Vous l'entendrez que si vous êtes sage.
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0: Des maths, Glenn Jégou.
3: Des maths, Grégory. Bonjour,
4: bonjour,
3: Justine.
0: Elle approche à grands pas. Qui ça?
3: Oui.
0: La saison de la moule. Comme le festival Folie en Baie à Ilion dans les Côtes d'Armor, qui aura lieu au cœur de l'été.
3: Oui, c'est un événement ici à Armorique. Et Ilion, la commune du festival, est un haut lieu de cette moule dont la saison démarre là dans quelques jours. Xavier Tréorel, qui est amoureux des moules et local de l'étape, nous en dit plus.
5: Ouais, on est dans un coin où il y a une bonne partie de la production française de moules qui est faite là au niveau des bouchons, donc de la baie de Saint-Brieuc. 5 producteurs de moules sur la commune. Bah, ils sont dans les starting blocks pour aller les récupérer sur les bouchons, ces fameuses moules. Alors, bah, c'est des moules qui sont élevées donc sur des pieux, hein, c'est des grands piquets en bois qui sont plantés dans la mer. Et donc, il faut leur laisser le temps de justement de grandir, de grossir, pour qu'elles soient bien charnues et qu'elles arrivent ensuite dans vos assiettes à la crème, au curry, nature. Enfin, c'est un régal, la moule. Tout est bon dans le breton, mais tout est bon dans la moule, avec une petite sauce et quelques oignons, ou alors marinière, simple, efficace. Voilà, la moule nature aussi, elle est bonne. Tout est bon dans la moule.
0: Et cette moule est fortement liée au festival Folie en Baie.
3: Festival qui aura lieu du 31 juillet au 2 août. Et Xavier Tréorel, qui est dans l'organisation, nous dit pourquoi.
5: Le festival Folie en Baie a toujours eu une ADN autour de la moule. Depuis ses débuts, il y a plus de 20 ans, on est passé par des étapes qui s'appelaient le Rock'n'Moule, la fête de la moule. Donc on a quand même voulu garder cette essence, la richesse de notre patrimoine gastronomique sur Ilion. Lors du festival Folie en Baie, le samedi après-midi, entre 13h et 15h, les personnes qui voudront randonner, qui voudront découvrir le territoire Lyonnais vont partir à la quête de la moule d'or, participer à ce qu'on appelle la balade des moules. Un concept étonnant. L'idée, c'est de gagner des points le long de la balade sur des ateliers. Il va y avoir 5-6 ateliers jeux. Donc les gens participeront à ces ateliers, gagneront des petites moules d'or et à la fin de la balade, on comptabilisera le nombre de moules d'or gagnées par chaque équipe pour recevoir la grande moule d'or, un trophée magnifique qu'on pourra poser sur la cheminée, dans sa chambre. La balade, évidemment, est gratuite et pour pouvoir aller à la conquête de la moule d'or, il faudra partir entre 13h et 15h. On attend entre 700 et 800 personnes minimum sur cette balade des moules.
0: Moi, ni une ni deux. Je réserve mon samedi 1er août pour partir à la conquête de la moule d'or.
3: La moule d'or est cette balade qui est remplie de pauses gourmandes. Il faut le préciser quand même, à base de produits locaux avec des surprises nature et ambiance 100% ah, bonne humeur. Je pense que Justine, ça y est, le crack. La moule d'or revient. C'est la 3e édition de cette balade, mais pas comme les autres, et qui met en valeur les producteurs locaux à travers un événement unique, et cela pour célébrer les 20 ans de Folie en Baie. Toutes les infos sur folieenbaie.fr. On en reparlera bien sûr sur Ici Armorique.
0: Évidemment. Merci beaucoup Glenn, et à ce week-end pour les rendez-vous culture et langue bretonne.
3: Bien sûr, Zulgo et la BNDC demain entre midi et 13h en langue bretonne, et la table d'Arthur, ce sera dimanche en fin de matinée, entre 11h et midi.
0: Kenavo,
3: cher ami.
0: Kenavo. Merci.
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0: 9h moins le quart, attention si vous êtes sur la route ce matin sur la Nationale 165, à 10 km avant Auray, dans le sens Lorient-Nantes, il y a un pot de fleurs sur la chaussée. Voilà, pour ne pas vous retrouver dans le décor, autant éviter ce fameux pot de fleurs, ou surtout de ralentir en amont. Elle ne ralentit pas, quand bien même elle avait fait une petite pause pendant 4 ans. Elle revient avec un prochain album à paraître en automne, à l'automne prochain. En voici le premier extrait, c'est à qui le tour ? Mylène Farmer.

0: Le tout nouveau Mylène Farmer en exclusivité sur Ici Armorique, c'est À qui le tour ? Il est 8h48. L'événement d'ici, c'est une voix.
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0: Et là, vous vous dites, mais comme par magie, il va accueillir Jacques Brel. C'est pas Jacques Brel, mais Arnaud Ascoy. Bonjour Arnaud.
2: Bonjour, chères auditrices, chers auditeurs et chers Grégory.
0: C'est à s'y méprendre. Bonjour, Arnaud. Est-ce qu'on peut vous qualifier de sosie vocale de Brel ou est-ce que ça vous gêne si je vous présente comme ça ?
2: Ah non, j'avoue que oui, j'avoue qu'on essaye d'éviter ce terme, tout simplement parce qu'en fait il y a cette ressemblance naturelle, physique et vocale, puisque je ne change pas ma voix, donc j'essaye de ne pas me placer dans cette catégorie-là, je dois avouer.
0: Vous serez en concert sur la scène du Ponant à Passé, ça sera le 5 juin prochain à partir de 20h. Qu'est-ce qui vous a poussé à vous intéresser à ce mythe qu'est Jacques Brel ? C'est un petit peu casse-gueule, non ?
2: Oui, c'est-à-dire que moi j'étais pas du tout dans le milieu de la musique, hein. J'ai été officier de police pendant 15 ans, détective privé, j'ai même fait de la rénovation d'appartements, et puis c'est vrai que voilà, un jour je me suis retrouvé un petit peu par hasard avec ce CD de Jacques Brel entre les mains, et là ça a été je crois qu'on peut le dire, le mot n'est pas trop fort, une sorte de révélation, ça m'a pris instantanément, et puis je me suis mis à chantonner par-dessus et je me suis aperçu que ma voix se calait assez facilement sur la sienne. Et j'ai décidé quasiment instantanément, de me lancer dans cette folle aventure, puisque depuis que je suis adolescent, les gens me pointent du doigt dans la rue en me faisant remarquer cette ressemblance avec Jacques Brel. Là, j'avoue que ça m'a rattrapé 30 ans plus tard, et j'en suis fort heureux parce que c'est une magnifique aventure.
0: Hein. Oui, il y a pire, hein, comme ressemblance ou comme,
2: oui, y a pire, oui,
0: ou comme comparaison, si je puis dire, avec une mise en scène, et c'est pas péjoratif quand je dis minimaliste, mais c'est pour faire honneur au texte, au final, et à la présence scénique.
2: C'est un récital Jacques Brel, hein. C'est un tour de chant, c'est-à-dire que Jacques Brel, il arrivait sur scène, il chantait 14 chansons, il les enchaînait en laissant à peine au public le temps d'applaudir, et pour nous le principe est le même, on fait un petit peu plus de titres, on en fait 17, mais aussi bien dans... on peut quasiment dire qu'il n'y a pas de mise en scène, je veux dire, il y a le pianiste, il y a le violoncelliste, et puis il y a moi, avec ce costume, avec ces lumières, et tout ça fait que, évidemment, on essaye de replonger le public dans les années 60 et puis de leur faire revivre un tour de Chambrel comme lui pouvait le faire à l'époque.
0: Et tout ceci, ce sera entraînant, un petit peu comme cette chanson.
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0: Pas facile à chanter, ça, a priori, hein. Le débit est important.
2: Non, c'est pas la plus facile, on est d'accord.
0: Arnaud Ascoy.
2: J'avais commencé, d'ailleurs, c'est la première chanson que j'ai apprise, d'ailleurs. Je me suis dit, si j'arrive à chanter celle-là, le reste, ça devrait pouvoir se faire.
0: Chanter. Eh bien, on redécouvrira le répertoire de Brel sur la scène du Ponant à Passé.
2: Si je peux me permettre, Grégory, je voudrais juste préciser effectivement que j'ai quand même la chance d'être entouré par deux musiciens d'exception, dont Roland Romanelli au piano et à l'accordéon, qui a accompagné la chanteuse Barbara pendant plus de 20 ans et qui a partagé sa vie pendant 8 ans. Donc j'ai la chance d'avoir cette légende à mes côtés, et c'est quand même un point important.
0: C'est un gage de qualité, en effet. Et il y a Jean-Philippe Audin au violoncelle, comme ça il n'y aura
2: et
0: pas de jaloux
2: Audin,
0: dans le petit groupe. Merci beaucoup, Arnaud. Rendez-vous vendredi prochain, à passer sur la scène du Ponant. C'est à partir de 20h, il doit rester quelques places. On vous en a offert sur Ici Armorique. Vous pouvez vous rendre sur salle-leponant.fr. À suivre, le docteur Kirzek dans ses œuvres.

0: très bon son de Kate Bush avec Babouchka, 9h05 sur ICI Armorique. Pour terminer cette émission, la consultation médicale du docteur Kierzek comme chaque matin. Et aujourd'hui, on arrête de fumer à l'occasion de la journée mondiale sans tabac qui est prévue dimanche.
1: Bonjour à tous. Une bonne résolution que beaucoup d'entre vous ont prise et parfois reprise et reprisée comme une vieille chaussette. Arrêter de fumer. Alors comment on fait pour ne pas devenir chèvre, ne pas exploser son frigo, ne pas étrangler son collègue avec sa propre cravate? Je vous donne quelques clés. D'abord, arrêtons de nous mentir. Le tabac, c'est une vraie drogue. C'est pas qu'une histoire de volonté. La nicotine, c'est elle le chef de gang de cette drogue. Elle se fixe dans notre cerveau, sur des récepteurs. Et une cigarette, c'est du plaisir. C'est comme ça que votre cerveau va entretenir cette addiction. Sauf qu'à force, ces récepteurs, ils deviennent exigeants, ils réclament, ils harcèlent, ils demandent encore un peu plus. D'où, quand on arrête, les symptômes de manque, l'irritabilité, l'anxiété, les troubles du sommeil. Mais bonne nouvelle, ce manque, ça dure 3 semaines. 3 semaines à traverser une zone de turbulence et après, ça se calme. Alors, la vraie question, c'est comment on tient ces 3 semaines? Première règle, faites-vous aider. Ne partez pas en mode, je vais arrêter à force du poignet, que la volonté, parce que le poignet, il va craquer. Il y a aujourd'hui plein d'armes efficaces, des patchs, des gommes, des pastilles, des sprays. Ça s'appelle les substituts nicotiniques et ça vous donne la dose de nicotine. Cette substance qui est la substance addictive, mais sans les substances toxique de la fumée. Ça réduit le manque de 50 à 70%. Deuxième règle, trouvez votre motivation. Pas une bonne motivation comme « Oh, je veux vivre plus vieux », etc. Non, quelque chose de concret. Dans un mois, je pourrais monter les escaliers sans m'arrêter. Ou alors, je vais économiser 250 euros par mois. Vous voyez, la récompense, elle est tout de suite. Et puis, troisième règle, anticipez les déclencheurs, le café, l'apéro. Ce sont des pièges. Et donc, il faut changer un peu ses routines.
0: Et quand on craque, docteur ?
1: Un craquage, ce n'est pas une rechute. Si vous tombez de vélo une fois, vous n'allez pas brûler votre vélo, par exemple. Le pire ennemi, c'est le tout ou rien. Vous avez fumé une clope? Finalement, c'est pas grave, tant pis. Vous ne devenez pas fumeur pour autant, vous gardez le bénéfice de vos efforts. Donc là aussi, faites-vous accompagner en particulier par Tabac Info Service. Vous allez voir sur Internet, il y a un vrai coach qui peut vous accompagner, puis vous pouvez le faire en équipe, en famille, avec les collègues de boulot, etc. Et dernier conseil, au bout de quelques heures, quelques jours, quelques semaines, vous allez ressentir les bénéfices, le goût qui revient, l'odeur qui revient, le souffle qui revient. Tout ça, c'est des cadeaux que vous faites à votre organisme. Allez, d'ici là, portez-vous bien.
0: Le docteur Kierzek avec ses conseils, alors que nous sommes partis à la chasse à la mouche avec Justine.
2: Et que pour l'instant, on perd. Hein.
0: Oui, oui.
2: Très rapide.
0: Et non pas à la moule, oui, parce que ça, c'était avec Glenn Jégou. Allez, bonne journée à vous.
2: Je vais prendre un coup de feuille dans la tête.
0: Bonne journée à vous, les amis. Bon week-end sur France 3.
2: À lundi.
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0: Je vous souhaite une excellente journée, un très très bon week-end. Vanessa Lambert reprend les rênes d'ici matin, dès lundi. Et tout de suite, Quentin Perquis qui a un petit coup de chaud, mais on va tenter de combattre la chaleur dans son habitat, c'est ça Quentin?
7: Bonjour Grégory, qu'est-ce que vous faites vous pour vous rafraîchir chez vous?
0: Je mets la tête dans le congèle et les pieds dans le frigo et je vous assure que ça marche.
7: Ouais. J'aimerais bien voir ça. Hier, la région était toujours en vigilance orange canicule. Aujourd'hui, Genis-et-Vilaine et Morbihan. Justine Sauvage va nous le préciser dans un instant. Alors, quand on n'a pas les moyens ou le budget, quelles sont vos solutions, vous, pour rafraîchir votre intérieur? Est-ce que vous faites comme Grégory? Est-ce que vous avez des bonnes astuces? 02 99 67 35 35. Vous nous appelez jusqu'à 10h. C'est bienvenue chez vous, vos témoignages. Vous témoignez, vous me racontez vos parades face à toutes ces températures. 02 99 67 35 35. Merci Grégory.
0: Bonne journée.
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7: Bon début de journée, vendredi 29 mai, il est 9h.
0: Le
7: Le journal présenté par Justine Sauvage, bonjour.
8: Bonjour à tous.
7: Et cette magnifique victoire du RC Van hier soir à la Rabine.
8: Encore une, cette fois contre Oyonnax en demi-finale de Pro D2, ce qui permet à nos Bretons d'aller en finale pour tenter de remonter en top 14 la saison prochaine. Hier soir, ils se sont imposés 48-7 avec 5 essais inscrits. Une belle soirée donc, mais tout n'est pas encore joué. Il reste encore une étape pour retrouver l'élite du rugby l'an prochain, explique l'ouvreur Van T, Thibaut De Baes.
9: C'est pas rien, mais voilà, une demi, il faut la gagner, ça rapporte pas de points. C'est un peu moche de dire ça, mais oui, on a gagné aujourd'hui, mais ce qui compte le plus, c'est ce qui se passera la semaine prochaine. Donc, on va regarder ce qui n'a pas été, parce qu'il n'y a pas tout qui a été parfait ce soir. On va regarder ce qu'on peut corriger pour la semaine prochaine. On va profiter de ce moment, parce que c'est quand même un bon moment de notre saison, mais tout le monde a dans sa tête la semaine prochaine.
8: Thibaut De Baes, l'un des meilleurs Vantés sur la pelouse hier soir. Pourtant, l'ouvreur n'aurait pas dû disputer cette demi-finale. Il n'était initialement même pas sur la feuille de match, mais il a donc dû remplacer au pied levé Maxime Lafage, forfait de dernière minute. Cette finale d'accession top 14, c'est le samedi 6 juin à Toulouse, soit contre Colomiers, soit contre Provence Rugby, qui joue ce soir. Et ce sera, en tout cas, c'est sûr, à vivre en intégralité sur Ici Armorique. Les pompiers d'Ille-et-Vilaine sont intervenus hier soir pour un feu dans un parking souterrain d'un immeuble d'habitation de Saint-Malo, situé au 12 boulevard Tréhoir, c'est dans le quartier Saint-Servant. Il était un peu plus de 2h du matin, 3 véhicules au moins ont été touchés par les flammes, surtout 57 personnes ont dû être évacuées de chez elles le temps de l'intervention, 3 confinés. L'intervention s'est terminée au petit matin, les habitants ont pu rentrer chez eux, mais une personne tout de même a été transportée à l'hôpital de Saint-Malo en urgence relative. Toujours en Ille-et-Vilaine, un enseignant est lui mis en examen cette semaine pour agression sexuelle. Ce professeur de Dinard qui est suspecté d'agression sexuelle sur 4 mineurs de moins de 15 ans. Le procureur de Saint-Malo précise qu'il nie les faits qui lui sont reprochés, Loïc Guélec.
10: Oui, l'affaire est partie d'une plainte d'un parent d'élève déposée en novembre dernier. L'enseignant en école maternelle à Dinard avait déjà été suspendu par le rectorat. Avant-hier, il a été placé en garde à vue pour agression sexuelle sur 4 mineurs de moins de 15 ans. Le suspect a été placé sous contrôle judiciaire, conformément aux réquisitions du parquet, ce qui impose un certain nombre de restrictions. L'enseignant a l'interdiction de se rendre sur la commune de Dinard, d'entrer en contact avec les victimes, d'exercer son activité professionnelle et toute activité impliquant un contact habituel avec un mineur, précise le procureur de Saint-Malo, Fabrice Trémel. L'homme nie les faits qui lui sont reprochés. De son côté, le rectorat de l'académie indique que cette situation fait l'objet d'un suivi depuis son signalement et qu'il va rester

0: Marquant. Laetitia et Jérôme, habitants justement de Saint-Marcant, en ont fait les frais, Agathe Le Labourrier.
1: Laetitia et Jérôme ont entendu l'orage gronder au loin quelques minutes avant le début de l'averse.
2: C'est pas des grêlons, des petits grêlons, ça, c'est des gros. Au début, c'était des balles de ping-pong, et après, c'est passé à la taille de balles de tennis, quoi, on va dire.
1: Ils n'en croient pas leurs yeux.
2: Ah oui, on voit ça en image sur Internet, en disant, oh là là, c'est pas possible, c'est de l'image inventée, intelligence artificielle. Mais non, c'est de la réalité.
3: On n'y croit pas, tout simplement. Belle frayeur.
1: En l'espace de 10 minutes, leur véranda est ravagée, leur voiture endommagée et le toit en ardoise du grenier est plein de trous.
2: Là, il y en a une autre ici, et puis le carreau, il a cassé.
1: Ils appréhendent la pluie annoncée des prochains jours.
2: Je me suis dit, oh là là, s'il pleut dans le week-end, ça veut dire que ça va être infiltration dans le grenier, dans la véranda. On a une prise électrique dans la véranda. L'électricité et l'eau, ça fait pas bon ménage. Ah bah oui, j'ai pas dormi, moi. On va faire trigano, comme on dit, on va mettre une bâche par-dessus, et puis on va essayer de la coincer comme on peut.
1: D'autant que l'assurance ne les aide pas à trouver de couvreur.
2: C'est la première fois que ça nous arrive. Alors je plains les gens à qui ça arrive la première fois et qui sont comme nous parce que il faut qu'on se débrouille nous-mêmes.
1: À quelques kilomètres à peine, à Ros-sur-Couesnon, Sébastien, 59 ans, fait aussi l'inventaire des impacts sur sa véranda.
4: Bon, c'est un peu cassé aussi, hein. Et là aussi. Et voilà, et là. J'ai jamais vu ça, la véranda. Elle a pas loin de 40 ans maintenant. Ah, j'en ai vu des grêlons, mais pas comme ça quand même.
1: Il est encore impressionné par les grêlons. Il a pris une vidéo.
4: Mais ça faisait du bruit, c'était impressionnant. D'après ce que j'ai vu sur mon groupe Facebook, il y a plein qui ont témoigné, qui ont eu des dégâts sur Ros-sur-Couesnon, Saint-Marcant, Saint. Ça peut être simple. On dit, ah, ça arrive chez les autres, pas chez nous, mais si, ça arrive chez nous aussi. Hein.
1: Il espère tout de même trouver une bâche rapidement pour recouvrir sa véranda et sauver ses plantes exotiques dont il est passionné.
0: Mais, les dégâts de cette grêle tombée mercredi soir en Ille-et-Vilaine, c'est à voir sur ici.fr, côté bonne nouvelle, la météo. C'est terminé la canicule.
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0: Chaleur. J'ai pris un coup de chaud et j'ai pu parler.
6: Quel calor.
0: Voilà, donc fini la canicule, c'est terminé.
6: Oui.
0: Quentin, ouf.
6: C'est exactement ça. Ce matin, le soleil brille avec un ciel voilé. Cet après-midi, ce sera encore le cas, Justine. Ce voile va même se densifier en fait sur les Côtes d'Armor, le Pays Malouin, le Morbihan. Le vent s'oriente au nord sur le littoral de la Manche, nord-est dans les terres, ce qui va faire progressivement baisser le niveau du mercure entre 19 et 30 degrés pour les maximales aujourd'hui. Sur le littoral de la Manche, on attend entre 19 et 20 degrés. À Pontivy, 25. Malétroit, 27 degrés. À Rennes, 29. Vannes, Redon et Vitré, jusqu'à 30 degrés. Ici, Armand, et qu'on vous accompagne aussi tous les jours, bien sûr, sur la route, sur les routes bretonnes. Il y a un accident qu'il faut que je vous signale sur la rocade rennaise, en intérieur, au sud, un petit peu après la porte d'Alma. Ici, Bison Futé nous signale un accident entre deux véhicules. Attention donc dans ce secteur, surtout que vous êtes ralenti en intérieur, donc d'une bonne quinzaine de minutes depuis la porte de Beaulieu. Et il y a aussi un véhicule qui est en panne, signalé par Bison Futé. C'est sur la nationale 137 vers Rennes, à hauteur de Bain-de-Bretagne. Attention donc dans ce secteur, des ralentissements aussi du monde lorsque vous arrivez à Rennes depuis cette nationale 137. Vous êtes ralenti d'une vingtaine de minutes un petit peu après Noyelles-Châtillon sur Seiche. On fait la route ensemble. Vous êtes sur les routes, vous aussi, vous pouvez participer, partager vos infos à tout moment. 02 99 67 35 35.
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6: Ce titre, c'est la deuxième version. Il est sorti sur la réédition de l'album Mélodie Tempo Harmony Bernard Lavillier avec Jimmy Cliff.

0: Bernard Lavilliers avec Jimmy Cliff.
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0: Bonjour, bienvenue. Pendant une heure, vous êtes ici à la maison, justement avec les températures. En ce moment, difficile de rafraîchir notre maison, notre appart. Alors, vous, quelles sont vos solutions pour rafraîchir votre intérieur? Vous m'appelez, je vais vous donner le numéro de téléphone, vous témoignez. Est-ce que vous avez des astuces? Peut-être une anecdote à partager en ayant essayé de rafraîchir l'air. 02 99 67 35 35. En studio avec moi, je ne suis pas seul. Ce matin, il y a Virginie Jourdan, en attendant vos appels. Vous êtes, Virginie, la rédactrice en chef du magazine La Maison Écologique. Bonjour.
3: Bonjour.
0: Alors, j'imagine que ce magazine, c'est une fierté pour vous d'être rédactrice en chef déjà.
3: Alors, oui, j'ai rejoint le magazine il y a 5 ans maintenant. Et c'est un magazine qui existe depuis 25 ans. Donc, je suis très fière de travailler dans ce magazine qui a été précurseur sur toute la question de construction écologique, notamment avec les constructions paille, le recours au bois dans la construction, tout ce qui va être sobre, des matériaux bruts, mais aussi des équipements qui nous aident à consommer moins d'énergie et à trouver du confort chez soi.
0: Et j'imagine qu'à aujourd'hui, il a encore plus de valeur dans le sens où plus que jamais, on a besoin de ces informations.
3: On a besoin de ces informations parce que c'est vrai que autant peut-être on a commencé à comprendre comment était fabriquée notre alimentation, ce qui n'a pas toujours été facile, comprendre comment ça se passe du champ à l'assiette. Alors autant, lorsqu'on discute, on voit bien que de quoi sont faits nos murs, la plupart du temps on ne le sait pas. Comment fonctionne notre maison, comment fonctionne la circulation de la chaleur, la circulation de l'air. Ce sont des notions qui sont très éloignées de notre quotidien, alors que finalement ça a un impact direct, non seulement à nouveau, je le dis, sur notre confort en tant que personne, et puis évidemment sur l'environnement.
0: Donc en fait, avant de commencer à vouloir chercher à refroidir l'air, peut-être comprendre notre maison.
3: Oui, c'est important.
0: Ce serait la première étape.
3: C'est très très important de comprendre comment fonctionne notre maison, sachant qu'il y a ensuite des... Il y a pas mal d'aspects que l'on peut regarder de manière assez directe pour essayer quand même de se protéger du soleil. Dans des épisodes de canicule comme celui-ci, ce n'est pas prévu, ça arrive, on est au mois de mai, et la plupart du temps, si son logement, que ce soit un appartement ou une maison, n'est pas forcément adapté en termes soit de conception, soit d'isolation, il va falloir effectivement recourir plutôt aux usages, plutôt que de se tourner vers des installations qui vont demander peut-être un petit peu plus de temps pour être mises en œuvre.
0: D'accord, donc c'est-à-dire que si on parle d'usage, là, le matin, on ouvre les fenêtres très tôt. Ça, c'est la première chose à faire.
3: Alors, on ouvre les fenêtres très tôt. Alors, si on rentre dans les usages, en attendant les appels des auditeurs, qui peut-être aussi vont nous partager des astuces, c'est vrai qu'on va se dire, dans les usages, la première chose à faire, c'est se protéger du soleil. Le rayonnement solaire, c'est par le rayonnement solaire qu'un appartement ou une maison va chauffer le plus vite possible. C'est 26% des flux de réchauffement thermique à l'intérieur d'une maison. Donc, notre soleil, qui est merveilleux par ailleurs pour nous chauffer lorsqu'il fait froid, lorsqu'il fait chaud, il va venir amplifier le phénomène. Donc, on va ouvrir les fenêtres la nuit, mais la journée, le mieux à faire reste de fermer ses volets. Ce qui n'est pas forcément très agréable parce qu'on a la sensation de vivre dans le noir. Pour autant, si l'on veut vraiment se protéger, ça va vraiment être l'usage numéro un, c'est on coupe l'arrivée du soleil à l'intérieur de la maison. Et pour ça, on peut le voir plus tard. Peut-être que pour l'année d'après, on se dit « Bon, bah là, je vais changer la forme de mes volets parce qu'il y a des volets qui existent et qui nous permettent à la fois de profiter d'une pénombre agréable, d'un courant d'air et puis qui permettent d'éviter le rayonnement solaire et donc le réchauffement de l'intérieur d'une maison ou d'un appartement. »
0: On va continuer de parler et évoquer surtout tous ces usages. Bienvenue chez vous, c'est votre émission de témoignage. Ce matin, on s'intéresse aux astuces pour rafraîchir votre intérieur. Parce que moi, j'ai vu aussi que, Evelyne Delia, je l'écoutais parler, et en fait, si on mettait de l'eau sur nos poignets, dans la nuque, sur les chevilles aussi, ça pouvait nous rafraîchir, nous. Alors, au-delà de ça, vous, quelles sont vos astuces? Vous nous appelez 02 99 67 35 35. Voilà, vos astuces pour rafraîchir votre intérieur. Est-ce que vous avez trouvé des solutions efficaces, pas chères, ou au contraire, vous n'arrivez jamais à gérer la fraîcheur? Vous êtes les bienvenus sur Ici Armorique, 9h16. C'est aussi vos chansons préférées toute la journée avec cette nouveauté de la playlist. Il faudrait que pleuve l'amour. C'est signé Pascal Obispo et Francis Cabrel.

0: faudrait que pleuve l'amour. Une nouveauté de Pascal Obispo et Francis Cabrel. Ici, on voit un petit point sur le trafic avec cet accident qui est toujours effectif sur la rocade rennaise en intérieur au niveau, un petit peu près la porte d'Alma. Ici, Bison Futé nous signale un accident entre deux véhicules. Attention donc dans ce secteur. Quelques ralentissements engendrés. Une douzaine de minutes, ça commence à régresser, mais vous êtes toujours ralenti. Soyez patient, prudent et puis ralenti toujours sur cette nationale 137 en arrivant à Rennes depuis Nantes. Ici, c'est une quinzaine de minutes qu'il faut anticiper.
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0: Jusqu'à 10h, c'est vous qui faites l'émission. Ce matin, on se penche sur notre bien-être à la maison. Ces derniers jours, le mercure est grimpé très haut. 33, 34, voire 35 degrés à l'ombre. Quelles sont vos solutions pour rafraîchir votre intérieur? Vous nous appelez, vous venez nous le dire, 02 99 67 35 35. Vous êtes les bienvenus avec nous. Il y a Virginie Jourdan, rédactrice en chef du magazine La Maison Écologique. Alors, on était en train d'évoquer ses usages, notamment se protéger des rayonnements du soleil, évidemment. Mais il y a une astuce qui est à penser aussi, c'est qu'on peut couper ses appareils électriques, ceux qu'on n'utilise pas forcément.
3: Oui, pour éviter de chauffer l'intérieur, après on reviendra aussi peut-être sur le corps, parce qu'il y a l'intérieur de notre maison, il y a comment notre corps va gérer cette chaleur. Alors pour réduire les apports de chaleur à l'intérieur, c'est vrai que par exemple, ne pas travailler sur son ordinateur, c'est tout bête, mais en cas de télétravail, tout dépend de l'âge de l'ordinateur, mais il va vraiment avoir tendance à chauffer. Et même certains, ces derniers temps, quand il fait 30-31 dans un appartement, non seulement ça fait grimper les températures, en plus ça endommage l'équipement et c'est vraiment pas bon pour le corps ni pour l'intérieur. On va également éviter de faire de la cuisine qui va vraiment réchauffer, donc forcément en plus c'est agréable parce qu'on va plutôt manger frais, donc c'est vraiment réduire tout ce qui va être des équipements qui peuvent créer de la chaleur. On évite les fêtes en journée, ça paraît... Alors l'idée de dire ça, c'est juste que, en fait, notre propre corps émet de la chaleur. Et on émet jusqu'à 80 watts lorsqu'on est un adulte. Ce qui veut dire que si on se retrouve à 4, 5, 6 à l'intérieur d'un appartement qui est déjà en situation de surchauffe, on va vraiment continuer à augmenter la température de l'appartement. Il s'agit pas du tout de rester isolé. C'est pas du tout ce que je suis en train de dire. Mais on évite de s'activer. Et comme ça, on reste aussi, on se met au calme. De toute façon, en général, avec la chaleur, on n'a pas trop le choix.
0: C'est ça, boire de l'eau, parce que l'alcool, en plus, crée de la chaleur en nous.
3: Évidemment, s'hydrater, le pouvoir de l'eau, de toute façon, il est vraiment important. Alors, un, pour notre corps, mais aussi pour l'intérieur de la maison. Par exemple, j'avais une lectrice qui disait que souvent, elle avait un intérieur qui était très chaud. Enfin, c'était son bureau. Alors, elle entr'ouvrait les fenêtres. Elle essayait de faire quand même un peu de pénombre et elle déployait un drap très mouillé au niveau de la fenêtre. Donc, il y avait un tout petit courant d'air qui passait.
0: Est-ce que c'est vraiment efficace finalement?
3: En tous les cas, il y a une évapotranspiration qui se fait, donc ça c'est un phénomène physique. Voilà. Donc, le fait que l'eau se transforme en vapeur fait qu'on va un petit peu diminuer la température. Ça, c'est une solution qui est strictement à usage d'urgence, finalement, puisque de toute façon, ce qu'il va falloir pour l'avenir et pour le bien-être des personnes à l'intérieur de leur habitat, c'est de songer à des rénovations adaptées. Et si on doit continuer à construire du neuf, c'est également construire des logements qui prennent en compte la question des canicules qui vont forcément se multiplier.
0: Et en termes de rénovation, si on entame le sujet, il y a un type de rénovation qui est à privilégier ou pas sur ces prochaines années?
3: Un type de rénovation, alors le sujet va être large, on va le réduire. Le type de rénovation qu'il va falloir privilégier, c'est celle qui concilie à la fois le confort thermique en hiver et le confort thermique en été.
0: Quelles sont-elles? On va l'évoquer dans un instant. Vous restez avec nous. Bienvenue chez vous. C'est vous qui faites l'émission. Quelles sont ces solutions, donc, vous, que vous avez trouvées aussi pour rafraîchir votre intérieur? Est-ce que vous avez déjà pensé rénovation? Vous nous appelez. Comment est-ce que vous vivez la période? 02 99 67 35 35.
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0: Upside Down avec Diana Ross.
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0: 9h28, ici Express, des idées de sortie près de chez vous toutes les heures. Le week-end prochain, le festival Bulles d'Armor revient à Saint-Quay-Portrieux dans les Côtes d'Armor en partenariat avec ICI Armorique, avec une cinquantaine d'autrices, d'auteurs qui se sont donné rendez-vous le temps d'un week-end. C'est le rendez-vous incontournable de la BD dans notre région. Des tables rondes, des dédicaces et une exposition au programme, celle de Gradimir Smudja, qui a signé l'affiche de cette 6e édition et qui présentera en avant-première les planches de son nouvel ouvrage. L'entrée est libre de 10h à 18h, samedi et dimanche. Autre info, tiens, dans le Morbihan, en revanche, on ne coince pas la bulle puisque c'est une marche gourmande à la ferme qui est au programme de votre samedi, donc demain à Moron, dans le Morbihan. À partir de 16h30, vous partez pour 9, 12, 15 km pour découvrir la campagne moronaise, agrémentée de pauses gourmandes aussi pour les petits gourmands, avant de vous ambiancer le soir où un repas et une soirée disco sont prévus grâce à la ferme Biocochon et au Basket Club Moronais. Et puis enfin, seul, en famille, à Champy, vous pouvez partir à la découverte de secrets de la vie souterraine en vous transformant en véritable détective du sol. Vous vous inscrivez jusqu'à aujourd'hui pour tout savoir des écosystèmes se trouvant sous nos pieds. Et les places sont limitées. Rendez-vous au pré demain de 10h jusqu'à midi. Prochaines infos pratiques, ça c'est dans 1h à 10h30.
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0: Entre 9h et 10h, vous nous appelez. Aujourd'hui, vous nous racontez vos astuces à vous pour faire face à la chaleur. Comment est-ce que vous faites pour garder votre intérieur au frais? Ça nous intéresse. Est-ce que vous avez des bons plans malins? Est-ce que vous avez testé des choses? 02 99 67 35 35. On en discute avec notre grand témoin en studio aujourd'hui, Virginie Jourdan, rédactrice en chef du magazine La Maison Écologique. Alors, on a évoqué les usages. On était sur la partie rénovation, parce que c'est important d'anticiper en fait les prochaines augmentations de température qui vont forcément arriver.
3: Oui, aujourd'hui, lorsqu'on pense rénovation, souvent on va se dire, on pense au phénomène des passoires thermiques. Donc on pense plutôt à l'hiver et aux personnes qui ont froid. Et aujourd'hui, on sait qu'il y a aussi vraiment des phénomènes de bouilloire. Donc les rénovations qui vont être intéressantes, ce sont celles qui réussissent à concilier à la fois le confort d'hiver et le confort d'été. Ce qui tombe bien, c'est que les déperditions de chaleur, mais aussi les apports de chaleur, viennent vraiment principalement de la toiture, lorsqu'on est en maison, des murs et des fenêtres. Et il se trouve que, puisque c'est commun aux deux, ce qu'on va aller favoriser, c'est vraiment en maison, en tous les cas, une bonne isolation du toit pour démarrer. Ça, c'est vraiment le numéro un.
0: On commence par le toit.
3: Le mieux, nous, on parle toujours de rénovation globale. Celles qui sont performantes, c'est celles qui vont prévoir vraiment plusieurs travaux dans la maison, où on va vraiment agir sur le toit, sur les murs, sur les fenêtres, et également sur le sol, voire le plancher intermédiaire.
0: On fait tout.
3: Mais en tous les cas, démarrer par le toit, déjà, c'est un bon début. Ce qu'on va aller chercher, ce sont des isolants qui vont éviter finalement la circulation de la chaleur, que ce soit la chaleur qui sortirait de la maison et aussi celle qui rentre. Donc on va aller chercher des isolations, ce qu'on appelle la résistance thermique dans le jargon de la construction. En gros, ce sont des isolants qui ont un bon pouvoir pour limiter la circulation de la chaleur. Les biosourcés sont vraiment très bien placés. Qu'est-ce qu'on entend par biosourcés? Ça peut être des isolations à base de paille, cela peut être aussi la ouate de cellulose qui en comble perdu, qui peut vraiment être intéressante pour favoriser la fraîcheur. On va avoir aussi le chanvre, qui est vraiment un bon isolant. Et puis les fibres de bois qui vont plutôt être denses, ce qui va vraiment permettre d'avoir à la fois le côté réduction de la circulation, de la chaleur, et qui a aussi son effet. Faut que ce soit dense, je le répète, parce que le bois a plutôt tendance justement à laisser passer la chaleur lorsqu'on pense au bois. matériaux classiques, quoi. Donc à l'intérieur de, pour ces rénaux, en tous les cas, on va veiller aussi à protéger. Donc si se protéger du rayonnement solaire, on va favoriser, par exemple, pour une maison, les débords de toit qui vont être plutôt larges et qui vont éviter que le soleil ne vienne trop taper contre les fenêtres au moment où il va arriver dans la journée sur les façades. En appartement, forcément, on va aussi penser, bien sûr, donc au mur. Là, c'est comme pour le toit. On va aller vraiment chercher une isolation thermique qui est importante. On va aussi essayer d'apporter ce qu'on appelle de l'inertie dans les maisons. Alors, l'inertie, c'est pas forcément maîtrisé par tout le monde. Il faut imaginer de se dire, par exemple, qu'une maison qui a une bonne inertie, c'est une maison. On va prendre il y en a pas mal en Bretagne, en tous les cas en Ille-et-Vilaine. Les maisons en terre, voilà, qui étaient faites en bauge. Donc, les murs sont extrêmement lourds. Ils sont massifs. Et alors là, vraiment, la chaleur, pour qu'elle traverse ces murs-là, elle va en prendre du temps. Et cette inertie, finalement, elle va être intéressante en été, puisqu'elle va permettre de garder la fraîcheur. C'est un peu l'effet cave que l'on peut retrouver parfois, couplé à de la pierre. Lorsqu'on a une maison en pierre, ça peut être intéressant, même dans des pavillons aujourd'hui, puisque forcément, on va penser sa rénovation et les matériaux qu'on va choisir en fonction du type de logement que l'on a. Donc, l'apport de terre à l'intérieur, ça peut être des enduits terre. Alors, ce sera limité hein, si on fait un enduit. Mais on aura une sensation plutôt fraîche. Si on pose la main dessus, on verra bien que la terre, elle reste froide. Elle n'a pas tendance à chauffer. Ce que ne va pas faire l'aluminium, qui lui va devenir vraiment très chaud très vite. Donc, il y a une petite culture à se faire avant de choisir ces matériaux. Parce que il y a les capacités physiques de ces matériaux qui vont être intéressantes, et puis il y a l'envie qu'on a d'avoir chez soi des murs blancs, des murs un peu moins blancs, et voilà, pouvoir aussi choisir ces matériaux en fonction de son budget. On a sorti l'année dernière un guide de l'isolation justement qui peut être intéressant, où on présente à la fois les performances de tous les matériaux qui sont écologiques, leur prix, le coût de la mise en œuvre.
0: C'est ça, parce que la question c'est aussi le budget, c'est-à-dire que plus c'est écologique, est-ce que le budget n'augmenterait pas en même temps?
3: Alors ça va être variable. Il peut être plus élevé au moment de la construction. Il va être moins élevé quand il s'agit d'usage. Si on réduit ses besoins en rafraîchissement, donc ses besoins de froid, et si l'on réduit ses besoins de chaleur, forcément on va avoir une facture énergétique qui est beaucoup moins élevée. Donc oui, on peut effectivement avoir un prix à la construction qui est un petit peu plus élevé, mais sur le nombre d'années ensuite qui suivent, on a vraiment des coûts qui vont être moindres en tous les cas en termes de chauffage. Voilà, pour le petit rappel, une climatisation, c'est comme un frigo. C'est un frigo inversé. Donc, ça consomme autant qu'un frigo sur toute l'année, alors qu'on ne l'allume que deux mois par an, et ça va jusqu'à 80 euros de budget énergétique sur le mois utilisé. Donc, c'est important.
0: Dans votre magazine La Maison écologique, pour l'édition juin-juillet 2026, il y a une grande enquête qui a été réalisée entre clim ou brasseur d'air. Alors, qu'est-ce qui est le mieux? On va en parler. Bienvenue chez vous. On est ensemble jusqu'à 10h. Les effets de la chaleur chez vous. Qu'est-ce que vous mettez en place pour contrer la canicule? Vous me dites, tiens d'ailleurs, si vous avez testé les brasseurs d'air, est-ce que vous avez testé la clim chez vous? 02 99 67 35 35, vous témoignez maintenant.
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0: Un hommage au navigateur français Alain Colas, disparu en mer en 1978 à bord de son trimaran Manureva. C'est Alain Chamfort.

0: Manu Reva avec Alain Chamfort. 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
0: Bonjour, merci de nous avoir choisi le 9-10, c'est vous qui nous appelez. Ce matin, vous nous partagez vos astuces pour garder le frais à l'intérieur. Qu'est-ce que vous avez mis en place? Est-ce que vous avez réadapté vos journées? Vous témoignez 02 99 67 35 35. Virginie Jourdan est notre invitée, rédactrice en chef du magazine La Maison Écologique. Et d'ailleurs, dans cette dernière version du magazine, il y a une enquête. Brasseur d'air, trouver son modèle et bien l'installer. Pourquoi? Parce que on parle climatisation, on parle brasseur d'air, qu'est-ce qui est le mieux finalement?
3: Alors, entre le brasseur d'air et la climatisation, il faut se dire que d'abord, le fonctionnement n'est pas le même. Une climatisation va refroidir l'air, alors que un brasseur d'air, lui, va provoquer un effet de rafraîchissement. Alors, qu'est-ce que ça veut dire concrètement? Eh bien, finalement, le brasseur d'air, qui est aussi connu sous le nom de ventilateur de plafond, hein, on peut le mettre là vraiment, penser à celui-ci, s'il est bien installé et suivant la vitesse qu'il va atteindre, hein, il peut avoir un effet rafraîchissant qui peut atteindre 3 à 6 degrés, avec une consommation électrique qui est sans comparaison avec celle d'une climatisation.
0: Oui, ce sera voilà, beaucoup plus écologique.
3: C'est plus écologique et économique. C'est plus économique sur la facture, puisqu'on parle beaucoup d'électrification aujourd'hui pour éviter les émissions de CO2. Ce qu'il faut savoir aussi, c'est qu'une climatisation, il y a des fluides qui sont à l'intérieur de ces climatisations pour qu'elles puissent fonctionner, et ce sont aussi de très très forts émetteurs de gaz à effet de serre. C'est-à-dire que s'il y a une fuite, faut se dire que c'est vraiment un gaz à effet de serre qui a un effet 1000 fois supérieur à celui du CO2. Voilà, donc en cas de fuite, ce sont des équipements qui sont compliqués au moment du recyclage, etc. Il faut prendre énormément de précautions. Un ventilateur, un plafonnier, c'est un moteur que l'on cale sur son plafond. Donc c'est un équipement qui, grâce à la circulation de l'air et lorsqu'il est bien installé, va vraiment permettre de ressentir de manière instantanée un effet sur la peau qui va créer vraiment une sensation de rafraîchissement.
0: Est-ce que vous l'avez testé? Tiens, vous nous écoutez. Est-ce que vous avez testé le ventilateur de plafond? Est-ce que vous venez de l'installer? Parce qu'il y en a des très modernes maintenant qui sont faits. Justement, je vois cette photo que vous avez publiée dans l'enquête. Vous nous appelez, vous venez nous le dire, comment est-ce que vous faites pour garder le frais à l'intérieur? Est-ce que finalement vous êtes un petit peu habitué au fur et à mesure à cette chaleur? 02 99 67 35 35, c'est vous qui faites l'émission.
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0: Le groupe Brestois sur scène, c'est que de la bonne énergie, comme si de rien n'était avec Matin.

0: Ils sont bretons, on les adore, c'est Matmata.
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0: Et depuis 9h, vous nous partagez vos astuces, vos bons plans, pas sûr, pour essayer de garder un peu de frais à l'intérieur. Notre témoin pour en parler, c'est Virginie Jourdan, rédactrice en chef du magazine La Maison Écologique. Alors on vient d'évoquer les brasseurs d'air avec son modèle qu'on peut trouver notamment dans l'enquête que vous avez publiée dans La Maison Écologique, le magazine. Donc voilà, le brasseur d'air beaucoup plus écologique, beaucoup plus économique, surtout que la climatisation. Quand on veut faire des rénovations, quand on veut faire quelque chose, l'idée c'est de pas foncer tête baissée dans un magasin, c'est d'anticiper.
3: Tout à fait. D'abord, on anticipe si on a une rénovation, et même dans le cas d'épisodes là, comme celui qu'on vient de connaître, il faut surtout pas se précipiter pour acheter le premier équipement qui vient. Et par exemple, une climatisation portable, on se dit elle est petite, je vais la mettre dans ma cuisine, c'est super, je vais gagner 3 degrés. En fait, on va consommer énormément d'énergie. On va acheter un équipement de piètre qualité qui a coûté très très cher à être fabriqué en termes d'énergie grise et de consommation d'énergie. Finalement, on va presque participer au phénomène de réchauffement qui continue à s'amplifier.
0: Donc c'est un cercle vicieux.
3: Voilà, prendre le temps de choisir, c'est important. C'est pour ça qu'on a fait un tableau comparatif dans le numéro qui vient de paraître en kiosque hier, où on compare 10 modèles à la loupe de brasseur d'air. Ce que je peux déjà vous dire, c'est que si vous devez aller aujourd'hui chercher un brasseur d'air, si vous n'êtes pas en capacité de l'installer au plafond, soit vous attendez un petit peu le temps de pouvoir le faire. En tous les cas, si vous devez le choisir, ce qui va être important, c'est de regarder les étiquettes. Ça, c'est toujours savoir ce qu'on achète. Le principe du mètre par seconde, donc c'est-à-dire comment l'air est envoyé. Si on l'envoie par le plafond, il va se répartir à l'intérieur de la pièce de manière assez naturelle. Il va créer des courants d'air à l'intérieur de la pièce. Si on a un ventilo qui est sur pied, et s'il est immobile, il va aller envoyer de l'air dans une direction. Alors, il y en a certains qui peuvent pivoter. Déjà, on va plutôt favoriser voilà, ceux qui pivotent. Ce qu'on va aller chercher, ce sont des ventilateurs qui sont efficaces, donc c'est-à-dire qui envoient assez d'air de manière rapide, qui font assez de mètres par seconde pour créer un effet de rafraîchissement. On va favoriser ceux qui ont une circulation d'air supérieure à 0,4. Alors, je ne vais pas rentrer là trop dans le détail. On va aller vers des équipements qui ont 1, 2, 3, 4, 5 vitesses possibles, de manière à pouvoir sélectionner celles qui montrent une efficacité
0: Pourquoi c'est important ?
3: À l'intérieur de la maison. Parce que si on n'en a que deux et que les deux vitesses sont de piètre qualité, on a un équipement qui ne tient pas la route. Et aussi parce que ça nous permet à la fois de doser selon notre besoin et on va pouvoir forcément... Plus on augmente, plus on consomme. Bon, après, il faut se dire qu'avec des ventilos, quand on est à 80€ par mois pour une climatisation, on est à 4€ par mois pour un ventilo. On n'est pas du tout sur les mêmes échelles. Donc, on peut continuer à faire attention. Là, on va plutôt essayer d'aller chercher le confort thermique pour soi et rafraîchir son corps et sa sensation de fraîcheur plutôt que de chercher à rafraîchir l'ensemble de sa maison, ce qui demande, là, pour le coup, une vraie rénovation pensée, conçue.
0: Si on doit résumer, s'il y a une chose à avoir en tête ce matin, ce serait quoi ? Ou les deux choses les plus importantes ?
3: Alors,
0: selon vous ?
3: Moi, le plus important, c'est ne pas avoir peur de fermer ses volets dans la journée et d'ouvrir ses fenêtres la nuit. C'est vrai que pour ça, il faut avoir un appart traversant. Alors, c'est vrai que c'est ennuyeux parce que tout le monde n'a pas un appartement traversant, c'est-à-dire avec une fenêtre qui va donner au nord, au sud, qui va donner en est, en ouest. Donc, le plus important, c'est ne pas se précipiter pour acheter des équipements qui ne seraient pas efficaces. Dans ce cas-là, vraiment miser sur, effectivement, l'extrême low-tech. Porter un t-shirt mouillé, porter une casquette mouillée.
0: Très efficace, je l'ai fait hier, vais vous dire, c'est très efficace.
3: Travailler avec une serviette mouillée sur les épaules, là, on y va, on s'occupe de notre corps en priorité. Et ensuite, c'est vraiment, je sais que les bailleurs sociaux font vraiment énormément d'efforts aujourd'hui sur la conception et la prise en compte du confort d'été. Donc, même en tant que citoyen, faire circuler le discours que la conception du bâtiment aujourd'hui doit se penser avec des réflexes qui doivent intégrer le confort d'été, des protections solaires, des matériaux qui limitent l'entrée de la chaleur dans les logements, qui la ralentit également, des matériaux qui absorbent la chaleur, qui va la relarguer beaucoup plus tard. Voilà. Et puis pensez surtout à l'évacuer chez vous, à ne pas la faire entrer en journée et à l'évacuer la nuit.
0: Merci beaucoup d'avoir été avec nous.
3: Merci.
0: C'est un magazine bimestriel, La Maison Écologique, que vous retrouvez en kiosque et sur internet également. Et puis, pour découvrir le magazine, les infos, c'est maisonécologique.com. 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
0: Les économies le matin, c'est avec vous, Valère Coréard. Aujourd'hui, vous vouliez nous parler des foires aux plantes et de tous ces événements où l'on peut acheter des végétaux à petit prix.
4: Oui, parce qu'entre les jardineries classiques, les plantes tendances qu'on voit sur Instagram, les envies de verdure à la maison, sur le balcon, la facture peut vite grimper. Pourtant, il existe plein d'alternatives, beaucoup moins chères. Les foires aux plantes, les fêtes de jardin, les trocs de plantes ou encore les ventes organisées par des producteurs locaux. Et là, on peut vraiment faire de belles économies. Pourquoi ? Parce qu'on achète souvent directement auprès des horticulteurs, sans intermédiaire, avec des prix parfois 30 à 50% moins chers qu'en jardinerie. Autre avantage, on trouve des variétés locales, des conseils personnalisés, parfois même des plants rares ou anciens qu'on ne voit jamais dans les grandes enseignes. Et il y a aussi une ambiance sympa, familiale, avec souvent des ateliers gratuits, des échanges de boutures, des conférences. Bref, c'est devenu une vraie sortie du week-end pour beaucoup de Français.
0: Mais la question alors, c'est comment trouver ces événements près de chez soi ?
4: Alors, il y a plusieurs solutions très simples. Déjà, les mairies, les offices de tourisme annoncent souvent ces rendez-vous au printemps, mais aussi à l'automne. Vous avez aussi des sites spécialisés comme jardiner.com qui recense les foires aux plantes partout en France. Et puis, des groupes Facebook locaux, les associations de jardiniers, certains châteaux et domaines qui organisent aussi leur fête des plantes. Petit conseil au passage, allez-y plutôt en fin de journée. Certains exposants préfèrent vendre leurs derniers plants à prix cassé plutôt que de tout remballer. Si vous aussi vous avez des bons plans pour acheter des plantes pas chères, de l'échange, des astuces, pensez à m'écrire comme ça à la fin. Ça aide tout le monde. Mon mail, c'est parici-des-economies@radiofrance.com.
0: C'est noté. Chaque jour avec vous, c'est un bon plan pour notre pouvoir d'achat. Allez, toute l'actu locale qui arrive, ça c'est dans 5 minutes.

0: Like a Prayer avec Madonna dans un instant. Bienvenue chez vous les Bretons. Nos invités sont en studio. Il y a plein de choses intéressantes ce matin, notamment des habitants d'un quartier à Rennes qui ont créé leur propre bière. Oui. On va découvrir ça dans un instant dans Bienvenue chez vous les Bretons.
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0: On termine la semaine ensemble, vendredi 29 mai, il est 10h. L'actu local, Justine Sauvage.
2: Un enseignant de maternelle de Dinard a été mis en examen cette semaine pour agression sexuelle sur 4 mineurs de moins de 15 ans. Cela fait suite à une plainte d'un parent d'élève datant de novembre dernier. L'enseignant nie les faits. Le rectorat l'a suspendu le temps de l'enquête et il n'a plus le droit d'approcher des enfants. C'est à lire sur ici.fr. On vous parle aussi de cet incendie qui a eu lieu cette nuit à Saint-Malo dans le quartier Saint-Servant. Un feu dans un parking souterrain d'un immeuble dont il a fallu évacuer les 57 habitants. Le temps de l'intervention des pompiers, il y a eu un blessé léger transporté à l'hôpital. 3 véhicules touchés par les flammes. Les habitants d'Illion dans les Côtes-d'Armor vont devoir revoter pour les municipales. Le scrutin de mars dernier a été annulé en raison de bulletins de vote non conformes utilisés par certains électeurs. Il manquait la nationalité d'une colistière candidate. On ne sait pas encore quand auront lieu ces nouvelles élections. C'est également à lire sur ici.fr. On apprend ce matin que Patrick Bruel se met en retrait des Enfoirés alors qu'il est visé au moins par 9 plaintes pour viol et agression sexuelle. C'est lui qui l'a décidé, indiquent les Enfoirés qui vont plancher sur leur nouvelle tournée qui aura lieu en janvier prochain. Le secteur de la plaisance inquiet d'une nouvelle taxe de 500 € environ par an qui entrera en vigueur le 1er janvier prochain. Taxe qui concerne les propriétaires de bateaux mesurant entre 6,80 m et 7,10 m. Ça concerne dans notre région environ 10 000 personnes. Le président de la Confédération du Nautisme et de la Plaisance sera ce soir à Saint-Malo à l'occasion du Nautique Forum pour défendre l'abrogation de cette taxe. En sport, nos rugbymen Vanté sont en finale, ça y est, de Pro D2. On l'a vécu ensemble hier soir sur ICI Armorique. Van s'est largement imposé contre Oyonnax à la Rabine, 48-7. Ils valident donc leur ticket pour la finale et espèrent remonter en top 14. On connaîtra ce soir l'adversaire pour cette finale. Ce sera soit Colomiers, soit Provence Rugby. Ce qui est sûr, c'est qu'on vous fera vivre ce match du 6 juin à Toulouse en direct et en intégralité sur ICI Armorique. Et puis en foot, c'est officiel. Le capitaine du RC Lens, Adrien Thomasson, signe au Stade Rennais jusqu'en 2029.
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2: Il va faire de moins en moins chaud, Quentin.
0: Mais c'est la bonne nouvelle avec ce matin un soleil qui brille mais un ciel voilé. Cet après-midi, ça sera toujours le cas. Ce voile va même se densifier sur les Côtes d'Armor, le Pays Malouin et le Morbihan aussi, avec un vent qui s'oriente au nord sur le littoral de la Manche, nord-est dans les terres. C'est pour ça que voilà, le niveau du mercure va baisser entre 19 et 30 degrés. Alors oui, c'est un peu le grand écart pour les maximales aujourd'hui sur le littoral de la Manche, entre 19 et 20 degrés. À Pontivy, on attend 25, à Malétroit 27, à Rennes 29, Redon et Vitré jusqu'à 30 degrés. Ici, Armorique, on vous accompagne aussi sur les routes de Bretagne. Je vous avais annoncé tout à l'heure un accident sur la rocade rennaise en intérieur après la porte d'Alma. Écoutez, il n'est plus effectif. Je ne vois pas de ralentissement de ce côté-là. En revanche, attention donc, il y a tout

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0: Et les invités que j'aime, ils arrivent. C'était Johnny Hallyday.
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0: Comme tous les jours, jusqu'à 11h, c'est que du positif. La Bretagne, ceux qui la font bouger, ils sont nos invités. Bonjour.
3: Bonjour.
0: Et merci beaucoup d'être avec nous ce matin en studio. Loïc Lesquarch, cofondateur des Biéronautes. Alors, ce sont des ateliers de brassage, de dégustation de bière à Rennes. Bienvenue.
4: Merci. Tout à fait. On propose des animations pour explorer les mondes de la bière en pays de Rennes. Donc, atelier dégustation ou zytologie, l'étude de la bière.

0: et atelier brassage pour comprendre les processus, les ingrédients, leur rôle, et puis aussi l'histoire de la bière et leurs différences en termes de style.
1: Et bien justement, comment ça fonctionne? Vous allez nous l'expliquer, et surtout vous n'êtes pas venu seul ce matin.
0: Non, je suis venu avec Awen de Comme un établi.
1: Bienvenue.
2: Merci.
1: Qu'est-ce que c'est que Comme un établi? Je crois que c'est là aussi que du positif.
2: C'est ça, Comme un établi, c'est un atelier d'artisanat partagé, du coup, situé dans le nord de Rennes.
3: Trop cool.
2: Ouais. Et du coup, c'est une coopérative qui a acheté des machines et des outils pour les mettre à mutualiser pour des artisans, des particuliers, des scolaires, etc.
1: On va pouvoir l'évoquer dans un instant autour de la table également. On a eu les deux, on a eu Annel, on a eu Nicolas, Annel. Ils sont tous les deux en studio, mais vous entendrez Nicolas ce matin, Nicolas Morin, repreneur et créateur de Ticadin, un restaurant ouvrier, un café-jeu aussi qui ouvre samedi 20 juin, c'est
4: complètement
1: tout bientôt,
4: c'est ça.
1: Bienvenue.
4: Ouais, merci de nous avoir invités, c'est trop cool. Oui, tout à fait, ouais, on ouvre un restaurant ouvrier, donc qui se veut ouvrier justement dans l'idée aussi. Buffet d'entrée, plat au choix et buffet de dessert, avec beaucoup de produits locaux, et même 100% si on peut, là, on va essayer.
1: 100% produits.
4: Si on peut le faire, on va essayer de le faire, en tout cas. Une carte des burgers, vraiment un restaurant pour bien manger.
1: En gros, on va se régaler pendant une heure. C'est bienvenue chez vous, les Bretons. Il y a le technicien en face de moi qui est en train de manger aussi, ça me donne super faim. Ici, Armouic, c'est aussi vos chansons préférées toute la journée. Après plusieurs années loin des studios, Mylène Farmer revient avec un nouveau titre, Événement. Et c'est à qui le tour ?

0: Farmer, un titre inédit produit par DJ Lewis, nouvelle figure française de la scène hip-hop et électronique.
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0: Chaque matin, bienvenue chez vous les Bretons, met en valeur toutes les belles initiatives en Bretagne. Avec nous ce matin, il y a du monde. Awen Roland, salarié de la société coopérative d'intérêt collectif comme un établi à Rennes. On est juste avant Saint-Grégoire, c'est ça?
3: Oui, c'est ça, c'est vraiment dans le nord de Rennes.
0: Ok, nord de Rennes. Nicolas Morin, repreneur, créateur de Ticadin, resto ouvrier, café-jeu qui ouvre samedi 20 juin dans le Morbihan. On est entre Questembert et Redon, approximativement. Alors, vous êtes venu au dernier moment, un peu à la bourre. Vous êtes arrivé, il faut le dire, les bras chargés de cadeaux avec
4: des pains au chocolat et des croissants.
0: Que ça vous dérange pas de nous en donner?
4: Non, au contraire, vas-y. Régalez-vous.
0: Je vous en prie, Loïc, hein, servez-vous, pain au chocolat, croissant, il y a un peu de tout ce matin dans le studio. Et surtout, ce qu'il faut dire, c'est que quoi, vous allez vous marier tout à l'heure?
4: Oui, dans 2 heures.
0: C'est impressionnant.
4: Dans 2 heures, effectivement, on va passer la bague au doigt. Mais non, mais quitte à faire, autant tout faire d'un coup, tu vois. On se dit, voilà, on va déménager, ouvrir un resto et se marier en même temps.
0: Annaëlle a fait la distribution, merci beaucoup. Également, en studio, Loïc Lesquarche, cofondateur des Biéronautes, atelier de brassage. Dégustation bière à Rennes. Alors, le projet, ce sont des bières brassées avec les habitants du quartier de Maurepas, c'est ça?
5: Oui, exactement. En fait, on a en partenariat avec une association de quartier qui s'appelle La Cohue à Maurepas et Pépite, un restaurant d'insertion de quartier à Maurepas.
0: Super resto.
5: On a imaginé, conçu un projet dans lequel on laisserait les habitants s'exprimer pour la création de leurs recettes. Donc, on a en début d'année, créer 2 soirées pendant lesquelles on a invité les habitantes et habitants du quartier à venir. Donc Fabrice et moi, les Biéronautes, nous avons été en tant que guides, mais nous avons laissé l'expression en tout cas des participants et participantes à créer la recette. Et ensuite, on a obtenu 4 recettes là, au cours de ces 2 soirées, donc environ 30-35 personnes qui ont participé au total. Plus tard, en mars, on a organisé un jury de sélection. Donc, on a invité un maximum d'habitants du quartier pour venir déguster les bières. C'était en pleine période électorale, en plus. Donc, on a eu un taux de participation extrêmement élevé. On a eu 71 personnes qui sont venues au restaurant Pépite pour déguster ces 4 propositions de recettes.
0: Il y en a eu 2 de sélectionnés.
5: Et 2 ont été sélectionnés, rebrassés par nos soins et vont être inaugurés demain. Place au Miam. Donc c'est
0: ne me parlez pas de Miam Miam parce qu'il y a mon pain au chocolat qui est là.
5: C'est un événement organisé donc dans le quartier de Maurepas, place Lucie Raymond Aubrac, qui un peu façon marché à manger, mais version quartier, donc cuisine du monde, proposée par les habitantes et habitants du quartier. Donc à cette occasion, on aura aussi les 2 bières qui ont été, les 2 recettes en tout cas, et qui ont été imaginées, seront servies à la pression et en bouteille. J'en dis pas plus parce que peut-être que je vous garde une petite surprise pour la fin.
0: Là. Ah, pour la fin, ça veut dire quoi? C'est-à-dire que peut-être vous nous auriez apporté...
5: Peut-être.
0: J'ai hâte de savoir ça avec le pain au chocolat, ce sera parfait.
4: Moi j'aime bien la bière en tout cas. Je suis client moi.
0: C'est vrai?
4: Ah oui, moi je suis très très client. Bière, tout ce qui est à base de bière. On était à Montréal pendant 2 ans et là-bas il y a énormément de micro-brasseries, tout ça. C'est vraiment dans la culture et c'est fou la diversité qu'on peut trouver dans la bière.
0: Et ben là on la trouve à Rennes visiblement et au fait la question c'est pourquoi les Biéronautes?
5: Pourquoi les Biéronautes? Je vous retourne la question, Quentin.
0: Oula.
5: Qu'est-ce que ça vous évoque?
0: Les Biéronautes, les internautes qui créent de la bière, peut-être. Une
5: Alors,
0: communauté
5: oui, on peut,
0: qui crée de la bière.
5: C'est l'idée d'explorer les mondes de la bière.
0: Okay.
5: Donc, on est plutôt entre le loisir, l'artisanat, la culture. L'idée, c'est d'aller vraiment visiter toutes les contrées, donc à la fois sur la partie dégustation, mais en fait dans la création, dans l'artisanat, on peut faire. La bière est un univers très très vaste, et donc Fabrice et moi, on est passionnés de cette boisson depuis une quinzaine d'années, et on a voulu aussi créer un lien entre les consommateurs, mais aussi tous les acteurs de la filière brassicole, les brasseries, les cavistes, les houblonniers, les malteries. Donc on a voulu aussi démocratiser et faciliter aussi la compréhension de cette boisson.
0: Loïc, vous restez avec nous, j'ai hâte de découvrir votre surprise dans un instant. Qu'est-ce qu'un atelier partagé? Comment est-ce que ça marche? Direction Rennes, juste après ça.
6: Oui, mais
0: ensemble. Sa raison d'être, ça c'est dans une minute.
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3: Bienvenue chez vous les Bretons, c'est que des idées positives qui sont proposées sur le territoire breton. On a par exemple autour de la table avec nous Nicolas Morin, repreneur créateur de Ticadin, un resto ouvrier, café-jeu qui ouvre samedi 20 juin dans le Morbihan entre Questembert et Redon, à Cadin donc.
4: C'est ça.
3: Exactement. Loïc Lesquarch, cofondateur des Biéronautes qu'on vient d'évoquer à l'instant, des ateliers de brassage, de dégustation de bière à Rennes. Vous venez de la sortir la première bière, hein?
5: Oui, tout à fait.
3: Alcool à consommer, évidemment, avec modération. Et vous avez
6: jamais trouvé modération.
3: Non plus, je l'avais rencontré. Et Aouen relance l'arrêt de la société coopérative d'intérêt collectif comme un établi à Rennes. Déjà, c'est un atelier partagé géant.
7: C'est ça, ouais, c'est 1600 mètres carrés d'atelier, 1800 avec les étages qui ont été construits par les artisans.
3: Ok, comment ça fonctionne ?
7: Bah, en gros, donc moi je fais partie de l'équipe salariée et on est quatre à faire la coordination du lieu. Et après, du coup, la coopérative a acheté les machines, les outils pour les mettre à mutualiser pour les professionnels. Là, en ce moment, il y a 25 structures artisanes de 13 corps de métiers différents qui mutualisent du coup tous les jours ces machines-là, ces outils-là et cet espace-là. Et les compétences, tout ce qui va avec la mutualisation, quoi. Ça, c'est la semaine. Le soir, on accueille des particuliers, du coup. Donc, si vous voulez venir. Ça. Fabriquer un meuble à l'atelier,
3: ça
7: vous
3: peut
7: pouvez...
3: être une bonne idée, c'est pour
5: le
3: restaurant.
5: C'est du bois, mais vous faites. Bah, oui, bois, je veux dire, c'est trop bien. L'idée, elle est vraiment cool. Mm. C'est bois, métal. Tu fais quoi, des cadres, des meubles entiers ou...
7: Bah, des meubles entiers, ouais, carrément. Il y a des particuliers qui viennent faire le lit pour leur nouvel enfant. Il y a plein de projets différents,
5: quoi. Ouais. Mais c'est trop bien.
3: Vous avez montré du doigt pour votre nouvel enfant comme s'ils allaient en avoir, parce qu'ils vont se marier. Ouais, mais...
5: La pression sociale quand ouais, tu nous tiens.
3: Hein. Non, je plaisante. Alors, donc tout le monde peut y aller, on l'a compris. Vous, qu'est-ce qui vous plaît dans ce concept ?
7: Bah, le rencontrer des gens, de découvrir plein de métiers. On fait beaucoup en tant qu'équipe salariée d'animation avec des jeunes, notamment avec le CLPS qui est un centre de formation. Et du coup, il y a des jeunes qui sont un peu perdus scolairement, qui vont venir faire des projets à l'atelier, notamment qui ont fait une roulotte, une friperie. Roulotte friperie.
3: Ah, ils ont fait leur roulotte.
7: Ouais, ils ont fabriqué du coup cette roulotte à l'atelier. Du coup, avec nous, l'équipe salariée pour la COU, du coup, qui est
8: l'asso de quartier de Morpa qui crée du lien social et d'activité dans le quartier.
3: C'est là où vous vous êtes rencontrés tous les deux ?
7: Non, c'est comme un établi.
8: C'est comme un établi. Ouais.
7: Vous faites des fois des ateliers de brassage à l'atelier. Et là, bientôt, nous, on organise un événement. C'est ça, ouais. Avec Vilaine Pousse, qui est du coup une association qui fait la gestion des jardins partagés, et Skeuden Broroison, qui s'occupe d'organiser des fest-noz notamment. On fait un fest-noz, du coup, et un vide-atelier, un bric-à-brac, en gros, c'est le nom de l'événement, le 26 juin prochain. Et donc, les biéronautes seront là pour brasser de la bière au sarrasin, sûrement. Et donc, c'est de 16h à minuit.
3: Ça se passe où ?
7: Au 5 et 7 rue Bain-en-Roo. Okay. Donc, chez Comme un établi et Vilaine Pousse.
5: Mais c'est trop cool.
7: Avec vide-atelier, du coup, bah, atelier brassage de bière, initiation à la danse bretonne et fest-noz à partir de 20h.
3: Bon, on l'a compris, le 20 juin, on vient tester le restaurant, le 26, on va s'amuser. Allez, à suivre. Comment redonner vie à un village avec un resto ouvrier et un café-jeu? On reste ensemble, vous écoutez ici Armorique et c'est The Silencers.

0: The Silencers, Painted Moon. Vous écoutez ici Armorique au menu de la prochaine demi-heure. Vous allez découvrir la nouvelle histoire de Ticadin, un lieu de vie qui ouvre le 20 juin dans le Morbihan. Autour de la table également, Loïc Lesquarch, cofondateur des Bironautes, atelier de brassage, de dégustation de bière à Rennes. Et puis également, Awen Roland, salarié de la société coopérative d'intérêt collectif, comme un établi à Rennes.
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0: 10h33, ici Express, toutes les heures, ce sont des idées pratiques, des idées de sortie près de chez vous. Et à Romillé, en Ille-et-Vilaine, eh bien, la ville se met à l'heure du Téléthon, qu'on se le dise. Ça n'a pas changé de date, bien sûr, puisque les maladies rares n'ont pas de calendrier. Autant aider la recherche à tout moment. C'est en ce sens qu'une collecte de papier, vieux journaux, livres, brouillons et pilules usagées aussi est organisée demain de 10h30 à midi, rue des Trois Évêchés. Le bénéfice engendré par cette action solidaire et éco-citoyenne étant reversé à l'AFM. Notez que cette collecte a lieu chaque dernier samedi du mois. Autre info, si vous voyez des licornes dimanche à Erquy, dans les Côtes d'Armor, rassurez-vous, tout va bien. Le centre nautique de la ville sera le théâtre de la régate Licorne Cup, qui réunira catamarans, dériveurs, plusieurs dizaines de participants, tous déguisés en licorne, ça va de soi. Un événement ouvert à tous, avec la location de bateaux possible sur place. Et puis enfin, pour terminer, des créatures légendaires, passons aux oiseaux que vous allez découvrir autrement demain, mais à Guénin dans le Morbihan. Le village des oiseaux vous invite en effet à participer à des ateliers ludiques, créatifs, pédagogiques pour apprendre à connaître, protéger la nature. Au programme, des créations artistiques, jeux éducatifs, fabrication de nichoirs avec observation des chants d'oiseaux aussi dans une ambiance chaleureuse, festive. Ça se passe de 14h à 18h sur le terrain de foot annexe de Guénin.
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3: A ver, ahora podría haber español todo el día, pero...
0: Je ne vais pas le faire parce que sinon tout le monde ne va pas comprendre. On va le faire en français.
4: Non, on va l'accent.
3: Ungaré, comme Jeannette.

0: Jeannette avec Paul Quetevas. 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
0: Tous les jours de la semaine, on découvre de belles personnes. C'est le programme de Bienvenue chez vous, les Bretons. C'est ça, c'est eux qui font bouger la Bretagne, alors on en parle. Loïc Lescouarche, cofondateur des Biéronautes, atelier de brassage. On peut déguster des bières aussi, je vois qu'il y en a une de sortie depuis tout à l'heure. Je dis ça, je dis rien. À Rennes, Awen Roland pour la SIC, voilà, la Société Coopérative d'Intérêt Collectif. Ça s'appelle Comme un Établi, c'est situé à Rennes, un peu avant Saint-Grégoire. Et puis en studio également, Nicolas Morin, entrepreneur, créateur de Ticadin, un resto ouvrier, café-jeu. Ça ouvre tout prochainement, c'est une réouverture le 20 juin. C'est une reprise dans le Morbihan. Là, on est entre Questembert et Redon, à Cadin. Alors, ça faisait longtemps que la commune, j'ai recherché un repreneur.
3: Oui, ça faisait quand même un an. Si je dis pas de bêtises, ça fait un peu plus d'un an. Ça fait un peu plus d'un an qu'ils cherchaient quelqu'un, sachant que le restaurant qui était juste avant a à peine tenu un an. Donc il y avait une vraie problématique de refaire vivre ce restaurant de village. En fait, nous on voulait un peu chasser le. Il y a eu beaucoup de repreneurs avant. Enfin, il y a eu d'autres repreneurs qui ont voulu faire des restaurants un peu à thématique ou axés sur un public. Là, nous, en fait, on est vraiment arrivé dans l'idée de refaire vivre un peu le bistrot du village, avec une volonté assumée du restaurant ouvrier, qui a un peu mauvaise presse. C'est un peu le restaurant où on sait pas trop si on va manger frais, si on connaît la formule, on sait que c'est des buffets, on sait que c'est des plats au choix, des choses comme ça. Là, c'était vraiment une volonté assumée de reprendre le mot ouvrier, de le mettre sur la façade d'ailleurs, pour dire bah, justement, en fait, non, on peut réinventer ce modèle-là. On peut revenir au bistrot de quartier, au restaurant de village où on vient, on participe, on boit une bière avec les copains, on rigole. On fait des jeux de société, parce que maintenant, on peut se permettre de faire des choses comme ça dans les restaurants, c'est ça qui est bien. J'ai ma femme qui est ici avec moi, qui du coup s'occupera de toute la partie café, parce qu'il y a vraiment deux parties, la partie restaurant ouvrier et la partie café sur le devant.
0: Et vous donc, vous êtes sur la partie restauration?
3: C'est ça, moi je suis chef de cuisine, c'est ça. Donc du coup, moi je suis vraiment sur la partie restauration.
0: C'est votre métier de base?
3: Complètement, ouais, complètement. Ouais. Donc, et du coup, bah, le but c'est ça, c'est de venir, de partager, de manger bien, avec un bon rapport qualité-prix, du fait maison. Voilà, on va pas aller chercher de la Saint-Jacques tous les jours, mais en tout cas, on va essayer de faire des choses très gourmandes, très bonnes et très locales.
0: On sent que c'est fait avec le cœur, non?
4: Ça fait, ça donne envie.
0: C'est clair. Ah bah, ça donne carrément envie de venir tester, s'amuser et déguster. Alors, ce sera quoi la formule? Ce sera un buffet, ce sera à l'assiette?
3: C'est complètement ça. En fait, il y a un buffet d'entrée. Donc avec des salades, de la charcuterie, on va essayer de faire de la charcuterie maison aussi. Moi j'ai un papa qui était boulanger-pâtissier et moi je suis cuisinier-pâtissier de métier, donc j'ai pas mal de cordes à mon arc. Buffet de dessert. Et après, il y aura deux plats au choix tous les jours. Donc ça, c'est des plats qui seront faits suivant les arrivages de marché, tout ça. En fait, c'est des choses qui seront faites plutôt au fil de l'eau. Et après, on a la carte des burgers avec des accompagnements style poutine, sauce cheddar bacon, des légumes farcis aussi.
0: On voyagera aussi un peu. Hein.
3: Oui, complètement.
0: Un peu au Canada.
3: Le but, c'est pas, on n'est pas sur un restaurant bistronomique ou gastronomique où on va chercher une identité, une expérience. Là, on est vraiment dans le restaurant où on se fait plaisir.
0: Du partage.
3: Voilà, c'est la simplicité. On arrive, on dit on va faire un bon restaurant, on a des gens autour de la table, on ne veut pas se prendre la tête, on va au Ticadin, on sait qu'il y aura des burgers, on sait qu'il y aura des plats du jour, on sait qu'il y aura des entrées, voilà, on sait qu'on aura du choix. Que tout sera abordable et que voilà, on va bien manger, bien s'amuser, bien boire.
0: D'ailleurs, Ticadin, T-Y, Cadin, oui. C-A-D-E-N.
3: C'est ça.
0: Pourquoi Ticadin? C'est le petit cadin, quoi. C'est
3: pas du tout. C'est okay, que en fait, pour la petite histoire, c'est que ça s'appelait la boulotterie avant. Et en fait, quand on est arrivé, un des premiers choses que nous ont dit les gens de la commune, c'est que la rivière qui passe à côté de Cadin s'appelle la Boulotterie. Donc l'ex-propriétaire avait nommé le restaurant la Boulotterie en rapport à ça. Sauf qu'elle s'est plantée, c'est la rivière de la commune d'à côté. Pas de bol.
0: Dommage.
3: Donc, du coup, on a voulu marquer le coup, justement, reprendre une identité très locale. Et donc, on a pris le nom de la commune, qui s'appelle Cadin, en fait. Alors, on l'a pris en français, pas en breton. Son breton, c'est avec un K. Après, et du coup, pour ramener le côté breton, justement, on a mis Ti. Voilà, d'ailleurs, c'est une idée de ma femme, d'ailleurs. Donc, du coup, c'est pour ça, Ti Cadin, en fait, c'est la maison de Cadin. Voilà. Parce qu'on est aussi l'unique restaurant du village. Donc, ça faisait sens.
4: Voilà. Et c'est dans une maison du coup ?
3: Non, c'est pour le coup c'est un restaurant, mais ouais. Effectivement c'est au centre du village et au-dessus il y a des appartements, c'est très intégré dans la vie du village, donc ça fait vraiment ça fait vraiment maison. Il y a deux énormes terrasses magnifiques ombragées avec plein d'arbres, donc c'est vraiment cool là avec un temps comme ça là, c'est parfait.
0: Carrément proté. Je veux rester manger avec vous, je veux rester déguster, je veux rester continuer à fabriquer des choses. Bienvenue chez vous les Bretons, on est ensemble jusqu'à 11h à suivre. On va continuer de les découvrir avant ça. C'est Indochine dans 30 secondes.
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0: Indochine et le chant des cygnes.
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0: Allez, c'est parti. Ça, c'est un titre qu'on connaît par cœur, n'est-ce pas?
3: Oui.
4: Oui.
3: Ah,
4: oui,
3: quand même.
0: On a tous dansé. On a tous des anecdotes là-dessus, non? Ouais, je vois venir.
3: Pour ça, mais... Okay.
0: Take On Me avec ce groupe norvégien.
3: Ah, c'est pas celui-là. Ah, je suis nul en...

0: Ils sont en train de danser, ils sont à fond dans le studio. Les invités de Bienvenue chez vous, les Bretons, avec AA.
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0: Parce que depuis 10h, on se promène comme ça en Bretagne, on regarde à droite, à gauche, à la recherche de tout ce qui se fait de beau. Et il y en a des choses. Loïc Lesquarche, cofondateur des Bironautes, pour brasser, pour déguster des bières à Rennes. Bon, Loïc.
3: Passons aux choses sérieuses. On va faire un petit exercice pratique.
0: Alors, je le rappelle, alcool à consommer avec modération, évidemment. Sauf que là, c'est une bière qui a été brassée et imaginée à Rennes.
3: C'est ça, tout à fait. Donc, une bière qui s'appelle La Rencontre. Donc, une des deux bières qui a été sélectionnée pour représenter la bière de Maurepas, brassée par les habitants du quartier. C'est une bière qui est colorée, gourmande et chaleureuse. Donc, s'il vous reste un petit reste de viennoiserie, nous aurons un accord parfait.
0: Je vous laisse nous servir alors.
3: Bien sûr.
0: Bon, bah, c'est noté, merci beaucoup. En attendant, je rappelle qu'il y a Awen Roland, salarié de la Société Coopérative d'Intérêt Collectif, comme un établi à Rennes. C'est là où on vient, on a des conseils aussi.
4: Bah évidemment, oui, carrément.
0: Du matériel.
4: Oui.
0: Il y a tout en fait.
4: On peut faire du bruit de la poussière en gros. C'est le but.
0: C'est vrai. Et il y a un événement à ne pas louper. Juste après l'ouverture du restaurant de Ticadin. Après, il faut venir absolument à Bric-à-Brac de 16h jusqu'à minuit. C'est le 26 juin. Et alors là, il y a tout. Fest-noz, concours de palais, brassage. Alors justement, avec de la bière.
4: Oui, carrément. Bah, l'année dernière, on avait déjà fait cet événement et les Bironautes avaient brassé avec de l'ortie qui était dans le jardin. Du coup. Et là, cette année, comme on est un peu sur un événement plus breton, ils vont brasser avec du sarrasin. Donc l'après, mais après, à partir de 20h, il y a un fest-noz avec Mode Cosmique, Eris, à Montmartin et Diridolou Lavigne, donc des super groupes de musique bretonne si vous voulez
5: plus
4: bien danser.
5: Plus local, tu meurs quoi.
0: C'est... Bah, carrément, mais c'est ça qu'on adore, ouais. Évidemment. Donc le rendez-vous est donné, donc c'est comme un établi à Rennes le 26 juin.
4: C'est ça.
0: Et le 20 juin, juste avant, je le rappelle. Aussi d'ailleurs, il y a un site internet, un Instagram pour.
4: Ouais, c'est ça, infos. Comme un établi, site internet et Instagram, etc. Et juste précise, l'événement il est co-organisé avec Vilaine Pousse et Skeuden Broroisin du coup.
0: D'accord, oui, vous l'aviez dit, mais ouais. C'est toujours important de oui. Le redire. Nicolas Morin, vous êtes le repreneur, le créateur avec votre femme, Anaëlle Morin, de Ticadin, ce restaurant ouvrier où l'idée c'est vraiment de poser ce mot ouvrier, de rapporter sous son sens.
6: De le réapproprier, ouais, de ne pas se gommer, comme je disais hors antenne tout à l'heure, c'est qu'on a tendance à gommer nos particularités régionales. Alors qu'on est dans une époque où on entend McDo dire qu'il veut se poser dans toutes les campagnes de France, bah faut se réapproprier un peu ces mots qui sont pas vulgaires, de dire restaurant ouvrier, ça fait un peu peur parce qu'il y a quelques années de ça, les restaurants ouvriers avaient perdu un peu en gamme. Je crois qu'il faut au contraire, faut se relancer dedans, faut remettre le mot sur la façade, faut se réapproprier ces petits bistrots, ces petits restaurants de campagne.
0: Peut-être que vous allez pouvoir proposer la bière qu'on va goûter.
6: Mais complètement. D'ailleurs, j'en profite, je le dis maintenant, mais je remercie la mairie de Cadin qui a fait un super travail de rénovation sur le bâtiment et qui ont une politique locale assez incroyable.
0: Je vous invite à goûter la bière, si vous le voulez. Donc, bière créée par les habitants de Maurepas. Déjà, comment ça sent?
5: Ça sent bon.
0: Ça sent, quoi? Qu'est-ce qu'on...
3: Une note de caramel, pointe de réglisse.
0: Et en bouche, alors, là, j'ai que des experts avec moi. Hein. Oh, elle est, c'est doux, c'est pas si amer que ça.
3: C'est très doux, c'est chaleureux. Et puis on a une petite note un petit peu caramélisée rapportée par la patate douce qui a été rôtie. C'était une suggestion en fait de la chef Salomé du restaurant Pépite. Et donc ça vient rapporter quelque chose de gourmand et légèrement toasté.
0: Si on veut goûter la bière, il faut aller où ?
3: Place au Miam, demain, ce samedi 30 mai, 11h-17h. Donc nous aurons les deux bières brassées par les habitants à la pression et en bouteille. Place Lucie Raymond Aubrac, quartier Maurepas, métro Groschen, ligne B.
0: Merci beaucoup d'avoir été nos invités ce matin, ça fait plaisir, merci.
6: Merci de nous avoir invités.
0: Vous pouvez vous applaudir très honnêtement et félicitations pour les deux mariés ce matin.
6: Merci.
0: Félicitations, bienvenue chez vous les Bretons, rendez-vous, vous partagez aussi sur l'application ici. Allez, l'actu locale, ça c'est dans 5 minutes.
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0: De la douceur avec Céline Dion. Encore un soir.
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0: Bonsoir. Céline Dion, vous écoutez ici Armorique. Dimanche, c'est la fête des mères. Qu'est-ce que vous avez prévu? Rien? 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
0: Vendredi 29 mai, ici Armorique, il est tout juste 11h. Toute l'actu locale, c'est avec vous Éric Bouvet, un enseignant de Dinard poursuivi pour agression sexuelle.
2: Oui, un enseignant de maternelle de Dinard mis en examen pour agression sexuelle sur 4 mineurs de moins de 15 ans. Il avait été déjà suspendu par le rectorat. Il est désormais placé sous contrôle judiciaire. Il a par ailleurs interdiction de se rendre à Dinard et d'entrer en contact avec les victimes. L'homme nie les faits qui lui sont reprochés. On vous explique tout ça sur ici.fr. De l'autre côté du barrage à Saint-Malo, un incendie cette nuit dans le quartier Saint-Servant. Un feu dans le parking souterrain d'un immeuble dont il a fallu évacuer les 57 habitants. Juste un blessé léger a dû être transporté à l'hôpital et 3 véhicules ont été touchés par les flammes. Les habitants d'Ilion dans les Côtes d'Armor vont devoir revoter. Les municipales de mars dernier sont annulées à cause de bulletins de vote non conformes utilisés par certains électeurs. La commune a 3 mois pour organiser de nouvelles élections. Là aussi, tous les détails sont sur ici.fr. Et puis le secteur de la plaisance inquiet d'une nouvelle taxe de 500 euros par an qui doit entrer en vigueur le 1er janvier. Elle concerne les bateaux de 6,80 m à 7,10 m, ce qui concerne 10 000 propriétaires dans notre région. Le président de la Confédération du Nautisme et de la Plaisance sera ce soir à Saint-Malo au Nautique Forum pour demander et défendre l'abrogation de cette réforme.
0: Allez, le sport et le RC Vannes qui est en finale de Pro D2.
2: Vous l'avez vécu en direct hier soir sur ICI Armorique. Le RC Vannes s'est largement imposé 48-7 contre Oyonnax à la Rabine. Et c'est ce soir que les Vannetais connaîtront leur adversaire en finale après la confrontation entre Colomiers et Provence Rugby. La finale, elle, se jouera le samedi 6 juin à Toulouse à 18h. Et en direct, évidemment, sur ICI Armorique. Enfin, c'est désormais officiel. Le capitaine du RC Lens, Adrien Thomasson, signe au Stade Rennais. Le club l'a annoncé hier en fin de contrat avec le club nordiste et âgé de 32 ans. Thomasson a signé avec le Stade Rennais jusqu'en 2029.
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2: Aïe, Quentin, on en a fini avec cette canicule.
0: Oui, c'est vrai. Bon, moi, j'étais pas si mal avec toutes ces températures, même si.
2: Ah ouais ?
0: Oui. Pas vous ? C'est vrai.
2: Oh non, c'est trop. Moi, dès que ça dépasse les 22, vous savez.
0: C'est terminé. Il n'y a plus personne. Alors, ce matin, le soleil brille, mais avec un voile nuageux qui va se densifier cet après-midi sur les Côtes d'Armor, le Pays Malouin, le Morbihan. Le vent s'oriente en fait nord sur le littoral manche, nord-est dans les terres. Ce qui va faire progressivement baisser le niveau du mercure entre 19 et 30 degrés pour les maximales aujourd'hui. Sur le littoral de la Manche, entre 19 et 20 degrés. Donc, pour Éric Bouvet, voilà. À Pontivy, 27. Malétroit 27, Rennes 29 degrés, Redon et Vitré jusqu'à 30 degrés. Et vous le savez, ici à Armorique, qu'on vous accompagne tous les jours sur les routes de Bretagne. Il y a 2 véhicules qui sont en panne sur la Nationale 12 vers Rennes. Le premier à hauteur de BD, il est sur la bande d'arrêt d'urgence. Et le second sur au niveau de Cadillac, également sur la bande d'arrêt d'urgence. C'est Bison Futé qui nous signale ces 2 événements. Alors attention, prudence en arrivant sur zone. Pas de ralentissement. Par contre, des ralentissements, il y en a un petit peu sur la Nationale 12, lorsque vous arrivez à Saint-Brieuc, hauteur de l'aéroport de Saint-Brieuc, vous êtes ralenti d'une 20aine de minutes. Peut-être que vous pouvez couper par Pléneuf, que sais-je. Et sinon, vous êtes aussi ralenti toujours sur cette Nationale 12 vers Rennes, à hauteur de Lamballe-Armor, un petit peu après Lamballe-Armor, où il y a quoi, 5 minutes de ralentissement. Vous êtes nos yeux sur la route, c'est bonne route.
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0: Est-ce que vous êtes trilingue? Il y a du français, il y a de l'espagnol, il y a de l'anglais aussi. Paris Latino, avec Bandolero.

0: Paris Latino avec Bande de l'écho, vous écoutez ici Armorique.
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0: Et depuis ce début de semaine, ici Armorique prépare la fête des mères avec vous en matinale et dès 11h aussi. Alors ce matin, en matinale avec Grégory Régnier, Noémie a fait une belle surprise pour sa maman Isabelle.
3: Oui, bonjour Isabelle. 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Donc j'en profite pour vous souhaiter une bonne fête, mais également à toutes les mamans et la mienne aussi.
4: Alors Isabelle,
5: merci beaucoup. Hein. C'est une grosse surprise, quoi. Attendez pas du tout.
0: Elle était carrément émue, Isabelle. Prochaine surprise, rendez-vous demain matin en direct à 7h15 avec Delphine Sévenot. Et la fête des mères, c'est aussi bien sûr tous les jours de la semaine. Depuis lundi, entre 11h et midi, on vous offre deux entrées pour le spa marin de l'hôtel Talazur à Carnac. Et puis, même si vous ne gagnez pas, vous participez quand même pour le grand tirage de demain pour remporter ce séjour pour deux personnes en demi-pension avec trois soins. Tout ça, Denis, je crois qu'il en a bien envie. Bonjour Denis.
6: Bonjour. Oui, c'est... oui, tout à fait. Enfin, c'est pas pour moi, forcément. C'est pour ma fille qui a eu un bébé il n'y a pas très longtemps et je pense que ça lui ferait du bien. Je serais contente.
0: Alors, ce matin, ça me fait plaisir de vous recevoir tous. Dans l'émission d'avant, dans le 9-10, dans le 10h-11h, dans Bienvenue chez vous les Bretons, ils allaient se marier. Vraiment, là, ils sont arrivés un petit peu en retard parce qu'ils

0: partis pour aller se marier, là, oui, tout de suite, maintenant. Et vous, vous me dites que votre fille vient d'avoir un bébé, c'est extrêmement mignon. Il s'appelle comment, il a quel âge?
1: Il s'appelle Maé.
0: Maé, bah,
1: il vient d'avoir un an.
0: Ah, c'est trop mignon. Alors, il commence à marcher ou pas encore? Non, dans quelques petits
1: mois. Marche.
0: Ah, il marche, ça y est. Ah oui,
1: ça y est.
0: Oh là là, il est ouais. En avance, non?
1: Il est à peu près à l'heure, mais bon, il faut courir derrière maintenant.
0: C'est ça, exactement. Bon, en tout cas, Denis, tentez votre chance, bien joué, merci de jouer, bon courage, parce que je crois que là, vous avez mérité une bonne petite pause fraîcheur, vous étiez en train de faire un peu de bricolage.
1: C'est ça, j'ai rangé du bois, j'ai fait du jardin, du jardinage, enfin voilà, et j'étais content de moi, donc je me suis dit, je vais prendre une petite pause fraîcheur.
0: Petite voilà. Pause fraîcheur avec quelle radio?
1: Ici,
0: Arnaud. Oui. Alors Clément qui met le jingle gagné, non, il ne prend pas de points supplémentaires pour l'instant. Denis, c'était une question amicale.
1: Dommage,
0: les règles, je vous les explique. C'est trois questions, à chaque fois un thème, vous me dites cap ou pas cap. Si vous me dites cap, je ne vous aide pas. Par contre, vous remportez trois points, Denis. Sinon, si le thème voilà, vous emballe pas trop, vous me dites pas cap. Et on pourrait commencer comme ça, c'est vous qui décidez. Je vous fais des propositions de réponse. Et avec pas cap, c'est un seul point. Mais alors attention, il y a quelque chose qu'il faut avoir bien en tête. C'est le chrono qui derrière, c'est 5 secondes. Ouais, c'est ça, exactement. Ça passe très vite, 5 secondes.
1: Oui, tout à fait.
0: Vous vous sentez prêt, Denis?
1: Oh, oui.
0: Ouais, je vous sens prêt aussi. Bon, on y va avec ce premier thème, musique. Cap ou pas cap?
1: Cap.
0: Alors, on y va. Quel est ce groupe de rock celtique auteur des chansons L'Apologie, Emma ou Lambeandro qui jouera au festival du Roi Arthur à Brial-sous-Montfort le 23 août prochain?
1: Soldat Louis.
0: Si je vous dis Emma, l'Apologie, Matmata.
1: Matmata,
0: à dire qu'on s'aime. Matmata, là c'est le titre, Brest même. Bon, c'est pas grave, Denis. Vous les avez eu en concert ou pas?
1: Ah non, pas du tout, non.
0: Pardon. On se laisse emballer avec Matmata, non?
1: Oui, tout à fait, mais bon.
0: Les instruments qu'il y a derrière, on pourrait les écouter pendant des heures. Bon, peu importe. Faites, c'est le prochain thème. Vous me dites quoi? Cap ou pas cap?
1: Bah, c'est sur quoi?
0: Faites. Si on allait faire la fête, vous et moi, vous me dites cap ou pas cap?
1: Cap.
0: Très bien, donc pour l'instant, on est à zéro. Cap. Toute la semaine, votre radio, ici Armorique, a offert des cadeaux pour une occasion particulière qu'on fête dimanche. Laquelle?
1: Voilà. Fête des mères.
0: Oui. J'ai pas entendu une voix derrière, par hasard.
1: Ah, si, il y a mon épouse. Aussi.
0: D'accord. Madame s'appelle comment?
1: Chantal.
0: Bonjour Chantal également. Bonjour, on continue Chantal. De jouer, Denis, Chantal. On reste bien le téléphone à l'oreille. Les spécialités bretonnes, vous me dites cap ou pas cap?
1: Cap.
0: Allez, je vois que Denis, c'est que du cap ce matin de façon. En Bretagne, mais aussi en Normandie, comment appelle-t-on des cerises trempées dans de l'eau de vie du cidre?
1: Griotte.
0: Ah. Les cerises qu'on trempe dans l'eau de vie de cidre. Si je vous dis...
1: Les bonbons grenance.
0: Si je vous dis des cerisettes, des roulettes à queue ou des roupettes à queue?
1: Des roupettes à queue.
0: Eh oui, c'est des roupettes à queue. Bon, écoutez Denis, vous venez de faire 3 points, ce qui est pas mal.
1: Eh bien écoutez, on va faire avec.
0: Tu n'as pas le choix, c'est fait.
1: Non, tout à fait.
0: Je vous souhaite que du bonheur pour le petit Maé qui vient d'arriver, c'est ça, c'est Maé?
1: Oui.
0: Vous faites plein de bisous de la part d'ici Armorique. Reposez-vous cet après-midi parce que vous en avez bien mérité après tout votre bricolage. Et surtout, peut-être à tout à l'heure, on verra si avec ces 3 points vous pouvez aller jusqu'au bout. Parce que ce matin, vous tentez de remporter 2 entrées pour le spa marin, l'hôtel Talazur à Carnac, 02 99 67 35 35. À tout de suite.
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0: Denis, on danse. En attendant de savoir si vous gagnez ou pas, avec Boogie Wonderland, Earth, Wind & Fire.

0: Si vous avez regardé Moi Moche et Méchant, ça vous rappelle peut-être la fin du dessin animé avec Boogie Wonderland.
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0: Deux entrées pour le spa marin de l'hôtel Thal Azur à Carnac. Est-ce que ça vous fait envie, Céline ?
3: Bien sûr.
0: Bonjour et bienvenue.
3: Bonjour.
0: Vous nous appelez pour remporter ce cadeau. Et sachant que si vous faites plus de 3 points, par exemple, donc parce que c'est Denis qui a fait 3 points avant vous, Denis, il D'accord. a participé, et ben, il est comme vous, inscrit. Chaque participant est inscrit pour le grand tirage de demain pour ce séjour de personnes en demi-pension avec des soins. Ce sont des soins d'hydrothérapie. Il y en a 3. Vous allez dans tous les cas pouvoir en profiter.
3: Ça fait rêver.
0: Ça fait rêver, oui, ça fait dans tous les cas rêver dans un premier temps. Et j'espère pouvoir en profiter. Vous nous écoutez souvent, vous écoutez le jeu, vous connaissez les règles, Céline ?
3: Oui, je connais, enfin depuis peu, hein, pour être honnête, mais voilà.
0: Et depuis quand ?
3: Depuis le début de la semaine où j'ai découvert Cap ou pas Cap, puisqu'en fait je suis nouvellement installée en Bretagne et donc je découvre ici Armorique et j'écoute Cap ou pas Cap tous les jours.
0: Mais c'est une très bonne habitude que vous êtes en train de prendre. Vous nous habitez, voilà. Vous habitez à Saint-Dominique en Ille-et-Vilaine. Vous étiez d'où avant ?
3: De Normandie.
0: De Normandie, ah oui, pas très loin.
3: Pas très loin.
0: Vous avez juste en fait choisi la meilleure région. Vous n'avez pas.
3: Et voilà.
0: Vous avez fait le bon choix. Vous avez fini par vous dire bon, en fait, je vais là où mon cœur me donne envie.
3: C'est ça, tout à fait.
0: Je plaisante. On n'est jamais trop chauvin. Hein. Bon, Céline, les règles, vous les connaissez donc depuis une semaine. Ce sont des questions. Il y en a 3 par personne, 5 candidats. Là, vous êtes la deuxième. Il faut faire plus de 3 points. Les questions, avant, je vous donne un petit thème à chaque fois. Je vous dis cap ou pas cap. Si vous me dites cap, je ne vous aide pas. Par contre, c'est 3 points. Si vous me dites pas cap, je vous fais des idées de réponses. Vous choisissez. Si vous choisissez la bonne, ça fait 1 point, évidemment.
3: D'accord.
0: Dans tous les cas, ce sont 5 secondes pour répondre. Est-ce que Céline, vous vous sentez prête ?
3: Je suis prête.
0: Eh bien, dans ce cas-là, on y va. On reste concentré. J'ai l'impression que vous l'êtes. Film et série, c'est le premier thème. Cap ou pas cap ?
3: Ben écoutez, on est là pour essayer, donc cap.
0: Très bien, vous faites comme Denis pour commencer. Une série France 2 va donner lieu à un film dont la sortie a tout récemment été annoncée pour septembre 2026. Ça sera la suite des aventures d'une équipe d'agents d'acteurs. Comment s'appelle cette série ?
3: D'agents d'acteurs.
0: Sur France 2.
3: Ok. Bon, ben écoutez, demain...
0: Alors, si je vous dis Meurtre au paradis, le Mandalorien ou 10%?
3: Meurtre au paradis.
0: Non, c'était 10%, au moins.
3: Ah, pas de chance.
0: C'est pas grave. Bon. Le prochain thème, c'est expression. Est-ce que vous êtes plutôt OK avec les expressions ou pas trop?
3: Ça peut.
0: Ça peut. Il y a Muriel Robin qui avait fait un sketch avec les expressions. Est-ce que vous avez le sketch en tête ou pas?
3: Vaguement.
0: Non, bah, de toute façon, je crois qu'il n'y a pas de rapport, donc tant mieux. Vous me dites cap ou pas cap pour expression ?
3: Allez, expression, cap.
0: Cap, pardon, très bien. Qu'est-ce qu'on coupe en 4 quand on se prend la tête ?
3: Les cheveux.
0: Oui.
3: Ouais.
0: Faut pas se prendre la tête beaucoup parce que sinon, il ne reste plus grand-chose à la fin du mois. Vous venez de faire ex aequo au moins avec Denis. Pour l'instant, il reste une question. C'est culture bretonne. Est-ce que vous prenez le risque de faire cap et on reste sur l'ex aequo ou si, voilà, si vous n'avez pas la bonne réponse, sinon ça fait 6. Ou est-ce que vous assurez la sécurité ? Comme vous voulez.
3: Eh bien, on reste sur le cap.
0: Cap, très bien. La semaine prochaine, ce groupe associé à la ville de Cesson-Sévigné fête ses 40 ans avec 2 jours de spectacle, concert, fest-noz. Quel est ce groupe ? Associé à la ville de Cesson-Sévigné ?
3: Non, bah écoutez, je ne sais pas.
0: C'est pas grave, ça fait au moins un ex-aequo. Le bagad de Cesson-Sévigné.
3: D'accord.
0: Alors, sachez qu'il y a d'ailleurs une vidéo à retrouver sur Instagram. Sur le Instagram, vous mettez ici Armorique. Et alors là, vous allez voir Vanessa Lambert accompagnée de tous les musiciens du bagad de Cesson-Sévigné. Franchement, comme toutes les vidéos avec Vanessa, elles sont incroyables, elles sont drôles, faut absolument faire un tour. Oui, oui, mais exactement, c'est pour ça que je vous le dis. C'est pour ça que je vous le dis. Donc vous mettez voilà sur Instagram ici Armorique, vous tombez sur la page, vous voyez la vidéo super sympa qui a été faite, et puis je vous l'annonce, hein, la semaine prochaine, on sera doux. Mercredi prochain, pendant le 10h midi, eh ben, on sera en direct de Cesson-Sévigné. Comme ça, au moins, vous avez l'info, Céline.
3: Très bien,
0: si vous voulez venir nous voir, d'ailleurs, vous êtes la bienvenue. Hein.
3: Oui, mais c'est gentil, j'y songerai.
0: Eh ben voilà, le rendez-vous est peut-être donné. Céline, bienvenue en Bretagne. Une petite question, comment s'appelle votre radio préférée ici en Bretagne donc?
3: Ici
0: Armorique. Deux entrées pour le spa marin, l'hôtel Talazur à Carnac. C'est ce pourquoi vous jouez ce matin. 02 99 67 35 35. On prépare la fête des mères.
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0: C'est une nouveauté. 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Gaëtan Roussel, et tout s'en va.
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0: Roussel. Tout s'en va, sauf vous ce matin.
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0: On passe des je dis ça, j'en sais rien. Isabelle, vous êtes là ou vous êtes partie avec Gaëtan Roussel danser un peu?
3: Ah non, je suis toujours là.
0: Ah, quelle belle voix vous avez. Ce matin, ça fait plaisir de vous avoir au téléphone. Non, je vous en prie.
3: Eh ben moi aussi, ça me fait très plaisir. Bonjour à toute l'équipe.
0: Eh ben merci, toute l'équipe est là ce matin. Évidemment, en face de moi, c'est Clément qui vous fait coucou avec le petit son de R2D2 qu'on entend parfois dans l'émission. Et oui, parce qu'il se balade et il est accompagné. Clément, quand il vient, de toute façon, en émission avec moi, à la technique, il vient toujours accompagné d'R2D2. Et puis, à l'accueil ce matin, c'est Tiffaine qui vous accueille au standard. Voilà, l'équipe est présentée.
3: Eh ben bonjour à tout le monde.
0: Isabelle, vous travaillez là actuellement, je crois?
3: Oui, j'ai fait une petite pause pour être avec vous.
0: Ouais, super, vous travaillez dans un collège?
3: Oui, exactement.
0: Alors, ils sont comment? Ils sont excités avec la chaleur ou ça va?
3: Non, ça va, ils sont mignons.
0: Vous êtes professeur de quoi, je peux vous demander?
3: Non, je travaille à l'administration.
0: D'accord, à l'administration, d'accord, ok. Donc, vous occupez, non, pas de mettre l'école, tout ça, c'est plus les enregistrements, si jamais il y a des gens qui veulent s'inscrire pour l'année prochaine.
3: Un petit peu des élèves, des enseignants, un peu de tout le monde.
0: Bon, voilà, et vous en profitez pour faire une petite pause, profitez pour pouvoir tenter de remporter ce matin. Qu'est-ce qu'il y a à gagner, tiens, Isabelle?
3: Eh bien, il y a deux places pour la Thalasso à Carnac.
0: Exactement. Il y a deux entrées pour le spa marin de l'hôtel Thalazur à Carnac. Et même si vous ne gagnez pas, en fait, quand vous venez à l'antenne jouer, vous vous inscrivez, vous êtes automatiquement inscrit pour ce tirage de demain, pour ce séjour de personnes en demi-pension avec des soins d'hydrothérapie. Est-ce que vous êtes déjà allé dans l'hôtel Thalazur ou jamais?
3: Non, pas du tout. Et donc, j'aimerais bien tester parce que ça donne envie.
0: C'est pour vous ou c'est pour la fête des mères?
3: Je ne sais pas encore. Peut-être pour ma maman, peut-être celui qui sera gentil avec moi, je ne sais pas.
0: Je peux être super gentil, je peux vous donner toutes les réponses si vous voulez. Hein. Clément aussi, en face, est super intéressé. Je crois que là, il y a beaucoup.
3: D'accord, ok.
0: Non, vous et votre maman, c'est peut-être une super idée. Écoutez, les règles, les voici. Trois questions à chaque fois, je vous donne un thème. Vous me dites cap ou pas cap. Si vous me dites ok, je suis cap, vous y allez toute seule, vous me répondez toute seule, mais c'est trois points. Sinon, vous me dites pas cap, je vous aide un peu, et là, c'est un seul point seulement en cas de bonne réponse. D'accord, ça vous va?
3: D'accord, ça va.
0: Vous me dites non, ça me va pas, je vais changer la règle, je n'ai pas l'air. Et en tout cas, attention, c'est 5 secondes pour me répondre. Isabelle, on y va?
3: On y va.
0: Eh bien, c'est parti. Culture bretonne, cap ou pas cap? Culture bretonne.
3: On va dire pas cap.
0: Pas cap. Vous êtes la première à faire un pas cap. Peut-être que c'est la bonne solution, que sais-je. Comment est surnommée la mort dans le folklore breton? Est-ce que ça se dit Beurdou, Hadès ou Lankou?
3: La deuxième, Hadès.
0: Ah mince. C'est vrai que j'aurais pu dire ça aussi. Non, c'est Lankou. La mort est surnommée.
3: Non, je savais pas du tout.
0: Lankou en breton. Écoutez, pour l'instant, il n'y a que 3 points à battre. Hein, donc, le prochain thème, c'est sport. C'est une sportive?
3: Oui, j'aime beaucoup le sport. Après, ça dépend quel sport, mais on va tenter 4. Hein.
0: Vous aimez quoi comme sport?
3: J'ai fait beaucoup de basket, j'aime la natation, le volley, j'aime voilà, pas mal de choses.
0: Bon, vous m'avez dit...
3: Mais le foot, bof.
0: D'accord, bon, ça tombe... Enfin, on verra. Quelle compétition internationale très connue et qui se déroule en France pouvez-vous suivre à la télévision en ce moment, principalement sur France.tv?
3: Eh ben, c'est le tennis, Roland Garros.
0: Oui.
3: Ah oui, j'aime bien le tennis aussi.
0: Oui, parce que vous ne l'aviez pas mentionné.
3: Oui, mais il y en a tellement de sports que je n'ai pas pensé à tout.
0: Un petit match avec Clément en attendant. Bah oui, effectivement. Bon, et vous avez dit que vous nagez, quand vous nagez, vous faites combien en distance?
3: Oh, je fais 1,5 km à peu près.
0: Ah, pas mal du tout.
3: En extérieur.
0: Vous venez de Saint-Aubin-du-Cormier, en Ille-et-Vilaine.
3: Donc, à la piscine de Liffré.
0: Ah, Liffré, c'est sympa. Prochain thème et dernier thème, vous avez 3 points, vous avez au moins fait égalité avec Denis et Céline, c'est superstition, cap ou pas cap?
3: Tonton cap.
0: Quelle partie de l'anatomie d'un lapin est censée porter chance?
3: La queue.
0: C'est la patte du lapin.
3: Ah, la pâte, mais oui, bien sûr, la pâte du lapin.
0: La pâte du lapin. Bon, ce matin, de toute façon, vous venez pour faire 3 points. Mais tout le monde a fait 3 points. Alors, je le rappelle, hein, si tout le monde fait 3 points, l'idée, c'est que ce sera au pronostic. En fait, quand vous venez jouer, Tiffen à l'accueil vous demande un pronostic, vous lui dites. Et puis, en fonction du pronostic, c'est celui qui fait le score le plus proche ou le score exact qui remporte le cadeau. Ce matin, ce sont 2 entrées pour le spa marin, l'hôtel Thalazur à Carnac.
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0: Juste avant de vous retrouver à jouer, voici Michael Field

0: Michael Field avec Two Friends. 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
0: 11h37, toutes les heures, ce sont des idées pratiques de sortie près de chez vous avec Ici Armorique. Et on a coutume de dire que pour 100 briques, t'as plus rien. Mais quand il y a beaucoup plus, l'émerveillement est de mise. Les fans de Lego ne s'y tromperont pas en se rendant à Beau dans le Morbihan pour l'exposition Beau en briques. L'occasion de replonger en enfance, d'échanger, voire d'acheter auprès de passionnés. C'est demain de 9h à 19h et dimanche de 10h à 16h. Autre info, tiens, l'assaut du village des castors vous concocte une journée sous le signe du spectacle ce samedi dès 14h à Rennes en Ille-et-Vilaine. Trois spectacles courts joués dans les jardins des maisons du quartier qui vous permettront de découvrir le théâtre, l'objet, le slam ou l'art d'être clown comme un parcours de jardin en jardin dont le départ est fixé au plateau sportif de l'école Oscar Leroux avant un concert surprise à l'arrivée. La participation est fixée à 10€ via directement le site helloasso.com. Et puis enfin, dernière information, créé en 2007, le festival Déjanté au Menet dans les Côtes d'Armor propose une formule improbable qui a fait ses preuves en 18 éditions. Trois soirées de concert au cœur d'une course automobile de renommée européenne, la course de côte Saint-Gouéno. Une concentrée de bonheur, en fait, de musique, de bonne humeur. C'est ce que cette fin mai vous réserve jusqu'à demain, notamment grâce aux déambulations, aux spectacles de rue. Le programme complet sur les réseaux sociaux directement de l'événement.
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0: Jérôme, comment est-ce que ça va?
3: Ça va.
0: Ah, hop, hop, hop, hop, hop. Ça va. Ça va pas tellement?
3: Ah, si, ça va. Il fait meilleur aujourd'hui.
0: Ah, ça va. Oui, carrément. Ouais. Je suis entièrement d'accord. Ça va se rafraîchir. Alors, vous nous appelez de Tremblay, en Ille-et-Vilaine. Bon, ça va se rafraîchir, ouais, mais tout doucement en Ille-et-Vilaine. Enfin, quoique, ça dépend où. Ouais. Dans le nord, près de la Manche, ça va être plus frais. Mais dans les terres, ça va, ouais, être encore un peu chaud. Bon, en tout cas, effectivement, ces températures vont redescendre, ça fait du bien. Vous faites quoi dans la vie, Jérôme?
3: Je suis préparateur de commandes.
0: Préparateur de commandes, c'est pas trop fatigant, justement, avec cette chaleur?
3: Cette semaine, ça a été, je suis en congé.
0: Ah bah, vous en profitez, vous avez fait quoi?
3: J'ai fait un peu de rangement à la maison, profité de l'air ambiant de la maison qui est climatisé un peu, donc naturellement.
0: Et
3: donc,
0: vous en avez profité pour préparer la fête des mères ou pas?
3: Pas encore.
0: Ah, et justement avec Ici Armorique, on se dit que voilà, l'idée c'est de vous faciliter la vie, peut-être de vous détendre aussi, parce que à gagner ce matin, ce sont deux entrées pour le spa de l'hôtel Talazur à Carnac. Et puis, même si vous ne gagnez pas, vous remportez au moins peut-être, si vous êtes tiré au sort demain, ce séjour de personnes en demi-pension avec trois soins d'hydrothérapie. C'est ce qu'il y a à la clé, c'est ce que je vous souhaite, mais pour ça, il faut faire au moins 3 points, c'est le score du jour. Là, tout le monde fait 3, Denis, Céline, Isabelle, tout le monde a fait 3 points pour l'instant.
3: Ok,
0: ok, c'est essayer. Parti, les règles, je vous les rappelle, cap ou pas cap, à chaque fois je vous donne un thème avant la question. Si le thème est ok pour vous, vous me dites cap, vous répondez tout seul, si vous avez la bonne réponse, c'est 3 points, sinon vous me dites pas cap, et là auquel cas ce sera un seul point en cas de bonne réponse. Vous êtes prêts?
3: Oui, c'est bon.
0: Eh bien, si vous êtes prêts, on y va. 5 secondes pour me répondre. Je le rappelle, c'est le chrono derrière. C'est parti, premier thème, Bretagne. Cap ou pas cap?
3: Cap.
0: Eh bien, c'est parti. Le plus haut donjon de France se trouve à la forteresse de Largouette, dans une commune du Morbihan. Mais laquelle?
3: Carnac.
0: Bien tenté, parce que c'est important de donner une réponse avant la fin du chrono. C'était Elvin. Bon. On commence avec un petit zéro. Tout le monde a fait, mais c'est dingue ce matin, tout le monde fait zéro sur la première question, tout le monde fait 3 points. J'espère que vous allez peut-être quand même faire un peu plus haut. Instrument de musique, c'est le prochain thème, Jérôme.
3: Cap également.
0: Ok, comment s'appelle cet objet au bruit si reconnaissable qui donne le temps, le tempo aux musiciens?
3: Un triangle.
0: Ah non, le triangle, il donne pas le tempo, le triangle, il est... Oui, bon, j'ai pas de triangle dans les mains, je voulais faire avec ma fiche, mais c'est, voilà, c'est un instrument de musique comme un autre. Non, c'est le métronome.
3: Ah oui, bon.
0: Comme ça, bon. Écoutez, là, il n'y a plus le choix. Hein. Maintenant, il va falloir me dire cap sur ce prochain thème qui est légumes. Il faut me dire cap parce qu'il va falloir faire 3 points, là, Jérôme. Attention, le stress monte, là. Hein.
3: Ah, ben, on va faire cap, de toute façon, là.
0: Exactement. C'est la saison, en ce moment, de ce légume qui peut être soit vert, soit blanc, mais qui a aussi une mauvaise réputation à cause de l'odeur qu'elle donne. Qu'elle donne, parfois.
3: Le chou.
0: Si je vous dis le chou de Bruxelles, le haricot ou l'asperge?
3: Ah ben, peut-être l'asperge, eh oui. Mais bon, je pensais à notre région.
0: Ah bon, eh ben écoutez, c'est pas grave, on fait une petite bulle, un petit glou glou glou glou.
3: Ah ouais, voilà.
0: C'est pas grave. Bon, 0 Jérôme, c'est pas grave. Une question, peut-être que je peux vous rajouter 0,5 points pour l'honneur. Ah. Allez, on va sauver l'honneur ensemble. Comment s'appelle votre radio de proximité, votre radio préférée ici en Bretagne?
3: Ici Armorique.
0: Ici Armorique, bien joué. Allez, 0,5 points. Merci beaucoup Jérôme, ça fait plaisir.
3: Bon, mais merci. Merci bien.
0: Vous reviendrez jouer, peut-être que demain vous serez tiré au sort pour ce séjour de personnes avec des soins et tout parfait. Ce matin, vous tentez de remporter ces 2 entrées pour le spa marin, l'hôtel Thal Azur à Carnac.
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0: D'ici là, il reste un candidat ou une candidate à venir jouer avec nous. Pour l'instant, Denis, Céline, Isabelle, Jérôme, je vous embrasse. Peut-être que... Est-ce que vous allez vous faire doubler? Est-ce que vous n'allez pas vous faire doubler? La réponse, c'est juste après France Gall.

0: La grande France Galles qui débranche ce matin, 11h47. Patrick, c'est ce que je vais vous dire. Débranchez tout autour de vous et c'est parti.
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0: Parce que notre dernier candidat à jouer, c'est Patrick, bienvenue.
3: Oui, bonjour.
0: Bonjour Patrick. Alors là, je crois qu'aujourd'hui, vous allez rester à l'ombre. C'est tranquille ou biou.
3: Ah oui, tout à fait.
0: Ah, oui.
3: C'est un peu moins chaud aujourd'hui, mais c'est tranquille.
0: Et vous avez bien raison. Alors pourquoi ne pas anticiper la fête des mers avec ces deux entrées pour le spa marin de l'hôtel Talazur à Carnac. C'est ce qu'il y a à gagner. Et même si vous gagnez pas, c'est ce que je dis, vous êtes inscrit. C'est fait, Patrick, pour vous. Vous participez au tirage pour demain. Un grand tirage pour ce séjour. Deux personnes en demi-pension avec ces soins d'hydrothérapie. Il y en a trois en tout. Vous allez vraiment, vraiment, vraiment pouvoir en profiter. Bon, là, vous revenez de chez le kiné, alors ça ferait double sensation positive.
3: Oui, tout à fait, oui.
0: C'est ça. Alors, à chaque fois, je vous pose des questions. Je vous en vais vous en poser trois, Patrick, avec un thème à chaque fois. Vous me dites cap ou pas cap. Si vous me dites pas cap, je peux vous aider. C'est un point, cap de réponse. Sinon, si je vous aide pas, vous me dites cap, c'est combien de points? Trois points, exactement, trois points. Si vous me dites cap, et sinon, ce que je peux vous dire aussi qui est très important, c'est le chrono qui est derrière, qui tourne, c'est 5 secondes. Le mieux, c'est de me faire une petite proposition si vous n'avez pas d'idée, quoi. Si vous voyez qu'au bout des 3-4 secondes, ça vient pas direct, le mieux, c'est de me faire une proposition, des fois que ce serait la bonne.
3: Oui.
0: Ça pourrait marcher. Le score à battre étant de 3 ce matin, tout le monde n'ayant fait que 0 sur la première question, si je vous dis Bretagne pour commencer, qu'est-ce que vous me dites?
3: Allez, sur celle-là, je vais dire pas cap.
0: Pas cap, ouais, très bien, pourquoi pas. Une marque d'eau minérale vient d'une commune bretonne. Comment s'appelle cette commune?
3: Blancouette.
0: Oui. Ah bah, vous m'aviez dit pas cap.
3: Bah oui.
0: Bah oui, bon, bah vous aviez la réponse, ça fait un point, je peux pas vous donner plus. C'est moi qui ne vous ai pas fait de proposition, mais je sentais que vous l'aviez la réponse. Bon, ça fait qu'un point.
3: Bah
0: ça
3: oui.
0: Fait qu'un point, c'est toujours ça. C'est toujours ça. Thème calcul. Cap ou pas cap?
3: Allez, cap.
0: On y va. Je ne vous aide pas. Je veux aller au tablé du Reux demain. L'entrée est à 7 euros. Nous sommes une famille de 5. À combien va me revenir le prix d'entrée?
3: 35 euros.
0: Oui.
3: Ouf.
0: Est-ce qu'on se fait la dernière pour le plaisir?
3: Ah ben oui.
0: Alors on reste concentré. Histoire récente de France, cap ou pas cap?
3: Ouh là, je vais dire pas cap.
0: Ah, pas cap. Jusqu'en 1986, le prix de ce produit de première nécessité, qui fait beaucoup débat en ce moment, était fixé par l'État. De quoi s'agit-il?
3: Le carburant.
0: Ah oui, l'essence. Et vous m'aviez dit pas cap, ça fait un point. Ça fait 3, 4, ça fait 5 points. On a notre gagnant du jour.
1: Le gagnant du jour.
0: Félicitations Patrick.
3: Merci.
0: Alors je vais vous dire, quand vous me dites pas cap, moi j'ai carrément oublié de vous faire des propositions de réponses. Vous aviez les réponses. Vous avez réussi à faire 5 points. C'est très très bien Patrick. Est-ce que c'est la première fois que vous jouez avec nous?
3: Non, j'ai déjà joué avec vous il y a peut-être un an, oui.
0: Ah bah comme ça, vous êtes dit, je retente ma chance et vous avez bien fait. Ces deux entrées pour le spa marin de l'hôtel Talazur à Carnac, elles sont à vous. C'est pour vous, c'est pour offrir. Qu'allez-vous faire?
3: Ah ben, ça va être aller avec ma femme, Anne-Marie, on va y aller tous les deux. Ça va être super.
0: Eh ben ça va être parfait, vous allez pouvoir... Alors vous nous envoyez une petite photo hein, dans le jacuzzi, tac. Et vous nous l'envoyez directement pour ici à moi. Profitez bien, reposez-vous, restez à l'écoute parce que demain c'est le grand tirage. Hein. Peut-être que ce grand séjour sera pour vous, qui sait, Patrick?
3: Ah oui, en plus, ça
0: en plus,
3: génial.
0: Pourquoi pas. Bon, évidemment, on pense à Denis, on pense à Céline, on pense à Isabelle et Jérôme qui ont joué ce matin. Personne n'a fait zéro, même Jérôme a fait 0,5 points. Je vous embrasse, merci beaucoup Patrick.
3: Oui,
0: on va voir si bon vous faites un sans faute. Tiens, j'ai une petite dernière question pour vous. Quelle est votre radio locale, la meilleure, la préférée, ici en Bretagne?
3: Ah bien sûr, ici Armorique.
0: 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Les infos, c'est dans 7 minutes. 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

0: 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Ça, pour vous amuser, je vais vous dire, vous allez vous amuser.
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0: Avant de manger, c'est l'actu locale, vendredi 29 mai, il est midi. Le journal Éric Bouvet, d'abord le RC Van en finale de Pro D2.
2: Et oui, vous l'avez vécu en direct hier soir sur Ici Armorique. Le RC Van s'est imposé 48-7 contre Yona à la Rabine. Bref, les Vannetais ont pleinement assumé leur statut de favori à la montée en top 14, François Rosy.
3: Après la saison régulière, nouvelle confirmation de la supériorité vannetaise en Pro D2 avec cette demi-finale à sens unique. Les joueurs ont été au rendez-vous. Le troisième ligne, Simon Augry.
4: Ce qui me faisait un peu peur qu'on soit un peu en surconfiance, mais là je pense que le groupe, on est vraiment tout le monde sait où on a envie d'aller et on n'a pas envie de passer à côté. Il y aura pas de surconfiance et il y a un groupe soudé, il y a vraiment une force collective.
3: Autre démonstration de la force de ce groupe, la titularisation surprise et le grand match de Thibaut de Baès. Initialement même pas inscrit sur la feuille de match, il a remplacé au pied levé l'ouvreur Maxime Lafage, forfait de dernière minute. Simon Augry raconte.
4: Je pense qu'il y a des mecs qui sont rentrés sur le terrain, ils n'avaient même pas capté que Max n'était pas là, donc c'est ça. C'est aussi la force du groupe, que ça soit Thib ou Max, on sait que ça va bien se passer.
3: Alors, les Vannetais ont-ils la sensation d'avoir envoyé un message à leur futur adversaire en finale, Colomiers ou Provence Rugby? La réponse de Thibaut de Baès.
5: Je sais pas, après nous on se concentre sur nous, on savait que si on donnait le meilleur de nous-mêmes et qu'on jouait à notre meilleur niveau... On l'a démontré toute la saison, on est quand même dur à battre, donc le focus cette semaine et je pense la semaine prochaine, ça sera vraiment sur nous. C'est se concentrer sur ce qu'on peut maîtriser, ce qu'on peut faire et ce qui peut nous permettre de gagner le match.
3: En effet, si le RCV évolue à son meilleur niveau, on voit mal désormais ce qui pourrait l'empêcher, quel que soit l'adversaire, de remporter cette finale et de retrouver le top 14 la saison prochaine.
2: Adversaire qu'on connaîtra donc à l'issue de l'autre demi-finale ce soir entre Colomiers et Provence Rugby. La finale, elle se jouera le samedi 6 juin à Toulouse à 18h et en direct sur Ici Armorique.
0: Et ce large succès du RC Van a fait chavirer de bonheur des supporters vannetais hier. Ils ont été nombreux à envahir la pelouse de la Rabine. Un moment de communion avec les joueurs à retrouver en vidéo sur ici.fr et sur les réseaux sociaux d'Ici Armorique.
2: Parlons maintenant de cet enseignant de Dinard mis en examen pour agression sexuelle sur 4 mineurs de moins de 15 ans. Suspendu, il est désormais sous contrôle judiciaire mais continue de nier les faits qui lui sont reprochés, Loïc Guélec.
6: Oui, l'affaire est partie d'une plainte d'un parent d'élève déposée en novembre dernier. L'enseignant en école maternelle à Dinard avait déjà été suspendu par le rectorat. Avant-hier, il a été placé en garde à vue pour agression sexuelle sur 4 mineurs de moins de 15 ans. Le suspect a été placé sous contrôle judiciaire, conformément aux réquisitions du parquet, ce qui impose un certain nombre de restrictions. L'enseignant a l'interdiction de se rendre sur la commune de Dinard, d'entrer en contact avec les victimes, d'exercer son activité professionnelle et toute activité impliquant un contact habituel avec un mineur, précise le procureur de Saint-Malo, Fabrice Trémel. L'homme nie les faits qui lui sont reprochés. De son côté, le rectorat de l'académie indique que cette situation fait l'objet d'un suivi depuis son signalement et qu'il va rester attentif à l'accompagnement des personnes concernées.
2: Loïc Guélec qui vous rappelle tout ça sur ici.fr. De l'autre côté du barrage à Saint-Malo, un incendie cette nuit dans le quartier Saint-Servant. Un feu dans le parking souterrain d'un immeuble dont il a fallu évacuer les 57 habitants. Juste un blessé léger a dû être transporté à l'hôpital et trois véhicules ont été touchés par les flammes. Les habitants d'Illion dans les Côtes d'Armor vont devoir revoter. Les municipales de mars dernier sont annulées à cause de bulletins de vote non conformes utilisés par certains électeurs. La commune a 3 mois pour organiser de nouvelles élections. Là aussi, tous les détails sont sur ici.fr. Et puis le secteur de la plaisance inquiet d'une nouvelle taxe de 500 euros par an qui doit entrer en vigueur le 1er janvier. Elle concerne les bateaux de 6,80 m à 7,10 m, ce qui touche à peu près 10 000 propriétaires dans notre région. Le président de la Confédération du Nautisme et de la Plaisance sera ce soir à Saint-Malo au Nautique Forum pour demander et défendre l'abrogation de cette réforme. Enfin, deux mots de sport rennais. D'abord, c'est désormais officiel, le capitaine du RC Lens, Adrien Thomasson, signe avec Rennes. Le club l'a annoncé hier, en fin de contrat avec les Lensois. Et âgé de 32 ans, Thomasson a signé avec le Stade Rennais jusqu'en 2029. Et puis, le rennais d'adoption, Arthur Rinderknecht, le français le mieux classé du tournoi de Roland-Garros, a été sorti en 3-7 hier soir par l'italien Berrettini.
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2: Ce n'est plus la canicule, Quentin, mais il continue de faire bon. Hein.
0: Mais exactement, ça dépend où vous habitez en fait. Cet après-midi, le ciel va rester...

0: J'espère. Alors, toute la semaine, nos candidats se sont affrontés. Vendredi, finale, on a deux candidats chacun.
1: Voilà, c'est Mimi, quoi, c'est moitié-moitié.
0: Voilà.
1: On est bien.
0: Alors, je rappelle quand même que le premier prix, c'est un week-end exceptionnel à Autun, à l'occasion d'Augusto du Nom, le rêve du roi pour deux personnes. Votre radio ici et l'office de tourisme du Grand Autunois Morvan vous proposent de découvrir la jolie ville d'Autun. Le transport est compris, soit le train ou la voiture. Vous arriverez en début d'après-midi, vous poserez vos valises pour deux nuits à l'hôtel de la gare. Tous vos repas, je dis bien tous, sont compris. Et évidemment, la ville d'Autun a visité son musée, le site archéologique du Mont Beuvray, le superbe château de Couches. Mais attention, il y aura un petit climax dans ce week-end.
1: Ah.
0: Oui, vendredi soir à la nuit tombée, le théâtre antique d'Autun va s'illuminer.
1: Ah oui.
0: Et va devenir la scène de l'un des plus grands spectacles historiques de France, avec un show monumental, un son et lumière. Bref, un très joli premier cadeau.
1: Ben bien sûr, toute
0: si
1: l'histoire.
0: Si on ne gagne pas ce magnifique Augusto du Nom, qu'est-ce qu'on gagne ?
1: Vous parliez des rois.
0: Oui.
1: Valérie, outre le fait que je suis le roi du game, ça, bon, chacun le sait. Moi, quand vous me parlez des rois, moi, je pense aux rois mages. Mais pas vraiment les rois mages. Moi, je préfère les rois mares. Pourquoi les rois mares ? Parce que le mar de café. Oh, c'est capillotraité.
0: Comme les rois mages en Galilée.
1: 32 dosettes et 6 verres en verre pour le mar de café de Joe Malongo, notre roi à tous.
0: Bien sûr.
1: Notre bon roi.
0: Flo, sauve-moi, jingle.
1: Notre bon roi Joe.
0: Non, c'est notre roi Flo aujourd'hui, à la technique.
1: Ah oui.
0: Alors, nous accueillons les quatre gagnants de la semaine, Colin, Thierry, Véro, Estelle. Comment ça va les amis ?
1: Bonjour.
2: Bonjour.
3: Bonjour.
0: Ah, j'ai cru qu'il y en avait qu'un. J'ai cru qu'il y en avait qu'un. Alors, on va faire une demi-finale, garçon. Puis nous ferons une demi-finale, fille.
1: Ouais, on est comme ça.
0: Comme ça, on est sûr qu'en finale, il y aura un garçon et une fille. Alors, Colin et Thierry, vous êtes prêts? C'est vous qui démarrez.
2: On va essayer.
1: Oui, je suis
0: prêt.
1: Voilà,
0: ok.
1: C'est moyen, hein.
0: Véro et Estelle, vous pouvez aller, bon, je sais pas. Allez vous faire les ongles, les filles. Alors, Colin,
3: On va prendre l'apéro.
0: Voilà, bon. En même temps, 12h07. Oui. C'est l'heure de l'apéro, ma chérie. Vas-y.
1: Modération.
0: Alors, très sympa, modération.
1: On adore.
0: Colin joue avec ici Gascogne, hein, il a 25 ans, il habite à Mont-de-Marsan, il a joué avec nous mardi, comment ça va ?
2: Un peu plus soulagé maintenant d'avoir passé mardi, maintenant il faut passer vendredi.
0: Et voilà, et après il faut direction Autun. Alors, tu es agent immobilier, tu as été vendeur de voitures, tu es aussi administrateur de l'association Colosse au pied d'argile qui lutte contre les violences sexuelles, le harcèlement et le bizutage en milieu sportif, c'est ça ?
2: Exactement, c'est ça.
0: Et tu as ton association, les Cagouillous, qui organise des tournois de rugby à 5 pour récolter des fonds, c'est ça ?
2: Exactement.
0: Voilà. Alors, on sait que tu scrolles le soir et que tu regardes YouTube et Twitch. Ce qu'on ne savait pas, c'est que tu adores les activités à sensation, comme dans la chanson. Ben oui. Ah là là.
1: Vous pouvez la chanter parce qu'on l'a pas en fait là avec la bouche.
0: Saute, voilà. Allez, figurez-vous que à 13 ans, il fait du parachute au Havre.
1: À 13 ans.
0: Ouais. Il monte dans un petit avion. Alors c'était un petit avion super bien parce qu'il y avait une petite bâche en guise de porte. Et comme Colin, bon, il s'en fout des instructions de l'instructeur. Qu'est-ce que t'as fait ? T'as sauté et puis.
2: C'est ça, j'ai vite passé les instructions. Alors l'instructeur a réussi quand même à être à l'aise en me faisant peur juste au décollage, en me disant qu'il y avait un câble qui n'était pas bien placé sur qui me retenait pour pouvoir juste ne pas mourir pendant le parachute. Et une fois monté dans l'avion, on part, le stress était passé. Mais comme j'ai pas écouté donc les consignes, au lieu d'être plat et garder une certaine vitesse assez raisonnable, j'étais la tête vers le bas et donc j'ai fait un malaise en plein air quoi.
0: Et voilà, il s'est évanoui. Et voilà, donc le parachutiste professionnel, hein, l'instructeur t'a remercié parce qu'il a dit bah c'est une première pour moi. Hein, j'ai fait un saut avec un mec dans les pommes. Ça a été magnifique. Hein, toute la chute libre en tête, la première. Et puis bon bah t'es revenu à toi. Depuis, t'as ressauté en parachute ou pas ?
2: Non.
1: Mais vaut mieux pas.
2: Garder les pieds sur terre.
0: Ouais, voilà. Mieux. Allez, on va marquer tout de suite le premier point. Tiens, je te mets une chanson formidable. Panda. Alors, est-ce que le véritable nom de Chantal Goya, tu vois qui c'est Chantal Goya ? Est-ce que son véritable nom, c'est Chantal de Guerre ? Vrai ou faux, top chrono ? Vrai ou faux qu'elle s'appelle pas Goya, mais Chantal de Guerre ?
2: Je dirais faux.
0: Eh ben non, c'est vrai.

0: Goya, c'est un nom de scène que son mari Jean-Jacques Debout lui a choisi en référence au peintre espagnol Francisco de Goya. Pas de point.
1: Ah, Thierry était avec nous lundi, il a joué avec moi, mon Titi. Comment il va, mon Thierry, dans le sud de la France?
2: Bah, tout va très bien, il fait beau.
1: À Marseille, mais oui, il fait beau à Marseille, dans les Bouches-du-Rhône. Ah, Thierry, toujours marié avec Rosalie, hein, on a parlé de ton épouse, beau, depuis maintenant 3 ans, des enfants, agent de sécurité, je vous rappelle que le gars a travaillé au Stade de France, qu'il a été en protection rapprochée de personnalité. Tu peux me rappeler les gens que t'as, ouais, que t'as défendu, mais que t'as protégé?
2: J'en ai fait plein, Johnny Hallyday, Eddie Mitchell, Schwarzenegger, Stallone, Michael Jackson,
1: Oh là là, oui, c'est vrai, on avait parlé de Michael Jackson, c'est quand même énorme. Écoute, bravo pour tout ça. Actuellement, t'es contrôleur, toujours dans la sécurité. Et fait, rappelons, mon Thierry, que je t'avais mis la musique de l'entrée des joueurs de l'OM, Jump Van Halen, mais tu m'as rappelé que toi, c'était pas vraiment le foot, non?
2: Ah, j'aime pas du tout le foot.
1: Et voilà, c'est le rugby, toi.
2: Voilà, c'est un sport que je supporte pas, c'est le foot.
1: Ah oui, à ce point-là. Donc, la finale de la Ligue des Champions demain,
2: on m'avait demandé de partir au Qatar avec l'équipe de France de foot et j'ai refusé.
1: Ah oui, quand même. Ouais, non, toi, t'es un pilier de rugby. T'as fait du rugby à haut niveau. Bravo. Dis-moi juste une question avant de jouer. Tu prépares toujours le café de Rosa tous les matins? Ce matin, on a eu le droit à son petit café. Ça a été?
2: Café, ouais.
1: Ok. Tout le monde est en forme. Alors, Thierry, bienvenue dans la compétition. On y va. On a un premier point à marquer avec un extrait de Louis Chédid.
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1: Ça, c'est une des toutes dernières chansons de Louis Chédid. En moyenne, un rêve, puisque nous allons parler de rêve, ne dure que 2 à 3 secondes. Un rêve, 2 à 3 secondes. Vrai ou faux, Thierry? 5 secondes de réflexion.
2: Vrai.
1: C'est-à-dire que le temps du chrono, t'aurais déjà rêvé. Non.
2: Ouais, c'est ça.
1: Et non, la plupart des rêves durent à partir de 5 minutes jusqu'à 20 minutes, surtout sur les phases de sommeil un peu profond, les phases de sommeil paradoxales. Non, c'est environ 15-20 minutes. Ah, désolé Thierry.
0: Allez, 0 plus 0, la tête à Toto. Et là, tout de suite, une chanson. Oui, j'ai mal au dos, je suis pas bien, mais oui. I'm Still Standing avec Elton John. Vous écoutez ici.
1: Oui.
0: Et ouais, vous ne m'aurez pas ma peau comme ça.
1: Non, je ne vous aurai pas comme ça.
0: Elton John, I'm Still Standing, on vous aime.

0: Plus rien comme jeu.
1: Si le samedi, c'est pour s'ambiancer, c'est pour que le week-end débute de façon aimable et agréable et musicale.
2: Jingle.
1: Bah ça, on s'ambiance, hein, c'est bien.
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2: Nous sommes au taquet avec Colin et Thierry qui n'ont pas de points. Voilà, hein, c'est tout ce que j'ai à dire.
1: Ah, c'est moche, ça.
2: Oh, qu'est-ce qui se passe derrière? Qu'est-ce que c'est le bruit derrière? On est chez qui, là? Colin, qu'est-ce que c'est ce bruit derrière toi?
4: C'est bon.
2: T'as des chiens, t'as des chats, t'as des quoi? Qu'est-ce qui se passe?
4: Un chien, oui.
2: Quel est ce chien?
1: Il veut participer.
4: Choupi, il s'appelle.
2: Choupi. Oh mon Dieu, Choupi, elle a envie de jouer, Choupi. Bien, tu chantes un peu, tu vas faire des karaokés avec ta chérie, ta famille.
4: Très peu, j'aime pas du tout ma voix, donc non.
2: Oh, bah là, il va falloir quand même que tu retrouves des chansons, hein. Tu sais que c'est le quiz musical, c'est le moment. Et voilà. Donc, même si tu ne chantes pas, il va falloir reconnaître les chansons. Bon, t'aimes bien les variétés françaises, donc normalement, tu devrais trouver. Alors, écoute bien la première chanson. Il y aura 10 secondes pour que tu me dises qui c'est. Vas-y.

0: Allez, qui c'est qui chante 10 secondes?
1: Ah, j'ai été fouillé cette semaine.
2: Soldat Louis.
0: Soldat Louis.
1: C'est ce qu'il a dit, oui.
0: Du rhum des femmes.
1: Et de la bière, nom de Dieu.
0: Et de la bière, nom de Dieu.
1: Ah, oui.
0: Alors, est-ce que c'est Soldat Louis? Oui.
3: Du rhum des femmes, de la bière, nom de
1: Dieu. Ça a tué dans les années 80, ça.
0: Ah oui, ça, je te confirme. Hein. Alors,
1: c'est les Bretons.
0: C'est super, t'as déjà un premier point. Alors, attention, là, on a été dans le grenier du placard de ma grand-mère.
1: On y retourne,
0: on y va, c'est parti. On va encore plus loin dans le placard. Écoute bien et dis-moi qui c'est.
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0: pas dans le ton. Allez, qui c'est qui chante Je ne suis pas parisienne? Top chrono 10 secondes.
1: C'est marrant, je l'écoute encore ce matin, c'est Marie-Paul Bell.
0: Tu l'as écouté ce matin?
2: Ah bah tu vois.
0: C'est
2: génial.
0: Enfin, je veux dire, t'étais sur sur Radio Mimosa ou comment ça se passe? Ça me gêne, ça me gêne.
2: Je ne suis pas, je connais pas.
0: C'est navrant, c'est navrant.
2: Ah bah, c'est navrant, ouais.
0: Ça m'ennuie, ça m'ennuie. Eh bien, Thierry et Colin, je ne sais pas si vous écoutez tous ces chansons-là, mais Colin, lui, il a écouté Marie-Paul Bell.
2: Elle sautait sur son piano.
0: Ça lui fait un point de plus. Colin, tu as deux.
2: Et combien il a, Thierry, là?
0: Thierry, il a zéro.
2: Quoi, Thierry? Qu'est-ce que j'entends?
0: Bah, Thierry,
2: qu'est-ce
0: a zéro.
2: Que j'entends?
1: Ah ouais, ouais, ouais. J'ai zéro, c'est normal.
2: Qu'est-ce que c'est que ce bulletin scolaire, Thierry? Deux, alors.
1: Ça commence mal, hein.
2: Non, ça commence mal, là. Qu'est-ce que tu fais ce week-end, Thierry, à Marseille ou à proximité de Marseille? T'as quelque chose de prévu?
1: Non, rien de spécial.
2: Ok, très bien. Merci Thierry d'avoir bien développé, d'avoir permis de découvrir cette belle région. J'attendais un petit coin de paradis, je sais pas, les Stacks, la Côte Bleue.
0: Mais arrête avec ça, les gens, ils ont des coins de paradis.
1: Les Stacks, c'est pas un coin de paradis. Hein.
0: Exactement.
2: Ah bon, pourquoi quand même, c'est joli.
0: Ouais, mais il y a trop de monde.
2: Ah, ouais,
1: ouais, il y a trop de monde.
2: Les Ports de Bouc, les Sardinades, un truc comme ça, c'est pas loin ça non plus.
1: Ouais, on va dire ça.
2: Ouais. Allez, plan de cul.
1: On va être gentil, on va être gentil.
0: Referme ton manuel pour les touristes.
2: Le gars, il n'est pas foot, il n'est pas Marseille du tout, quoi. Je salue les équipes d'ici Provence, quand même. Alors, Thierry chante pas. Non, Thierry chante pas, mais il est fin connaisseur. J'ai été dans les greniers aujourd'hui.
0: Voilà, les greniers.
2: Tu le sais, j'ai été dans les greniers. À toi de reconnaître les deux tubes qui arrivent. On commence par le premier, on est prêt, Thierry?
1: Allez, on est parti.
2: C'est parti.

0: Qu'est-ce qu'il y a, Valérie?
1: Sugar Baby Love, qui c'est qui chante?
0: Allez,
1: top chrono.
0: Ben oui, Thierry.
2: Les Rubettes.
0: Les Rubettes. Mais bien sûr que c'est les Rubettes, oui, c'est une bonne réponse. Sugar Baby Love.
1: Sugar Baby Love.
0: Vous les connaissez, c'est tu.
1: Sugar Baby Love.
3: J'avais le 45 tours de ça.
0: Oui, oui. Vous qui êtes en 33 tours depuis deux jours, ça va mieux aujourd'hui, hein, je vous trouve pas mal.
3: Hein. J'ai des douleurs, mais ça va. Bien, non, mais c'est les douleurs de la vieillesse. Hein,
0: Pour ceux qui prennent l'émission en cours, voilà, mamie a des problèmes de dos depuis lundi, donc on fait comme on peut.
3: Alors, mamie a des problèmes de dos, elle a du mal à se déplacer, mais elle est pro à l'abri de se lever de son tabouret pour qu'on ait une, si tu continues.
0: Ah, ben c'est la mamie de Lucky, de Dalton. Comment elle s'appelle, la mamie des Dalton?
3: Ma Dalton.
0: Mais c'est vous, ça. Voilà. Ma Dalton, ça. Voilà, capable de tout, celle-là.
3: Allez.
0: Thierry, ça fait un point, on y va pour le deuxième.
1: Il est mort.

0: 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Qui chante ?
1: Marie Laforêt.
0: Marie Laforêt, bien sûr, il est mort le soleil. Marie Laforêt. Quelle perspicacité, t'as été rapide, hein, Thierry. Tu le savais par cœur, tu le savais déjà.
2: Bien sûr.
1: Hein ? Ah, bah, je connais mes classiques.
0: Eh, bien sûr.
2: Bah, ouais.
0: D'autant que c'est Nicoletta.
2: Et voilà, bonne soirée.
1: Voilà.
0: Ah, oh, bah, tu connais tes classiques.
2: Ah, je connais mes classiques, qui dit.
0: Voilà. Ah, bah, tu peux le dire, Titi.
2: Oh,
0: punaise, là.
2: Ah, là, là.
0: Ouf.
2: Ah, puis, ouais, le gars, il est sûr de lui. Ah, bah, je connais mes classiques. Hein. Allez, Titi, c'était Nicoletta.
0: Oh, la galéjade.
2: Oh, la galéjade. Allez, c'est parti. Donc, ça fait 2 pour Colin, 1 pour Thierry. Et là, vous écoutez ici, on va écouter Bruxelles. Ah, la vie est belge, mes chéris. Boulevard désert, Bruxelles, vous écoutez ici. Je vous aime, à tout de suite.

0: Allez, ben, on suit de Bruxelles, hein, on laisse la Belgique et on revient en France.
1: Et oui, on
0: Boulevard
1: revient
0: Boulevard des Airs, on revient ici, on taquet. La France bleue. Oh, c'était avant ça. J'ai connu cette radio, France bleue.
1: Ah, mais bah Flo, oui, sauve-moi, tu vois bien que c'est...
0: Attends, il y a un an et demi.
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0: Et oui, c'est ici.
1: C'est exactement ici. Alors, nous sommes avec Colin qui a 2, Thierry qui a 1. C'est-à-dire, Colin, si tu réponds bien à la question cash, tu t'envoles presque pour autant.
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1: Les cartes sont entre tes mains, ton destin t'appartient, quand, Sissi, impératrice.
0: Surtout quand on voit l'assurance de Thierry, hein, qui dit connaître ses classiques.
1: Hein, ah, moi j'adorais. Écoute-moi bien, Thierry. Moi, ce que j'aime chez les hommes, c'est cette assurance.
0: La franchise.
1: Non, l'assurance. C'est-à-dire, le gars te dit, ouais, moi je connais bien mes classiques.
0: C'est Marie Laforêt.
1: Avec un petit clin d'œil sur le côté, c'est Marie Laforêt. Tu te sens bien, mon petit Thierry, ça va?
4: Bah écoute, quand on se fout de ma tronche, pas trop, mais
0: bon. Ah, tu l'as cherché, hein.
1: En même temps, tu me donnes bien une bonne perche, hein, quand même. Hein,
4: c'est pas faux.
1: Voilà. Alors, Colin, tu aimerais déjeuner avec Frédéric Vasseur, et qui est patron d'une écurie de F1. Qu'est-ce que tu lui dirais à Frédéric Vasseur?
3: Tellement de choses. Je rate beaucoup de sports, dont je m'intéresse énormément à la Formule 1. Et la Formule 1, c'est très très technique quand on s'y intéresse. Et lui, il a l'air d'être une personne très abordable, très sympa. Donc oui, si on met ces 2 heures avec lui, j'aurais des choses à lui dire. Oui.
1: Est-ce que tu lui demanderais de conduire une voiture pour faire un tour ou deux, quoi?
3: Je crois que je profiterais même du temps qu'on aurait de discuter avec lui plutôt que conduire la voiture.
1: Ah oui, bah alors bon, bah, Frédéric Vasseur, si tu nous écoutes, hein, voilà, appelle Colin et déjeune avec lui. Bon, alors. Donne ton numéro à Maître Coupez, on le donnera après.
3: Okay.
1: Mon chat, écoute bien. C'est le moment de faire rayonner ici Gascogne. C'est le moment que Mont-de-Marsan attend. C'est le moment où tu remportes la question.
0: C'est l'heure de vérité. Et votre Colin, avec ou sans patate d'ailleurs, on lui a pas demandé. Vous avez la référence?
1: Oh là là là là là là là.
0: Vous avez le film?
1: Oui, j'ai le film, on a le film, mais bon.
0: Bah voilà.
1: Interrompre les gens, on en a déjà parlé, c'est que pour dire des choses drôles.
0: Ah, c'est mal.
1: D'accord? Alors, écoute bien. Colin, quel compositeur de musique allemand est devenu sourd à la fin de sa vie? Quel compositeur de musique allemand est devenu sourd à la fin de sa vie? Top chrono, 10 secondes.
3: J'en connais cœur, ça me dirait donc Beethoven. Ouais, Beethoven.
1: Eh ben, est-ce que c'est Beethoven? On l'écoute. Eh oui!
0: Non, c'est Vivaldi, ça.
1: Oui, il est devenu sourd à la fin de sa vie, ce petit chou.
3: Je savais pas.
1: Et oui, évidemment. Bon, bah écoute, j'ai envie de te dire, tu as 7. Tu l'as emporté haut la main, direction peut-être Autun. Que sais-je?
3: Impeccable.
1: Eh oui, mon chat, bravo, tu es qualifié pour la finale. Thierry, bah écoute.
0: Thierry va jouer
1: parce que. Il n'y a pas de raison qu'on...
0: Pas de raison qu'on ne joue pas. Thierry, tu l'as compris, tu as un point. Donc même si tu marquais, et tu vas le faire parce que tu es un mec d'honneur, bah, tu te seras qu'à 6, ça ne suffira pas. Tu connais tes classiques, Thierry?
4: elle est bonne la blague.
0: Oh mon Thierry, oh là là.
1: Il n'y a que 2 comiques, le comique de répétition le comique de répétition.
0: Ben voilà. Bon allez, écoute quand même pour te faire plaisir parce qu'on va devoir te dire au revoir. Donc partons avec le sourire et un petit Eddie Mitchell parce que tu adores.
1: Tu peux préparer le café.
0: Non, parce qu'il n'y a même pas la Malongo pour lui.
1: Ah oui.
0: Tu connais les classiques, t'as reconnu Johnny là. Hein voilà. Et bien sûr, tu découvres, c'est ta femme qui adore, le chanteur préféré de ta femme, c'est Jules.
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0: On t'a mis c'est Marseille bébé, hein, puisque t'es de Marseille.
1: J'essaie de bouger mon dos, c'est pathétique.
0: Non mais faut pas. De quoi?
1: Bah oui, il est Marseillais.
0: Bah bien sûr. C'est pour ça.
4: Non, je suis pas Marseillais.
0: Non, lui il est du Nord.
1: Ouais, toi non, mais Jules, oui.
0: Ah bah Jules est Marseillais, ouais.
4: Ah lui, ouais.
0: Ah ouais. Bon, allez, on va vérifier comment ça se passe côté Rubik's Cube là. Ouais, parce qu'on va parler de Rubik's Cube. Tu vois ce que c'est qu'un Rubik's Cube?
4: Oui, quand même.
0: Bien sûr, tu connais tes classiques, évidemment. C'est assez logique. Combien de couleurs possède un Rubik's Cube classique? C'est
1: pardon.
0: Une question classique, hein. Top chrono.
4: 6.
0: Ouais. Alors, il y a le blanc, ça fait 1. Le jaune, ça fait 2. Le rouge, ça fait 3. Le bleu, ça fait 4. Le vert, ça fait 5. Et comme tu connais tes classiques, ça fait 6 avec le orange. Bravo.
1: Bon, t'as pas remporté la manche, mais tu t'en vas, tu nous quittes avec les honneurs.
0: Tu t'en vas.
1: Bon, allez, bravo Thierry d'avoir joué. Ouais, bravo, Colin, Thierry. On te retrouve tout de suite avant de jouer avec Véro et Estelle la deuxième demi-finale. Mes chéris, c'est la réclame et l'actualité de vos régions grâce aux 44 locales de votre radio ici. À tout de suite.
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8: On commence par un anniversaire, celui de la Maison pour tous de Pontivy, qui s'apprête à souffler ses 25 bougies. Ça méritait bien un après-midi festif et convivial. Ce vendredi 29 mai de 15h à 21h, de nombreuses animations vous seront ainsi proposées, ainsi que des jeux, un concert et un fest-noz pour clôturer la journée. C'est totalement gratuit. Vous serez d'accord avec moi, un anniversaire, ça s'arrose. Alors transition toute trouvée pour évoquer la visite guidée de la cidrerie Kerloïc à Plestang toute la semaine dans les Côtes d'Armor. Si vous souhaitez en savoir plus sur la fabrication des produits, découvrir la vie de cette entreprise familiale ainsi que son savoir-faire. Rendez-vous jusqu'à vendredi inclus sans réservation de 15h30 à 17h, moyennant 5 euros. Il se pourrait même que vous ayez droit à une petite dégustation. On termine notre périple à BD où Festibule revient ce samedi 30 mai pour sa troisième édition. De 10h à minuit, des concerts, des arts de rue, des spectacles et différents ateliers pour tous les âges, sans oublier la guinguette éphémère ou le tournoi de palais.
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1: C'est la finale. Colin vient de se sélectionner pour la finale. Avant de jouer avec Véro Estelle, je rappelle que le premier prix, c'est un week-end exceptionnel à Autun. Pour le rêve du roi, c'est Augusto Dunum. C'est pour deux personnes. 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
0: Vous l'avez déjà fait hier, c'est
1: l'Office. Du tourisme du grand Autunois Morvan qui vous invite. Et donc, vous allez avoir le transport qui est compris. Vous allez dormir à l'hôtel de la gare. Tous vos repas sont inclus dans ce cadeau. Vous pourrez découvrir la ville d'Autun, son musée, le site archéologique du Mont Beuvray, le superbe château de Couches. Et évidemment, vous allez voir le magnifique son et lumière qui va être au théâtre antique d'Autun. C'est vraiment un des plus grands spectacles historiques de France. Et si vous ne gagnez pas ça, vous gagnez la machine à café Malongo, 32 dosettes, 6 verres en verre. On reprend la compète, on accueille les filles. Alors, Véro, Estelle, comment ça va? Vous êtes prêtes à rejoindre Colin, les filles?
10: Ouais, prêt.
1: Magnifique. Alors, Véro, tu joues avec ici Loire-Océan. Tu habites à la Chapelle sur Erdre.
10: Ouais.
1: Ma petite chapelaine. Voilà. Donc, dans 3 jours, tu vas être à la retraite, mais en fait...
10: C'est mon dernier week-end.
1: Eh voilà, mais ça, c'est sympa d'être à la retraite.
10: Ah oui.
1: Surtout que toi, t'adores voyager, à qui la Namibie, le Mexique, l'Afrique du Sud, l'Égypte, Cuba, l'Amérique, tout ça, les Maldives, dis donc. Il paraît que ton prochain voyage...
10: Il me manque plus que Autun.
1: Et le Vietnam.
10: Vietnam.
1: Ouais. Eh oui, il paraît que c'est un petit rêve.
10: Ouais, entre les deux, mon cœur balance, mais je pense que le Vietnam d'abord.
1: Le Vietnam avant Autun, tu adorerais aller au Vietnam. Eh oui.
10: Ouais. Bon, il faut attendre un peu que ça se calme au niveau crise mondiale.
1: On va pas y aller tout de suite, mais bon.
0: Autun, c'est mieux finalement, pour l'instant.
1: C'est moins loin, mais...
10: C'est bien. C'est un
1: pré-voyage. Ouais, mais en vrai, t'as tellement fait de pays, t'as énormément voyagé, beaucoup plus que la moyenne des gens, donc c'est déjà magnifique d'avoir pu découvrir tous ces pays. T'es une grande voyageuse.
10: J'adore ça. Ça ouvre l'esprit, ça ouvre à la culture, aux gens, il y a des rencontres fabuleuses.
1: Alors, c'est marrant, parce que si t'étais un animal, t'aimerais être un chat. Pour qu'on te foute la paix, avoir une petite vie tranquille sans qu'on t'emmerde, bah c'est pas trop ça, hein.
10: C'est qu'on foute la paix, on va pas avoir une petite vie tranquille, vivre la petite vie, mais qu'on foute la paix, ouais.
1: J'ai bien compris, mais les chats, ils voyagent pas beaucoup.
10: J'aime bien les câlins aussi.
1: Ah, voilà, c'est pour ça.
10: Voilà.
1: Allez, on va démarrer tout de suite, on va tout de suite gagner le premier point. Tiens, je te mets une ambiance, allez.
11: Let the dogs out.
0: C'est les Davido Boys. Quand Valérie elle arrive, il y a tous les Davido Boys comme ça.
1: Roulette de Dogs Out. On va parler de chiens, on va parler surtout de bons plans. Figure-toi qu'au Royaume-Uni, une famille fortunée recherche un dog sitter, nourri et logé, pour 70 000 euros par an. Le job de rêve. Vrai ou faux, top chrono, 70 000 euros par an pour garder un chien?
10: Je veux dire vrai, parce qu'ils sont un peu
1: tarés. Ouais, c'est vrai, figure-toi. En Angleterre, ils ont publié une annonce, hein, ces gens. Un CDI, 70 000 euros par an. Moi, je vous le dis, pour moi, c'est le job de rêve. Hein. Bon, après, il faut aller en Angleterre, c'est moins drôle. Eh ben, premier point pour Véro.
0: Ouais, ça fait 6 000 euros par mois, ça, quand même. Hein.
1: Bah oui, moi, pour nourrir un chien, histoire, moi, j'en nourris deux tous les jours. Ça... Voilà, quoi.
0: Est-ce qu'on peut me mettre en relation avec cette famille fortunée? Moi, je veux bien la rencontrer.
1: Ouais, mais tu ne sais pas ce que c'est que s'occuper des chiens, mon petit chat.
0: C'est pas grave, hein. Pour 6 000 euros, je vais vite apprendre, hein, je vous rassure. Alors, Estelle était avec nous. Elle n'a pas patienté longtemps pour venir gagner et remporter ce beau séjour à Autun. Oui, oui, tu étais avec nous hier. Est-ce que tu as passé une bonne nuit, malgré la chaleur? Ça a été, Estelle?
11: Oui, ça a été.
0: Ah, ok. Tu habites à Brantôme, c'est en Haute-Savoie. Est-ce que tu as eu écho de ta participation à l'émission hier? Tu as eu des petits textos, des petits messages?
11: Oui, mais j'avais pas informé tout le monde, parce que j'avais un peu de stress. Donc voilà, j'avais informé une copine qui m'a entendu. Ouais.
0: Ok, bon, là, t'étais moins stressée qu'hier quand même. Là, on a déjà fait le plus gros, donc ça va.
11: Oui, voilà, je suis en demi-finale, mais j'ai quand même un peu de pression quand même.
0: Ouais, t'es en finale, mais t'es avec l'équipe, t'es avec une bonne équipe. Tu me retrouves, t'es heureuse de retrouver ton partenaire.
11: Bien sûr.
1: Oh là là là là là là là.
0: D'ailleurs, Estelle, si tu vas en finale, l'extrême finale, tu me choisis quand même pour la phase hein, de finale. Tu ne me trahis pas.
1: Mais pourquoi elle te trahirait? Parce qu'on a chacun un candidat.
0: Je ne sais pas. Ah oui, c'est vrai.
1: Mais
0: oui. Oui, mais même avec chacun. Enfin, à un moment donné, on peut switcher. On peut avoir envie de jouer avec toi aussi.
1: Mais moi, je lâche pas mes équipes. Il a tellement. Alors, je vais vous expliquer. Je vais le traduire parce que comme voilà, je vous explique. Le vendredi, généralement, il n'a aucun candidat ou un candidat.
0: Je suis pas bien habitué, c'est vrai.
1: Il n'est pas habitué à avoir deux candidats. Donc là, du coup, il se met tout seul dans une configuration.
0: Je suis un peu largué.
1: Un peu récurrente où il n'a pas de candidat. Voilà.
0: Tu n'as toujours pas compris les règles de jeu.
1: Ouais, c'est ça. Allez, il est temps de jouer maintenant.
0: Bon, Estelle, on a beaucoup parlé, mais je te trouve un peu trop bavarde. Donc. J'espère que tu connais tes classiques, toi aussi. Hein. Voici donc une première question pour un point.
1: Allez, mets tes lunettes parce qu'il sait pas où il est.
0: Exactement. Oula, on va dans le grenier, là, les frères Jacques.
12: Ce que c'est beau, la photographie, les souvenirs sur papier glacé.
0: On va parler de photographie. Alors, c'est intéressant parce que je rappelle que tu voulais être photographe reporter. Ça faisait partie de tes rêves quand t'étais gamine. La plus ancienne photographie conservée représente le portrait d'une jeune fille, la plus ancienne photo qu'on ait dans ce monde. C'est une jeune fille. Top chrono, vrai ou faux? 5 secondes.
11: Oui.
0: Non. La plus ancienne photo connue, qui date de 1826 ou 1827, on l'a pas complètement datée, qui a été réalisée par Nicéphore Niépce, eh bien montre la vue d'une fenêtre de sa maison de Saint-Loup de Varennes en Saône-et-Loire. Voilà, donc pas du tout une jeune fille, malheureusement.
1: Alors, Véro, un point, Estelle, pas de point. Et là, tout de suite, on va s'ambiancer parce que c'est l'été qui fait beau. Le dernier jour du disco, Juliette Armanet. Vous écoutez ici? On ondule son petit body?
0: Oula.
1: À tout de suite.

0: disco.
1: Juliette Armanet, dernier jour du disco sur ICI.
0: Et oui, et comme il est hyper sympa, je me suis mise debout parce que j'ai très mal au dos. Oui.
1: Et parce que vous êtes debout là.
0: Et c'est, voilà. Et il m'a fait cette vanne horrible. Ah, parce que tu es debout. Comme si, évidemment, je faisais 1m8. Et quand bien même je fais 1m8.
1: Pas grand, hein.
0: Parce que toi, t'es grand peut-être.
1: Bah, allez, jingle, normal, quoi.
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1: Florent aussi,
2: au
1: il est debout là, derrière ses manettes, on le voit même pas là.
0: Mais comme tu es odieux.
1: Croyez que je mesure combien?
0: Toi?
1: Oui.
0: Ben écoute, regarde bien. Avec ton ego, oui. 1m92,
1: c'est vrai.
0: Dans la réalité, 1m62. Allez.
1: Non.
0: Donc, Véro, là, c'est le moment.
3: Valérie, moi, je mesure même pas 1m60.
0: Hein. Ah, bah,
1: mais tout ce qui est petit est mignon, j'ai jamais dit le contraire.
0: Mais ma chérie,
3: ouais.
0: Tu sais bien, tu, si tu voyais la vérité de cette personne en vrai.
1: Ouais, ouais.
0: Son ego parle avant lui, tu sais.
1: Oui.
0: Alors, on va chantonner, ma petite chérie. C'est le quiz musical. Et là, on va chantonner. Je vais te chantonner deux titres, l'un après l'autre. Et tu vas devoir deviner de quelle chanson et de quel chanteur il s'agit.
1: Bah, bon courage.
0: Est-ce que tu es prête?
3: Oui.
0: Allez, c'est parti. Écoute bien.

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0: Fais toute la chanson si vous voulez. Hein.
1: Allez, top chrono, c'est qui?
2: Alors, c'est le lundi au soleil.
1: Ouais.
2: De Claude François.
1: Et c'est une. Bonne réponse, lundi au soleil.
0: Facile.
1: C'est une chose qu'on n'aurait jamais. Alors, le lundi au soleil, premier point pour Véro. Alors, attention. On déconne pas. Maintenant, je vais te fredonner une deuxième chantée.
3: Une jeune deuxième chantée.
0: Il est temps de partir en week-end. Hein.
1: Voilà. Je vais aller acheter des mots, les gars.
0: Oui.
1: En plus d'un nouveau dos. Allez, on y va.
0: Vous avez beaucoup de courses ce
1: j'ai
0: week-end.
1: Des courses, ça va me coûter un bras, cette histoire.
0: Ah bah non, parce que vous n'avez plus de dos et plus de bras, alors là...
1: Allez, attention. 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Top chrono, 10 secondes, c'est qui?
2: Si on chantait de Julien Clerc.
1: Et voilà, ça s'appelle... Le talent.
0: Ouais.
1: C'est tout ce que j'ai à dire, mon petit bonhomme.
0: Mais enfin, vous faites
1: et
0: 50
1: oui,
0: secondes.
1: Et si on chantait, si on chantait, si on chantait, si on chantait, si on chantait, si on chantait. Et oui, ça te fait 2 points, ma chérie, t'as 3. Bravo, Véro.
0: Qu'est-ce qu'il y a, Véro? Tu veux dire quelque chose?
2: J'avais le poster de Julien Clerc dans ma chambre quand j'étais ado.
1: Eh oui, bah évidemment, moi j'étais amoureuse de lui, j'avais été voir la comédie musicale R, où il était tout nu, et voilà, bonne soirée à tous.
0: Il était torse nu, il était pas tout nu.
1: Ils étaient tous à poil.
0: Ils étaient à poil, non?
1: Bien sûr, j'avais 5 ans, je m'en rappelle encore. Allez.
0: Ah oui, quand même. Bon, Estelle, est-ce que tu les avais? Tu as reconnu les airs que Valoche a fredonné?
4: Claude François, oui, mais pas Julien Clerc, je l'avais, mais je l'avais pas.
0: Bon, écoute, on va tenter, parce que moi aussi, je vais te fredonner des tubes, hein, voilà, on est encore une fois sur des chansons qu'on connaît. On va essayer de marquer 2 points de plus, Estelle, d'autant que elle est à 0, vous me confirmez?
1: Oui.
0: Aïe, aïe, aïe. Bon, allez, Estelle, on y va, voici le premier. Et moi, j'en donne pas plus. Top chrono.
4: C'est Joe Dassin.
0: Voilà.
4: La mairie.
0: Voilà. Est-ce qu'il y a besoin de chanter pendant 3 minutes 50? Non, simple, efficace, en 10 secondes, c'est réglé. Bravo!
1: L'Amérique, l'Amérique, je veux la voir et je l'aurai. Allez.
0: Ah, Estelle, je te sens bien. Là, on est en osmose. Ah, il s'est passé un truc dans la nuit, là. J'étais avec nous hier et aujourd'hui, totalement détendu, ça fait plaisir. Voici la deuxième chanson.

0: Nanana, la la la. Top chrono.
1: Alors, c'est Aznavour,
0: Allez. Allez.
1: Emmenez-moi.
0: Oui, bien sûr.
2: C'est peur. 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Allez, ça fait 3 pour Véro, 2 pour Estelle. Et là, tout de suite, on va écouter la nouvelle chanson de Mylène Farmer qui s'appelle « C'est à qui le tour ?» On y va, c'est parti. C'est à qui le tour ?
0: Ben, c'est à Mylène Farmer, c'est une nouveauté.
2: Allez, c'est parti.

0: On l'a pas vu sur scène depuis 2024, c'est le grand retour dans les bacs de Mylène Farmer avec ce nouveau titre qu'on vous fait découvrir sur ICI. C'est à qui le tour ? On écoutera d'autres titres toute la journée sur ICI de Mylène Farmer.
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3: Alors ICI, nous sommes avec Véro qui a 3, Estelle qui a 2, et laquelle des deux va l'emporter ? Eh ben, celle qui gagnera la question à 5 points. J'ai une dernière petite anecdote sur Véro qui me fait beaucoup rire. Alors comme ça, on a une vieille C3 de plus de 20 ans.
0: Oula.
3: Hein ? Qui se fait squatter par les jeunes les jours de pluie ?
4: Ah oui, ma petite C3 s'est fait squatter par les jeunes pendant la part des jours de pluie, exactement. Et puis ils l'ont bien, ils l'ont couché, puis ils ont fumé des produits un peu hilarants à la
3: Bah bien sûr, de l'herbe magique. Et donc voilà. Du coup, bah qu'est-ce qu'ils ont, ils l'ont pété deux fois. Alors maintenant, tu la laisses ouverte.
4: Ah oui, c'est open bar.
3: Ah bah voilà, comme ça au moins ils cassent plus la voiture. Hein, bah oui, bah, écoute, tant qu'à faire. Hein, c'est bon. Et alors il paraît que tes collègues, ils ont fait une chanson sur toi et ta C3.
4: Exactement. Et en plus, tu veux que je te dise ?
3: Ouais, dis-moi.
4: C'était sur l'air du lundi au soleil.
3: Alors vas-y, je t'en supplie, je veux la chanson.
4: Ah non, je sais plus, c'était au volant de ta C3, un truc comme ça.
3: Et ben maintenant, il y a plein de gens, voilà. Alors, tu as 3, tu es en tête. Là, c'est la question à 5. Si tu la remportes, tu rejoins Colin en finale.
0: Et ça vous ferait deux candidats en plus, hein. Ça veut dire que moi, je suis terminé. Hein.
3: Oui, bon, écoutez, comme chaque semaine. Alors, écoute bien, je vais te mettre un petit truc de Claude François.

0: parler de maisons et plus particulièrement de location de maisons. Quelle célèbre plateforme permet depuis 2008 de réserver en ligne des logements entre particuliers partout dans le monde? Depuis 2008, sur les internets, quelle plateforme permet de réserver des logements entre particuliers partout dans le monde? Top chrono 10 secondes.
1: Je dirais Airbnb.
0: Ta-dam, ta-dam, ta-dam. Et oui, c'est Airbnb. La plateforme, elle est présente dans 190 pays. C'est Airbed and Breakfast. Et bah bravo. Donc Véro, tu vas en finale. On est en finale. On est en finale.
2: Donc vous êtes en train de me dire que vous avez tout raflé là.
0: Bah oui, bien sûr.
2: C'est-à-dire que Colin et Véro ont joué avec vous cette semaine. Ils sont donc en finale. C'est encore ma chute, une fois de plus, aujourd'hui. C'est désespoir. Ouais. Estelle, tu l'as compris, on va jouer pour le plaisir. Mais moi, j'étais très contente de jouer avec toi hier et aujourd'hui. Peut-être que toi, t'es moins contente d'avoir joué avec moi. Mais bon.
3: C'est comme ça.
2: C'est la vie.
0: Voilà.
2: C'est la vie. Bah. Estelle, est-ce que tu as quelque chose de prévu pour le week-end? On peut en profiter pour faire un petit coucou à la Haute-Savoie. C'est un petit lieu sympa à nous recommander.
3: Oui, il fait beau, donc on va aller peut-être se baigner au lac. Et puis dimanche, c'est la fête des mères, donc voilà.
2: Et oui, on n'oublie pas.
3: Au grand matin.
2: Exactement.
0: Ouais, n'oubliez pas vos mamans.
2: Ben oui, puis on pense à ceux qui n'ont plus leur maman. Voilà, moi, c'est jamais une fête facile. Je sais, c'est jamais une fête facile. Ben oui, c'est vrai. Bon, Estelle, allez, on joue pour le plaisir, mais aussi.
3: Allez, pour le plaisir.
2: Pour la gloire.
0: Pour le plaisir.
2: Ça y est, on peut plus. Elle a gagné là.
0: Gagner chaque semaine ici.
2: Elle nous fait une espèce d'Herbert Léonard aigu à chaque fois qu'elle gagne. Il y a un truc comme ça qui se passe chez elle. C'est.
0: Allez, pose ta question, va.
2: Ouais. Extrait.
4: Les filles que l'on voit sur les magazines.
2: Eh oui, parce qu'on va parler de magazines, Estelle. Et on est là aussi pour apprendre des choses sur ici, dans nos taquets. Comment appelle-t-on, Estelle, une publication, la magazine, qui sort deux fois par an? Top chrono, 10 secondes. Deux fois par an, comment on appelle ça?
3: Deux fois par an,
2: oui.
3: Un biannuel.
2: Alors, la logique, oui, ça pourrait être un biannuel. Non, 6 mois, c'est un semestre. Donc, on appelle ça un semestriel. Voilà, quelque chose qui sort deux fois par an.
3: Okay. C'est un semestriel. Pas de regret.
2: Ben non, c'est sans regret, du coup.
0: Bon, Véro et Colin, bravo Estelle d'avoir joué. Véro et Colin, on vous retrouve en finale.
2: Oui, mais le problème, c'est que qui va vous choisir?
0: On va choisir par tirage au sort. Là, tout de suite, c'est la petite pause de la réclame. On se retrouve juste après, mes petits chéris.
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0: À ma gauche, Véronique. Elle joue avec Ici Loire-Océan. Elle a 63 ans, elle habite à La Chapelle-sur-Erdre. Croyez-moi, elle est à la retraite depuis 2 jours. Elle a qu'une envie, c'est partir à Autun ou boire du café. À ma droite, Colin, qui joue avec Ici Gascogne. Il a joué avec moi, il a gagné, bien évidemment. Il a 25 ans, il habite à Mont-de-Marsan. Ah là là là là, il est en couple avec Élise, il est agent immobilier. Les deux sont à moi, les deux ont été coachés par mes soins. La team d'Amido en finale, c'est tout de suite.
2: Et c'est l'heure de la question qui tue, et c'est moi qui vais la poser. 12h54, Colin, Véro, vous avez joué tous les deux avec Valérie dans la semaine, mais il en faut un pour jouer avec moi quand même là. Colin, t'as envie de jouer avec qui, cette finale?
7: Ça m'a porté chance, donc on va dire Valérie.
2: Véro, comment te dire que t'as pas le choix? Véro,
8: c'est pas grave, ça me plaît quand même.
2: Ah merci, t'es quand même contente sur moi. Ouais, tu vas voir quand tu vas gagner avec moi, Véro, tu seras heureuse.
0: Bien, allez. J'espère. Colin, mon petit chéri, pour t'encourager à gagner cette finale, je te mets un petit coup de Bad Bunny.

0: Je peux pas bouger trop, mais j'adore Bad Bunny.
1: C'est un dessin animé, ça.
0: Ah là là. La blague de boomer.
1: Alors, je suis un boomer, moi. Ouais.
0: Mon petit Colin, t'es prêt pour le bingo?
2: Yes.
0: Alors, concentre-toi bien, chérie. À mon top chrono, tu vas avoir 10 secondes pour me donner un maximum de villes qui commencent par la lettre C, comme chocolat, comme caramel, comme câlin, ou que sais-je. Alors, un maximum de villes qui démarrent par la lettre C. Top chrono, 10 secondes.
2: Cannes, Clermont, Chartres, Colmar, Caen, Cognac, Calais, Solé, Cherbourg, Châteauroux, Carcassonne.
0: Tu m'en as donné 11, bravo chérie. Magnifique.
1: C'est pas possible. C'est dingue ça. Parce
0: tu sais, quand je fais les bingos, je les prépare et je les fais comme ça.
1: Mais par amour.
0: Non, mais je dis, moi, tu vois, j'avais
1: teste. D'accord.
0: Je me teste, j'avais dit Chartres, Caen, Colombes, Créteil, Clamart, ouais. Châteauroux, Chalon, Carcassonne, Cahors.
1: Et c'est pareil.
0: Et bien oui, parce que c'est. Voilà.
1: C'est l'osmose. Avec les candidats.
0: Non, c'est juste, voilà. Allez.
1: C'est chaud ça, Véro, quand même, pour nous, hein.
3: Ouais, j'ai la pression, hein.
1: Bah ouais, parce que 11, d'expérience dans
3: après,
1: cette émission, quand tu fais 11.
3: Il est jeune, hein, il a 25 ans, il a le cerveau qui va vite. Et
0: j'ai 61 ans, chérie.
1: Ça n'a rien à voir.
0: On va te mettre un coup d'Ed Sheeran, ça va te détendre, tiens.
1: Non, mais oui, en plus, t'as l'expérience, toi, avec l'âge. Allez, Ed Sheeran. Ah non, hein. Véro, on va jusqu'au bout, là.
3: Oui.
1: T'as plus voyagé que lui.
0: Mais oui,
1: tu vas trouver. Allez. Bon, par contre, voilà, les compteurs étant à zéro, c'est clair qu'il faut que tu fasses 12. Je te mets pas la pression, c'est juste c'est factuel.
3: 12 en 10 secondes, ouais.
1: Ouais, 12 en 10 secondes, c'est-à-dire qu'il faut vraiment. Voilà. On te demande, c'est la même chose, un maximum de villes françaises à nous citer. 12 en 10 secondes. Commençons par la lettre S. Comme Sophie, comme Sucette, comme Suzanne. Ok ? Top !
3: Saint-Étienne, Merde.
1: Merci d'avoir joué. C'est un plaisir.
0: Chérie.
1: On a adoré. Salon de Provence, Sisteron, Souillac, Suresnes, Saint-Malo, Saint-Tropez, Sainte-Maxime, Saint-Mandé, ma chérie. C'est
0: pas... Bon, bravo les deux parce que vous étiez tous les deux dans ma team. Donc franchement, je vous adore. Donc Colin, tu l'as compris, c'est
1: bah, bravo.
0: T'as gagné.
2: Merci.
0: Le premier prix, donc direction Autun pour un week-end exceptionnel à l'occasion d'Augusto Dunhomme, le rêve du roi. Tu vas partir grâce à l'office de tourisme du Grand Autunois Morvan. Tu vas avoir ton transport compris, tu choisiras ce que tu veux. Tu dors à l'hôtel de la gare, tous tes repas sont compris. Tu visiteras la ville d'Autun, le musée, le site archéologique du Mont Beuvray, le superbe château de Couches. Et tu iras voir le son et lumière magnifique avec le plus grand spectacle historique de France, Théâtre Antique d'Autun. C'est, tu vas te régaler, ça va être magnifique. T'es content?
2: Eh bien, c'est super. Merci beaucoup et bravo à ma finaliste à côté de moi.
0: Bah oui.
3: Bah oui.
0: Mais Véro aussi, elle a gagné un truc. Qu'est-ce qu'elle a gagné,
1: Véro? Mais
0: Véro,
1: tu repars pas les mains vides. Rassure-moi, tu gardes le sourire, Véronique.
3: Ah oui, mais moi, toujours important, c'était de participer.
1: Exactement.
3: J'avais jamais participé à une émission de radio, donc je suis ravie.
1: Eh bien, tu repars avec une machine Malongo. C'est une machine espresso conçue en France, éco-responsable, 32 dosettes et 6 verres en verre. C'est un très beau cadeau, on te l'envoie à la maison dans les prochains jours.
0: Eh bien, c'est super. Magnifique. Bravo à tous les candidats qui ont joué cette semaine avec nous. Vous êtes formidable, les amis. Je remercie Céline à la réalisation, Flo à la technique. Je remercie Sadika au standard, Maître Coupez au savoir, Eric Bastien.
1: Du même.
0: Je sais même plus à quoi dire.
1: Oui,
0: allez, go.
1: Non, bah,
0: allez.
1: Merci Valérie.
0: Je vous embrasse.
1: On salue votre dos qui nous a bien accompagné toute la semaine. Hein.
0: Le dos que j'ai perdu, je vais le racheter ce week-end. Ouais, allez, je vous embrasse. Passez un bon week-end. N'oubliez pas vos mères. Hein, c'est une fleur même ramassée sur le bord de la route. Ça fait plaisir, mes petits chéris. Allez, à lundi.
1: Bonjour Wendy Bouchard.
4: Je vous ai apporté des bonbons parce que les fleurs, c'est périssable aussi, hein, tout pour faire du bien, oui, à ceux que vous aimez, chers amis, vos mamans en particulier. Vous allez bien?
1: Oui.
4: Et je vois que l'ambiance est à son comble.
1: Oui, bah, voilà.
4: comme chaque vendredi de finale, j'allais dire aussi.
0: Évidemment.
1: Oui, bah, comme chaque vendredi, j'ai perdu.
0: Qu'est-ce que tu nous racontes aujourd'hui?
4: Avec un homme génial qui s'appelle Bernard Fripia, spécialiste de l'orthographe notamment, agrégé d'histoire, connaisseur des lettres, on va parler du mot de notre langage dans la langue française, l'exigence de bien parler, les amis.
1: Eh ben super, à tout de suite.
0: Bon week-end, à tout de suite.
1: Attention à ce qu'on dit. Non, parce que sinon Bernard Fripia va nous reprendre. Donc, passez une excellente journée, un bon week-end. Quelle heure est-il, Valérie?
4: Vous écoutez ici, il est 13h. Bon week-end à tous, je vous aime.
1: Voici Wendy Bouchard.
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4: Bonjour à tous, merci d'être à l'écoute de Ma France. Jusqu'à 13h30, on vous raconte l'actualité avant de partager l'univers de nos invités. Et à la une ce vendredi, Patrick Bruel se met en retrait de la prochaine édition des Enfoirés pour ne pas nuire, dit-il, au collectif d'artistes qui l'accompagnent depuis 34 ans. Alors que sa tournée de concert démarre le 16 juin, les associations féministes mais aussi les mairies appellent le chanteur à annuler ses dates. Certains médias ont décidé par ailleurs de boycotter ses chansons. C'est notre dossier du jour. L'Ouest va progressivement mieux respirer. Trois départements sortent de la vigilance orange canicule, mais à Paris, comme en Occitanie ou dans le Limousin, il continue de faire très chaud. Nous serons aussi dans le Doubs, près d'une éleveuse qui a réorganisé ses journées pour rafraîchir ses vaches. L'événement sportif du week-end, c'est demain la finale de Ligue des Champions. 18h, le PSG affronte Arsenal à Budapest, où nous retrouvons l'un des envoyés spéciaux d'ici, au milieu des supporters parisiens qui commencent à arriver. Au cœur de vos régions, c'est la fête des voisins ce soir, et puis une rencontre avec le sosie de Pierre Ninet, figurez-vous, il est coiffeur à Toulouse. 13h15, on parle donc du français et de l'orthographe. Un degré d'exigence que veut rehausser le ministre de l'Éducation nationale et l'IA dans tout ça. On en parle avec le spécialiste de l'orthographe, Bernard Fripia. Patrick Bruel semble donc de plus en plus sous pression, accusé d'agression sexuelle et de viol par une trentaine de femmes, visé par au moins 9 plaintes. Le chanteur de 67 ans, qui doit entamer en juin une série de concerts, a décidé, Marine Le Génie, de se mettre en retrait des Enfoirés. C'est une troupe dont il est l'un des piliers depuis 1993.
6: Oui, décision prise par le chanteur lui-même pour ne pas mettre dans l'embarras l'association des Restos et ses collègues des Enfoirés. Je voulais donc vous dire avec beaucoup de tristesse que je ne serai pas avec vous en janvier prochain, comme c'était le cas depuis 34 ans. Il ajoute dans un texte transmis à nos confrères d'RTL, j'espère vous retrouver lorsque la justice aura prouvé mon innocence, je vous souhaite le meilleur. À 67 ans, Patrick Bruel, vous le disiez, Wendy, était un pilier de la troupe.
4: Et donc cette pression, elle monte ces derniers jours sur les prochains spectacles, les prochains concerts de l'artiste.
6: Oui, et ces spectacles actuels également. Exemple très concret cette semaine, des militantes du collectif féministe Nous Toutes ont fait irruption mercredi soir au Théâtre Édouard VII à Paris, où ils jouent chaque soir, en ce moment, dans la pièce deuxième partie. Elles sont intervenues en scandant les mots Bruel, violeur. Elles promettent aussi de perturber les concerts de sa tournée qui doit démarrer le 16 juin prochain à Paris au Cirque d'Hiver.
4: Pression aussi du côté des mairies.
6: Oui, qui ont écrit au chanteur, les maires qui ont écrit au chanteur, pour lui demander d'annuler ses concerts comme à Paris, Marseille ou de plus petites villes comme Boulazac près de Périgueux. Fanny Castagnède a donc écrit au chanteur et elle a expliqué pourquoi ce matin à Louis de Bergevin sur Ici Périgord.
7: Je l'ai fait parce que j'ai trouvé que c'était juste vis-à-vis des témoignages des personnes qui se disent victimes, vis-à-vis des fans aussi, de l'artiste et vis-à-vis de moi. C'était important pour moi de dire que je croyais ces femmes. Voilà, je les crois.
6: Des maires qui n'ont pas forcément la main sur ces annulations, mais qui peuvent avancer un argument de trouble à l'ordre public. En dehors des frontières françaises, Wendy, après le Québec, un festival suisse a décidé de reporter un concert prévu le 26 juin. Enfin, certaines radios, dont la nôtre, ont décidé de retirer les chansons de Patrick Bruel de leur programmation. RFM également, Nostalgie réfléchie. Et puis à la télé, Nagui a décidé de suspendre les chansons de Patrick Bruel de son émission N'oubliez pas les paroles. Décision qu'un autre animateur, Arthur, juge prématurée.
4: Au nom de la présomption d'innocence, hein, Marine Le Génie, merci beaucoup. Nous sommes avec Emmanuel Dancourt. Vous êtes journaliste. Bonjour Emmanuel.
8: Bonjour Wendy Bouchard.
4: Et présidente de l'association MeToo Média, qui lutte contre les violences sexistes et sexuelles dans les médias, comme son nom l'indique, dans la culture également. Je voudrais revenir sur cette info que Marine nous livrait, cette info du matin. Patrick Bruel qui décide donc de cette mise en retrait lui-même des Enfoirés par respect pour le collectif d'artistes que cette troupe représente. Quelle est votre réaction, Emmanuel Dancourt, à cette dernière actualité?
8: Ma réaction, c'est qu'on on assiste à une récupération du récit, parce que c'est en aucun cas Patrick Bruel qui se retire, c'est les Enfoirés qui ont communiqué pour dire qu'ils ne réinvitaient pas Patrick Bruel dans la prochaine session. Donc là, il y a une bataille de récit qui est en train de se jouer. Vous allez voir qu'elle va certainement continuer, parce qu'effectivement, vous l'avez très bien dit et très bien résumé, les collectifs féministes sont très à l'œuvre pour essayer de faire comprendre ce qui est en jeu. Et ce qui est très beau, c'est, et vous l'avez rappelé également, c'est de voir que tout le monde fait sa part. On a des maires qui font leur part, on a vos radios et votre radio. J'étais vraiment très heureuse d'apprendre que vous aviez décidé de suspendre. Pourquoi c'est important de suspendre la programmation d'un chanteur? Parce qu'à chaque fois, il a des droits d'auteur. Oui, ça lui ramène de l'argent. Ça lui donne de la puissance. Et comme Patrick Bruel est son propre producteur, eh bien, ça lui permet de garder un certain pouvoir, notamment sur ses fans.
4: Alors, Emmanuel Lancourt, plusieurs choses. D'abord, vous dites, on va revenir sur la radio dans quelques instants. Vous dites, c'est la direction de la troupe qui a décidé de son retrait. C'est évidemment pas ce que dit Patrick Bruel. C'est pas non plus la direction, je vous laisse la maternité, si j'ose dire, à cette heure-ci de l'information, car la direction ne communique pas en ce sens aujourd'hui. Vous dites récupérer.

0: mais innocent. Par contre, on a un autre droit qui est un droit beaucoup plus réactif que le pénal, il va mettre des années à passer, qui est le droit du travail. Et dans le droit du travail, la présomption d'innocence, elle n'existe pas. Ce que prévaut dans le droit du travail, c'est un principe de sécurité. Et c'est pour ça que nous toutes, dont vous parliez, est intervenue au Théâtre Édouard VII, parce que quand le Théâtre Édouard VII programme Patrick Bruel avec toute sa notoriété, tout son entre-gens, eh bien, il ne protège pas les salariés autour, alors à moins de mettre que des hommes dans l'entourage de Patrick Bruel, mais il ne protège pas les salariés, il ne protège pas le public, alors que le droit du travail les y oblige. Quand on a une information pareille et que plus de 30 femmes ont parlé, on peut quand même se poser la question de protéger évidemment son personnel et son public. Et là, on voit qu'il n'y a pas une application du droit du travail.
1: Alors, c'est intéressant que vous mettiez en avant en effet ce droit du travail. Aujourd'hui, Emmanuel Dancourt, vous évoquiez le spectacle théâtral qui prend fin avant le relais pris par la tournée, les concerts de Patrick Bruel, et Marine redonnait cette date, le lancement officiel de cette grande tournée au Cirque d'hiver à Paris le 16 juin. Comment, avec votre association MeToo Media, vous comptez ajouter, si j'ose dire, à cette pression à l'approche de cette date symbolique, Emmanuel Dancourt?
0: Alors, MeToo Media est très à l'attaque, mais pas seulement. Vous savez que les collectifs travaillent ensemble et on se contacte entre nous pour dire, voilà, on ne peut décemment pas laisser Patrick Bruel démarrer sa tournée le 16 juin, donc depuis le Cirque d'hiver. Après, c'est une très grande tournée avec de très, très, très nombreuses dates. On a tous une responsabilité collective à agir, à interpeller. Le but, c'est vraiment pas d'entrer frontalement en contact avec les fans. Les fans, on essaye de leur expliquer. Moi, j'ai fait partie de la Bruel Mania. J'ai 52 ans. J'étais en plein dedans. J'ai assisté à des concerts. J'étais pas au premier rang. J'étais assise derrière, mais quand même. Je connais toutes ces chansons par cœur. Et pourtant, eh bien, je me suis déconstruite là-dessus. J'ai appris à comprendre ce qu'était qu'une violence sexiste et sexuelle, ce qu'était une victime. Pourquoi en France, une victime n'a aucun intérêt à porter plainte? Le droit français, il est pas bien fait là-dessus. Mais... et il condamne pas. C'est d'où la loi intégrale qu'on réclame avec la coalition féministe. Mais le 16 juin, l'idée, c'est vraiment, il y aura plusieurs apniques, on va dire ça comme ça, et avec plusieurs coalitions qui viennent pour dire ça n'est pas possible. Et on est obligé de demander à Patrick Bruel de se retirer lui-même parce qu'il est son propre producteur, ce qui lui permet de garder la main avec des contrats qui sont très très bien vissés.
1: Vous avez...
0: Donc c'est pour ça que ça arrangerait tout le monde qu'il
1: vous
0: se retire.
1: Bien sûr, vous avez entendu les associations qui montent au créneau, vous avez entendu un certain nombre d'artistes, ils ont été nombreux à s'exprimer ces derniers jours. Et je voudrais vous faire réagir à la réaction d'Agnès Jaoui qui s'oppose au principe de censure par principe aussi, jugeant que c'est aux spectateurs de faire leur propre choix et que la censure, le boycott par principe éthique pose problème à un artiste qui, tant qu'il n'est pas jugé, est présumé innocent. Dernière question là-dessus.
0: Donc, c'est compliqué, Agnès Jaoui, parce qu'elle va ramener des principes que, comme beaucoup de monde, elle ne maîtrise pas. Tout le monde nous ramène la présomption d'innocence. C'est censé être un parangon pour ne pas agir. Mais comme je vous l'ai expliqué, la présomption d'innocence, elle est applicable, elle est appliquée dans ce cas-là. Et nous, on est en train de réclamer du droit du travail. Et il y a dans le droit du travail, il y a une notion qui s'appelle le devoir de vigilance. Et c'est ça qu'on demande d'appliquer.
1: D'accord.
0: Et à côté de ça, vous avez Christophe Hillem, qui a très bien réagi. Vous avez Zazie, qui a très bien réagi. On aurait voulu que Laurent Voulzy aille un peu plus loin. Ils sont un peu embêtés, c'est leurs copains, quoi. Ils savent pas trop quoi faire, ils connaissent rien au droit, donc ils essayent de choper des réactions à droite, à gauche. On a vu Jean-Louis Aubert, il savait pas trop quoi dire. Mais c'est important que les artistes prennent position en disant, merci, comme Zazie, je crois les victimes.
1: Merci beaucoup Emmanuel Dancourt, journaliste et présidente de l'association MeToo Media, après cette annonce de Patrick Bruel, de cette mise en retrait des Enfoirés. Il est 13h09 et vous allez commencer à respirer un peu mieux du côté ouest du pays, dans le Morbihan, l'Ille-et-Vilaine et la Mayenne. Heureusement, parce qu'en Bretagne, par exemple, la canicule a entraîné un pic d'activité pour les pompiers, le SAMU et les urgences. Les vigilances orange ont été levées dans ces départements, mais 11 autres, de Paris à la Charente, aux Deux-Sèvres, la Vendée ou la Gironde, restent concernés. Chaleur très marquée encore aujourd'hui dans la vallée du Rhône, dans le sud-ouest et dans le Languedoc, où quand on habite en ville, dans les appartements, ça surchauffe. 35 degrés cet après-midi à Bergerac. Les habitants, Louise Forbin, font ce qu'ils peuvent pour s'adapter.
2: Sur les façades des immeubles, la plupart des volets sont clos.
3: Le matin à 6h, c'est grand ouvert partout. Et puis dès qu'on arrive à 9h, 9h30, tout est fermé partout.
2: Malgré ça, la température grimpe très vite dans les appartements. C'est parce qu'ils sont mal isolés, selon Martine.
3: Ils sont vieux, ceux-là. Je crois qu'ils ont au moins 60 ans. Donc ça se faisait pas, hein, les bâtiments isolés.
2: Impossible donc de garder de la fraîcheur.
4: Vous avez beau essayer de faire de l'air, vous pouvez pas. C'est trop chaud, là.
2: Depuis quasiment une semaine, Françoise a...

0: énormément de mal à dormir.
1: Là, j'ai pratiquement 30 degrés. Heureusement qu'il y a les ventilos, parce que sinon, on ne tient pas. Comme j'aime pas être dans le noir, je laisse un côté qui est un peu ouvert, comme on dit, pour pas ressembler à une prison. Mais sinon, on ne peut pas tenir.
0: Pas question non plus d'allumer le four pour cuisiner. Désormais, Shana se contente de plats froids.
2: Pour le repas, maintenant, je ne prépare que le sandwich. D'habitude, je fais le pain de chez moi. Et maintenant, j'ai acheté que le boulangerie.
0: Marie-Josée a 77 ans. La journée, elle évite le plus possible de rester dans son appartement.
3: Je sors, je m'aère ou je vais dans des endroits où il y a de l'ombre, des arbres, un ruisseau, quelque chose.
0: Pour faire face à la chaleur, certains habitants de la résidence ont craqué et ont acheté une clim. Stéphania vient de l'installer chez elle.
4: Il fait bien là maintenant. 21, 20.
0: Un investissement que beaucoup de foyers ne peuvent pas se permettre.
5: Hier, la température a atteint 37,8 degrés à Angoulême. Record battu de chaleur encore pour un mois de mai en France. La ville de Limoges s'organise pour protéger ses élèves dans les écoles. Et du côté des éleveurs, il faut prendre soin des bêtes. Nous sommes dans le Doubs justement, où une exploitante laitière a installé des brumisateurs, des ventilateurs, a réorganisé ses horaires de travail pour protéger ses bovins et par conséquent la qualité de son lait qui servira à fabriquer le comté. C'est un reportage d'Emma Dewey à Bouclon.
6: Pour Mélanie Gruet, le changement a lieu dès le début de sa journée à 5h du matin dans la salle de traite.
7: Et ce que je voulais vous montrer, voilà, c'est le brumisateur dans lequel on a investi il y a quelques années. Bon, ça fait un petit peu de bruit, ce qui permet d'abaisser un peu la température dans la salle de traite.
6: Un nuage de brume qui rafraîchit les vaches pendant cette vague de chaleur.
7: Voilà, ça fait un petit côté un peu frais, assez agréable. Et on se rend compte, voilà, pendant la traite, les vaches aiment bien rester du coup à cet endroit-là. Elles sont assez pressées de rentrer dans la salle de traite et de profiter d'un petit instant de fraîcheur.
6: Jusqu'à avoir du mal même à les faire sortir pour les emmener ensuite dans le bâtiment. Mais ici, Mélanie a tout prévu avec ses deux nouveaux ventilateurs dernier cri accrochés au plafond. On souffle.
7: La température ambiante est plus supportable.
6: Avec des vaches métamorphosées.
7: Surtout ce qu'on peut voir, vous voyez, il n'y en a pas une qui remue la queue. Elles sont hyper calmes.
6: Et elle pâture plus tard le soir et plus tôt le matin.
7: Habituellement, la traite le matin, c'est plutôt 6h. Là, on a avancé à peu près d'une demi-heure, donc vers 5h30. Et puis le soir, pareil, habituellement, c'est plutôt vers 5h30. Et là, on est plutôt aux alentours de 17h.
6: Et dans des prairies plus proches de la ferme pour ne pas s'épuiser et plus ombragées pour éviter le coup de chaud.
5: Merci Emma. Autant d'installations pour faire face à la chaleur que vous pouvez retrouver en vidéo, notamment sur le site ici.fr Besançon et sur nos réseaux sociaux. Météo France prévoit la fin de l'épisode caniculaire pour dimanche. La Roumanie, membre de l'OTAN, dénonce une escalade après la chute d'un drone russe sur un immeuble, un incident à Galati près de la frontière ukrainienne qui a fait 2 blessés légers. Le président roumain convoque une réunion du Conseil suprême de défense pour discuter, dit-il, des implications de la guerre menée par la Russie face à l'Ukraine. Il est 13h13 et la ferveur des supporters du PSG grimpe à la veille de la finale de Ligue des Champions demain soir, 18h. Le PSG affrontera les Anglais d'Arsenal à Budapest, où vous êtes au cœur de cette ambiance qui monte, qui monte. Romain Bédouc, bonjour Romain.
8: Bonjour Wendy.
5: Oui Romain, les Parisiens à Budapest qui devraient être près de 20 000 au final pour se forger des souvenirs. Alors ils commencent à arriver, mais ils sont toujours moins nombreux à l'heure où l'on se parle que ceux d'Arsenal.
8: Effectivement, il y a des Parisiens, il y a quelques maillots du PSG, mais toujours moins que des maillots d'Arsenal. Mais j'ai trouvé un supporter du Paris Saint-Germain avec moi dans la fan zone de l'UEFA. C'est à la place des héros à Budapest. Je suis avec Martin. Bonjour Martin.
9: Bonjour.
8: Comment ça va? Là, on est en maillot du PSG, on est un peu en minorité. Hein.
9: Ouais, il y a beaucoup plus de supporters d'Arsenal. Mais bon, on croise quand même quelques Parisiens en espérant que les Parisiens vont arriver. Et là, on attend le match. Hein.
8: On attend le match, effectivement. Il va y avoir énormément d'animation autour du Paris Saint-Germain. Le programme, c'est quoi? C'est de faire du tourisme ou c'est de plus se concentrer sur les activités foot?
9: Un peu des deux. Donc nous, on est arrivé hier, donc on repart lundi. Donc ça fait un gros week-end. Donc on va mixer un peu des deux. Après, là, bien sûr, aujourd'hui et demain, c'est vraiment foot. Là, on est quasiment déjà dans les premières heures avant le match. Donc ça y est, là, on pense déjà au match et on attend que ça.
8: Est-ce que vous avez des billets pour aller voir la rencontre?
9: Non, malheureusement, on n'a pas encore de billets. On va essayer d'en trouver demain à la fan zone en y allant tôt. On verra bien. Peut-être la chance va nous sourire. Et sinon, bah, ça sera. On regardera. à la fan zone avec les autres supporters parisiens qui n'ont pas de billets également.
8: Et effectivement, Wendy, il y a 3000 Parisiens qui viendront sans billets, qui vont essayer d'en trouver pour assister à la rencontre. C'est toujours moins que les supporters d'Arsenal. Près de 10 000 supporters des Gunners sont attendus sans billets dans les rues de Budapest.
5: Merci Romain Bédouc. À 1500 km de Paris, où se prépare aussi une soirée historique. Demain, 22 000 policiers déployés en France, 8 000 autour des Champs-Élysées et en banlieue. 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Et vous suivrez également le match sur la chaîne 100% PSG sur YouTube. Et puis toujours en foot, le 18 bleus sur 26 débutent aujourd'hui leur préparation de Coupe du Monde à Clairefontaine. Première séance à 17h avant le premier match des Bleus le 16 juin à New York. La France qui affrontera le Sénégal. On se quitte pour ce tour de l'actualité avec la 26e fête des voisins. C'est ce soir. Vous qui avez peut-être reçu l'invitation, si elle est organisée, cette fête dans votre résidence, dans votre rue, dans votre quartier. C'est un moment de convivialité qui fait du bien dans une société qui a tendance au repli et à l'agressivité. Ce rendez-vous va battre, par exemple, un nouveau record à Quimper, 70 tablées organisées à travers la ville. À Alès aussi, cette fête des voisins connaît un regain d'intérêt, 20% de participation en plus cette année. C'est donc un message qui porte aussi dans ce quartier Saint-Honoré-Jeanne d'Arc à Amiens, Nicolas Fillon.
10: Son invitation pour la fête des voisins de sa résidence, Dimitri la garde précieusement.
11: Voir une étiquette comme ça dans l'appartement, c'est vrai que ça fait plaisir de voir du monde, connaître d'autres personnes, boire l'apéro. C'est vrai que non, c'est sympa moi je trouve.
10: 18 ans pour l'agriculteur.
11: Ça va faire un mois et demi qu'on est arrivé.
10: Malgré son jeune âge, il tient à ce qu'il appelle une tradition.
11: Mais j'espère que c'est un truc qui se perdra pas quoi, c'est plutôt un truc nos parents quoi, c'est bien.
10: On peut se faire des amis à une fête des voisins ?
11: Bah oui, pourquoi pas. Après, le but c'est de pas faire d'ennemis quoi.
10: Et oui, pour aplanir certains conflits comme une voiture mal garée ou des poubelles mal rangées, mieux vaut la fête des voisins qu'une réunion de copro, selon Daniel.
12: Au niveau des réunions syndicales, c'est autre chose. C'est pas pareil.
10: La fête des voisins, c'est même l'exact opposé pour Jean-Michel.
13: Est-ce que je vous offre à boire vu la chaleur ?
10: Un moment convivial qui permet de casser l'image d'un lotissement dortoir où personne ne se parle.
13: Donc ça permet de rompre un petit peu cet isolement, des fois de prendre conscience de certaines situations, d'handicap ou autre. Juste un moment de sociabilisation intergénérationnelle, j'ai envie de dire.
10: Et pour briser la glace à la fête des voisins,
14: des petites gâteries pour l'apéritif, on va ramener un peu de vin, une table et puis devant.
10: Jean-Claude a son petit truc.
14: Ah ça, c'est des petits feuilletés à la feta. Avec un petit coup de rosé ou un petit coup de blanc, c'est très très bien.
10: Avec modération, d'autant que la chaleur sera de la partie.
5: Merci, cette fête des voisins, ce soir peut-être près de chez vous, 13h18.
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5: Alors, il est toujours très bon d'inviter un Bernard Frippia à la fête des voisins. Qu'est-ce que vous en dites, Bernard ?
16: Oh, ça serait une bonne idée.
5: Voilà, parce que Bernard Frippia, il sait vous mettre de l'ambiance et il sait vous raconter tout cela avec des mots choisis. Cher monsieur, spécialiste de l'orthographe, amoureux des mots, s'il en est, auteur aussi. Je voulais qu'on parle pour nos auditeurs des mots, de la langue française. Cette langue qu'on aime, qui vit, qui explose, qui évolue. Quand vous entendez, Bernard, le ministre de l'Éducation nationale, qui veut enfin qu'on ne maltraite plus la langue, qui dit que pour le bac notamment, il va réaffirmer l'exigence. En gros, une copie qui n'a pas un niveau de langue suffisante ne pourra pas avoir la moyenne. Ça, qu'est-ce que ça vous inspire aujourd'hui ?
16: Ben, ça dépend de la copie de quoi. Si c'est une copie de français, ça justifie. Maintenant, si c'est une copie de géographie, ben, le test, c'est de savoir si le gosse est bon en géographie. Faut faire attention. Alors, l'idée est bonne, hein, il faut que les gens parlent bien, moi je suis d'accord. Mais enfin, un médecin, moi mon médecin, je veux qu'il me soigne convenablement. Alors si tout d'un coup je découvre qu'il manie pas très bien la langue française, bon ben, c'est pas trop grave, quoi. Je veux dire, ça dépend un peu du métier qu'on fait. Après, on fait ce qu'on peut, mais il faut pas être trop strict. Et il faut quand même savoir que il y a des fautes qui sont devenues des règles.
5: Alors ça, c'est intéressant. Par exemple.
16: Fromage. Oui. Eh bien, ça vient du latin formaticus. Et à l'origine, c'était fromage. Et les gens disaient fromage. Et puis il y avait des gens qui parlaient mal. Ils ont fini par dire fromage. Mais au début, on se moquait d'eux.
5: Vous voulez dire que la grosse faute du lycéen demain pourrait devenir l'usage.
16: Ça dépend des fautes. Hein, faut bien regarder. Mais je veux dire, c'est quand même une évolution. L'endroit lendemain, la même chose. Oui. À l'origine, c'était endemain, le mot. Oui. Et il y avait un l'apostrophe devant. Et puis, à force de, on a fini par dire le lendemain. Mais vous voyez, donc, il y a des évolutions. Alors, je sais bien que c'est des extrêmes. Mais bon, faut être un peu cool quand même, quoi.
5: Oui, quand vous allez dans les entreprises, vous qui êtes coach en orthographe, oui, vous tenez forcément un discours de rigueur et d'exigence. Est-ce que vous considérez quand même que sans maîtrise de la langue, un bon savoir ne peut pas être restitué correctement?
16: Oui, c'est-à-dire qu'il ne faut pas que l'absence de vocabulaire vous empêche de vous faire comprendre. Par exemple, ça le problème. Ouais.
5: La nuance aussi, la nuance. Donc,
16: parfois
5: choisis.
16: On dit l'inverse de ce qu'on veut dire. Hein. Celui qui dit vous n'êtes pas sans ignorer, en fait, c'est vous n'êtes pas sans savoir. Donc, on comprend de traviole. Quoi.
5: Ouais.
16: Donc, voilà. Donc là, il y a des trucs où il faut faire attention. Mais chacun doit faire un effort, mais il faut rester zen. Quoi. Moi, ce que je n'aime pas, c'est le côté sanction, ouais, et puis juge. Jugement aussi. Ouais. Moi, en maths, je suis nullissime. Hein. Alors, j'ai appris juste pour avoir le bac.
5: Vous n'êtes pas agrégé de maths en même temps. Vous pardonne, Bernard. Vous pouvez pas être agrégé en tout.
16: Oui, en maths. Mais là, c'est ça qui est gag. C'est-à-dire qu'en maths, on peut dire, moi, je suis nul en maths. C'est presque bien vu, quoi. Mais voilà, ça dépend des matières et tout ça. Il faut être cool. C'est le jugement qui me fait peur.
5: Oui, je comprends.
16: Parce que moi, forcément, je fréquente pas mal de puristes, quoi. Alors, je leur donne pas tort. Mais il y a la manière dont ils sont stricts. C'est parfois énervant, quoi. Ouais. Et puis, j'oublie parfois qu'on était des gosses, hein, parce que moi j'ai eu un copain il n'y a pas longtemps, il dit, oh là, tu verrais les fautes d'orthographe que mes petits-enfants font, sauf que moi j'ai de la mémoire, et je lui ai rappelé que quand on était ensemble au lycée, il faisait autant de fautes que ses petits-enfants, et
5: c'est
16: je lui ai fait un plaisir de le dire devant
5: les
16: petits-enfants.
5: C'est bien d'être la mémoire de vos copains aussi, Bernard Fripia. Vous êtes aussi là en studio, alors on pense évidemment à ceux qui sont en train de plancher sur le bac pro, à ceux qui révisent le bac français, je ne sais pas s'il y a les mêmes degrés de bac en Belgique.
16: Non, c'est pas le même
5: Bernard.
16: Système.
5: Bon, il y a quand même l'exigence toujours du mot, évidemment, de la lettre et puis de la distance face à la littérature. Mais vous êtes aussi avec nous pour revenir sur les sorties des différents dictionnaires, édition 2026 et 2027, à la fois Petit Robert et Petit Larousse. Vous avez une préférence, vous, pour l'un ou pour l'autre?
16: Moi, je suis plutôt Larousse, mais bon...
5: Mais pourquoi?
16: Bizarre,
5: et pourquoi?
16: Parce qu'ils m'ont édité, tout simplement. Okay. Comme voilà. Ils n'éditent que des grands auteurs, je leur fais confiance.
5: Magnifique. Hein, alors, oui, je vous suis. 150 mots et expressions qui vont intégrer les nouveaux millésimes qui sont entrés donc dans ces Larousse et Robert et qui ont surpris certains. Alors, ça va plaire à certains de nos auditeurs. Je pense au terme bouiné. Vous connaissez ce terme-là, Bernard? Vous n'êtes pas obligé.
16: Quoi,
5: hein. Bouiné, en gros, on l'entend dans le Nord-Ouest, dans l'Anjou, le Maine, la Normandie, la Bretagne, c'est-à-dire passer son temps à des vagues occupations. Écoutez Pierre Coquelin et Manfred Duval qui sont allés écouter justement ce que ce mot inspirait dans les rues de Cherbourg.
17: Bouiné, ça veut dire qu'est-ce que tu bricoles, qu'est-ce que tu es en train de me faire, ou j'arrive pas à comprendre ce que tu me fais là. Je suis surpris avec la jeunesse qui utilise d'autres mots. Je me pose la question si les jeunes l'utilisent. Moi, à mon âge, on l'utilise. J'en vois pas la nécessité d'être dans le dictionnaire.
18: Fainéanté, non, quelque chose comme ça, hein, c'est ça. C'est des mots qu'on n'utilise plus. Ça peut permettre de que ça reste dans le langage. Hein.
19: Bouiné, est-ce que vous l'utilisez?
20: Alors non, je sais même pas ce que ça veut dire.
21: La langue française se construit avec l'air, du temps, les échanges. Alors si la population française l'utilise, pourquoi pas le mettre
22: c'est
21: dans le dictionnaire?
22: Dans le nord-ouest de la France qu'on l'utilise, Normandie,
21: d'accord.
22: Bretagne aussi.
21: Comme cette poignée, cette clanche.
23: On ne connaissait pas. D'accord.
22: Non, vous êtes de la région, hein?
23: Pas du tout.
22: Vous êtes de quel coin?
23: Nord-Pas-de-Calais.
24: C'est utilisé par bon nombre de personnes, donc c'est normal que ça fasse partie du dictionnaire.
25: Ça fait apprendre des choses, ça fait voyager par la parole.
5: Alors moi, je trouve ça très intéressant tout ce qu'on vient d'entendre, cher Bernard Fripia, vous qui êtes spécialiste des mots, de l'orthographe en particulier, parce que cette expression bouinée, pourquoi, à votre avis, elle rentre dans le dictionnaire cette année?
16: D'abord, un mot ne devient officiel que quand l'Académie l'enregistre. Mm-hmm. Maintenant, les dictionnaires, ils ont quand même une autre raison d'être, c'est la définition. C'est-à-dire que si vous rencontrez, il faut penser aux étrangers,
5: oui.
16: Ou même à la limite moi, parce que je connaissais pas moi le bouiné. Donc imaginons que dans un article, je vois bouiné, je me dis, ça veut dire quoi ce truc-là? Je regarde le Larousse, je sais ce que ça veut dire. Faut bien penser que le rôle des dictionnaires Robert Larousse ou Littré, le rôle des dictionnaires, c'est aussi, on rencontre le mot, mais qu'est-ce que ça veut dire? Vous voyez, c'est pas, officialiser la langue française. Bien ça, c'est sûr. Le rôle de l'académie.
5: C'est mieux se comprendre.
16: Ah ben oui, et donc ça peut aider. Mais mettez-vous un étranger, un japonais qui apprend le français, il voit bouiner, ben, il cherche. Et s'il ne trouve pas le mot dans le dictionnaire, il
5: bien
16: est
5: sûr,
16: paumé. Donc
5: sûr.
16: Autant le mettre. Hein.
5: Bah, très bonne réflexion. Vous découvrirez dans ces nouveaux dictionnaires le terme de narcomicide, d'équithérapie qu'on emploie souvent, de fast fashion, de découvrabilité. Bon, il y a des mots qui ne sont pas super beaux, mais ça, ce n'est pas non plus le principe du dictionnaire, Bernard.
16: Bah, si les mots sont employés, c'est ça. Hein.
5: C'est ça. C'est l'usage.
16: Voilà, moi, ce que je constate, c'est qu'il y a toujours le rapport à la langue grecque, quand même, finalement.
5: Oui.
16: Équithérapie, c'est cous. Enfin, là, c'est le latin, thérapeute, c'est soigner en grec.
5: Oui.
16: Donc, on continue à utiliser
5: on
16: le grec.
5: On reste sur nos grandes racines.
16: Ah,
5: alors,
16: voilà.
5: Vous savez, vous pouvez feuilleter désormais le dictionnaire pour entendre une définition, mais vous pourrez aussi aller en ligne sur votre téléphone en disant... Dis-moi Robert, qu'est-ce que signifie narcomicide ? Petit Robert qui développe son intelligence artificielle pour accéder plus facilement, en dehors du papier justement, à ces termes. Qu'est-ce que ça vous dit aussi ?
16: Oh, pourquoi pas ? De toute façon, on ne pourra pas l'empêcher. Donc c'est une bonne idée. Alors moi, personnellement, je n'utilise pas ce truc-là. Hein, mais je suis pas... Mais... Pourquoi pas ? Et puis finalement, l'intelligence artificielle, alors d'après ce que j'ai compris, ça vous donne l'orthographe.
5: Oui.
16: Donc du coup, on va peut-être pas simplifier, c'est plus nécessaire, puisque si l'intelligence artificielle vous souffle l'orthographe d'un mot, ça sert à rien. Maintenant, il faut pas qu'elle se trompe. Hein. Voilà, faut pas qu'elle se trompe. Mais après tout, c'est un outil comme un autre. Quelque part, les calculettes, au début, les gens disaient, mais vous devenez fainéant, vous n'êtes pas capable de faire une multiplication, et puis tout le monde utilise des calculettes. Bon, ben voilà.
5: Alors,
16: après,
5: d'ailleurs, tenez, on dit fainéant ou feignant ?
16: Non, c'est fainéant. C'est-à-dire que le feignant, c'est le verbe feindre. F-E-I-G-N-A-N-T. Et c'est fin, donc en feignant de faire quelque chose. Maintenant, si vous traitez quelqu'un de fainéant, c'est fait, F-A-I, néant, il fait le néant. Quoi.
5: Ouais, mais pourquoi on dit feignasse alors ?
16: Oh ben ça, parce qu'on a mélangé les deux, puis on a arrangé.
5: Oui, c'est ça. On s'est arrangé aussi cette langue qui évolue.
16: Bien sûr, on a mélangé de voilà, pourquoi pas. Hein.
5: Bon, vous êtes assez à l'aise finalement. Ce que j'adore avec vous, c'est que bah, finalement la langue, elle vit, elle évolue. Je pense à votre chère magnifique épouse Nikki, qui était anglaise de son état et qui peut-être était dans des combats parfois, savoir si la langue devait s'inspirer de l'anglicisme ou pas. Mais oui, au contraire, vous le dites oui. Vous.
16: Ah bah elle n'était pas contre. Hein. elle était pour. Oui, l'anglais peut aider. Et puis il y a plein. Si vous voulez vous marrer, vous allez sur gallica.fr et vous cherchez un bouquin écrit par Henri Estienne. Faut le trouver, mais on trouve l'original. Et alors où il râle sur les gens qui utilisent l'italien. Et alors il dit maintenant vous vous gargarisez avec des quiproquos. Maintenant vous ne pouvez plus dire François pour être bien vu, faut dire français. Mais honnêtement, vous prenez son bouquin, que bien fait, que marrant, et vous remplacez italien par anglais, on est carrément au 21e siècle.
5: Oh, ça
16: a toujours été. Ça vient, ça va. Et puis il y avait des mots qui critiquent et qui n'ont pas passé à la postérité. Voilà, c'est la vie, hein, cool.
5: Et on parlait de l'intelligence artificielle tout à l'heure. Vous qui avez été un petit peu pompier de service dans pas mal d'entreprises, appelé justement pour des soucis d'orthographe et pour bien relier aussi les salariés entre eux autour des mots. Est-ce que vous continuez ce boulot-là ? Est-ce que vous sentez que les entreprises sont intéressées par cette matière et imprégnées par ça ?
16: Oui, bien sûr. Ça a toujours été. Et on a toujours dit, oh, tu te rends compte, maintenant ça va mal, regarde, ils ont besoin de stage. Sauf que moi, ça fait 30 ans que j'en anime, donc il y a 30 ans, on disait
5: très
16: déjà.
5: Très mal,
16: il y a aussi cette idée reçue que ça va de plus en plus mal, c'est pipeau. Hein. Moi, j'avais vu un bouquin où il expliquait que la faiblesse orthographique des enfants était due aux nouvelles technologies.
5: Ouais.
16: Sauf que le bouquin date de 1953. Et le mec, il vous disait que maintenant, ben, les gosses, ils ne lisaient plus, ils écoutaient la radio, c'était même pas la TV, et ils n'écrivaient pas, ils se téléphonaient. En 80, on me dirait, c'est en Belgique, c'est différent. Mais en 1980, je suis tombé sur un instituteur, un de mes anciens instituteurs, et qui me disait, mais ça va vraiment de plus en plus mal, je dois aller en fac de droit pour leur donner des cours d'orthographe. Ça a toujours été. Et moi, j'ai connu plein de gens qui avaient une mauvaise orthographe, et puis en travaillant, petit à petit, ça s'améliore,
5: c'est
16: ça va s'arranger, ça passera.
5: Bien, c'est ça qui est bien, merci Bernard Fripia. Alors, vous tapez sur Google Bernard Fripia, vous vous ruez sur ses livres, parce que ce sont des petites mines d'or, on simplifie l'orthographe, ce que vous voulez, ou le dictionnaire amoureux des mots, que j'ai grand plaisir aussi à découvrir avec vous, cher Bernard. Merci de votre présence sur ICI, qui est une radio que vous aimez, que vous connaissez bien. Vous revenez quand vous voulez, Bernard, parce que
16: plaisir.
5: Ça nous fait du bien. Merci beaucoup. Merci d'être à l'écoute.
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1: Vendredi et samedi prochain, le Bagad de Cesson fête ses 40 ans. 4 décennies de musique, de passion et de rencontres au service de la culture bretonne. Et pour cette année très particulière, une nouveauté, Récréation, un spectacle musical original et inédit qui mêle chansons françaises et instruments traditionnels bretons, programmé le 5 juin. La billetterie est d'ores et déjà ouverte au tarif de 15 euros. Mais avant cela, c'est une course bien particulière à laquelle vous êtes conviés. La Joannaise, un événement inclusif puisque des personnes mâles ou non-voyantes y participent sous l'égide de l'association La Joannaise en Vue. Une nouvelle édition qui proposera 3 parcours, dont 2 nouveaux de 10 et de 15 kilomètres. Ça se passe ce 31 mai, dès 8h pour le retrait des Dossards à Saint-Jouan de Lille. On termine avec un vide-grenier organisé ce dimanche à Auray au profit de l'association Stéphane Bouillon qui vient en aide aux sans-domicile fixe et personnes en situation de précarité. Une centaine d'exposants vous donnent rendez-vous entre 7 et 18 heures au stade du Bel Air. L'entrée est au tarif de 1 euro.
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Alain Souchon pour entamer ce début d'après-midi 100% musique avec Issy Armorique, toujours avec l'actu locale, la bonne humeur et vos chansons préférées. On va faire un petit tour dans la région aussi avec Evan de Bretagne et les belles initiatives autour de chez vous dans quelques minutes. Et avant ces téléphones, et Maïlys Arius sur Issy Armorique. Maïlys qui s'est vue remettre une étoile du Hollywood Walk of Fame. C'est un véritable rêve pour elle. Elle l'a dit, a dream has won.

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1: C'est 100% musique tous les après-midi sur Ici Armorique. Et quand vous écoutez votre radio bretonne préférée, bah on ne peut pas faire l'impasse sur les bonnes idées de notre cher Evan de Bretagne. Bonjour, bonjour.
2: Bonjour tout le monde. Ça vous dit de récupérer 10 000 balles? Allez, c'est l'heure de la bonne idée 100% pur beurre. Oui, bah 10 000 balles de golf, hein, vous vous attendiez à quoi? C'est la belle récolte repêchée par le golf de Plomelin dans le Finistère qui a entrepris de vider un bassin situé sur son terrain. C'était la première fois qu'une telle opération était organisée sur ce parcours qui existe depuis une vingtaine d'années. Alors ça représente tout de même 468 kilos de caoutchouc et de résine qui ne stagneront plus au fond de l'eau. Il aurait quand même fallu plus de 500 ans pour que les balles se désagrègent, libérant plein de microplastiques dans l'eau. Ce qu'elles avaient d'ailleurs commencé à faire dès leur première année dans le bassin. Donc heureusement qu'il a été nettoyé. L'opération a été menée par des plongeurs spécialisés en la matière et les balles ont toutes été triées puis recyclées en balles d'occasion pour celles qui étaient encore en état. C'est donc une double bonne idée, on dépollue et on recycle. La direction du golfe de Plomelin compte bien continuer sur cette lancée avec deux autres bassins du terrain qui passeront très bientôt au peigne fin pour être nettoyés à leur tour. Mais le plus simple pour éviter d'avoir à récupérer les balles dans l'eau, bah ça reste encore de bien viser, hein. Amis golfeurs, je compte sur vous. Le chiffre du jour, c'est moins de 7 heures, le temps qu'a mis le breton Martin Gaverio pour relier Roscoff à Plymouth en Angleterre en wingfoil. Impressionnant. À demain pour une nouvelle bonne idée.
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0: Bah oui, on l'aime, c'est Stilto, Cerisier Armorique avec son album Filacrimal. Je l'adore. Cet après-midi, c'est 100% musique jusqu'à 16h30. Vous offrir vos chansons préférées, c'est notre credo, vos artistes favoris aussi. Et c'est Michael Jackson qui arrive. Puis à 14h, rendez-vous avec l'actu en France et dans le monde.
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2: Et la canicule régresse un peu dans le nord-ouest. 11 départements restent en vigilance orange. Canicule tout de même s'est levée dans le Morbihan, l'Ille-et-Vilaine et la Mayenne qui restent en jaune. Il devrait faire jusqu'à 36 degrés cet après-midi à Nantes. Patrick Bruel ne sera pas sur scène pour le prochain concert des Enfoirés. À 67 ans, ce pilier de la troupe depuis 1993 parle d'une décision personnelle pour ne pas mettre dans l'embarras l'association et ses collègues des Enfoirés. Patrick Bruel, actuellement visé par 4 plaintes pour viol en France et une enquête judiciaire pour agression sexuelle en Belgique. La mort d'un migrant près de Calais. L'homme a tenté de monter dans un camion sur l'autoroute A16. Il serait tombé en tentant de sauter d'un camion à l'autre, précise le parquet. Depuis le début de l'année, au moins 8 migrants sont morts dans cette région, essentiellement en mer. La France menacée de récession. Le PIB a reculé de 0,1% au premier trimestre par rapport au trimestre dernier, selon l'INSEE. Dans le même temps, l'inflation accélère. Les prix à la consommation ont augmenté de 2,4% sur un an en mai, en cause notamment la guerre au Moyen-Orient et la forte hausse des prix de l'énergie. Les temps forts de Roland-Garros aujourd'hui, le premier gros choc du tournoi, Novak Djokovic contre le Brésilien João Fonseca sur le central. Et puis à 20h15, le Français Quentin Alice va tenter de se qualifier face à l'Allemand Alexander Zverev, tête de série numéro 2. La place en Ligue 1 se joue ce soir entre Nice et l'AS Saint-Etienne, c'est du foot bien sûr. Après le 0-0 du match aller, le suspense est toujours total. Le coup d'envoi, c'est à 20h45.
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5: La météo d'ici Armorique qui commence à changer un petit peu. Plus de vigilance orange canicule sur notre région, ça c'est la bonne nouvelle. En revanche, au chapitre des mauvaises nouvelles, un petit peu plus de nuages sur les Côtes d'Armor cet après-midi, tandis que le soleil qui continue de briller est certes voilé en Ille-et-Vilaine et dans le Morbihan, avec des températures contrastées, 19 à 20 degrés, pas plus sur le littoral de la Manche cet après-midi, de Saint-Brieuc à Saint-Malo, mais jusqu'à 29 voire 30 degrés de Rennes à Vannes, avant de retrouver un ciel globalement ensoleillé pour la journée de samedi. Profitez-en, la pluie revient la semaine prochaine.
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0: Laura Pausini, au milieu de votre après-midi 100% musique avec Issy Harmauric. Et c'est pas fini, vos trois chansons françaises à la suite arrivent avec Michel Berger, Indochine et Mylène Farmer. C'est son tout nouveau titre, il est sorti aujourd'hui. Vous le découvrez dans quelques instants avec Issy Harmauric. C'est à qui le tour? A tout de suite sur Issy Harmauric.
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2: Découvrez Gavini avec leur titre 2100.

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1: On commence par un anniversaire, celui de la Maison pour tous de Pontivy, qui s'apprête à souffler ses 25 bougies. Ça mérite bien un après-midi festif et convivial. Ce vendredi 29 mai de 15h à 21h, de nombreuses animations vous seront ainsi proposées, ainsi que des jeux, un concert et un fest-noz pour clôturer la journée. C'est totalement gratuit. Vous serez d'accord avec moi, un anniversaire, ça s'arrose. Alors transition toute trouvée pour évoquer la visite guidée de la cidrerie Kerloïc à Plestan toute la semaine dans les Côtes d'Armor. Si vous souhaitez en savoir plus sur la fabrication des produits, découvrir la vie de cette entreprise familiale ainsi que son savoir-faire. Rendez-vous jusqu'à vendredi inclus sans réservation de 15h30 à 17h, moyennant 5 euros. Il se pourrait même que vous ayez droit à une petite dégustation. On termine notre périple à BD où Festibule revient ce samedi 30 mai pour sa 3e édition. De 10h à minuit, des concerts, des arts de rue, des spectacles et différents ateliers pour tous les âges, sans oublier la guinguette éphémère ou le tournoi de palais.
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0: Il était une fois le 100% musique sur ici Armorique. Tous les après-midi, on se retrouve pour profiter de vos chansons préférées. Marc Lavoine, Les Enfoirés et Alphaville. C'est ce qui arrive, c'est du 100% musique sur ici Armorique. Sans oublier l'actu en France et dans le monde. Votre 90 secondes fait son retour à 15h.
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Opus Méduse est un groupe au son pop-rock breton qui murmure les histoires de la mer, des phares aux sirènes, des îles au continent. Découvrez leur titre, T'as grandi.

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2: La fin de la vigilance orange pour trois départements de l'Ouest, le Morbihan, l'Ille-et-Vilaine et la Mayenne, même si une large partie du territoire continue de suffoquer. 11 départements restent sous surveillance dans l'Ouest, ainsi que Paris et sa petite couronne. Cartes et prévisions sur SI.fr. Prise d'assaut en cette période de canicule et confrontée à une série de noyades, les stations balnéaires de Gironde demandent aujourd'hui un coup de pouce financier aux autres collectivités du territoire pour la surveillance de leurs plages. Des concerts reportés, une pièce de théâtre interrompue et aujourd'hui le retrait de la troupe des Enfoirés. La pression s'accentue autour de Patrick Bruel, visé par de nombreuses plaintes pour violences sexuelles. Plusieurs municipalités ont également écrit au chanteur pour lui demander d'annuler ses concerts. Dossier complet là aussi à retrouver sur ici.fr. Les coureurs du Tour de France prendront un TGV inouï pour rejoindre Paris après la dernière étape de la Grande Boucle à Grenoble. Un TGV frappé des logos du Tour et de la SNCF. Les équipes ont voyagé en train pour la dernière fois en 2011 et préféré depuis le bus. Roland-Garros et la tête d'affiche française de cette sixième journée, c'est Quentin Alice qui va affronter ce soir l'Allemand Alexander Zverev. Novak Djokovic, lui, se mesure à la nouvelle pépite brésilienne Joao Fonseca. Premier gros choc de ce tournoi. Roland marqué également par la chaleur. Les secouristes du tournoi sont intervenus à 28 reprises mardi, battant le précédent record établi en 2017. Et puis qui jouera en Ligue 1 la saison prochaine? Nice ou Saint-Etienne? Réponse ce soir avec le barrage retour entre les deux équipes. Coup d'envoi 20h45 à Nice.
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5: La météo d'ici Armorique qui commence à changer un petit peu. Plus de vigilance orange canicule sur notre région, ça c'est la bonne nouvelle. En revanche, au chapitre des mauvaises nouvelles, un petit peu plus de nuages sur les Côtes d'Armor cet après-midi, tandis que le soleil qui continue de briller est certes voilé en Ille-et-Vilaine et dans le Morbihan, avec des températures contrastées, 19 à 20 degrés, pas plus sur le littoral de la Manche cet après-midi, de Saint-Brieuc à Saint-Malo, mais jusqu'à 29 voire 30 degrés de Rennes à Vannes, avant de retrouver un ciel globalement ensoleillé pour la journée de samedi. Profitez-en, la pluie revient la semaine prochaine.
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0: Étienne Dao, c'est bien pour débuter l'heure. Vous passez l'après-midi avec ici Armorique. Du coup, on se détend, vous êtes en pause, peut-être au travail, on vous tient compagnie et on va reprendre de l'énergie parce que oui, chanter, ça booste. Alors j'ai pour vous Pierre Bachelet, Zaz et Maxime Le Forestier. Ce sont vos trois chansons françaises à la suite. Et dans un petit quart d'heure, c'est l'agenda avec un tour des sorties à faire en Bretagne cette semaine. Et ce week-end, bon après-midi avec ici Armorique.
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1: Vendredi et samedi prochain, le Bagad de Cesson fête ses 40 ans. 4 décennies de musique, de passion et de rencontres au service de la culture bretonne. Et pour cette année très particulière, une nouveauté, Récréation, un spectacle musical original et inédit qui mêle chansons françaises et instruments traditionnels bretons, programmé le 5 juin. La billetterie est d'ores et déjà ouverte au tarif de 15 euros. Mais avant cela, c'est une course bien particulière à laquelle vous êtes conviés. La Joanaise, un événement inclusif puisque des personnes mâles ou non voyantes y participent sous l'égide de l'association La Joanaise en Vue. Une nouvelle édition qui proposera 3 parcours, dont 2 nouveaux de 10 et de 15 km. Ça se passe ce 31 mai, dès 8h pour le retrait des Dossards à Saint-Jouan de Lille. On termine avec un vide-grenier organisé ce dimanche à Auray au profit de l'association Stéphane Bouillon qui vient en aide aux sans-domicile fixe et personnes en situation de précarité. Une centaine d'exposants vous donnent rendez-vous entre 7 et 18h au stade du Bel Air. L'entrée est au tarif de 1 euro.
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0: Prince, Démago dans la playlist celtique d'ici Armorique. Allez, je continue de vous faire plaisir, on reste chez nous en Bretagne. 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

0: Il est 16h, vous passez votre après-midi avec Issy Armoric, toute l'actu en France et dans le monde en 90 secondes.
1: Plus de la moitié de la France a enregistré un record mensuel de chaleur, indique Météo France cet après-midi. Même si la canicule régresse un peu dans le nord-ouest, 11 départements restent en vigilance orange canicule. C'est levé dans le Morbihan, l'Ille-et-Vilaine et la Mayenne. Patrick Bruel ne sera pas sur scène pour le prochain concert des Enfoirés. À 67 ans, ce pilier de la troupe depuis 1993 se met en retrait de sa propre volonté, dit-il. Patrick Bruel est actuellement visé par 4 plaintes pour viol en France et une enquête judiciaire pour agression sexuelle en Belgique. La mort d'un migrant près de Calais. L'homme a tenté de monter dans un camion sur l'autoroute A16. Depuis le début de l'année, au moins 8 migrants sont morts dans cette région, essentiellement en mer. La France menacée de récession. Le PIB a reculé de 0,1% au premier trimestre par rapport au trimestre dernier, selon l'INSEE. Dans le même temps, l'inflation elle accélère. Les prix à la consommation ont augmenté de 2,4% sur un an en mai, en cause notamment la guerre au Moyen-Orient et la forte hausse des prix de l'énergie. Les temps forts de Roland-Garros aujourd'hui, le premier gros choc du tournoi, Novak Djokovic contre le Brésilien João Fonseca sur le central. Et puis à 20h15, le Français Quentin Alice va tenter de se qualifier face à l'Allemand Alexander Zverev, tête de série numéro 2. Une place en Ligue 1 se joue ce soir entre Nice et l'AS Saint-Etienne. Après le 0-0 du match aller, le suspense est toujours total. Fin du suspense avec le coup d'envoi, c'est à 20h45.
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4: La météo d'ici Armorique qui commence à changer un petit peu. Plus de vigilance orange canicule sur notre région, ça c'est la bonne nouvelle. En revanche, au chapitre des mauvaises nouvelles, un petit peu plus de nuages sur les Côtes d'Armor cet après-midi, tandis que le soleil qui continue de briller est certes voilé en Ille-et-Vilaine et dans le Morbihan, avec des températures contrastées, 19 à 20 degrés, pas plus sur le littoral de la Manche cet après-midi, de Saint-Brieuc à Saint-Malo, mais jusqu'à 29 voire 30 degrés de Rennes à Vannes, avant de retrouver un ciel globalement ensoleillé pour la journée de samedi. Profitez-en, la pluie revient la semaine prochaine.
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0: À qui le tour ? C'est le tout nouveau titre de Mylène Farmer. Vous venez de le découvrir avec Issy Harmorik. Au cœur de votre après-midi, 100% musique. Et vous savez quoi ? Ben, on va rester dans le thème, puisqu'à la radio, on a une spécialiste des sorties musicales, des concerts immanquables, des anniversaires et de toute l'actu musique en général. C'est Émilie Mazoyer dans votre chronique Décibel. Salut, salut !
1: Salut tout le monde! Émilie au rapport pour votre dose quotidienne d'actualité musicale. Joyeux anniversaire à la plus rock des violonistes, Catherine Lara, 81 ans aujourd'hui.

guitariste chevronné. Premier prix de conservatoire. Catherine Lara a débuté en accompagnant Nana Mouskouri et Maxime Le Forestier avant de se lancer en solo et en chanson dans les années 70. La roqueuse de diamants qu'on écoute et qu'on adore, c'était un peu plus tard, en 1983. Et Catherine Lara, sachez-le, n'a pas pris sa retraite. Vous pourrez l'applaudir dimanche soir au Havre. La chanteuse du mythique groupe new-yorkais Blondie ne se contente pas d'être l'une des interprètes les plus sexy punk de sa génération. Heart of Glass, immense tube de Blondie à la fin des années 70, pile l'époque où Debbie Harry a commencé à se faire aussi un nom dans le cinéma. Elle sera d'ailleurs en 2027 à l'affiche d'un nouveau film, Maitreya, une comédie dans laquelle Debbie Harry jouera la mère d'une gourou New Age en voyage en Inde, gourou interprétée par Pamela Anderson. Eh ben ça promet. Les éditions Magnard, dont vous redoutiez, j'en suis sûre, chaque année les cahiers de vacances quand vous étiez petit, sont devenus beaucoup plus cool au XXIe siècle. Ils lancent un cahier de vacances pour adultes autour de la musique. Vous allez réviser le rock, la pop, le reggae, répondre à des QCM. J'aime beaucoup celui sur les papas artistes qui rendent hommage à leurs filles en chanson.

ici, il, eh ben c'est Nougaro, Lola pour Renaud, Laura pour Johnny, et hop, vous avez 20 sur 20. Les révisions de l'été ne sont plus une corvée. Le cahier de vacances pour adultes En avant la musique des éditions Magnard est disponible partout pour 7,90€. La grande et bonne nouvelle musique du jour, c'est le retour de Mylène Farmer. Vous découvrez depuis ce matin sur votre radio ici sa toute nouvelle chanson intitulée « C'est à qui le tour ?» qui annonce la sortie de son 13e album attendu pour cet automne. C'est à

0: Eurythmics, ça faisait longtemps, c'est cool. Ici Armorique continue de vous accompagner. On reste ensemble jusqu'à 19h. Dans la prochaine demi-heure, on fait le point sur les routes en direct. On passe en revue nos agendas. Et surtout, on profite en musique. Toujours avec Véronique Sanson, M. Pokora et Johnny Hallyday. A tout de suite.
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0: Madeline Anne, It's Over.
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0: Il signe son grand retour, M. Pokora. C'est toujours un plaisir de le retrouver sur Ici Armorique. Cette chanson, quand même, vous pourrez même l'entendre en vrai, en concert un peu partout en France. Puisqu'il vient de démarrer son Adrénaline Tour.
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0: Ici Express, le rendez-vous Ici Armorique qui vous donne toutes les heures des idées de sortie à faire dans notre région. À Romillet, oui, Romillet se met à l'heure du Téléthon. Et qu'on se dise, il n'y a pas de date définie, il y aura bien lieu en décembre aussi. Mais puisque les maladies rares n'ont pas de calendrier, autant aider la recherche à tout moment. C'est en ce sens qu'une collecte de papier, vieux journaux, livres, brouillons et puis l'usager est organisée demain de 10h30 à midi rue des Trois Évêchés. Les bénéfices engendrés par cette action solidaire et éco-citoyenne étant reversés à l'AFM. Notez que cette collecte a lieu chaque dernier samedi du mois. Et puis si vous voulez des licornes dimanche à Erquy dans les Côtes d'Armor, rassurez-vous, tout va bien. Le centre nautique de la ville sera le théâtre de la Régate Licorne Cup qui réunira catamarans, dériveurs et plusieurs dizaines de participants, tous déguisés en licorne, ça va de soi. Un événement ouvert à toutes et tous avec la location de bateaux possible sur place et puis des créatures légendaires. Passons aux oiseaux et découvrir autrement demain, mais à Quénin dans le Morbihan. Le village des oiseaux vous invite à participer à des ateliers ludiques, créatifs et pédagogiques pour apprendre à connaître et protéger la nature. Au programme création artistique, jeux éducatifs, fabrication de nichoirs et observation des chants d'oiseaux. Le tout dans une ambiance chaleureuse et festive. Ça se passe à 14h jusqu'à 18h sur le terrain de foot annexe de Guénin.
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0: C'est vrai que ça donne envie, ça. Un petit peu d'eau, un petit peu de fraîcheur. Ça va mieux quand même au niveau des températures cet après-midi. Mais bon, allez, un petit moment de rafraîchissement. C'est aussi avec la musique ici à Armorique, Véronique Sanson, rien que de l'eau.

0: comme les yeux de François Fellman. Vert, c'est aussi la couleur de cette soirée classée verte par Bison Futé. Vos conditions de circulation resteront bonnes. On fait le point dans 5 minutes. Issa Mouek, c'est la radio locale numéro 1 sur le trafic en Bretagne. 16h40, voici la bonne idée de notre influenceur 100% caramel beurre salé, Van de Bretagne. Bonjour.
1: Bonjour tout le monde. Ça vous dit de récupérer 10 000 balles? Allez, c'est l'heure de la bonne idée 100% pur beurre. Oui, bah 10 000 balles de golf, hein, vous vous attendiez à quoi? C'est la belle récolte repêchée par le golfe de Plomelin dans le Finistère qui a entrepris de vider un bassin situé sur son terrain. C'était la première fois qu'une telle opération était organisée sur ce parcours qui existe depuis une vingtaine d'années. Alors ça représente tout de même 468 kilos de caoutchouc et de résine qui ne stagneront plus au fond de l'eau. Il aurait quand même fallu plus de 500 ans pour que les balles se désagrègent, libérant plein de microplastiques dans l'eau, ce qu'elles avaient d'ailleurs commencé à faire dès leur première année dans le bassin. Donc, heureusement qu'il a été nettoyé. L'opération a été menée par des plongeurs spécialisés en la matière et les balles ont toutes été triées, puis recyclées en balles d'occasion pour celles qui étaient encore en état. C'est donc une double bonne idée. On dépollue et on recycle. La direction du golfe de Plomelin compte bien continuer sur cette lancée avec deux autres bassins du terrain qui passeront très bientôt au peigne fin pour être nettoyés à leur tour. Mais le plus simple pour éviter d'avoir à récupérer les balles dans l'eau, bah ça reste encore de bien viser, hein. Amis golfeurs, je compte sur vous. Le chiffre du jour, c'est moins de 7 heures, le temps qu'a mis le breton Martin Gaverio pour relier Roscoff à Plymouth en Angleterre en wing foil. Impressionnant. À demain pour une nouvelle bonne idée.
0: Et demain, la bonne idée des vannes sera placée sous le signe de l'émotion. Rencontre entre serveurs d'un resto et les producteurs dans le secteur de la Gacilly. Ce partage bonne bouffe, bon produit, ce sera à 7h40. Un phénomène. Après avoir passé quelques années dans la rue, il s'est mis à la musique. Paris réussi pour Alex Warren. Le voici sur Issa Mouek.

0: C'est pas sympa ça, franchement, pour finir la journée. Alex Warren avec Ordinary sur Ici Armorique, à la radio des tubes de l'été. Oui, on peut le dire, c'est l'été. Vous jouez de l'embrayage. Fort ralentissement sur la rocade ouest de Rennes en chaussée extérieure. 4 km de bouchons actuellement et 10 minutes d'attente supplémentaire sur votre temps de trajet. Patience, hein, Ici Armorique reste à vos côtés, même à l'arrêt. Vous pouvez même nous en dire plus, hein, sur la situation au 02 99 67 35 35. Allez, sable fin, dune avec un air iodé dans les narines. Pas de doute, vous êtes à Erdeven dans le Morbihan. Ici Armorique prolonge ce moment de détente en musique avec Dans un instant. Ouais, vous avez reconnu Zazie, il y aura aussi.
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0: Tout nouveau Charles Doré, déjà sur Ici Armorique, un petit air de Pléneuf-Valandré dans les oreilles.
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0: Et puis aussi, la star des années 80, Julie Pietri. Et tout ça arrive avant vos prochaines infos locales à 17h.
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Avec cet extrait de son nouvel album Now, la musicienne irlandaise aux mille talents déploie une énergie et une joie communicative. Un titre qui vous fait entrer dans la danse.

0: Shannon, le Didelidou.
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Notre jeune prodige de Pléneuval, André-Charles Doré, et sa nouvelle chanson Famille ou pas famille, extrait de son album Équilibre, sorti cette année. Avant vos infos de 17h, on poursuit sans dissonance, mais avec un Larsen, celui de Zazie.

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1: Vous écoutez ici Armorik. Nous sommes le 29 mai, c'est vendredi aujourd'hui, les 17h. Les infos, Éric Bouvet, et si on parlait d'abord de véhicules électriques?
2: Et même de camions électriques, hein, alors que le prix des carburants est au plus haut, l'État et la région Bretagne ont organisé un atelier dédié à la décarbonation de la logistique et en particulier des transports routiers, l'occasion donc d'évoquer les camions électriques qui existent et qui sont performants. C'est Mathieu Lahaye qui le dit et il en sait quelque chose, il est le directeur général du groupe de transport Lahaye Global Logistique à Verne, à côté de Rennes. Sur les 700 camions de l'entreprise, 25 pour le moment sont électriques et 25 autres doivent être livrés d'ici la fin de l'année.
3: Les dernières technos qui sortent sur le marché commencent vraiment à être compatibles avec les besoins, le cahier des charges d'un transporteur, en tout cas dans la majorité des flux. On peut atteindre en été, en tout cas dans les bonnes conditions, plus de 600 km d'autonomie avec des camions en roulant à 44 tonnes. Donc on est vraiment avec des performances exceptionnelles. Après, il y a encore pas mal de freins et de leviers techniques pour vraiment industrialiser le modèle. Mais en tout cas, la perfo correspond vraiment à la majorité des besoins aujourd'hui. Je pense qu'en France, on a quand même la chance d'avoir de l'énergie électrique bas carbone, peu coûteuse. Et là, nous, on achète quand même 2 millions de litres de gasoil par mois. Donc si on peut réussir à avoir un peu plus de visibilité, de stabilité, une énergie moins chère aussi pour faire rouler nos véhicules. Et si en plus, ça bénéficie à l'environnement, c'est tout bénef.
2: Voilà, Mathieu Lahaye, le directeur général du groupe de transport Lahaye Global Logistique à Verne-sur-Sèche, à côté de Rennes. Il était l'invité d'ICI Armorik ce matin. Et vous pouvez le réécouter plus en longueur sur ici.fr. Après les camions, les bateaux, le président de la Confédération du Nautisme et de la Plaisance est au Nautique Forum de Saint-Malo pour demander l'abrogation d'une nouvelle taxe estimée à 500 euros par an. Elle concerne les bateaux de 6,80 m à 7,10 m, soit 10 000 propriétaires dans notre région. Elle doit entrer en vigueur le 1er janvier, ce qui serait un coup fatal à la plaisance, estime le président Yves Lioncamp. Juste avant l'été, l'Agence régionale de santé publie son bilan 2025 de la qualité des eaux de baignade en Bretagne. 604 plages et plans d'eau ont été analysés, que ce soit pour des contaminations fécales ou des micro-algues potentiellement toxiques. Il en ressort que plus de 98% des sites respectent les exigences de qualité fixées par la réglementation européenne, dont près de 80% sont classés excellents. 5 plages sont tout de même interdites à la baignade, toutes sur la côte nord, et 10 sont classées en qualité insuffisante, sans être fermées pour autant. Vous avez la liste complète sur ici.fr. Et puis en rugby, après la qualification hier du RC Van, on saura ce soir qui sera son adversaire en finale de la Pro D2, Colomiers ou Provence Rugby, qui s'affrontent à 21h dans le stade de Marcel Bendichou de Colomiers, qui est situé à 10 km à peine d'un autre stade, celui d'Ernest Vallon à Toulouse, où se jouera la finale de Novante, donc le samedi 6 juin à 18h, et en direct sur ICI Armorik.
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2: Alors certes, Delphine, ce n'est plus la vigilance orange canicule, mais il fait toujours chaud.
1: Ah oui, soleil voilé et baisse des températures ce vendredi soir. Cette baisse, on la doit au vent de secteur nord. Les températures restent agréables. On relève 20 degrés à Saint-Brieuc, 25 à Pontivy, 27 à Mal-Étroit, 29 à Rennes, 30 à Vannes, Redon, ou encore Vitré. Demain samedi, la journée s'annonce sympathique avec un temps ensoleillé dans une ambiance plus respirable. Dimanche, le ciel se couvre le matin, de faibles pluies sont de retour l'après-midi. Merci en tout cas, Éric, on vous retrouve à 18h pour l'info locale, bien sûr. Votre info trafic de 17h03. Alors, dans la voiture, vous avez sûrement les mains fermes sur le volant, sur le chemin du retour pour cette fin de semaine. Et c'est très bien. Vous avez quand même des points de vigilance et un peu de patience à avoir. C'est le cas, notamment à hauteur de Vezin-le-Coquet en Ille-et-Vilaine, sur la Nationale 24 en direction de Rennes. Il y a eu un accident, en fait, dans le secteur et vous avez encore des ralentissements. Et puis, pour prendre un petit peu de fraîcheur encore, vous êtes nombreux à aller aux étangs d'Apigné. Et donc, pour aller en direction du Reux, là aussi, ça coince un petit peu quand même. Vous avez un temps de trajet prolongé de 10 minutes pour le moment dans ce secteur. Si vous constatez, vous, la moindre difficulté, consulter hein, sur votre trajet, une anomalie voilà, sur la route, bah, vous nous passez un petit coup de fil. 02 99 67 35 35. C'est Tiffaine qui vous accueille cet après-midi.
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1: Allez, bel après-midi avec ici Armorique. Il est temps de prendre la route. Un grand verre d'eau aussi, pourquoi pas, pour vous hydrater. Nous, on est là, on est bien pour passer cet après-midi avec vous. En musique, avec l'actu locale, bien sûr, les musiques que vous préférez. Et puis la bonne humeur de toute l'équipe, bien sûr.

0: Si vous voulez prolonger le plaisir Phil Collins, vous trouvez sur ici.fr tout un article concernant le titre Collector Mama de son groupe Genesis.
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0: Très bonne fin de journée si vous trouvez l'actu de la Bretagne, la joie de vivre de toute l'équipe de votre radio locale et puis vos musiques préférées toute la journée. Vous trouvez aussi nos bons plans futés ici Armorique, des idées de sortie à moins de 35 euros pour 4 personnes. C'est de la batucada, ouais, au loin, des airs de samba, de foro et de bossa nova. Bienvenue au festival Un souffle sur la braise de Saint-Gilles-d'Aloris dans le Morbihan. Il se déroulera demain samedi, c'est notre premier bon plan futé de la soirée. On vous en parle en détail après la nouvelle chanson de Louane, ça s'appelle Conduire.
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1: Conduire, c'était la nouvelle chanson de Louane sur Isère Mauric, la radio bretonne 100% fraîcheur. Chaque fin de journée commence par un bon plan futé. Ici, vos sorties vous coûtent moins de 35 euros pour 4

0: quatre personnes. Le premier bon plan futé de ce vendredi est un festival breton brésilien de musique et de danse. Il s'appelle Un souffle sur la braise. Il se déroule demain samedi 30 mai à partir de 18h à la salle Carcadérec de Saint-Gilda-de-Ruiz dans le Morbihan. Bonjour Audrey Chesnel.
1: Bonjour.
0: C'est vous qui êtes à l'origine de ce très beau festival participatif, joyeux et métissé. Bon, en fait, ça va démarrer le matin avec des stages de batucada et puis de souffleurs, vous nous racontez?
1: Oui, voilà, tout à fait. En fait, on organise trois stages tout au long de la journée. Un stage débutant pour les percussionnistes, vraiment débutants en percussion brésilienne. Donc le matin à 9h30. Et puis ça enchaîne après à 11h15 sur le stage pour les confirmés. Mmh. Pareil, en percussion brésilienne. Et puis en tout début d'après-midi à 13h30, on enchaîne sur le stage avec les sonneurs. Voilà, souffleurs-sonneurs. Donc bombarde, biniou, clarinette.
0: D'accord.
1: Voilà, ça c'est pour la journée. Et puis à partir de 18h, on va avoir un temps fort en fait, où on va réunir tout le monde pour la restitution du travail de la journée qu'on aura mis en commun.
0: Voilà, alors la soirée, elle va commencer avec un bal breton brésilien. Ça ressemble à quoi, tiens, un bal breton brésilien?
1: Et ben en fait, un bal breton brésilien, c'est quelque chose qui n'existe pas vraiment de base. Voilà, c'est un concept nouveau qui est un peu sorti de ma tête à la base. Donc en fait, on va proposer au départ un fechnose, donc un fechnose à l'extérieur avec le bagad de Malétroit qui va démarrer la soirée. Et puis ensuite, à l'intérieur, on a le groupe Blue Glaze qui va commencer donc à vers 21h, quelque chose comme ça, pour faire un fechnose tout simplement. Donc là, tous les danseurs peuvent profiter à ce moment-là. Et tout simplement, après, on enchaîne avec un groupe qui s'appelle Foro na Chuva, qui lui est un groupe de foro, donc c'est le bal traditionnel du nord-est du Brésil, qui est pareil pour les amoureux de la danse folklorique, en fait, mais folklorique, qui est très répandu, notamment en Bretagne. Le foro, il y a des associations un peu partout.
0: Oui, oui, en fait, nous, quand on est en Ille-et-Vilaine, on ne dit rien, parce que le brétilien, ça se ressemble presque aussi. Donc, finalement, c'est peut-être la même chose dans le côté musique brésilienne et puis Bretagne, il y a des points communs.
1: Ah oui, il y a plein de points communs, notamment rythmiquement, on arrive à vraiment trouver des ponts. Après, même au niveau des percussions, les caisses claires qui sont des deux côtés dans les bagades et puis dans les fanfares brésiliennes. Oui, il y a vraiment plein de ponts en fait au niveau musical et au niveau des danses. Il y a les cirandas qui ressemblent à des cercles circassiens. Il y a en fait on arrive à se rejoindre en fait à plein de moments.
0: Alors un mot, tiens, pour nous convaincre de venir demain.
1: Un mot, c'est un moment exceptionnel. Alors déjà, ça, c'est pas un mot.
0: On vous en veut pas.
1: C'en est deux. Mais si vous voulez passer un bon moment, en fait, de danse, de joie, on a un repas brésilien. Il faut venir. Ça va être super convivial. Il va faire beau. Enfin voilà. Que dire de plus?
0: Eh ben merci Audrey Chesnel. Je vous souhaite une bonne soirée, un bon festival demain. Alors.
1: Merci beaucoup, Merci à vous.
0: Souffle sur la braise, la grande soirée festive entre Bretagne et Brésil. C'est demain, samedi 30 mai, dès 18h, à la salle Carcadérec de Saint-Gilda-de-Ruiz dans le Morbihan. L'entrée est libre, vous donnez ce que vous pouvez. Les réservations, quand même, sont fortement recommandées. Si vous pouvez le faire, vous le faites via le site loasso.com et vous cherchez donc Percussion pour tous 56. Et vous allez trouver donc les places, vos billets pour Un souffle sur la braise. Allez, on poursuit en musique avec Mécano, c'est une femme avec une femme.

0: remix I'm Falling in Love de Coldplay, le groupe anglais emmené par son chanteur Chris Martin, qui vous fait du bien en cette fin d'après-midi sur Ici Armorique, la radio qu'il vous faut en sortant du boulot. Des bulles, des bonnes choses à manger et des secrets à décrypter. Un super festival BD dans les Côtes d'Armor, une marche gourmande dans le Morbihan et une enquête à résoudre en Ille-et-Vilaine. Ce sont des idées de sortie qu'on vous détaille dans 5 minutes.
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0: un salon littéraire. Oui, ce sera un bon plan futé, notre deuxième de la fin d'après-midi. Ce sera bien sûr dans 5 minutes, dans 4 même. Bah oui, parce que pour l'instant, j'ai d'autres idées de sortie pour vous.
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0: 17h31, c'est l'heure de votre Ici Express, votre rendez-vous des idées de sorties à faire près de chez vous toutes les heures. Le week-end prochain, le festival Bulle à l'Mort revient à Saint-Quay-de-Portrayon, partenariat avec votre radio locale Ici Armorique. Une cinquantaine d'autrices et d'auteurs se sont donné rendez-vous le temps d'un week-end. C'est le rendez-vous incontournable de la PT dans notre région. Des tables rondes, des dédicaces et une exposition. Au programme, celle de Gradimir Smudja, qui a signé l'affiche de cette 6e édition et qui présentera en avant-première les planches de son nouvel ouvrage. L'entrée est libre, c'est de 10h à 18h et c'est tout le week-end, samedi et dimanche. Dans le Morbihan, en revanche, on ne coince pas la bulle, puisque c'est une marche gourmande à la ferme qui est au programme de votre samedi 30 mai à Moron dans le Morbihan. À partir de 16h30, partez pour 9, 12 ou 15 km. Vous allez découvrir la campagne moronaise, agrémentée de pauses gourmandes, avant de vous ambiancer le soir avec une soirée disco et un repas prévu grâce à la ferme bio Cochon et au basket club Moronais. Seul ou en famille, à Champy, en Ille-et-Vilaine, on vous propose de partir à la découverte des secrets de la vie souterraine en vous transformant en détective du sol. Alors inscrivez-vous, donc bien sûr, vous avez jusqu'à ce soir pour le faire, pour tout savoir des écosystèmes qui se trouvent sous vos pieds. Les places sont limitées, hein, donc vraiment faites vite, il reste encore quelques places, faites vite. Et rendez-vous donc au pré ce samedi de 10h à midi.
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0: Elle est le meilleur des années 80 avec Tarzan Boy, à souvenir sur la planète Baltimora.

0: Le cri du week-end, la jungle de la détente sur Isère Moïc avec Tarzan Boy et Baltimora. Votre soirée et votre week-end commencent par un bon plan futé. Ici, un bon plan futé, c'est une sortie qui vous coûte moins de 35 euros pour 4 personnes. Nouveau bon plan futé avec le salon Poesia et Romancia de Fougères en Ille-et-Vilaine. Il va se dérouler demain, samedi 30 mai, de 10h à 19h à l'Arcadia. Bonjour Manuel Soublet.
1: Bonjour.
0: Vous êtes auteur, originaire de Fougères. Vous organisez d'ailleurs un café littéraire tous les mois à l'Arcadia. Et puis, vous avez décidé d'aller plus loin en organisant ce salon littéraire. Alors, l'idée, elle est partie de quel constat, alors ?
1: Alors, l'idée est partie de deux constats. Un, je commençais à avoir un réseau d'écrivains de plus en plus important. Donc, la question était qu'en faire. Et le deuxième, c'est qu'il n'y a pas de salon du livre à Fougères, il n'y a que le salon du livre de la jeunesse, hein, uniquement. Et donc voilà, l'idée est partie d'ici, et comme le café littéraire commençait à bien prendre, et qu'on a l'Arcadia qui est un bar plutôt sympathique, du coup ils nous ont accepté qu'on puisse faire le salon là-bas.
0: Voilà. Donc on a aussi bien sûr de l'espace dans ce cas pour les enfants, mais aussi leurs parents, c'est ce que je comprends.
1: C'est ça, on va avoir l'espace pour les enfants en sécurité, mais tout de même sous la responsabilité des enfants. On a un espace pour les parents, même pour ceux qui ne sont pas parents, qui veulent venir, parce qu'on a également une salle prévue pour les jeux de société qui sera ouverte l'après-midi. Pour les jeux de société pour adultes, hein, c'est ce que fait le bar déjà habituellement.
0: Voilà, j'ai même vu qu'on pouvait aller se faire maquiller.
1: Oui, on aura Visu Élise qui sera là. Donc c'est une artiste peintre et qui vient pour du maquillage, qui fait autant du maquillage enfant que adulte et qui est capable de vous éclaircir tout en poésie.
0: Voilà, il y aura même plein de surprises aussi parce que j'ai vu que voilà, on pouvait un peu se challenger et obtenir des cadeaux. Hein.
1: C'est ça, un concours d'écriture qui aura lieu donc pour des petits cadeaux. Ce sont des petits cadeaux, mais qui peuvent être sympathiques pour le lendemain, notamment pour la fête des mamans, avec un bouquet à gagner, avec également un sauna ou hammam à gagner, et bien sûr les auteurs qui ont participé en offrant un livre de leur collection.
0: Voilà, vos arguments sont imparables, hein, Manuel, hein, forcément. Bon, côté littérature, alors, vous avez invité qui ?
1: Alors, côté littérature, on a des personnes primées, on a Fabulaine Leng, il n'est pas simple à dire celui-là. Donc c'est une autrice qui a été primée coup de cœur jeunesse en 2022. On va avoir également Fabien Rogier qui lui a été primé, c'était un prix Orpi en Grèce. On a Philippe Moisan qui vient de sortir il y a quelques mois maintenant, Hyacinthe Porte-Plume de Chateaubriand. On va avoir Jean-François Hélieu qui nous présente son nouveau livre également. Donc voilà, on a quand même une quatorzaine d'artistes qui vont être là. Et le point d'orgue, en venant, vous aurez en plus la possibilité de participer aux enregistrements de podcasts.
0: Ah ouais.
1: Du salon pour enregistrer des podcasts également.
0: Ouais, parce que c'est vrai que ce qui donne aussi parfois envie de lire, c'est d'entendre aussi les sons, hein, les lectures.
1: C'est également d'entendre. Nous, on va partir sur des lectures que l'on fera. On fera des déclamations. Donc ensuite, chaque auteur met en scène ou pas ses lectures, mais c'est ce qui va nous permettre d'animer, d'être un salon peut-être un peu différent des autres salons, avec en plus de ça, deux ateliers d'écriture qui auront lieu un le matin et un l'après-midi.
0: Eh ben, merci beaucoup Manuel Soublet.
1: Merci à vous.
0: Bonne soirée, bon week-end. Le salon Poesia et Romancia, c'est demain, samedi, dès 10h jusqu'à 19h à l'Arcadia de Fougères. L'entrée est gratuite et bien sûr, vous avez toutes les infos si vous tapotez dans votre moteur de recherche, tout simplement Poesia et Romancia. Allez, il est temps à 17h41 de jouer ensemble. 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

quoi qu'on dise, la toute nouvelle chanson de Benabar sur Issy Harmonic, on aime beaucoup. Son nouvel album est dans la même veine, il s'appelle Le Soleil des Absents. 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

0: Avec Baby Cannot Hold You sur SR Mike, la radio tendresse de votre fin de journée. Bonjour Sarah.
1: Bonjour.
0: Vous nous appelez de Tramin dans les Côtes d'Armor. Vous jouez pour gagner votre bouquet de fleurs séchées à retirer à la ferme florale du Joyeux Lupin de Plouane, dans les Côtes d'Armor aussi. Et puis avec, on vous offre vos entrées pour la fête des plantes de Cardrock. Ce sera pour le dimanche 7 juin. Voilà, deux cadeaux en un. Allez, je vous pose la question Sarah et puis on papote un peu après. Comment on dit maman en breton? On dit mamique ou mama?
1: Mamique.
0: Mais bien sûr, Sarah, yes, c'est gagné. Vous allez bien sûr avoir votre beau bouquet. En plus, je crois que vous connaissez le travail de Frédéric D'Artois, le chef de cette ferme.
1: Et je serais très, très, très heureuse d'aller sur sa ferme pour récupérer ce magnifique bouquet qui doit être aussi flamboyant que le personnage.
0: Oui, exactement. Non, c'est vrai que les bouquets que propose Frédéric D'Artois de la ferme florale des Joyeux Lupins sont à son image, c'est-à-dire haute en couleur, sympa, sublime, et puis naturel surtout, c'est du vrai travail d'orfèvre.
1: Ah, j'en ai aucun doute.
0: Bon. Sarah, qu'est-ce que vous faites de beau là maintenant?
1: Eh bien là, ce que je disais à votre collègue, je suis rentrée du travail, j'ai un travail saisonnier, là je suis guide animatrice touristique des viticulteurs. Et comme il fait moins chaud qu'hier, je suis dans mon jardin, entourée de roses, je suis en train de les peindre, de faire de la peinture à l'huile.
0: De la peinture à l'huile? Mais quelle huile vous utilisez pour faire ça?
1: Ah bah de l'huile, de la peinture à l'huile, c'est un médium comme l'acrylique, c'est une peinture spécifique.
0: Ah oui, d'accord.
1: Qui met un peu plus longtemps à sécher, mais qui donne un effet transparent. Et pour prendre des fleurs, c'est un bon médium, je trouve. Et du coup, là, je suis peinard dans mon jardin et j'écoute les oiseaux. Et comme j'avais vu le poste de Frédéric sur Facebook, je me suis dit, je vais tenter ma chance avec France Bleu Armorique, parce que je vous écoutais également en même temps.
0: D'accord. Donc, ici Armorique, hein, on a... ici Armorique, maintenant. Mais en tout cas, c'est un plaisir de vous avoir, Sarah. Je vous embrasse très fort. Je vous souhaite une belle journée. Ciao, ciao. Ah ben voilà. Ça, c'est la playlist bretonne et celtique.

0: Eh ben ça, c'est franchement très bien. Les Pogues dans la playlist celtique, ici Armorique, vous le savez. Nous, on est attachés à cette musique. C'était les Pogues, donc nos Irlandais punk préférés. Ce qui peut être punk aussi, non, ça l'est pas trop. 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
0: Dans 5 minutes, vos infos locales et le journal d'Éric Bouvet à 18h. En attendant, c'est Désir.

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1: Bienvenue sur votre radio locale ici Armorik. Nous sommes le vendredi 29 mai, dès 18h. Le journal Éric Bouvet, d'abord cette histoire incroyable.
2: Incroyable, mais je vous le dis tout de suite, qui se termine bien, l'histoire d'un homme de 75 ans dont on était sans nouvelles depuis hier matin. Il était porté disparu dans le secteur de Bréhan, dans le Morbihan, et il a été retrouvé vivant. Mais la raison de son absence est assez étonnante, Loïc Guélec.
3: Oui, hier matin, quand l'infirmière du septuagénaire arrive chez lui, elle constate qu'il n'est pas là, mais qu'il a laissé un mot sur la table de la salle à manger, expliquant qu'il est parti marcher et qu'il va revenir bientôt. L'infirmière repasse quelques temps plus tard, mais l'homme de 75 ans n'est toujours pas rentré. Elle prévient ses proches qui alertent les gendarmes, mais les premières recherches ne donnent rien. Elles reprennent ce matin, avec d'importants moyens, une dizaine de gendarmes du PSIG de Plouermel, le peloton de surveillance et d'intervention, mais aussi des réservistes et des pompiers spécialisés équipés d'un drone. Un hélicoptère de la section aérienne de la gendarmerie de Rennes arrive aussi sur zone cet après-midi. Et finalement, il est 15h45. Une patrouille de gendarmerie localise le disparu au bord d'un cours d'eau, la jambe bloquée dans un tronc d'arbre et lui étalée dans les branchages. Un gendarme l'aide à se dégager et un autre lui maintient la tête hors de l'eau. Sain et sauf, il est pris en charge par les pompiers et c'est une chance inespérée, admettent ce soir les gendarmes, et l'homme a lui été transporté à l'hôpital.
2: Ouais, une histoire incroyable et qui rappelle un peu le film de Danny Boyle pour ceux qui le connaissent, 127 heures, hein, sauf que là ce n'est pas dans un désert de l'Utah, mais à Bréhan, donc dans le Morbihan, entre Josselin et l'Odéac.
1: Et après cette histoire, on poursuit Eric par une superbe balade en mer.
2: Ouais, un rallye en mer au large de Saint-Malo, organisé à l'occasion de la journée mondiale de la sclérose en plaques, hein, c'est demain. Rallye qui doit permettre à 80 patients de naviguer sur l'Ocean 50 du skipper cancalais Thibaut Vauchel-Camus. Un bateau qui porte d'ailleurs les couleurs de l'association France Sclérose en Plaques. Un moment magique pour Lou, 23 ans, qui est la marraine du bateau. Elle fait partie un des rares enfants atteints de la sclérose en plaques, souvent très fatiguée avec une perte de sensibilité au niveau des bras et des jambes. Elle a adoré cette sortie en mer.
4: C'est génial, je dis souvent, c'est mon deuxième traitement, mais qui est même plus important que le traitement pour les symptômes. Alors aujourd'hui, ce qui me gêne le plus, c'est la fatigue chronique. La fatigue chronique, c'est, on peut arriver n'importe quand, le moment où on a bien dormi, et juste le corps, il a décidé d'être fatigué. Ou sinon, il y a aussi les pertes de sensibilité dans les bras et dans les jambes. Mais à chaque fois que je monte sur le bateau, j'ai un grand sourire jusqu'aux oreilles, et ça va me tenir pendant une semaine au moins, donc... Ça fait du bien au moral. Le sentiment de liberté, de la vitesse, la sensation du vent contre mes cheveux, ma peau, c'est indescriptible, c'est super important.
2: La Lou, la marraine du bateau, tout à l'heure au micro ici de Justine Leblond, et vous l'avez entendu à bord de l'Ocean 50 du skipper cancalais Thibaut Vauchel-Camus. À propos de bateau, le président de la Confédération du Nautisme et de la Plaisance est au Nautique Forum de Saint-Malo pour demander l'abrogation d'une nouvelle taxe estimée à 500 euros par an. Elle concerne les bateaux de 6,80 m à 7,10 m, ce qui veut dire à peu près 10 000 propriétaires dans notre région. Elle doit entrer en vigueur le 1er janvier, ce qui serait un coup fatal à la plaisance, estime le président Yves Lioncamp. Le projet d'un crématorium à Saint-Germain-en-Cogles rejeté par la préfecture. 3 ans que le projet était lancé pour cet équipement et qui devait combler un vide dans le pays de Fougères. 3 ans que partisans et opposants se sont affrontés autour de la question de l'eau. Finalement, la préfecture a donc dit non. Et puis à propos d'eau, et juste avant l'été, l'agence régionale de santé publie son bilan 2025 de la qualité des eaux de baignade en Bretagne. 604 plages et plans d'eau ont été analysés, que ce soit pour des contaminations fécales ou des micro-algues potentiellement toxiques. Il en ressort que plus de 98% des sites respectent les exigences de qualité fixées par la réglementation européenne. Près de 80% sont classés excellents. 5 plages sont interdites à la baignade, hein, toutes sur la côte nord, et 10 sont classées en qualité insuffisante sans être fermée pour autant. Vous avez la liste complète sur ici.fr. On termine avec un mot de rugby. Après la qualification hier du RC Vannes, on saura ce soir qui sera son adversaire en finale de la Pro D2, Colomiers ou Provence Rugby, hein, qui s'affrontent à 21h à Colomiers, à 10 km à peine du stade où se jouera la finale de Novantais, samedi 6 juin à 18h et en direct sur ICI Armorik.
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2: Je ne sais pas pourquoi, je crois qu'on va dormir beaucoup mieux cette nuit.
1: Oui, on a beaucoup plus de fraîcheur hein, en fait. Pourquoi ? Parce qu'en fait, on a un vent de secteur nord, donc ce qui explique quand même cette baisse. Les températures, elles restent quand même agréables, hein, on ne va pas se mentir, puisqu'on relève actuellement 20 degrés à Saint-Brieuc, 25 degrés à Pontivy, 27 à Malétroit, 29 à Rennes, 30 degrés à Vannes, Redon et Vitré. Demain samedi, la journée s'annonce sympathique avec un temps ensoleillé dans une ambiance plus respirable. Dimanche, le ciel se couvre le matin, de faibles pluies sont de retour l'après-midi. Tout est peut-être dans le coffre pour vos courses. Les courses du week-end sont faites. Ben ça, c'est une bonne chose. Il n'y a plus qu'à rentrer et retrouver votre petite famille. Vous allez ramener vos denrées alimentaires quand même avec un petit peu de retard. Si en ce moment, vous êtes sur la rocade sud de Rennes, puisque au niveau de la porte d'Angers, vous avez un temps de trajet qui est prolongé de 10 minutes si vous rejoignez la porte de Nantes. Et puis voilà, sur la nationale 165, comme d'habitude, hein, au niveau du rond-point du Liézec, bah là aussi, vous avez quand même quelques ralentissements. Donc écoutez, patience, et puis vous restez avec Ici Armorique. Nous, on est là pour vous, à vos côtés. Hein, voilà, mettez bien le ventilo dans la voiture, c'est un petit peu plus supportable. Et puis bah, si vous avez la moindre événement sur votre trajet, bah vous nous appelez au 02 99 67 35 35. Greg, vous voulez rajouter quelque chose ?
2: Oui, si vous allez sur la côte morbihannaise, hein, il y a ces gros travaux qui ont été entamés il y a maintenant une dizaine de jours entre Pleu-Hermel et Josselin, où on bascule sur une seule voie. Donc ça occasionne toujours de gros ralentissements. C'est juste avant la sortie vers Vannes.
1: Voilà, et surtout les vendredis soirs, vous êtes nombreux à partir en week-end, surtout vers la mer. Voilà.
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1: Et on poursuit cet après-midi en musique avec Jean-Jacques Goldman et un titre qu'on a moins l'habitude d'écouter. C'est ta chance, bah vous aussi vous avez de la chance, vous êtes avec Ici Armorique.

0: C'est un chance, Jean-Jacques Goldman sur Ici Armorique.
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0: Bon début de soirée, si vous trouvez le sourire de toute l'équipe, des chansons à fredonner, bien sûr l'info près de chez vous. C'est un plaisir d'être à vos côtés, démarrer la soirée avec vous. Il est temps de jouer à votre jeu de l'avant-après. Le principe, on joue avec des extraits de chansons et une année bien précise. Ce sera à vous de dire si l'extrait de la chanson que l'on va vous passer a eu du succès avant ou après l'année de référence avec laquelle vous allez jouer cet après-midi. 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Vous sélectionnez cet après-midi auprès de Tiffen. Bonne chance, la partie démarre après Mylène Farmer, son tout nouveau titre très attendu. Je vous laisse profiter de ses chansons. Elle s'appelle À qui le tour ?

Mylène Farmer, son nouveau single, c'est à qui le tour. On aime déjà beaucoup, bien sûr, sur ici Armorique. On vous informe aussi sur la situation trafic. Visiblement, c'est compliqué dans les Côtes d'Armor. Je vais vous en dire plus après Billy Joel et My Life.

0: My Life, c'est une chanson de Billy Joel, pleine de vie, forcément, quand il y a de la vie. C'est sûr, ici, Armorique, 18h20. Priorité à vos conditions de circulation. Entre Dinan et Cône, dans les Côtes d'Armor, vous risquez d'être surpris par une route coupée partiellement. Une déviation est mise en place. Merci à Delphine pour ses inforoutes. Et puis, pas très loin de là, sur la rue de Brest à Dinan, toujours dans les Côtes d'Armor, vous avez un embouteillage important. Votre temps de trajet est prolongé de 10 minutes et vous roulez à peu près 10 km/h. Patience, prudence, ici Armorique est à vos côtés sur la route. Voilà, sur la route bien sûr. Et puis faites comme Delphine tout à l'heure, si vous constatez la moindre difficulté, vous nous appelez au 02 99 67 35 35.
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0: Chaque jour, ici Armorique vous présente les lieux incontournables de notre région pour sortir, se détendre et se changer les idées. Ce vendredi, le tiers-lieu, la basse-cour de Rennes. Bonjour Éléonore Havas.
2: Bonjour.
0: Vous êtes chargée de programmation culture de cet endroit agri et culture très joyeux. Comment ce lieu partagé et citoyen a pris vie à Rennes ?
2: Alors ça fait maintenant 6 ans qu'on existe à la Prévallée à Rennes, à l'ouest de Rennes. Donc on a un pas du côté de la campagne presque et un pas un peu en ville. Voilà, dans un lieu verdoyant, une ancienne ferme. Mmh. Et donc c'est une initiative citoyenne de plusieurs personnes, d'un groupe d'habitants qui petit à petit a monté ce projet autour d'une guinguette et autour d'actions, autour des arts et puis de l'alimentation.
0: Mmh. Alors initiative citoyenne, ça veut dire aussi mission. C'est quoi la mission de la basse-cour exactement ?
2: C'est surtout de se rassembler autour du mieux vivre ensemble, du lien social. On célèbre, c'est ça, le vivre ensemble, autour de ces questions aussi de transition. Mm-hmm. Donc on fait beaucoup de partage autour de ces questions-là, mais avant tout un lieu culturel qui célèbre les choses positives et joyeuses auxquelles on peut encore se raccrocher. Et puis de la bonne nourriture, de la musique live, et puis des partages de savoir-faire. Voilà, notre mission, c'est d'encourager tout ça sur le territoire.
0: Donc c'est ce qu'on aime aussi faire en Bretagne, en fait, passer un bon moment avec... on se nourrit de deux manières, alors, si je comprends bien chez vous.
2: Se nourrir au multiples sens du terme.
0: Ouais. Donc bonne cuisine, et puis bien sûr des artistes. J'entends musique, mais pas que, visiblement, vous avez plein de choses tout au long de l'année, hein.
2: L'idée, c'est d'accueillir les initiatives des personnes. Donc, on accueille notamment des ateliers de différentes sortes. Mmh. Il y a des ateliers de théâtre d'impro, de prise de parole en public, de chant. Là, ce week-end, on a une initiative avec plusieurs ateliers de chant. Mmh. D'ailleurs, il reste de la place si vous avez envie de tenter. Mais aussi des ateliers de cuisine autour des plantes médicinales, du jardinage et évidemment des temps artistiques.
0: Mmh. C'est un petit peu une bulle d'air, non, aussi dans le tourmente de la ville, peut-être.
2: Voilà, c'est vrai qu'on peut venir un peu se ressourcir dans cet endroit qui est assez agréable. Quand les gens rentrent en général sur site, ils ont cette sensation-là.
0: Et j'ai même vu qu'on pouvait privatiser le lieu, hein, si on voulait organiser une fête pour soi.
2: Alors oui, on met à disposition des espaces. On a cette ancienne étable qui nous permet d'accueillir des réunions de travail ou de familiales ou festives. Et puis, on peut mettre à disposition aussi des animations en tout genre autour de l'alimentation, mais aussi des fresques du climat, autour du compostage. On peut proposer des animations pour des temps en famille ou entre amis ou en entreprise aussi. Ouais.
0: Bon allez, on va faire un petit focus sur vos ateliers chants alors, puisque vous disiez qu'il restait de la place. On fait comment si on veut participer?
2: Alors sur notre site, tout est assez bien expliqué. Vous allez à la page agenda et vous retrouverez toute la programmation dans sa diversité pour ce week-end et puis les mois à venir jusqu'à fin septembre.
0: Eh bien, merci beaucoup Éléonore Havas, je vous souhaite un bon week-end.
2: Merci à vous aussi.
0: Et la basse-cour, un lieu joyeux, culturel et ombragé au vert. C'est dans le quartier de la Prévallée à Rennes, à l'ouest de la capitale bretonne. Vous avez toutes les infos sur la programmation et les événements sur le site, donc labassecour.org.
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0: Une belle semaine de la danse et du chant, ce sont des idées de sortie qu'on vous présente après Vanessa Paradis.

0: plutôt sympathique, ce titre de Vanessa Paradis sur Ici Armorique.
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0: Ici Express, des idées de sortie à faire en Bretagne toutes les heures. Pour que votre semaine soit belle, il faut aller à Topon, juste à côté de Pleurmel dans le Morbihan. C'est là que la fête du mouton va battre son plein ce dimanche 24 mai dès 10h. Vous assisterez à la tonte de mouton, vous prendrez part à des ateliers feutrage après avoir observé de nombreuses démonstrations, dont le repas des animaux. Un programme varié, multigénérationnel, établi par l'association Les Potirons. Petite précision quand même, hein, il n'y aura pas de paiement par carte bancaire possible sur le site. Celles et ceux qui ont envie de danser et de chanter ont rendez-vous ce vendredi 22 mai à partir de 18h30 à la salle de la Cité de Rennes. Sur scène, plusieurs formations musicales, dont le groupe Fahrenheit. Mais pour faire grimper encore plus la température, autant donner sa personne avec des démonstrations et initiations à la danse bretonne par des étudiants. Vous êtes plutôt adepte de sensations fortes, du moins de pratiques sportives qui sortent de l'ordinaire. Mettez-vous au char à voile sur la plage de Carwalerki. Vous allez pouvoir vous essayer dans une séance d'une heure et demie encadrée par un moniteur diplômé qui veillera sur votre sécurité. Le prix, c'est 32€. C'est évidemment sur réservation. C'est demain, samedi. Donc, bien sûr, samedi, de 10h à 11h30. Et nous, on aime beaucoup.
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0: Et si on partait un petit peu en Italie, en compagnie de Lily Cube, c'est une bonne idée ça, pour cette fin de journée. Allez, c'est parti.

Un duo pop incroyable, la recette Jack et Carla sur SR Mouric, la radio qui vous met en appétit. 18h36, vous qui aimez votre région, vous qui souhaitez nous faire découvrir votre petit coin de paradis en Bretagne, mettre en lumière une initiative locale ou une personnalité qui mérite d'être connue, devenez notre ambassadeur. 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Allez, on poursuit cette soirée avec la playlist bretonne ici à Mouric. C'est le groupe Skilda, ça s'appelle On It's Gone. 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

0: France Kilda dans la playlist celtique ici à Armorique avec leur chanson And It's Gone. Et voilà, si vous voulez un petit peu creuser l'univers de ce groupe breton, je vous conseille moi d'écouter leur album The Return of the Skywalker. C'est un album qui date de 2017 déjà, mais il n'a pas pris une ride, et c'est un bon moyen, je trouve, de rentrer dans l'univers de ce groupe breton, voilà, qu'on aime bien sûr déjà beaucoup. 18h42, on regarde un petit œil sur la route, puisqu'il y a quand même quelques bouchons là actuellement. C'est le cas sur la rocade rennaise, bien sûr, sur la rocade sud notamment. C'est toujours un petit peu au ralenti entre la porte de Nantes et la porte de Bréquigny. C'est 10 minutes d'attente sur votre trajet actuellement. Allez, il est temps de retrouver maintenant vos coulisses TV avec Patrice Gascoin.
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0: Et aujourd'hui, Patrice, on se projette sur le week-end de la fête des mères avec une émission spéciale du Big Deal sur RMC Story, dédiée donc à nos mamans.
2: Place donc à une spéciale maman ce soir pour le jeu animé par Vincent Lagaffe. Et ça tombe bien parce que l'émission, c'est...
3: C'est la famille du Big Deal, le top du top.
2: Le Big Deal, une émission où l'on rit beaucoup. Et ce soir, elle va être particulièrement belle avec cette émission qui met à l'honneur celle qui assure au quotidien les mamans. Mais alors attention, hein, les petites familles qui vont participer, mamans ou pas, elles vont quand même devoir se coltiner des épreuves originales. Le fond vert en peinture, le salaire de la peur, une course de brouette. Eh bien moi, je me suis intéressé aux familles candidates de ce Big Deal que vous allez voir ce soir sur RMC Story. Notamment ce joli et souriant trio composé de Elodie, 40 ans, la maman, Julien, 38 ans, le papa, et leur enfant, la jeune Mila, âgée de 9 ans. Tiens, d'abord, j'ai voulu savoir comment ces Normands s'étaient retrouvés là, tous les trois. C'est Elodie, la maman, qui me répond par téléphone.
4: Je suis à l'affût, en fait, du moindre casting qui pourrait apparaître sur Facebook, pour pas le citer. Et donc, je suis tombée par hasard sur le post sur Facebook, comme quoi ils recherchaient, en fait, un papa, une maman et une enfant de 8 à 10 ans pour participer à un jeu télé. On ne savait pas que c'était le Big Deal. Donc, j'ai envoyé la candidature. On m'a dit ensuite que c'était pour le Big Deal. On a eu un questionnaire à remplir. Ensuite, on a eu une visio. Je dirais en 3-4 jours, on a su qu'on était pris, mais on ne connaissait pas du tout le thème, on connaissait juste la date de tournage.
2: Elodie a déjà participé à d'autres jeux télé. Alors qu'est-ce qu'il y a de différent lors d'un tournage du Big Deal, Elodie ?
4: C'est vrai qu'au Big Deal, l'émission dure à peu près 1h15, 1h30, et c'est vraiment en one shot. Il n'y a pas de coupure, il n'y a pas de on reprend, etc., pause. C'est vraiment linéaire, en fait, ça se passe d'entrée. Il y a une équipe et une ambiance incroyable. Vraiment, on est chouchouté et on ne se rend pas compte de toutes les personnes, en fait, qu'il y a autour, autant l'avant, voilà, qu'on rentre dans l'arène, on va dire. Et l'après, vraiment, les gens sont adorables, même les casteurs, tous les ingés, les sons, les lumières, le chauffeur de salle, Vincent, Bill, tout le monde est vraiment adorable, et aux petits soins, et le public, bien sûr.
2: Merci, Elodie, de nous partager cette expérience de candidat du Big Deal spécial maman. C'est à voir ce soir sur RMC Story vers 21h10. À demain avec un autre Big Deal. Écoutez mes nouvelles coulisses télé.
0: Bah oui, ça c'est toujours bien. Et pour écouter vos coulisses TV, Patrice, bah, il y a quand même un lieu aussi où on peut le faire. C'est notre site, ici.fr, ou bien sûr l'appli Radio France. Allez, on poursuit en mode disco, hein, après tout, on a le droit. C'est le week-end. Vous pouvez vous détendre, vous déhancher, faites-vous plaisir, dansez, bougez, criez. The Pointer Sister, I'm so excited. Soyez ici un week.

0: qu'une. Christophe Maé, la lune en hommage à sa maman. Et n'oubliez pas qu'on la fête ce dimanche. 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Allez, voici le rendez-vous qui donne la parole aux Bretons et aux Bretonnes autour de leurs petits plaisirs du quotidien. Ce vendredi, les petits plaisirs de Mathilde, habitante du Hézot dans le Morbihan.
1: On ressort, mais on arrive des trucs qu'on n'arrive jamais à faire à la maison. Bah, on ressort et j'ai un brushing de folie. Moi, c'est Mathilde, donc cofondatrice de la biscuiterie des Vénettes au Hézot sur le golfe du Morbihan. Alors moi, mon petit plaisir après ou au milieu d'une grosse journée de vente ou de paperasse, c'est un petit moment de détente chez ma coiffeuse, qui est ma coiffeuse depuis très longtemps, Justine, qui a monté son salon sur les remparts de Vannes. Donc c'est un petit, comme si c'était un petit appartement et c'est top. Donc on va se faire chouchouter, on n'est jamais très nombreuses. Puis on papote, on a des soins de folie, des massages pendant le shampoing, un petit thé, un petit rooibos, des petits biscuits. Et c'est la maison Garel, un endroit un peu cosy, un peu à l'abri du bruit pour toute la partie shampoing, massage, soins. C'est une grande table centrale avec chacune a son petit miroir et on n'est pas plus de 3, je crois, à chaque fois. On ressort, mais on arrive des trucs qu'on n'arrive jamais à faire à la maison. Bah, je ressors et j'ai un brushing de folie. C'est vraiment un moment de, on se ressource quoi. Moi, quand je sors de chez le coiffeur, je suis reboostée pour les semaines à venir. Elles sont 3 à travailler et c'est top. Donc, coucou les filles, si vous m'entendez.
0: Et pour réécouter tous les petits plaisirs des Bretons, rendez-vous sur notre site ici.fr. L'actualité musicale du moment, c'est votre émission Décibel sur votre radio ici Armorique, présentée par Émilie Mazoyer, comme chaque soir. Ce soir, elle reçoit les Worlds Apart. Le Boys Band revient en France pour les spectacles Got a Feeling et Do You Remember, mais aussi leur propre tournée avec plusieurs dates en octobre prochain. Ce sera donc à partir de 20h. Et puis avant, le meilleur des années 80 avec Laurent Petit-Guillaume. Ce sera juste après vos infos de 19h qui arrivent dans 5 minutes.
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0: Enrique Iglesias avec Bailamo sur Ici Armorique.
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0: Vous écoutez Ici Armorique, nous sommes le vendredi 29 mai, il est 19h. Les infos, Marine Logénie.
2: Et J-1 avant la finale de la Ligue des champions de football à Budapest entre le PSG et Arsenal. Sans plus attendre, on prend la direction de la Hongrie. Marie Boyda, bonsoir.
3: Bonsoir.
2: Vous êtes à Budapest pour Ici après un long voyage, Marie, en bus avec des supporters parisiens. 20 000 au total sont attendus sur place. Alors comment ça se passe? Est-ce que c'est la bonne entente franco-anglaise qui prime pour l'instant, Marie?
3: Oui, très bonne. Et puis surtout, on les entend et on entend même plutôt les Anglais. Voilà, là c'est quand un groupe de fans du club londonien traverse une rue. Ça chambre pas mal, nous disent Adam et son père, supporters du PSG.
4: Non, franchement, il y a des petits sourires à gauche à droite. Et tout le monde
5: cherche.
4: Ouais, c'est ça, tout le monde est confiant. Tout le monde est confiant.
5: Pour le moment, c'est du 50-50, mais je pense qu'on va gagner.
3: Et je vous rassure, l'ambiance est bonne enfant dans les rues, aux immeubles colorés de la capitale hongroise. Écoutez, un supporter parisien qui croise un supporter d'Arsenal. Bon, là encore, on entend plus l'anglais. Et donc là, ils se prennent dans les bras, se serrent la main. Je ne sais pas si c'est sincère, mais pour le moment, ça en a tout l'air.
2: J'ai des doutes.
3: Et puis tout à coup, ils se rendent compte qu'ils dorment dans le même immeuble. Et là, donc, en fait, ils concluent que dimanche, le perdant nettoie l'appartement du gagnant. Alors évidemment, à 24 heures du coup d'envoi, la tension monte tout doucement. Mais la capitale hongroise, vêtue de rouge et de bleu, vit au rythme de la finale.
2: Merci beaucoup. Coucou Marie Boyda, ici Paris, Île-de-France. Le match, c'est donc demain à 18h pour suivre la finale. 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On l'apprend ce soir, Patrick Bruel annule ses concerts dans les festivals de l'été. C'est sa société de production qui l'annonce, le chanteur, visé par plusieurs plaintes pour viol et agression sexuelle. 10 départements de l'Ouest et d'Île-de-France seront toujours en vigilance orange canicule demain. Une vague de chaleur particulièrement marquée en Bretagne où l'eau était beaucoup plus chaude que d'habitude. Et forcément, ça a des conséquences sur les organismes marins de la baie, comme ici à Concarneau, où l'eau est montée jusqu'à 22 degrés en Gine de Moinque.
6: À première vue, on dirait une simple bernique collée à un galet.
7: Là-dedans, il y a une puce.
6: C'est en fait l'un des outils de mesure de Nadine Lebris. La chercheuse le pose dans les mares qui restent au soleil à marée basse.
7: Et c'est là où on voit que ça peut passer de 10 à 25 en une journée. Et là, j'avais 25 ce matin. Je pense que dans la journée, ça va monter presque à 30.
6: Ces fameuses mares deviennent donc des étuves idéales pour étudier les réactions des organismes.
7: Les espèces qui vivent ici peuvent avoir, pour certaines, une tolérance à des températures très élevées, comme les crevettes, le bouquet, les crevettes roses. Mais ben là, les conditions, ça dépend aussi de leur habitat et en particulier de l'oxygène qu'il y a dans l'eau. Et on se trouve dans des situations où les animaux, même s'ils ont une tolérance thermique assez élevée, vont pas pouvoir survivre parce qu'il faut de l'oxygène pour répondre aux fortes chaleurs.
6: Impossible en effet pour ces espèces de survivre passé un certain seuil.
7: C'est le même principe que le blanchiment des coraux tropicaux, sauf que c'est ici. Et je pense que si on observe bien les mares, on peut observer aussi pour certaines espèces, comme des anémones fraises, qui sont plus sensibles à la température que d'autres, bah on peut observer de la mortalité. Les moules également.
6: D'où l'importance de préserver les herbiers et les algues, précieuses sources d'oxygène pour de nombreuses espèces.
2: Et la Bretagne qui est repassée en vigilance jaune. Vous avez suivi son histoire sur ici, Elio. Petit garçon de 4 ans atteint d'un cancer du sang particulièrement agressif. Et cet appel lancé par sa famille sur les réseaux sociaux, un appel au don de moelle osseuse. Eh bien, on a une très bonne nouvelle ce soir. Elio vient d'être opéré avec succès, Victor Dolande.
8: La greffe a été réalisée mardi dernier, ça s'est très bien passé. Son papa, Thomas, nous raconte l'étape cruciale qui a précédé la greffe, qu'on appelle l'étape du conditionnement.
9: Il a reçu beaucoup de médicaments, de la chimiothérapie, de la radiothérapie pour détruire sa moelle osseuse existante, pour faire place nette au greffon qui a été fait donc mardi, qui va maintenant pouvoir prendre sa place sur un corps presque neuf et dénué de l'ancienne moelle osseuse, celle qu'il avait et qui était malade.
8: Il tient encore à remercier tous les donneurs potentiels, ces des milliers de personnes qui se sont inscrites sur le registre des dons de moelle osseuse. Cette greffe, c'est une grande nouvelle pour Elio, même s'il a encore un mois très délicat devant lui, un mois avant de savoir si la greffe a bien pris.
9: Il a commencé des médicaments du coup anti-rejet pour que le greffon puisse s'installer convenablement, mais c'est une période aussi difficile où il n'a plus aucune défense immunitaire, donc on est vraiment en champ stérile très protégé, et il faut faire très attention à tout ce qui vient de l'extérieur et tous les petits virus qui peuvent venir l'embêter. Et maintenant, voilà, on est sur une période un peu critique, mais voilà, ça peut aller que mieux maintenant.
8: Un mois de plus à vivre en chambre stérile, ses parents se relaient par période de 24 heures. Des moments éprouvants, me confie-t-il, avec des règles d'hygiène très strictes. Ils sont habillés avec des combinaisons de protection, ils portent un masque FFP2, une charlotte sur la tête. Elio se repose en ce moment et rendez-vous est donc pris à la fin du mois de juin pour vous donner de ses nouvelles et de ses résultats d'analyse.
2: Victor Dolande pour ICI.
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2: Dans la voiture, main ferme sur le volant, sur le chemin du retour. La semaine est finie, ça y est, vous êtes en week-end. Soleil voilé et baisse des températures ce vendredi soir. Cette baisse, on la doit au vent de secteur nord. Les températures restent agréables. On relève 20 degrés à Saint-Brieuc, 25 à Pontivy, 27 à Mal-Étroit, 29 à Rennes, 30 à Vannes, Redon et Vitré. Demain samedi, la journée s'annonce sympathique avec un temps ensoleillé dans une ambiance plus respirable. Dimanche, le ciel se couvre le matin, de faibles pluies sont de retour l'après-midi.
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12: Bonsoir à tous, c'est l'heure de votre petite dose quotidienne de tubes d'hier, qui restent des tubes aujourd'hui. Ils ont fait chanter la France il y a 4 décennies et c'est loin d'être terminé. La preuve, tout de suite, 100% années 80, ça commence comme ça.

0: Marc Lavoine, c'était le parking des anges.
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0: Une chanson qui avait choqué une directrice de la maison de disques à l'époque, refusant même sa sortie en extrait du nouvel album de Marc Lavoine. Tout simplement parce qu'elle traitait d'une nuit d'amour entre une prostituée et un voyou dans un lieu plutôt sombre. Bon, c'était en 86. Heureusement, Marc Lavoine lui a tenu tête et le parking des anges a cartonné. Mais oui, ce ne sont que des chansons. Et pour la suite, on recule de 3 ans. 1983, le monde entier craque pour Bonnie Tyler, Total Eclipse of the Heart.
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0: La roqueuse de diamants, c'était Catherine Lara. Une formation classique, sa virtuosité au violon l'amène à passer du classique à la chanson. Elle accompagne Nougaro, Françoise Hardy, puis un jour arrive le virage rock. Le tube, La Roqueuse de Diamants, en 84. Elle sera dimanche prochain au Havre avec son spectacle Identité, Catherine Lara. Dans un instant, un autre grand nom, Francis Cabrel, c'est écrit juste après ça.
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1: Le week-end prochain, le festival Bulles d'Armor revient à Saint-Quay pour Trieux, dans les Côtes d'Armor, en partenariat avec Ici Armorique. Une cinquantaine d'autrices, d'auteurs se sont donné rendez-vous le temps d'un week-end pour le rendez-vous incontournable de la BD dans notre région. Des tables rondes, des dédicaces et une expo au programme. L'entrée est libre de 10h à 18h, samedi comme dimanche. Dans le Morbihan, en revanche, on ne coince pas la bulle puisque c'est une marche gourmande à la ferme qui est au programme de votre samedi 30 mai à Moron. À partir de 16h30, partez pour 9, 12 ou 15 km découvrir la campagne moronaise, agrémentée de pauses gourmandes avant de vous ambiancer le soir, où un repas et une soirée disco sont prévus grâce à la ferme Bio Cochon et au basket club Moronais. Seul ou en famille, Chantepie vous propose de partir à la découverte des secrets de la vie souterraine en vous transformant en détective du sol. Alors inscrivez-vous avant le 29 mai pour tout savoir des écosystèmes se trouvant sous nos pieds, et rendez-vous au Pré ce samedi de 10h à midi.
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1: Et pour la suite, j'ai choisi un ovni sorti en 88. Bobby McFerrin, un soir, est invité à dîner chez un couple de musiciens jazz à San Francisco. Sur le mur du salon trône un portrait du gourou Meher Baba, sous lequel est inscrit « Don't worry, be happy ». Intrigué, Bobby interroge ses amis. Ils sont des adeptes de la philosophie feel good développée par le gourou. Ça lui donne une idée. Quelques temps plus tard, sa chanson devient le premier tube a cappella classé numéro 1 dans le monde entier. Et voilà ce que ça donne.

0: Jermaine Jackson et Piazzadora, c'était When the Rain Begins to Fall. Oh, c'est terrible parce qu'avant on disait « Ah oui, Jermaine, le frère de Michael ». Maintenant on dit « Ah oui, Jermaine, le père de Jafar qui incarne Michael dans le film ». Bah oui, c'est quand même un Jackson. Hein. Bon allez, dans un instant, 20h, l'heure de Décibel avec Émilie Mazoyer qui reçoit ce soir le groupe Worlds Apart. Ça sent les années 90. Hein. Mais nous on reste un petit peu dans les années 80 avec dans un instant Étienne Dao et « Tomber pour la France ». Juste après ça.
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2: C'est l'heure de Décibel, toute l'actualité musicale avec ce soir l'incarnation en chair et en os du poster que vous aviez collé au-dessus de votre lit dans votre chambre d'ado. Cal, Steve, Nathan, les Worlds Apart sont de retour. Bonsoir les gars.
3: Sur le radio, maintenant, tout de suite.
2: Vous parlez super bien français maintenant.
3: Pas super, mais ça va.
4: Après un coup de champagne, Willy. Le français mieux.
3: Le nouveau niveau.
2: Ils ont bu du champagne avec modération, évidemment. N'oubliez pas que nous sommes sur le service public.
3: Modération.
2: Recontextualisons tout ça. 30 ans après leur premier tube et l'incroyable phénomène des boys bands, les Worlds Apart sont de retour sur scène. D'abord dans le cadre d'une tournée nostalgique, genre I Got a Feeling, années 90, le festival Do You Remember, et puis à leur tournée à eux, les Worlds Apart partout en France à partir du mois d'octobre, et quelques concerts aussi cette semaine à Paris. On va en parler, l'occasion de prendre de leurs nouvelles et vérifier que la flamme est toujours là.
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2: Salut à tous.
3: Bonjour.
2: Et bienvenue.
3: Encore sur le studio.
2: Oui.
3: Vous êtes bien. Tu occupes la meilleure station en France.
2: C'est pas mal ça.
6: Maintenant, if you go direct on the Worlds Apart official, as a photo of.
2: Alors allez faire un petit tour tout de suite sur le compte Instagram officiel des Worlds Apart. Ils ont mis une photo de nous.
6: Worlds Apart officiel.
2: Voilà, mais je pense que vous êtes déjà abonné à ce compte Instagram indispensable. Et donc il y a une photo de nous en studio. Ce soir également dans l'actualité musicale, l'anniversaire du jour qui vous fera honorer cette chère Catherine Lara. Le coup de cœur, la découverte, c'est Maxwell Farrington et le super homard. Très très cool, ça vient de France et je pense que vous allez aimer. 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Des cahiers de vacances, mais pour adultes et surtout qui parlent de musique. C'est beaucoup mieux. Cal, Steve, Nathan, comment ça va les Worlds Apart?
3: Ça va bien, merci. Ça va bien.
6: Super.
7: Ils sont très heureux d'être ici. Un peu fatigué,
6: mais c'est normal pour moi.
3: Pourquoi c'est normal?
2: Pourquoi tu es fatigué?
6: Le jet lag. J'habite en Los Angeles.
7: Ils travaillent très dur les derniers 5 jours pour nous préparer le spectacle.
3: Le grand spectacle
2: des Worlds Apart à Paris. C'est complet, évidemment. Demain à la Cigale, après-demain au Trianon. Donc, voilà, celles et ceux qui n'ont pas de place, là, c'est trop tard. En revanche, il y a une grande tournée au mois d'octobre. Et puis pour les Parisiens, donc, parce qu'évidemment, la Cigale et le Trianon, c'est dans de petites salles. Il y a une grande salle parisienne qui est annoncée pour le 20 février 2027. C'est le Dôme.
3: Oui, exactement.
2: C'est énorme.
3: Oui.
2: Allez, on se remet dans l'ambiance.

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0: Mis à part la voix un tout petit peu agaçante du monsieur qui faisait la pub, il n'empêche que c'était dingue cette exposition que vous aviez 96, 97, 98. On vous filmait sur scène, on vous filmait dans les coulisses, on faisait des documentaires, vous étiez invité dans toutes les émissions de télé. Vous n'avez fait que ça, vous n'aviez pas le temps de faire autre chose que d'être des Worlds Apart à cette époque-là. Oui.
4: J'avais une question pour toi.
0: Ok, vas-y.
4: Qu'est-ce que c'est ton chanson que tu préfères avec les Worlds Apart? Qu'est-ce que c'est ton préféré?
0: Baby, come back.
4: Ah, yeah, you say. Wow. Tout le monde aime la chanson. C'est mon préféré aussi.
0: C'est ton préféré aussi?
4: C'est mon préféré aussi, okay. Oui, exactement.
0: Alors, c'est quoi vos souvenirs de l'époque? C'était un vrai tourbillon. What do you remember of those times in 96, 97, 98, when you were on the TV, in the advertisements?
5: Mayhem.
4: C'est la vie fou.
0: Ouais, c'est ça, la vie folle.
4: C'est le fait folle, oui, exactement.
5: Well, it was a crazy time for us.
0: C'était un moment fou pour nous, ouais.
5: Parce que we have beaucoup d'années avant in England. Thank you. Trying very hard to become successful.
0: Oui, ils avaient passé beaucoup d'années précédemment en Angleterre à essayer d'avoir du succès. Mm-hmm. And then it happened.
5: And then we arrived.
0: Et ensuite, c'est arrivé.
5: And we arrived very quickly.
0: Ouais.
5: And all of a sudden, I remember, we did a dance machine at Bercy.
0: Oui.
5: And it was direct. We became Worlds Apart.
0: C'est ça. Et donc, ils sont arrivés en France. Ils ont fait Dance Machine. Il faut vous souvenir, c'était une grande émission de télé qui passait sur M6, un grand concert à Bercy. Et là, c'était le début de l'histoire des Worlds Apart. Et alors, est-ce qu'à l'époque, vous aviez le temps de faire autre chose ou bien c'était un job 24 heures sur 24? Did you have the time to do anything else at the time? Or being a Worlds Apart, was it 24/7?
4: Oui, exactement. C'est 24/7.
5: It was 25/8.
0: C'était 25 heures par jour, 8 jours par semaine.
4: Oui, exactement. Non, c'est la vie, c'est incroyable. En France, c'est magnifique. Beaucoup de concerts, beaucoup de missions, beaucoup de radio, beaucoup de magazines. Et les Worlds Apart arrivent dans notre culture en France.
0: Ouais. Mm-hmm.
4: C'est plus gentil arrive dans la fabrique de la vie en France. Et ça, c'est pourquoi les Worlds Apart continuent encore après 30 ans.
0: Ouais.
4: Ça, c'est le bel moment pour les Worlds Apart. Le 30 ans avec les fans en France, c'est spécial.
5: Yeah.
0: Mm-hmm. Nathan, avoir voulu comme ça que ça marche très fort et quand finalement ça arrive, c'est quoi tes souvenirs à toi de ce tourbillon? What are your memories of that whirlwind?
6: Le plus grand moment, c'était quand nous avons fait Je te donne pour la première fois.
0: Donc la reprise de Jean-Jacques Goldman.
6: Avant ce moment, je crois le public
4: n'aime pas.
0: Ah bon?
6: Je me sens une fraude.
0: Le syndrome de l'imposteur.
4: Mais il dit avec moi, Carl, je pense que le public n'aime pas parce que l'accent, c'est pas bien, c'est pas bon.
6: Je suis un imposteur. Oui. Nous avons un registre de chansons, une ligne par ligne, mot par mot. Je ne comprends pas rien de la chanson.
4: J'ai dit avec Nathan avant le concert, la première fois, j'ai dit, Nathan, c'est pas un problème. Je pense que le public aime les chansons et aime les Worlds Apart.
5: C'est normal pour Nathan.
6: No, it will never happen.
4: Pas de stress. Et les, Worlds Apart, arrive sur la scène pour mettre le concert, explosion avec les Worlds Apart en France.
6: Juste avant, nous arrivons sur scène, je regarde le Backstreet Boys.
0: Ouais.
6: And le présentateur poussé la Backstreet Boys. Ah, excusez-moi, voici la Worlds Apart. Nous arrivons sur scène, devenu chante la chanson, and tout le public chante chaque
4: plus
6: mot,
4: fort, plus
6: le
4: fort.
6: Même temps. And I was, pour moi, I was like, wow, c'est fantastique.
5: C'est incroyable.
6: And je connais dans ce moment, it's pas de problème, stress, Nathan, stop, arrête Nathan, arrête.
4: Oui, aime le moment.
6: It was a moment magique.
0: Oui, wow. Bah, puisque c'était si magique, on va l'écouter, cette chanson. Je te donne les Worlds Apart qui reprennent en français, qu'on dirait parfait, ce français, Nathan.
4: Merci.
0: Je te donne les Worlds Apart sont ce soir les invités de Décibel. On célèbre leurs 30 ans de carrière.

0: je te donne. Oh. Eh ben oui, c'est les Words Apart sont dans Décibel. Ils sont un petit peu dissipés, mais c'est ça qui fait leur charme aussi. Il y a Nathan, il y a Steve, il y a Cal. Les Words Apart qui célèbrent leurs 30 ans de carrière avec le concert anniversaire. Donc demain à la Cigale, c'est complet. Après-demain, au Trianon, c'est complet, ça c'est Paris. Paris, du coup, si vous voulez voir les Words Apart, c'est le 20 février 2027 au Dôme. Et puis, il y a tant de dates au mois d'octobre. Nancy, Lille, La Grande Motte, Toulouse, Marseille, Lyon, Mulhouse, Bruxelles et Nantes. Donc, ne les ratez pas. Vous allez faire le Tour de France, messieurs. C'est quoi la magie qui a fait que vous, groupe pas français, et les Français très chauvins, tombe amoureux, le rapport que vous avez eu avec la France, cette connexion, cette histoire d'amour qui dure depuis 30 ans, ça tient à quoi ?
1: Pour moi, beaucoup de fans qui étaient là au tout le début, ils sont toujours là.
0: Ils sont toujours
1: maintenant.
0: Là, ouais.
1: je me sens un lien profond entre nous qui existe depuis ce moment. Pour moi, c'est incroyable. La fille maintenant, maman, devenue maman, elle arrive avec le garçon, les enfants, toute la famille.
0: Oui, elles sont devenues adultes.
1: And so like, you, tu dois écoutez-la, regardez-la, Worlds Apart, ok. C'est spécial.
0: Vrai. Il y a des générations Worlds Apart maintenant. Et à avoir tellement de succès en France, plus que dans votre propre pays, est-ce qu'à un moment vous avez déménagé en France, vous avez vécu vraiment en France?
2: Oui, moi, j'habite un peu à Paris, dans le sud, en Corse aussi, avant. Et maintenant, je vis un petit appartement dans le Côte-Megève, dans les Alpes.
0: Ouais.
2: Et c'est la vie de Français restée dans moi. Oui, j'aime la culture, le manger, la personne, le public. Toute personne, c'est cool. C'est,

0: c'est meilleur. Plus meilleur de anglais.
1: C'est mieux que l'Angleterre.
0: Oui, oui, exactement, plus meilleur.
1: Steve, donc toi, tu vis à Los Angeles, c'est ça?
2: J'habite dans Los Angeles.
0: Mais il aime pas. Il aime pas. Non, il aime pas.
1: You don't like it. He says you don't like it.
2: It's okay.
1: Ça va, c'est pas mal.
2: Be careful what you wish for. But during the time of the pandemonium of Worlds Apart, it was très difficile pour moi to habite en France.
1: Oui, pendant l'énorme succès au début des Worlds Apart, c'était pas possible d'habiter en France, c'était trop.
2: Oui, we in the restaurant, I had my cap, my glasses in the corner of the restaurant.
1: Au restaurant, ils se mettaient au fond, cachés, lunettes, casquettes.
2: It was just too much. Too many eyes and
1: trop.
2: Too much, and thank God there was no internet.
1: Oui, et à l'époque, c'est vrai, il n'y avait pas internet, donc il y avait juste des yeux rivés sur vous.
2: It would have been just too much, you know.
1: Oui, c'est
2: everything.
1: Vrai, il n'y avait pas internet. C'est malin ce qu'il
0: dit. Pas le mobile phone.
1: Il n'y avait pas les téléphones pour prendre des photos. Sinon, vous auriez.
2: Not really. Thank God.
1: Impossible.
0: Oui.
1: C'est fou ça, complètement dingue. Et ils ont chanté en français les Worlds Apart. On a entendu Je te donne, mais n'oubliez pas Quand je rêve de toi. Quand je rêve de toi. 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

0: petit florilège des Worlds Apart qui chante en français. Alors, c'est vrai que à cette période qu'on a appelée la période musicale des boys bands en France, vous étiez sur le haut de l'affiche, vous n'étiez pas les seuls. Évidemment, il y avait la concurrence ou les copains, je ne sais pas, vous nous direz
1: tout
0: à l'heure.
1: Oui, c'est copains. Oui. Copains. Oui. C'est pas un problème avec les autres artistes en France, autres boys bands, ses amis. Hein.
0: Bon.
1: Mais les Worlds Apart fait la vie pour longtemps avant d'arriver en France. Et je comprends, la vie, c'est un peu... Ok, tu regardes, c'est le public qui regarde, c'est plus simple, c'est plus fameux, c'est plus simple, mais c'est pas la vérité. C'est plus difficile pour la vie. Mais tu n'es pas la vie private.
0: Ouais.
1: C'est plus dur. Je
0: de pas avoir de vie
1: je connais l'autre personne dans l'autre boys band française. Oui, c'est explosion en France, c'est beaucoup de boys band arrivent, mais... La fame.
0: La célébrité.
1: Célébrité, merci, arrive plus vite. Ça, c'est plus difficile.
0: Ouais.
1: Mais pour les Worlds Apart, c'est doucement.
0: C'est ça.
1: Ça, c'est plus difficile de nous.
0: Certains, ça leur est vraiment tombé dessus en une semaine. Vous aviez déjà une carrière et donc vous avez eu le temps de vous habituer à l'idée de la célébrité et du succès. Alors, on a eu une série d'artistes qui nous ont quittés, de ces groupes-là, qui sont morts assez jeunes, tous entre l'âge de 30 et 50 ans. Je pense à Philippe des To Be Free, qui est mort en 2009, Steven de Boyzone en 2009 aussi, Quentin de Alliage en 2014, ou encore Andrew des G-Squad, qui lui est mort récemment. Alors, je me demandais, est-ce que vous aviez un style de vie qui allait avec votre métier et qui était dangereux?
1: Oui, j'ai dit, c'est pas la vie... De boys band, c'est pas dangereux.
0: Alors c'est quoi? Pourquoi?
1: C'est après.
0: C'est après.
1: Les personnes appellent la vie finie avec le boys band. C'est dur pour arriver dans la vie normale.
0: Le retour à la réalité.
1: Oui, exactement, c'est ça. Ouais. La réalité, c'est plus dangereux après la vie de Worlds Apart, le boys band.
0: Ouais.
1: C'est normal.
0: Vous pensez ça aussi, les gars? C'est difficile. Une fois qu'on a connu une célébrité extrême, ce qui était votre cas dans les années 90-2000, après revenir à une vie plus simple, ça peut être difficile. Et c'est pour ça que ces garçons l'ont mal vécu. Do you think that going back to normal, more simple life after the fame and the pandemonium, you said the mayhem, could it be, I mean, so difficult for some of those guys that they...
2: I think what happens is you get thrust into fame so quickly that it becomes this like unimaginable experience that when you come down again as quick as you went up, it's really hard to stabilize.
0: Ouais, quand on a été jeté comme ça dans une immense célébrité très très vite et qu'ensuite ça redescend, ce qui est naturel, mais c'est difficile de se stabiliser.
2: Oui.
0: Ouais.
3: Yeah, it's un tellement incroyable moment quand tu devenais un grand star.
0: Ben oui, c'est un
3: And it's presque comme une drogue.
0: C'est une drogue, oui, bien
3: yeah,
0: sûr.
3: You know, accepter une vie normale comme j'ai conduit un.
0: Oui, conduire. Quand t'as été une énorme star et qu'après il faut aller faire tes courses, conduire, faire les devoirs à tes enfants, c'est une vie tellement différente.
3: Jamais un problème de conduire un Uber. Pas pour accepter un life comme ça, contre une vie comme une star sur scène, chante avec beaucoup de fans tout de nous. It's really tellement difficile. And so, je comprends quand quelques artistes trouvent un moment difficile. And naturellement, là, je vous avais expliqué pour Gerald.
0: Oui, c'est ça, les artistes que j'ai cités.
1: Gerald est still alive.
3: Pardon, les gars.
0: Non, oui. Mais c'est ça, les artistes que j'ai cités, oui, voilà, qui ont eu, donc, ouais, selon vous, du mal, en fait, à se réhabituer à une vie normale. Et
1: Mais je pense aussi, l'autre raison, ce n'est pas arrivé pour les Worlds Apart, Steve, moi.
0: Mais non, vous allez bien.
1: Non, parce que. En français, difficile pour moi de dire en français.
0: Tu
1: mais
0: peux
1: en
0: dire
1: anglais,
0: en anglais.
1: we don't take ourselves too seriously.
0: On se prend pas trop au sérieux.
1: We keep ourselves grounded.
0: Oui.
1: You know, each of
0: on
1: us.
0: On a les pieds sur terre, on se connaît très bien.
1: And,
0: on s'appelle, on prend des nouvelles.
1: Yeah, we don't, you know, we keep each other on, keep our, each other's feet on the ground.
0: Oui.
1: You know, you see how much fun we have.
0: Oui.
1: Yeah. And if this
0: tu vois, on est encore très célèbre et c'est vrai, là, j'ai jamais eu autant de monde dans la régie, le couloir devant la radio est plein, mais vous restez les pieds sur terre.
1: Tu connais, après le World's Part fini, ses amis, frères, pour toute ma vie.
0: Oui.
1: Just because World's Apart finishes tomorrow, we will always be there for each other.
0: Et même si World's Apart s'arrête demain, on sera toujours là pour les uns pour les autres et pour se soutenir.
1: 100%. Bah, tant mieux, messieurs. 100%.
0: Ça fait plaisir. On écoute ma préférée maintenant?
1: Moi.
0: Ma chanson préférée.
1: Ah, pardon, désolé. Excusez-moi.
3: Chanson de Calais.
1: Pardon.
0: C'est Baby Come Back.
1: Yeah!
0: World's Apart sur votre radio. Ici. Et vous ne me le dites pas très bien. Sur votre radio. Ici.
1: Ici, baby.
0: Ici, baby.
1: Ici, baby.
3: Maintenant.

0: Les Worlds Apart fêtent leurs 30 ans de carrière. Alors on fête ça, nous, dans Décibel, avec Steve, avec Nathan et avec Cal, en direct avec nous. Oui, c'est live, hein, messieurs, sans filet, c'est trop bien, ça va. Qu'est-ce qu'il fait ? Cal, il est sur son téléphone. À qui tu écris ?
1: Rien.
0: Who are you writing to?
1: Rien, no one.
0: No one.
1: No one.
0: Ah là là là là.
2: He's taking notes. He's writing a song.
0: Il écrit une chanson.
1: He's writing a song juste pour vous.
0: Ah voilà. Ça c'est un garçon qui a de la ressource. Il se fait gauler sur son téléphone pendant une émission de radio et il dit non, je suis en train d'écrire une chanson sur toi.
2: To the family.
0: Parfait, magnifique.
2: Look, see, look.
0: Ah ben c'est très beau. Coucou les Worlds Apart. On revient dans une minute.
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0: Décibel en direct avec vous jusqu'à 21h. On fait le tour de l'actualité musicale. Il y a l'anniversaire de Catherine Lara, la découverte de Maxwell Farrington et le Super Omar et un blind test autour des chansons qui parlent de Paris. On va aussi vous faire découvrir la toute nouvelle chanson de Mylène Farmer qui est sortie aujourd'hui. Ah, t'aimes Mylène Farmer, Cal?
1: Oh, elle est meilleure, super.
0: Super, oui. Tu l'as déjà vue en concert?
1: Non, mais j'écoute la musique avec un disque. Super.
0: Alors, Mylène Farmer est de retour pour la plus grande joie de Cal, de Worlds Apart, mais aussi, j'imagine, de la vôtre. Vous allez découvrir la chanson tout à l'heure. J'ai envie de vous faire écouter un souvenir. I'd like to share a memory with you. Une émission de télé qui était animée par Séverine Ferrer et qui s'appelait Fan 2. Ah. Et il y avait dans Fan 2 une séquence incroyable où des fans étaient tirés au sort pour passer une journée avec leurs idoles. Et il y a la jeune Angélique, vous allez l'entendre, qui a été tirée au sort et elle est trop heureuse. Elle passe la journée avec vous. On est en 1997.
6: Salut, je m'appelle Angélique, j'ai 15 ans et j'aimerais rencontrer les stars de ma vie, les Worlds Apart.
7: Grâce à Fan 2, Angélique va aujourd'hui rencontrer ses idoles.
0: C'est pas vrai.
7: Mais si, une journée entière avec les Worlds Apart pour Angélique, qui a remporté cette semaine le concours Fan 2. Une surprise soigneusement préparée par ses parents, qui lui avaient caché la vérité jusqu'à la dernière minute. Départ pour les répétitions, Angélique est conviée à se joindre au groupe dans le bus de la tournée.
6: La seule à être là, peut-être la seule fan à y être entrée, c'est super.
7: Après de tendres moments de complicité, le groupe arrive à la salle de concert où les fans sont déjà au rendez-vous. Visite exclusive des coulisses avec Nathan.
8: Voilà, c'est par ici qu'on entre.
9: Première chanson, ce soir.
8: En haut, on y va. Et voilà, tout se passe ici.
0: Et merci à Lina pour cette belle archive. Des fans qui pleurent, des fans qui crient, des fans qui courent dans la rue. Après vous, c'était votre quotidien, les Worlds Apart, à la fin des années 90. Là, on a entendu Angélique, mais il y en avait des milliers comme ça. Aujourd'hui, vous êtes devenu père. Alors, vous avez des jeunes filles, vos filles à vous. Vous supporteriez qu'elles crient comme ça pour des artistes? Now that you've become fathers, what would be your reactions if you saw your own daughters crying and screaming for other artists?
10: I had that.
0: Il va nous expliquer. Steve, il a ça.
10: Yes, so I took my daughter to see Harry Styles.
0: Ah, j'ai emmené ma fille au concert d'Harry Styles.
10: In Los Angeles, and we were there, and I got us a special seat. It was quite close.
0: Il avait des bonnes places près de la scène.
10: And I actually have the video of it.
0: Il a la vidéo.
10: Usually, she says, "Dad, stop filming me."
0: D'habitude, elle dit, papa, arrête de me filmer.
10: This time, she didn't realize I was filming because she was so focused on Harry.
0: Cette fois, elle se rendait même pas compte que Steve filmait parce qu'elle regardait que Harry.
10: I'll kill him. Anyway.
0: Il a envie de le tuer.
10: But anyway, I'm joking, Harry. But and she fanned out. She went nuts.
0: Elle est devenue dingue.
10: And I had the moment. I had that moment. She was 13.
0: Elle avait 13 ans.
10: And I thought, wow, that's exactly the same. And I was so happy to give her that experience. And it made me thank every father that took their daughters to see us.
0: Et quand j'ai vu ma fille vraiment péter un câble et être tellement heureuse devant Harry Styles, je me suis dit, mais c'est exactement ce qui s'est passé pour moi avec des jeunes fans. Et donc, je remercie tous les pères qui ont laissé leur fille aller au concert de World's Apart. Parce que ça apporte une telle joie.
10: Yeah, she had so much joy that she lost her voice. I mean, she went for it.
0: Elle était tellement heureuse, elle criait tellement fort, elle a perdu sa voix.
10: Yeah, so I respected every single parent that let their child or brought their children to the shows.
0: Ouais, et donc gros respect de la part de Steve pour tous les parents qui accompagnent aussi leurs jeunes ados au concert. Oh, ça va être beau. Ça va être beau ces concerts demain et après-demain à Paris, La Cigale, le Trianon, des petites salles, puis des plus grandes salles à Paris, carrément une des plus grandes, le Dôme le 20 février, et puis une grande tournée Nancy, Lille, La Grande Motte, Toulouse, Marseille, Lyon, Mulhouse, Bruxelles et Nantes au mois d'octobre. À quoi il faut s'attendre? World's Apart sur scène en 2021. 26-27, est-ce que vous dansez encore? World's Apart on stage 2026-2027, do you still dance?
10: Nothing's really changed.
0: Rien n'a changé.
10: Nothing's really changed, honestly. We have to modify some. I don't do backflips anymore.
0: Ah, il ne fait plus les backflips. Bah oui, non, c'est le dos, the back.
10: Well, I haven't tried. So maybe.
1: Do you know what? Ah. It was really weird. I was only thinking today.
10: Shall I try it?
1: Right, let's see if you can do a backflip.
0: Est-ce que Steve peut encore faire le saut périlleux arrière?
1: Yeah.
10: No. Do you have insurance?
1: No.
10: Do you have insurance?
0: Il me dit, est-ce que je peux essayer maintenant dans le studio? Mais est-ce que vous êtes bien assuré?
10: No.
11: You guys say no.
10: Oh, we're making a documentary.
0: Ah oui, alors vous faites un documentaire
11: about backflips.
10: With a guy called is the master of documentaries. A guy called David Serrero.
0: Alors David Serrero.
10: So I was going. If I do a backflip, David, will you film it?
0: Alors,
10: and
0: David,
10: if I break my neck, send my daughter my love. Tell my children I love them.
0: Yeah. But David Serrero, qui est un réalisateur de documentaires, notamment, vous l'avez entendu en interview dans Décibel à propos du documentaire sur Serge Lama, et donc il est en train de faire un documentaire sur les World's Apart. Et donc Steve dit, si je fais un saut périlleux arrière dans le studio et que je me brise le cou, est-ce que tu me filmes et est-ce qu'on est bien assuré? We have no insurance. On n'a pas d'assurance. Oh, attention à toi.
1: Next time. Careful. La prochaine fois.
10: Oh, okay.
1: La prochaine fois.
0: Mais alors les concerts, ça va être comment? Oui. How are the shows going to be?
1: Oui, c'est un peu le même d'avant. C'est une nostalgie avec les chansons pour les derniers 30 ans.
0: Ouais.
1: Mais les World's Apart présentés un peu différent avec le musicien.
0: Ah, il y a un groupe avec vous sur scène.
1: Derrière,
0: ok, super.
1: Oui, ça change les chansons un peu pour faire notre émotion avec la même chanson.
0: Ok.
1: Et
0: donc des réinterprétations des chansons que vous connaissez déjà.
1: Mais c'est un cadeau. Ça, c'est le plus important. C'est un cadeau pour les fans pour les derniers 30 ans. Pour dire un grand merci. Oui, j'ai connu les fans rester avec nous pour les derniers 30 ans. Ça, c'est spécial. Ouais. Oui.
0: Les fans sont toujours là. Ils sont restés depuis 30 ans.
1: Oui. Ouais. C'est les fans pour les derniers 30 ans. Je connais bien. Tu parles avec les fans, Reeve, pour le concert maintenant. C'est pas juste une fan, c'est un peu plus. C'est amis. Ça, c'est pourquoi les World's Apart donnent un grand cadeau de tournée pour le 30 ans.
0: Ah, c'est beau ça. Voilà des fans qui voient leur fidélité récompensée. Et donc, oui, Kyle qui explique que des fans, c'est plus que des fans. C'est presque des amis, c'est autre chose. C'est une relation particulière. Bah, je suis très contente pour vous. I'm very happy for you guys.
1: Merci.
0: Amusez-vous bien. Demain soir et après-demain à Paris, il n'y a plus de place.
1: Mais tu restes dehors. Tu restes dehors.
0: Ah ouais, faut attendre devant la salle.
1: Oui, pour après tu pars de la salle. Oui, exactement.
0: Ok, bon bah demain dehors devant la Cigale et après-demain devant le Trianon, mais
1: exactement,
0: à l'intérieur c'est
1: parfait.
0: Plus possible. Et pour les Parisiens, le Dôme le 20 février 2027. Bonne tournée, merci beaucoup.
10: Merci beaucoup.
0: Merci à vous.
10: Merci toutes les fans, The World's Apart, they're incredible.
0: Elles sont really incroyables, les femmes de
1: World's Apart. Et merci à Radio ici aussi. Merci beaucoup. Merci ici. Merci ici.
11: Je suis très heureux de passer ce moment avec toi.
0: Merci beaucoup. Merci à tous les trois.
1: C'est plus spécial.
0: Et bonne tournée. Allez, Everlasting
1: Merci.
0: Love.
1: Hey.
0: Moi aussi, j'étais bonne très nuit. Contente de passer ce moment avec vous. Bah, bonne nuit, enfin, Cal. Il est 20h36. Les gens ne vont pas se coucher.
1: Oui, c'est.
0: Mais demain, vous travaillez. You go to bed because tomorrow
1: on
0: you
1: direct.
0: Have work.
1: Oh, yeah, exactly. On direct.
10: Bonne nuit.
0: Salut, merci les gars.
1: Merci,
0: bye bye.
1: Bonsoir.

0: de tout repos, une interview des World's Apartment. On apprend des trucs. Merci à Cal, Nathan et Steve d'être passés dans Décibels.
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0: Mylène Farmer est de retour. Elle a sorti ce matin une nouvelle chanson intitulée C'est à qui le tour. Vous l'avez découverte toute la journée sur votre radio ici. Je crois que tout le monde est très fan. On vous la diffuse à peu près toutes les 2 heures. Mais bon, je me suis dit que pour celles et ceux qui auraient raté cette chanson, c'était important de l'écouter ce soir dans Décibels. Vous dire que c'est une chanson qui est concoctée avec DJ Lewis, qui, comme son nom ne l'indique pas, est un artiste français. Et que le clip qui va avec cette chanson, sortira lundi. Donc voilà, on a des sonorités électro, on a le côté très Mylène Farmer dans le texte, vous allez adorer, hein. Refuser le sombre, servile et je croule, quel triste adage, et le monde est sourd, l'uniforme est sombre, respire encore ou encore le naufrage. Donc voilà, on est vraiment dans les thématiques de Mylène Farmer, c'est à qui le tour ? Toute nouvelle chanson, elle est sortie aujourd'hui et elle est déjà sur votre radio ici.

0: gagne le tour. Elle s'appelle Mylène Farmer et elle est de retour. Le clip sort lundi.
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0: Paris en chanson, c'est le thème du blind test de ce soir. Et le cadeau, comme d'ailleurs toute la semaine prochaine, c'est un cahier de vacances. Mais pas le cahier de vacances qui vous faisait flipper quand vous étiez petit. Non, un cahier de vacances où non seulement ça va vous faire marrer, mais en plus vous allez avoir 20 sur 20. Vous allez vous dire, oh là là, mon Dieu, je suis génial. Les éditions Manière, qui sont les éditions qui ont inventé les cahiers de vacances, ont décidé de faire une collection pour adultes pour cet été. Et il y en a un, c'est sur la musique. Alors vous savez... les chansons, par exemple, qui parlent de la météo, ou les chansons d'amour. Essayez aussi, dans un questionnaire à choix multiples, de retrouver qui que quoi, les dates de sortie des albums et tout. Bref, toute cette culture que nous avons, nous les amoureux de musique, et qui ne nous sert pas très très souvent, ben là, elle se retrouve dans ces cahiers de vacances. En avant la musique, les éditions Manière, à gagner ce soir pour Nicolas et pour Josette. Bonsoir à tous les deux.
2: Bonsoir
0: Émilie. Bienvenue. Bonsoir, dans Nicolas. Décibel. Déjà, on va vous en offrir un chacun.
2: Oui.
0: Bah oui, comme ça, voilà, sur la plage, vous pourrez tester vos connaissances sur la musique.
2: Oui.
0: Ça, c'est plutôt pas mal, hein. La musique en famille, la musique et la nourriture, les chansons qui parlent de mère, de bonheur, d'animaux, ou encore d'enfants. C'est vraiment cool. Il y a une centaine de jeux autour de la musique, Nicolas et Josette. Et là, on va en faire un de plus de jeux. C'est le blind test. Les chansons parlent de Paris et il faut retrouver le plus rapidement possible le nom des interprètes de ces chansons. Est-ce qu'on a déjà joué ensemble, Josette?
2: Oui, il y a longtemps.
0: Ah, bon, alors c'est le retour de Josette. Et pour Nicolas?
3: Oui. Je suis un habitué de France Bleu Bourgogne et je joue à France Bleu soir, à France Bleu Bourgogne ici matin aussi. J'écoute la radio France Bleu et j'adore écouter la musique aussi.
0: C'est génial. Par contre, ça s'appelle Ici Maintenant, Nicolas. On a changé de nom.
3: Oui, je sais. Maintenant, je sais que c'est Ici. J'ai même l'application.
0: Super. L'application.
3: France Bleu, je suis un fan de France Bleu.
0: Bah oui, je sais, mais moi aussi. On n'a pas changé de couleur. On est quand même resté bleu.
3: Ah bah oui, quand même.
0: Ah bah imagine, on aurait changé de nom et en plus on passait au orange. Là, allez, on aurait perdu.
3: Je vais faire un petit coucou à ma femme que j'aime et puis à ma nièce et à son copain.
0: Ah oui, alors comment elle s'appelle cette chanceuse, Nicolas?
3: Alors ma petite femme, c'est Mélanie.
0: Mélanie.
3: Que j'aime de tout mon cœur. Et ma nièce, Lisa. Et son copain, Evan.
0: Un gros bisou à Mélanie, Lisa et Evan. Josette, on peut en profiter. Hein. S'il y a un petit bonjour à passer, ça peut être le moment.
2: Non, pas particulièrement. Non.
0: Voilà, à personne. Josette, elle est comme ça. Josette, elle est là pour jouer. Elle est concentrée et elle a bien raison. On va vous envoyer.
3: On va rester concentrés. On va essayer de trouver
0: oui.
3: Les interprètes.
0: Exactement.
3: Certains interprètes, mais pas tous. Hein.
0: Ah ben, on va voir. Là, ce sont des chansons qui parlent de Paris. Vous allez me dire qui les chante. Attention, on y va. Dites-moi, qui chante ça?
2: Marc Lavoine, Josette.
0: Oui, bravo Josette.

0: Paris, Paris, Marc Lavoine et un premier point pour Josette. On continue notre blind test des chansons parisiennes avec un classique.
1: Sous le ciel de Paris s'envole une chanson.
0: Oui,

0: Ah, la voix d'Edith Piaf sous le ciel de Paris. Ça fait 2 points pour Josette. Bravo Josette.
1: Oui, bah, j'ai pas eu le temps de reconnaître. Hein.
0: Ah, c'est pas grave. Il en reste encore une, Nicolas. Ça va être la bonne, je le sens.
2: Josette.
1: Julien Doré.
0: Oui, bravo.
1: Paris-Séchelles.
0: Paris-Séchelles de Julien Doré, sous le ciel de Paris d'Edith Piaf et Paris de Marc Lavoine. C'est un sans faute pour Josette. Oh là là, Nicolas, qu'est-ce qui s'est passé?
1: Ah ben là, je n'avais pas reconnu. En plus de ça, elle me disait quelque chose et il me semblait bien que c'était Julien Doré. Mais
0: Bah alors ça va, Nicolas. Non, mais c'est bon. Moi, du coup, j'accorde un point à Nicolas.
1: Mais oui.
0: Bah oui, évidemment, Nicolas. Non, bah dans ces
1: cas-là. Alors les deux autres, j'avais pas trop la première, mais l'autre aussi, c'était, je me doutais que c'était la voix.
0: D'Edith Piaf.
1: Mais j'ai pas eu le temps de réflexion.
0: Ah, c'est comme ça le blind test, c'est un jeu et de mémoire et de rapidité. En tout cas, c'est un vrai bonheur de jouer avec vous deux, Josette et Nicolas. Je vous embrasse et je vous envoie le cahier de vacances pour adultes. En avant la musique. Et comme ça balance pas mal à Paris, on va écouter cette chanson géniale.

0: Ça balance pas mal à Paris, France Gall et Michel Berger. Bonne nouvelle, ils seront le thème central du prochain numéro de l'excellente et recommandable revue Schnock.
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0: Oh là aussi c'est fort recommandable. Maxwell Farrington et le Super Omar. Vous allez me dire qu'est-ce que c'est que ça encore? Ah bien c'est un groupe, c'est une collaboration artistique. La voix de Maxwell Farrington et le Super Omar qui dans la réalité s'appelle Christophe Vaillant, mais j'adore le Super Omar. Effectivement c'est une bonne façon de se présenter au monde en général et à la musique en particulier. Ils ont une collaboration absolument incroyable. Ça fait 3 albums qu'on se régale à écouter leur pop pas comme les autres. Euphoria, tiré de leur tout nouvel album Window Tax. C'est Maxwell Farrington et le Super Omar. Et c'est le coup de cœur de Décibel pour ce soir.

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1: Conseil d'amis, profitez du week-end qui arrive pour écouter, que dis-je, écouter, déguster Window Tax, le nouvel album de Maxwell Farrington et le super Omar. Ça respire, c'est ample, c'est intelligent, drôle aussi. Les mélodies sont géniales. Voilà, c'est de la pop comme on l'aime. Ils sont pas en concert en ce moment. Maxwell Farrington et le super Omar feront leur concert à la rentrée en septembre-octobre à Rouen, à Marseille, Tourcoing, Châtenay, Malabry, et c'est déjà pas mal.
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1: C'est l'anniversaire de Catherine Lara. Je suis trop fan de la roqueuse de diamants. Bisous Catherine Lara, on l'aime très fort. La chanson anniversaire de ce soir, c'est pour elle évidemment. Catherine Lara, bon anniversaire.

0: pianiste et chanteuse Catherine Lara fête ses 81 ans et elle continue à donner des concerts, hein, ne la ratez pas. C'est terminé pour ce soir, Décibel. Merci d'avoir été là, les amis. Vous m'avez bien soutenu avec les Words Apart. Ils étaient déchaînés, mais je crois qu'on a passé un bon moment. Bref, je voulais remercier l'équipe de l'émission. Iris Guitoni, Florent Hanoun, Elodie Bianca Maria, Marion Gonzalez et Franck Mollier. Et puis vous remerciez vous aussi d'avoir été là. C'était bien, non?
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0: Demain à 20h dans Décibel, les chansons préférées d'Adrien Gallo, le chanteur des Bébés Brunes. Et là, il est 21h. Bonne soirée sur votre radio, ici.
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0: Saviez-vous que le titre Lucie de Pascal Obispo devait au départ prendre un tout autre prénom ?
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0: En 1996, quand Lionel Florence écrit ce texte, il a en tête le prénom Marie. Mais au dernier moment, il change pour Lucie. Ce qu'il ignore, c'est que ce choix va bouleverser Pascal Obispo. Pour le chanteur, ce prénom est une résonance intime. Lucie, c'était son arrière-grand-mère, celle qui possédait le fameux piano sur lequel il a tout appris. Un pur hasard qui transforme une chanson en un moment de grâce absolue.

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1: Pour Chloé Valette, la musique est une histoire de famille. Car c'est avec son papa qu'elle a appris la musique.
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0: maire de Boulogne-sur-Mer, Chloé est une artiste sensible. La musique et l'écriture lui permettent de lâcher prise. Chloé Valette, Rentrée tard, un coup de cœur ici Nord.
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0: En 1978, Julien Clerc sort le titre « Ma préférence ». Derrière la douceur de la mélodie se cache un coup de foudre interdit sur un plateau de cinéma.
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2: Je le sais.
0: Tout commence 2 ans plus tôt, lors d'un tournage avec l'actrice Miu Miu. Si la star partage alors la vie de Patrick Devers, elle finit par succomber au charme du chanteur. Pour célébrer cette idylle naissante, Julien Clerc s'associe pour la première fois au parolier Jean-Loup Dabadie. Ensemble, lors d'un séjour à Biarritz, ils composent ce cri du cœur face au jugement des autres.

0: Avec 400 000 exemplaires vendus, ce titre scelle le début d'une nouvelle ère pour l'artiste, désormais icône du romantisme français.
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0: le premier disque que j'ai fait quand j'étais plus jeune. 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

0: 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Ferdinand, le duo Mayennais réinvente la chanson française. Entre mélodies envoûtantes et textes ciselés, authentiques, sensibles et puissants, Ferdinand, c'est l'émotion à l'état brut.
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4: Une aventure de 30 ans. Françoise Chavaldini n'est pas peu fière de son entreprise dont la renommée n'est plus à faire.
5: C'est une belle aventure avec ses hauts, ses bas, mais c'est plutôt positif. Alors, pour la région de la commune de Dzia, c'est très important parce que ça fait vivre le village non seulement l'été, mais même l'hiver. Il y a quand même ici à Dzia, il y a des personnes qui habitent Dzia et qui travaillent ici à Sodez. Donc ça fait quand même un flux, ça fait de l'économie et c'est quand même pas mal pour un petit village à flanc de montagne, d'avoir une telle activité aujourd'hui au centre de Dzia. Nous ne sommes pas les seuls, comme vous savez, et donc ça fait quand même vivre le village et une certaine effervescence, même l'hiver et pas seulement l'été, quand il y a les touristes.
4: Et en trois décennies, la production s'est développée à vitesse grand V.
5: On a revu, si vous voulez, notre système de commercialisation. On sait, comme on est dans une dynamique environnementale, on a plutôt préservé donc pour la ressource. On s'est cantonné déjà en Corse, en région PACA, un peu Paris. On a un peu d'export qui nous reste fidèle, c'est la Guadeloupe. Voilà. Mais très peu parce que c'est voulu, c'est dans notre façon de contribuer, si vous voulez, aussi avec l'environnement, si vous voulez, de faire très attention.
4: Voilà. Et la gamme s'est étoffée.
5: En plastique, donc, du litre et demi, du litre, du 50 et du 33. Nous avons deux bouteilles plastiques pour le CHR en 1 litre. Nous avons donc toute la gamme vert, 1 litre, 75, 50 et 33. Et ensuite, nous avons aussi la gamme gazeux en litre CHR. Et en vert gazeux, nous avons le litre, le 75, le 50 et le 33. Et ensuite, on a développé aussi les aromatisés. Aujourd'hui, nous sommes au citron. Elle va se compléter dans les années qui viennent avec le citron corse, donc naturel, pas de sucre, citron plat 50 et 40 gazeux citron.
4: Françoise Chavaldini met ses espoirs pour l'avenir dans les infrastructures routières. Pour elle, les routes ne sont plus adaptées, notamment pour les camions de livraison. Pour elle, rien n'a été fait depuis 30 ans.
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6: Adieu Balin et adieu à toutes. Franz, une question.
7: Ah,
6: Kousiba, Bapla la chantate.
7: Bapla.
6: Ouais, bon. Si je vous pose cette question, c'est parce que le pitchou de mes voisins va atal atal. Ah. Anna atal atal, c'est aller Koussi Koussa. Donc il pourra aller mieux bas atal atal. À quoi fait maille d'une jaune que le pitchou de l'Ebézi qui te passe des toussis. Ça fait plusieurs jours que le pitchou de mes voisins n'arrête pas des toussi. Alors, votre avis, qu'est-ce que ça signifie le verbe toussi en occitan?
7: Ce serait pas tousser?
6: Eh oui, bravo. En effet, en pays toussain, c'est dit toussi, autre prononciation, mais tussi, c'est des brembal au verbe tufega, sans oublier le verbe tufega pour dire également tousser. Alors, mais le pauvre drôle, vous pouvez dire que toussi, ce qui conne. Alors, le pauvre drôle, c'est-à-dire le pauvre garçon, je peux vous dire qu'il tousse quelque chose. Et quand quelqu'un tousse bruyamment, on dit en Gascogne toulousaine qu'est toussi comme une chibao.
7: Qu'il tousse comme un cheval.
6: Mais oui, ah c'est bon, quand une personne pousse très très fort. C'est pas dit les tabés qu'est toussi comme une tambour. Ouais, comme un tambour, là aussi, c'est assez imagé. Oui. Ou encore qu'est toussi comme une asclaire. Une asclaire, qu'est-ce à quoi? Eh bien, c'est quelqu'un qui fend le bois et qui tousse fort, Macarel, et qui frappe fort comme un forcené. La toux se traduit en occitan par la Tousse, le Toussimène, le Toussite, et dans certains endroits de la Gascogne, la Toussicaire. Alors, concernant le pitchou du voisin, nous n'y a mal que nous n'ajons remède. Il n'est pas de mal sans remède. Une bonne sirop et sera guérite. Un bon sirop, il sera guéri.
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1: Voici Catherine de Saint-Denis-la-Chevasse, entre les Luxures-Bologne et les Essarts en Bocage en Vendée. Catherine, elle est très investie dans la vie de sa commune. Elle fait vivre avec passion le petit musée des ustensiles, un lieu qui raconte le quotidien d'autrefois et le patrimoine local. Catherine, d'ailleurs, très attachée à ses racines.
2: Je suis vendéenne, je suis du cru.
1: Une vraie de vraie.
2: Une vraie de vraie. J'ai fait mes écoles primaires à Saint-Denis, donc oui, une vraie de vraie.
1: Je suis donc avec Catherine, qui est la secrétaire du musée des ustensiles de Saint-Denis-la-Chevasse. Comment vous êtes arrivée dans cette aventure, Catherine ?
2: Alors, je suis arrivée dans cette aventure parce qu'une dame voulait créer quelque chose pour faire connaître la commune. Donc, nous avons créé une association en 1996 et elle recherchait des gens pour l'entourer. Donc, moi, j'étais très attirée par les anciens ustensiles et pour faire connaître la commune aussi.
1: Rappelez-nous un petit peu l'historique de cet endroit où nous sommes là ce matin.
2: L'idée est partie d'un livre écrit par monsieur Jean-Noël Mouret dans lequel il notait à la fin qu'il n'y avait aucun musée des ustensiles de cuisine en France. Vous savez, nous avions au départ 600 objets, maintenant nous en avons à peu près 1600.
1: Vous êtes engagé donc dans cette association, j'imagine que ça vous prend du temps.
2: Eh bien, c'est beaucoup plus facile depuis que je suis à la retraite.
1: Ça changé quelque chose dans votre vie, vous, Catherine ?
2: Eh bien, moi, j'étais pourtant dans un travail où j'accueillais du public. Ça m'a ouvert un petit peu, justement, moi qui étais très timide.
1: Vous êtes très à l'aise, finalement, vous parlez de timidité, mais en fait, vous parlez assez aisément.
2: Ben, vous voyez, depuis une vingtaine d'années.
1: On parle aussi dans les associations beaucoup de transmission. Ce musée, il a une histoire, il faut que cette histoire perdure. C'est l'une de vos missions ?
2: Eh bien, oui, on a un manque de bénévoles jeunes. Nous sommes tous des retraités, donc il faudrait des jeunes pour faire perdurer notre savoir et notre passion.
1: On est d'accord, il est hors de question que ce lieu ferme le jour où, malheureusement, vous n'aurez plus la force de tenir ce petit musée avec toute votre équipe.
2: Eh bien, ce sera la mort dans l'âme si on doit le faire.
1: Bah, un dernier message, voilà, aux gens qui hésitent encore à s'engager dans le milieu associatif. Vous leur direz...

0: Je rêvais d'avoir une maison à la campagne. Cette maison, c'est comme si j'y étais née. C'est ma maison de famille.
1: Ma maison s'appelle l'Ostau de la Mar.
2: C'est une maison un peu envoûtante.
3: Eh bien, vous voyez, des livres et trois fenêtres qui me donnent le paysage du pays, comme si c'était trois tableaux.
4: Ils ont vécu ici.
5: Thibaut Gaudry.
6: Ce fut autrefois Montmartre ou Montparnasse. C'est aujourd'hui Saint-Germain-des-Prés, avec ses rendez-vous littéraires, ses silhouettes et ses figures. Avec Juliette Gréco, qui en fut l'enfance et n'y est plus qu'une passante.
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4: Symbole de liberté et de féminité, la jolie môme Juliette Gréco devient à la fin des années 50 la muse de Saint-Germain-des-Prés, avant de devenir une icône de la chanson française à texte. Ce qu'elle n'avait pas prévu, se rêvant plutôt danseuse.
8: Je donne mes textes à Cosma, il aime si tu t'imagines, et l'après-midi même, il en fait la musique. Moi je suis là, maintenant il va me falloir chanter. Et puis tout d'un coup le miracle s'est produit. Pour moi, il y a eu un miracle. Voilà, ça y est, je m'envole, je me mets à chanter. Et depuis, j'ai toujours chanté.
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4: Juliette s'échappe régulièrement de Saint-Germain-des-Prés, fuit le tourbillon de la vie parisienne pour goûter la douceur de vivre du Sud, en virée parfois à Saint-Tropez avec ses copains Boris Vian ou François Sagan. Jusqu'en 1985, où elle est invitée à chanter au festival de Ramatuel. Et c'est le déclic. C'est là qu'elle veut vivre avec son mari, le musicien Gérard Joannest.
9: Je voulais une maison face à la mer. Je voulais le soleil qui tourne autour de la maison toute la journée, parce que Gérard adore ça. Et je voulais une maison qui me permette de rêver dans le silence.
4: Elle achète un terrain et demande à Serge Meige, l'architecte du théâtre de Verdure, où elle a chanté pendant l'été, de lui concevoir son futur havre de paix qu'elle baptise la Maya. Elle va en penser les moindres détails, comme cette table de jardin construite autour d'un mûrier platane ou la tortue en mosaïque au fond de la piscine.
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4: Juliette, contemplative, aime se ressourcer sur la terrasse, avec vue sur la Méditerranée, et dans son jardin constellé de toutes sortes d'espèces méridionales. Elle développe même une passion pour les orchidées blanches. Elle fait de ce jardin et de sa maison son petit coin de paradis, son refuge. Celui qu'elle n'a jamais eu petite et qu'elle partage avec ses chats, ses chiens, un ménate prénommé Goya et même un bébé panthère. Mais on peut aussi la croiser dans Ramatuel, au marché ou au café de l'Ormeau. Et puis, femme libre, c'est également une collectionneuse, notamment d'objets érotiques, mais aussi religieux.
7: Déshabillez-moi.
4: Elle était venue, elle aime toujours chanter au festival de Ramatuel.
9: C'est vrai que ça ressemble un peu à Avignon, quand Avignon a démarré. C'est-à-dire une chose totalement artisanale, faite d'amour, de tendresse et de sueur, de larmes de sang, de larmes de sel, de larmes de miel.

0: C'est dans cette maison, face à sa Méditerranée, le 23 septembre 2020, que la jolie môme quitte la scène.
1: Jolie môme.
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3: 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J'espère que vous allez bien. Aujourd'hui, on va parler d'amour ou alors de célibat. Enfin, je sais pas, parce que on voit tellement de choses sur les réseaux sociaux. Oui, les hommes ceci, les femmes ceci. Il y a une femme, elle m'a fait du mal au cœur. Mon mec m'a fait du mal au cœur. Il m'a trompé. Il est parti. Mais en fait, pourquoi vous vous mettez en couple? Vous savez qui vous mettez en couple? Vous vous mettez en couple avec un être humain. Alors un être humain, je vous rappelle quand même ce que c'est capable de faire. Un être humain, ils ont créé la guerre, l'esclavage, la torture, le viol, le génocide et la télé-réalité. Et après, vous êtes surpris quand votre partenaire, qui est un être humain, il vous a mal parlé ou alors il vous a trompé, machin et tout. C'est vous qui choisissez de sortir. Pourquoi vous sortez avec un être humain? Et après, vous êtes surpris quand ça se passe mal. Vous avez l'arrogance de croire qu'un être humain, il va bien vous traiter pendant 30 ans. Il y a des êtres humains, ils traitent.

0: Scrabble. C'est quoi l'intérêt de tricher au Scrabble? Et vous, vous leur confiez vos émotions, vous leur confiez votre cœur à un être humain, et vous êtes surpris quand l'être humain il vous fait un coup de Trafalgar, mais vous n'êtes pas bien. Arrêtez de vous mettre en couple. Mettez-vous en couple avec un esprit, voilà. Tu mets en couple avec un esprit, voilà, l'esprit au moins il va pas t'emmerder. Enfin, en même temps, un esprit, c'est un ancien être humain, donc si, ça peut être emmerdant. Non, mais pas les esprits. Arrêtez de faire confiance aux êtres humains. T'as cru que ton partenaire, c'était qui? C'était Jésus. D'ailleurs, même Jésus, ils l'ont tué, les êtres humains. Même lui, s'est fait avoir. Et vous, vous exigez une loyauté pendant 30 ans. Arrêtez ça. Arrêtez de vous mettre en couple avec des humains. Mettez-vous avec un arbre. Voilà. L'arbre, c'est solide, calme, silencieux, stable. Et en plus, il est enraciné, il peut pas partir. Voilà. Ton ex, il aurait dû essayer. L'arbre, tu peux lui faire des câlins. Il parle pas, il t'engueule pas. Tu peux oublier les sacs poubelles, il dit rien. Tu peux lui raconter ta journée, il te juge pas. Et c'est mieux qu'un mec, c'est mieux qu'une meuf, c'est mieux qu'un psy. Alors après, niveau sexe, bah écoute, c'est du bois. Il est toujours dur. Alors après ça dépend de ce qu'on aime, hein, ça dépend de ce que t'aimes, tu vois. En même temps, si c'est pas très fun, au moins il te ghoste pas, l'arbre, tu vois. Il a pas d'insta, il poste pas de story ambigu en mode « je suis dans une forêt chelou ». Et le pire, c'est que des fois, tu parles à un arbre dans la vie, tu vois. T'as plus de réponses que quand tu parles à une copine. Parce qu'un arbre, lui, il te fait pas « rien, non, rien ». Non, c'est pas ça, mais laisse tomber. Alors, moralité, si vous vous mettez en couple avec un être humain, n'oubliez jamais qu'en face de vous, bah, vous avez un être humain. 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
1: Bonjour, je m'appelle Jean, je suis né en 1935. J'ai fait du vélo depuis très jeune. J'ai côtoyé après des gens de qualité et j'ai eu la chance de participer à beaucoup d'épreuves et d'en tirer de grands souvenirs et des profits.
2: Bonjour Jean. Alors c'est pas exagéré hein, de dire que vous êtes un mordu, un grand passionné de vélo et de cyclisme. Ça se voit quand on regarde vos albums photos chez vous, vos nombreux trophées. Et ça se voit un peu dans vos yeux aussi quand on parle de vélo, ça vous émeut ?
1: Mais c'est vrai qu'à vélo j'ai été heureux. Ah oui, j'étais mordu. Et alors dans mes rêves, je rêvais que le Tour de France passait dans le coin, que je me planquais derrière une haie et que je m'emmanchais dans le peloton. Je roulais comme les autres sans fatigue. Et ça, c'était un rêve qui m'est resté longtemps. Et j'ai même rêvé une nuit, il n'y a pas si longtemps, que sur le guidon, j'avais mis mon nom.
2: Jean, vous-même, vous avez participé à certaines courses, notamment le Paris-Brest-Paris.
1: Ah, Paris-Brest-Paris avait existé la première fois en 1891. Et c'est Charles Théron qui avait gagné. Il avait eu un peu de chance parce que il avait déjà un frère qui avait une voiture. Et il avait bénéficié de ravitaillement, d'assistance. Et à un moment, il a voulu abandonner. Et son frère a sorti un pétard. Il a dit, si tu t'arrêtes, je te tue. C'était sympa au possible. Il n'y a pas de dérailleur, il n'y a pas de frein, il y a un pignon fixe, et puis tu pédales. T'en chies comme un russe au Congo, alors c'est quand même assez baroque. Moi, après, j'ai fait Paris-Brest-Paris en 1991, 100 ans après Charles Théron. Je suis quelquefois un peu farfelu. J'ai eu beaucoup de plaisir à faire Paris-Brest-Paris parce que je l'ai fini pas abîmé.
2: Qui sont les cyclistes qui vous ont marqué ?
1: Bernard Hinault. J'ai adoré ce garçon. Et puis, à un moment, on a familiarisé. Je me suis occupé, entre autres, de lui et de son vélo. Il était attaché à ce que je faisais. Et je savais que pour un contre-la-montre, il fallait lui mettre de la guidoline neuve, le chatterton des guidons. Je l'ai accompagné au championnat du monde et il était champion du monde, à Sallanches. Et là, les larmes sont sorties et on s'est embrassés. Et après, j'en ai eu un autre, Luc Leblanc. Luc Leblanc était champion du monde. Luc Leblanc était maillot jaune du Tour. Luc Leblanc a eu le malheur de perdre un frère lors d'une soirée de 14 juillet à Nieul en Haute-Vienne. Un gars bourré rentre dans la foule, tue le frère à Luc et casse une jambe à Luc. Ça n'a pas empêché Luc d'être champion du monde. Enfin, pour moi, c'est grandiose. Et il y a 2 ans, le Tour de France passe à La Roche et Luc Leblanc conduit une voiture. Tout le monde pose des questions, tout ça. Et je dis à Luc Leblanc, comment va ta sœur ? Les gens me prennent pour un timbré, quoi. Ah, elle me dit, elle va bien, elle habite à Toulouse, elle fait telle et telle chose. Ces périodes-là, pour moi, sont formidables.
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8: 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Donc la coccinelle en français. 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Et qui porte Escadence. Un petit insecte très joli et surtout qui porte chance. 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
7: Oh, non.
8: Donc une fois, je faisais une balade avec ma famille, et pour rire, j'avais donc mis un costume de coccinelle. Et donc, il y a une vraie petite coccinelle qui est donc venue se poser sur mon épaule. Sauf que bah, quand elle a voulu s'envoler et continuer sa route, bah, mon chien l'a mangée.
7: Merci, sœur.
8: Merci.
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7: Adieu.
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4: Aujourd'hui, je me trouve à Châteauroux, je suis devant un gîte de France, plus connu sous le nom de Porte de la Vieille Prison. Mais alors, pourquoi ce nom? Eh bien, vous allez le savoir tout de suite.
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4: Je suis avec Amélie Bourmeau-Binard, guide conférencière à l'Office de Tourisme de Châteauroux. Bonjour Amélie.
9: Bonjour.
4: Bon, alors on s'en doute un petit peu hein, de ce que c'était avant.
9: Oui, c'est ça. Alors, entre le nom et l'apparence, alors on est vraiment avec un gîte de France aujourd'hui, hein, mais il n'y a pas de doute, hein, autrefois c'était une porte. Mais pourquoi Porte de la Vieille Prison et porte de quoi aussi? En fait, c'était la seule et unique porte d'entrée pour entrer dans la cour du château Raoul. Et oui, hein, quand on passe cette porte, on arrive au niveau du château Raoul, qui est encore là aujourd'hui. Et cette porte de la vieille prison, à la base, s'appelait la porte Saint-Martin. Et c'était la seule porte d'entrée. Donc on voit encore aujourd'hui, au niveau de cette porte, déjà on a l'arcade de la porte, mais au niveau de l'arcade, on voit une sorte de rigole qui est l'emplacement de l'ancienne herse. Ces grilles qui étaient souvent en métal ou en bois et qui permettaient de protéger. On voit aussi encore les gonds. Alors quand on voit la taille, hein, vous voyez, ils sont imposants, ce qui montre la taille de la porte en bois. Et puis quand on passe cette porte, on est dans un petit chemin très étroit qui était aussi un des systèmes de défense pour arriver dans le château.
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9: Et donc pourquoi Porte de la Vieille Prison? Dans les années 18e, 19e siècle, petit à petit les remparts sont détruits. Parce qu'on avait des remparts qui entouraient le château, mais aussi la ville. Donc la plupart des parties des remparts ont été complètement détruites. Il n'en reste plus grand chose aujourd'hui. Mais cette porte, elle a été préservée parce que la salle des gardes qui se trouve donc dans la partie haute au-dessus de l'arcade, eh bien elle a servi temporairement de prison. Donc on l'appelait la porte de la prison. Mmh. Et puis quand il y a une autre prison qui a été construite, eh bien c'est devenu...
4: Il faut différencier.
9: Exactement. Mmh. La porte de la vieille prison. Et aujourd'hui, bah, cette ancienne salle des gardes, cette ancienne prison, c'est tout simplement un gîte de France.
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1: Dans le Nord-Pas-de-Calais, dès que les beaux jours reviennent, il n'y a pas que les shorts et les jupes qui font leur réapparition.
2: Je m'appelle Marc Osselet et je suis glacier artisanal dans le Pas-de-Calais.
1: Alors Marc, c'est quoi votre histoire? Vous avez été longtemps éloigné de la région, non?
2: Moi, je suis né à Lens, en 81. Quand j'ai eu 7 ans, mes parents ils ont quitté la France pour partir en Polynésie française. Donc j'ai grandi à Tahiti et je suis revenu vivre en France sur mes terres, j'ai envie de dire, en 2011. Aujourd'hui, j'ai eu un petit parcours qui a fait qu'aujourd'hui, j'ai monté mon entreprise en 2019 et on fabrique des glaces artisanales à l'étrême.
1: Et à Tahiti, vous étiez déjà en train de fabriquer des glaces?
2: Oui, oui. Pendant presque 7 ans aussi, mon père avait racheté une fabrique de glace là-bas et on servait tous les archipels de Polynésie en glace pour la restauration, les hôtels, les cafés, les restaurants, et je me suis régalé là-dedans. Et c'est là que j'ai appris à découvrir tout ce qui est le goût, les produits locaux, exotiques, etc. L'appétence sur le goût et le produit. Ouais.
1: Partir en vacances à Tahiti et vivre à Tahiti, c'est deux choses qui n'ont rien à voir, c'est très différent j'imagine.
2: C'est toujours pareil, c'est différent, c'est comme, faut comparer ça à la vie dans un village, parce que tout le monde se connaît à peu près. Moi je crois que j'ai jamais passé une fois à aller faire mes courses dans un supermarché sans croiser quelqu'un que je connaissais, donc c'est comme un village, c'est la belle vie quoi. C'est quand on s'en va qu'on se rend compte qu'avoir la mer à proximité, l'océan, la mer bleue, les lagons, et puis Moréa qui est juste en face, c'est quand on s'en rend plus trop compte. Quand on y est, ça paraît évident, mais quand on en part, on a effectivement ce manque qui revient, quoi.
1: Revenons à la crème glacée. Il paraît que c'est dans le Nord-Pas-de-Calais qu'on en mange le plus, c'est vrai?
2: Il fait pas très beau dans notre secteur, donc on se réchauffe avec des produits froids, j'en sais rien, ça réchauffe le cœur.
1: Et qu'est-ce qu'elles ont de commun avec Tahiti, vos crèmes glacées?
2: La générosité. Parce que là-bas, c'est une population qui est très généreuse, très accueillante. Là-bas, il y a pas de règles. C'est-à-dire, tu passes, t'es là, bah viens, on t'accueille, tu manges. Enfin, c'est vraiment rassembleur. Et moi, je pense que dans l'éthique que j'ai de mes recettes, c'est ça, c'est de la générosité, de l'intensité, du goût, donner du goût, quoi. Voilà, et de l'amour dans ce qu'on fait. Ça, c'est très important. Alors moi, c'est ici à l'Étrême où j'ai eu la chance de pouvoir m'installer dans notre entreprise Les Glaces de Marc, juste en face de chez Roquette, où on essaye de vraiment respecter la tradition de l'authenticité, de la naturalité, de la générosité, comme j'ai pu connaître à Tahiti et dans le cœur des gens du Nord-Pas-de-Calais.
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3: C'est un événement littéraire dont on vous parle dans Toujours à la page, la sortie du nouveau roman de Marion Fayolle, autrice et illustratrice dromardéchoise, plusieurs fois primée au festival d'Angoulême. Marion Fayolle a rencontré l'année dernière un immense succès avec son premier roman poétique et poignant, Du même bois, dans lequel elle évoquait l'histoire d'une ferme ardéchoise, génération après génération. Petit fruit, c'est le nom de ce second titre, est paru chez Gallimard. Et c'est l'histoire d'une femme à qui, mois après mois, la nature refuse d'offrir un enfant. Tandis qu'elle brasse questionnement, chagrin, culpabilité, son mari reste imperméable à ses émotions. Jusqu'au jour où s'impose chez eux un inconnu, un étranger, un homme qui dit pourtant reconnaître en la femme son amour de jeunesse perdu. D'ailleurs, c'est étrange, ses mains à lui sont de la couleur de la robe de la femme. Et il ne cesse de vouloir la dessiner, la croquer sous tous les angles. En résulte un curieux ballet, un poétique triangle amoureux auquel nous allons assister. Marion Fayolle.
4: Le livre parle en effet du désir d'enfant, même si je pense qu'il parle du désir, du manque, de l'absence, de manière peut-être beaucoup plus large que simplement le manque de l'enfant. En tout cas, cette femme, elle est en proie à une forme d'obsession. Chaque mois, elle a envie d'avoir un bébé dans le ventre et chaque mois, c'est un échec. Et dans son couple vient apparaître une sorte d'étranger. Donc, elle attend un enfant et l'enfant n'arrive pas. Et il y a quelqu'un qui vient se glisser dans leur maison alors même qu'ils essaient de le rejeter. Donc, c'est aussi une sorte d'ambivalence entre ce qu'elle désire et qui vient pas et ce qu'elle rejette et qui vient. Et pour moi, les trois personnages du livre sont tous des personnages qui sont un peu enfermés. Ça m'intéressait d'avoir trois personnages qui finissent par se parler, par quelque chose de commun. Et ce commun, je pense qu'il est à la fois la question de l'obsession et la question de l'absence ou du manque ou du fantasme aussi.
3: Il y a quand même quelque chose d'un peu surnaturel qui relève du conte ou de la poésie dans ce que vous écrivez.
4: Quand j'écris, je me sens proche de la poésie plus que du roman d'une certaine façon. Et c'est très important pour moi que l'espace du livre, comme dans l'espace des dessins, soit pas exactement l'espace de la réalité, en tout cas qu'il y ait toujours une part de symbolique ou de surréalisme qui vienne créer un espace qui est celui du livre et qui est un petit peu à côté du réel pour peut-être être plus réel que le réel. Et c'est important pour moi que mes livres contiennent plusieurs discours, enfin qu'en tout cas on puisse les lire, et puis on puisse les relire, et puis encore les relire comme s'il y avait plusieurs couches, et que le lecteur puisse aussi glisser sa propre voix à l'intérieur de ce que je propose.
3: On ne sait précisément où l'action se déroule, ni à quelle époque, mais comme toujours avec Marion Fayol, la nature est partout. Elle traverse les personnages, et son écriture pose des images, des émotions, un rythme aussi. Elle offre comme un moment en suspens, hors du temps. Marion Fayol révèle une nouvelle fois que son talent d'écrivaine n'a rien à envier à celui de dessinatrice dans ce Petit Fruit, paru chez Gallimard.
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5: Ici, à la souterraine, en passant devant le tiers-lieu, la maison d'à côté, peut-être que vous vous êtes déjà demandé ce que c'était avant. Eh bien, on a trouvé des personnes pour nous répondre. Annick et
6: Roger Boulva.
7: Je remonte en 1946, où c'était avant un café-restaurant-pâtisserie. Les jeunes filles venaient avec leurs copains et ils mangeaient beaucoup des pâtisseries, notamment des bonnes brioches, qui étaient vraiment délicieuses. Les propriétaires de ce restaurant étaient assez âgés, c'était monsieur et madame Piton. Ils ont revendu leur commerce en 1952. C'est monsieur et madame Poti qui étaient bouchers de profession. Monsieur Poti et sa femme Alice ont repris donc le commerce. Alice tenait la boucherie plus le café qui était resté. Je suis arrivée quand ça a été revendu ici aux personnes qui ont fait la maison d'à côté en 2017.
5: Hein? L'actuel café, c'était là où il y avait le café avant ?
7: Non, pas du tout. Alors, l'actuel café d'aujourd'hui était l'ancienne boucherie. Quand les parents ils se sont mis à la retraite, les enfants n'ont pas repris la succession. Donc, c'est pour ça que ça a été revendu en 2017 pour devenir la maison d'à côté.
6: Ma sœur fréquentait Mademoiselle Pouty, mais le reste, je ne pourrais pas vous en dire plus. Hein.
7: Ici, par contre, c'est que cette grande pièce où nous sommes, dans la maison d'à côté, c'était le café-restaurant-pâtisserie. En 1946, ça, c'était la grande pièce. Et c'était un lieu de rencontre.
6: Ça tenait à côté de la boucherie ou dans la boucherie ?
7: Ici, non, dans la grande salle. Parce que là où il y a le café actuellement, c'est la boucherie. C'était l'ancienne boucherie.
8: Bonjour ! Bienvenue à la maison d'à côté. Moi, je me présente, je m'appelle Elsa. Je m'occupe avec mes collègues de ce lieu. On est une coopérative et nous avons l'association Bocale et Facelli qui est intégrée. On va proposer plein d'activités, la cuisine, le jardin. On invite les personnes à se retrouver autour d'un café, d'une boisson chaude ou froide. On a aussi des sirops. Et puis après, on va avoir des loisirs créatifs, l'apprentissage numérique sur rendez-vous gratuit. Et on fait de la location d'espace, en gros.
9: Moi, je m'appelle Océane.
5: Océane, est-ce que c'est toujours un lieu où on vient prendre une pâtisserie avec les copains ?
9: Bon, on peut dire ça, oui, parce qu'on a le lycée qui est juste à côté, donc parfois les étudiants viennent ici avec leurs amis, leurs copains, donc oui. Il y a beaucoup de pâtisseries faites maison et elles sont excellentes.
5: Le goût pour le partage et les pâtisseries, ça perdure dans le temps.
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10: Des circuits courts, je privilégie ça. Je me dis qu'on de la richesse, il y en a partout, mais il y en a chez nous aussi.
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12: Il travaille le chêne ou le frêne pour redonner vie, notamment au jeu des staminets dans son atelier. Il s'appelle Damien, et avant de parler de vos créations, de l'amour du bois, d'ailleurs cet amour, il est rentré comment dans votre vie ?
10: Difficile à dire comment c'est rentré dans ma vie. En tout cas, je suis quelqu'un curieux de nature. Et le travail du bois, je trouve que ça c'est noble, en fait. C'est une activité assez noble. Et puis, il y a l'amour du jeu aussi là-dedans. Et finalement, en étant curieux, en s'intéressant aux choses, j'ai vu ces jeux en bois, hein, ces jeux d'estaminet qui existent depuis très très longtemps. Et puis, j'ai eu envie de les faire moi-même. Donc, il y a l'envie de créer, et une fois que c'est créé, il y a aussi l'envie de partager.
12: Bon, il faut le dire, entre l'envie, la réalisation, il y a quand même un pas, Damien. Il faut être sacrément bricoleur pour transformer une pièce brute en un jeu fonctionnel, non ?
10: Clairement, oui. Curieux déjà, oui, bricoleur beaucoup, mais j'aime toucher à tout. Ça fait longtemps que je bricole un peu tout et n'importe quoi. Et puis, on voit un jeu, on le teste, on l'essaye, ça nous plaît. Donc, voilà, la curiosité, ça anime cette flamme de la curiosité. Et du coup, je cherche à comprendre comment il a été conçu. Et je me penche sur la question, et puis de fil en aiguille, on fait des essais. Ça marche pas forcément du premier coup, hein. Ça, c'est normal, c'est le jeu aussi. Et puis, au bout du compte, on arrive à créer quelque chose, on teste ce jeu. Finalement, il marche, ça donne envie d'en créer d'autres, de s'intéresser à ce qui a été créé, ce qui existe déjà. Et puis, par là aussi, on a des idées sur des choses qui n'existaient pas. Alors, on a envie d'apporter sa petite touche, sa petite patte personnelle. Et puis, de fil en aiguille, on produit, on continue. Et puis, je pense qu'il y a une certaine addiction là-dedans. Mais c'est une bonne addiction, en fait.
12: Vous travaillez surtout en circuit court avec du bois local, des produits naturels. Est-ce que c'est essentiel pour vous que le jeu reste un objet sain ?
10: La démarche, elle est complètement... on est vraiment là-dedans. Enfin, je suis là-dedans parce que je suis seul dans cette aventure. Mais le bois, oui, est local aussi bien sur les éléments de jeu que je vais créer aussi. Enfin, les plateaux de jeu, on va dire. Mais aussi les éléments, voilà, comme je disais tout à l'heure, que je vais faire autour à bois. Mais des circuits courts, je privilégie ça. Je me dis qu'on de la richesse, il y en a partout, mais il y en a chez nous aussi. Donc, ça serait dommage d'aller chercher trop loin ce qui existe déjà chez nous. Donc, oui, je reste local. Et puis, en dehors de ça, il y a aussi une volonté de rester sur quelque chose de naturel. Le bois est un élément naturel. En transformant le bois, en le travaillant, on peut faire des choses magnifiques. Moi, je crois beaucoup en ça, mais je crois aussi en tout ce qui va sublimer le bois. Ce que je vais utiliser pour teindre le bois, pour cirer le bois, pour le huiler. Je vais vraiment rester sur des produits naturels parce que pour moi, ça fait sens.
12: Damien Lefèvre, créateur de jeux en bois, a retrouvé sur les réseaux sous le nom Il était un petit atelier. 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
13: Le bâtiment Rondouillard au toit de chaume de l'ancien Courtepaille à Cussy-les-Forges a pourtant bien failli disparaître. Ce restaurant grill, dont le néon rouge a éclairé pendant des années l'entrée de ce village de la Vallonnée, a accueilli pendant plusieurs décennies les vacanciers en voiture qui descendaient dans le sud ou rentraient chez eux par l'ancienne Nationale 6.
14: Pas moyen d'avancer. Qu'est-ce qu'ils font devant aussi ? Et l'autre Thierry, il n'y a vraiment pas de quoi. Ah, ils sont en panne par-dessus le marché, c'était bien la peine de nous doubler tout à l'heure. Ah, si j'avais su, je serais jamais parti en vacances.
13: Le Courtepaille de Cussy-les-Forges a même une histoire particulière. Construit en 1964, c'était le deuxième établissement de la célèbre chaîne, devenu au fil du temps le plus ancien encore debout en France. Dans une archive de 2020, André Leroy, qui en a été le directeur pendant 30 ans, se souvient d'une salle de resto restée dans son jus.
15: Elle est d'origine avec ses rideaux verts, ses banquettes, tout est resté dans son jus comme elle a été faite en 64. C'est magnifique avec ses vieilles tables, ses vieilles chaises, ses briques, la cheminée qui n'est pas la même, les banquettes vertes, des lanternes, c'est vraiment joli.
13: Ce décor authentique a même vu défiler des vedettes des années 70 sur la route de leur tournée, comme Michel Thor ou Claude François.
16: Allez,
13: Puis le rideau est tombé en 2020. Le restaurant a fermé et le bâtiment est resté 5 ans à l'abandon. La belle histoire, c'est qu'il a été repris il y a un peu plus d'un an par Christopher Bertrand, un ancien serveur de la chaîne.
16: J'ai démarré chez Courtepaille, j'avais 16 ans. Je travaillais à Courtepaille d'Appoigny, donc en faisant des études pour exercer le métier de tailleur de pierre. Donc oui, rien à voir du tout. Et je suis revenu chez Courtepaille à Cussy-les-Forges. Les choses, parfois, vous savez, vous avez des opportunités dans la vie, il y a des petits clins d'œil, des petites choses.
13: Sous son impulsion, Courtepaille est devenu Courtepatte, un magasin spécialisé pour animaux. Une nouvelle enseigne qui vient de fêter ses 1 an d'existence. Le lieu a changé d'activité, mais il n'a pas perdu son âme. La preuve, toutes les semaines, des automobilistes s'arrêtent encore. Pensant venir manger, ils grimpent le petit escalier jusqu'à la porte avant de réaliser que les grillades ont laissé place aux croquettes pour chiens.
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17: C'est l'histoire d'une dame en noir, comme Barbara, la célèbre dame en noir. Eh bien, figurez-vous qu'avant elle exista une autre Barbara, celle du père Truitard. Une histoire de Sandra Amani, tirée de l'ouvrage « Amours et passions d'antan en pays bourguignon », édité chez l'Escargot Savant. Bonjour Sandra.
18: Bonjour Charlotte.
17: Notre dame en noir a de quoi surprendre dans cette histoire. Nous voici à Saint-Romain, dans le canton de Saintenay. Autrefois, ici, on comptait de nombreux moulins qui puisaient leur force dans le ruisseau du Verger.
18: L'un de ces moulins, en ruine aujourd'hui, fut le théâtre d'une histoire d'amour des plus étranges. Je vous emmène au milieu du 19e siècle. C'est à cette époque que vit le père Truitard, un vieil original que l'on dit même fou. Son activité principale est d'élever dans son moulin des arachnides. Il a pour ambition de posséder les plus belles araignées. Pour cela, il fait de curieuses expériences, enfermé dans la lugubre demeure. Et il parle à ses petites protégées.
19: « Oh toi, Lucette, ton ventre rebondit, me satisfait pleinement. Quant à toi, Joséphide, je n'aurais jamais cru parvenir à te greffer une 9e patte. Je suis très fière de moi, vraiment. »
18: Un beau jour de printemps, après de multiples expériences toutes plus étranges les unes que les autres, le père Truitard donne à naissance à Barbara. Un monstre énorme. Une superbe araignée aux reflets irisés, aussi grande qu'un être humain. La première réaction du vieil ermite devant une telle création fut d'abord la peur. Mais très vite, Barbara fit comprendre au père Truitard qu'elle lui était dévouée corps et âme. Jamais elle ne le piquerait.
19: Barbara, tes toiles sont grandioses. Je t'admire tellement. Tu es la femme que je n'ai jamais eue et que je n'aurai jamais.
18: Très souvent, le père Truitard dépose des doux baisers sur les mandibules de l'araignée. Mais Barbara dépérit de jour en jour. Seule dans le moulin immense et froid, elle s'ennuie.
19: Bon, ma chérie, sans doute aimerais-tu des amis ? Je vais en créer pour toi.
18: Bientôt, 3 énormes arachnides sortirent du laboratoire du père Truitard. Comme il était heureux! Barbara, ravie de n'être plus la seule dans la vie de son maître, retrouve sa fougue et redouble de caresses pour son créateur.
17: Mais l'arrivée de ces nouvelles araignées géantes ne présage rien de bon dans la vie du père Truitard.
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17: Aimez-vous les araignées ? En tout cas, j'espère qu'elles ne vous font pas peur, parce que dans notre histoire du jour, elles sont gigantesques. Voici la suite de la légende du père Truitard de Barbara. Un conte de Sandra Amani, édité chez l'Escargot Savant. Nous sommes dans un vieux moulin, près de Saintenay. Au 19e siècle, le père Truitard était un vieil excentrique. Il avait créé 3 araignées géantes. Sa préférée, c'est Barbara.
18: Imaginez quand même cet homme solitaire, vivant dans son moulin avec 3 arachnides aussi grandes que lui. Il faut bien subvenir aux besoins de ces bêtes-là. Mince, mes vivres s'épuisent. Je ne pourrai plus nourrir mes bébés. Mais comment faire? Je ne peux pas laisser mes amours seuls. S'il arrivait quelque chose à Barbara, je ne m'en remettrai jamais. Mais le père Truitard, après plusieurs jours de diète, n'avait plus le choix. Il devait s'absenter pour faire des courses. D'autant que Barbara et ses deux comparses à mandibule commençaient à dépérir. C'est la mort dans l'âme que le savant fou décide d'enfermer ces trois monstres à double tour dans une des pièces de son moulin.
19: Ne vous inquiétez pas, mes petites, je reviens bientôt.
18: Avant de partir, le père Truitard adresse une dernière caresse à Barbara, son araignée d'amour. Confiant, il part sans se retourner. Le soir même, le père Truitard revient chez lui dans son moulin chargé de deux énormes paniers à provisions pleins à ras-bord. En entrant dans sa sombre demeure, il est d'abord surpris par le silence. D'habitude, ces araignées font un vacarme épouvantable. Il s'approche de la chambre et sort sa clé afin d'ouvrir la porte.
19: Mes chéris doivent sûrement dormir.
18: Barbara, Barbara, papa revient avec tout plein de bonnes choses pour toi. Pas de réponse, à peine un grattement, un léger frottement. Il tourne la clé de plus en plus inquiet. Barbara, Barbara, où es-tu? Hélas, seules les deux compagnes de son araignée chérie se tiennent immobiles devant lui, penaudes. Barbara n'est plus là, et le pauvre homme sait qu'il est inutile de fouiller le moulin pour la retrouver. Truitard comprend l'horrible réalité. Le calme des deux autres en disent long. Elles viennent de dévorer Barbara.
20: Oh, assassin! Je vous tuerai!
18: Truitard s'effondre alors sur le sol. Son pauvre cœur vient de lâcher. Il est mort de chagrin.

Aujourd'hui encore, dans les alentours de Centenay, près du Vieux Moulin, certains promeneurs racontent qu'ils croisent le fantôme du vieil homme qui inlassablement hurle à tue-tête.

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1: Timéo, le chasseur.
2: Il était 5h du matin, on avançait dans les marais, couvert de brume.
1: Révélé par The Voice Kids, Timéo Béas est un jeune chanteur originaire de Cran. L'interprète de Canaillou a aussi su séduire les studios Disney en prêtant sa voix au personnage de Mufasa, le roi lion.
2: Marchait devant dans les roseaux.
1: Pour l'un de ses enregistrements, il rend hommage à Michel Delpech.

0: c'était Timéo.
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3: Qui ça? Mario Ramsamy du groupe Image qui fête avec vous en direct dans Décibel les 40 ans de l'hymne incontournable de vos meilleurs teufs, soirées et autres karaokés. Les démons de minuit ont 40 ans, on en parle ce soir dans Décibel. Et bonsoir Mario.
4: Bonsoir.
3: Bienvenue dans Décibel, cher Mario. Votre voix, oui, nous accompagne depuis 40 ans maintenant. Et le premier tube d'Image, Les démons de minuit. Alors pour les 40 ans, j'ai vu qu'était sorti un premier remix officiel. Bon, moi je préfère l'original. Parce que
4: moi aussi.
3: Vous aussi, hein, ouais. Mais quand même, pour info, sachez que, voilà, en 40 ans, il y a eu plein de remixes, de reprises, on se baladera tout à l'heure. Là, pour la première fois, c'est officiel. Et l'artiste électro qui s'en est occupé s'appelle Asghar.

0: première fois qu'il y a officiellement les qui ça.
1: Ouais, parce que je pense que c'est quelque chose qui appartient au public, cette chanson.
0: Ah oui.
1: Ça ne m'appartient plus. Et puis les qui ça, il a suffi que j'insuffle un qui ça, les démons diminuent.
0: Ouais.
1: Et ça fait un peu le tour de.
0: Ah oui.
1: Là, ça fait le tour du monde. Parce qu'on fait, on faisait des festivals beaucoup à l'époque.
0: Vous avez créé un monstre. Vous avez